0: La machine basée sur ces automates est trop complexe et trop en avance sur son temps. Mais notons qu'elle sera reprise plus tard par un certain Jacques-Joseph Jacquard, dont le métier à tisser révolutionnera le monde. À sa mort en 1782, Jacques de Vaucanson lègue tous ses travaux et ses machines. Ce legs permettra la création du toujours actuel Conservatoire des Arts et Métiers. Voltaire disait de lui, le hardi Vaucanson, rival de Prométhée. L'un des plus grands génies du XVIIIe siècle était un Isérois, illustre Isérois.
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2: Salut Brice Gisèle.
3: Comment il s'appelle déjà?
4: Je m'appelle David Pasquet, j'ai 55 ans.
2: C'est musicien alors?
4: Je suis talavardeur, musicien, compositeur.
2: Ça c'est terrible les musiciens, ça branche toujours beaucoup les femmes. C'est dur pour les autres.
3: Mais qu'est-ce que tu fais là?
4: Je suis dans les petits bonheurs.
5: Allez, voilà la musique!
4: Vous habitez où, vous m'avez dit? Alors, moi j'habite à Vannes, je viens du centre-Bretagne, du Saint-Nicolas et du Pélen.
2: Comment ça fait pour te retrouver là?
4: Parce que je suis arrivé par la rencontre d'une fabuleuse femme qui a finalement m'a déplacé de mon centre-Bretagne.
6: J'ai jamais vu un homme avoir autant d'égards pour une femme.
4: J'habite là-bas depuis 95, il y a la mer, il y a la ville, il y a la campagne pas loin. Bon, il y avait une culture vantaise aussi à Saint-Nicolas, c'est-à-dire que c'est quand même le Pline qui est roi à Saint-Nicolas. Du PLM et finalement d'aller à Vannes c'était pas aller tellement l'étranger pour moi.
6: Oui, enfin en somme, tu n'as jamais quitté le département.
7: Pour ainsi dire.
8: Tu as acheté un petit 45 tours. Regarde.
4: Mon premier 45 tours, c'est un Titi et Gourminet qui se parle avec une petite musique derrière.
9: Gourminet, vous jouez avec moi.
4: Ouais, voilà, au Grominet, non. Ouais, j'écoutais ça tous les jours, hein. D'ailleurs, je crois qu'il restait toujours sur l'électrophone. Ça me rendait plein de joie et en même temps un peu de méfiance quand même, parce que Titi, il faut qu'il fasse attention à Grominet. Et Grominet, c'est un malin.
10: Raconte-nous une histoire, allez.
4: Une blague courte.
11: Bon, vous y allez, oui.
4: Un jour à la plage, cette fille voulait toucher mon coquillage. Je lui ai dit, oh, fais-moi l'amour si tu veux, mais touche pas à ma coiffe. Très drôle.
12: Ce matin, exercice d'expression orale.
4: N'est que tout de la variante. Hein.
13: Ce qui signifie?
4: Ce qui signifie, c'est pas le tout de raconter les conneries.
13: Ah non, je confirme.
14: Oh, vous dites pas de conneries. Hein.
4: Allez, salut, qu'elle à vous.
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1: Je rêvais d'avoir une maison à la campagne. Cette maison, c'est comme si j'y étais née. C'est ma maison de famille.
2: Ma maison s'appelle L'Ostao de la Mar.
3: C'est une maison un peu envoûtante.
4: Eh bien, vous voyez, des livres et trois fenêtres qui me donnent le paysage du pays, comme si c'était trois tableaux.
5: Ils ont vécu ici.
6: Thibaut Gaudry.
7: Alain Delon, vous l'aviez rencontré sur un tournage?
8: Non, je l'ai rencontré dans la rue. Mais on a fait un film ensemble qui était Jeff et qui était un film qu'Alain désirait faire avec moi, donc ça a été aussi une rencontre.
5: En 1968, deux stars du cinéma français sont réunies pour la première fois à l'affiche de Jeff, un film qui ne restera pas dans les mémoires, contrairement à la grande histoire d'amour qui est en train de naître depuis quelques semaines. Mireille Darc et Alain Delon ne se quittent plus.
9: Alain Delon enchaîne les films, dont Jeff et Madly, sur lesquels il a comme partenaire l'égérie de Georges Lautner, Mireille Darc. Ils tourneront 8 films ensemble. Nouveau coup de foudre qui scellera une histoire d'amour qui le marquera à jamais. Il dira de Mireille, près de 40 ans plus tard, lors de sa disparition, « Elle était la femme de ma vie, ma moitié. »
5: Deux ans plus tard, alors que Delon est à Marseille pour tourner Borsalino et que le couple cherche un coin de soleil et de tranquillité, l'ami et agent de l'acteur, Georges Baume, leur fait découvrir Aix-en-Provence où il habite. Ils sont sous le charme et ne tardent pas à s'installer dans un hôtel particulier du quartier Mazarin, le plus ancien de la ville.
10: Pourquoi tu t'en vas?
11: Parce qu'on est deux. Je comprends pas. Facile à comprendre. Je roule l'autre. Il n'en restera plus qu'un de nous deux. Au mieux que je m'en aille avant, on finira par se tirer dessus.
5: Dans l'hôtel de Boisgelin, aux belles pierres ocre, construit en 1650 et classé monument historique, ils louent le vaste rez-de-chaussée qui leur permet de profiter de l'adorable jardin avec son imposante fontaine à vasque. Ils y font même percer une porte dans l'un des murs afin de pouvoir sortir discrètement et éviter les éventuels groupies ou paparazzi. Et flâner dans les rues ou aller déjeuner aux Deux Garçons, la plus célèbre brasserie de la ville.
12: Je suis sûr que tu m'aimes.
10: Sûr.
12: Mais après, tu m'auras fait l'amour.
10: Ça dépend de toi.
5: Ils y mènent une vie paisible, en famille, dans cette ville qui est encore une belle endormie, qu'une polémique va réveiller un peu. Alain et Mireille aimeraient bien pouvoir se baigner au saut du lit et faire construire une piscine. Une faute de goût majeure pour les habitants du quartier et les défenseurs du patrimoine. Une polémique qui en créera une autre. Mireille Darc aime bronzer au bord de sa nouvelle piscine en tenue d'Ève, conduisant un voisin, dont la vue donne sur le jardin, à déposer une main courante pour offense aux bonnes mœurs. Une protestation qui n'empêche pas l'actrice de continuer à lézarder nue sous le soleil aixois.
12: Je voudrais encore un peu de champagne.
10: Sommelier ?
12: Est-ce que vous avez besoin du sommelier pour me servir ? Et doucement, le champagne c'est fragile. C'est mon père qui m'a appris ça.
10: Ah oui?
12: Tiens, vous n'avez pas besoin du sommelier pour me tenir la main? Vous ne voulez pas coucher avec moi en plus, là, tout de suite sur la banquette?
5: Ils passeront 5 ans dans ce lieu dont la beauté reste interdite, comme le dit Mireille. Et aujourd'hui, il n'y a aucune place. Pour rappeler aux nombreux touristes qui se baladent sur la jolie place des Quatre Dauphins que cet hôtel particulier a abrité l'une des plus fameuses idylles.
13: C'est un mot qu'elle m'a écrit, il doit y avoir 40 ou 35 ans, ou 35 ou 40, peu importe, qui résume à lui seul tout ce qu'est Mireille. Et c'est un mot que j'ai toujours avec moi depuis ces 40 ans et qui m'aide à vivre. Mon amour, il est 3 heures du matin et je n'arrive pas à dormir. Je pense à toi qui as tellement de mal à vivre. Je t'ai donné tout, et j'ai simplement besoin d'un peu de calme et de tendresse et d'un sourire le matin, parce que la vie est là et qu'il faut remercier le ciel d'être l'un en face de l'autre et de s'aimer.
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14: À une quinzaine de kilomètres au nord de Mont-de-Marsan, la commune de Broca, son histoire est très liée aux Forges et la création de son musée à votre radio locale Ici Gascogne. Notre guide, Martine Maisonnave, présidente de l'association des Amis des Forges.
15: C'était suite à un jeu donc radiophonique en 1988 sur Radio Land à ce moment-là. On avait fait quelques-uns, on avait fait des recherches et puis à l'été 89, on s'est dit, on a récupéré des vieux objets en fonte pour pourquoi pas ouvrir un musée. Donc l'été 89, on a ouvert le musée et l'association a été créée dans la foulée. Ce musée retrace l'aventure métallurgique de Broca au 19e siècle. Donc l'eau fourneau dont les restes se situent à côté du musée, hein, c'est d'ailleurs les seuls dans les Landes à cette époque-là, a fonctionné de 1833 à 1904. Mais ce musée, effectivement, il explique comment on obtient de la fonte. Hein, c'est un alliage de fer et de carbone et les matériaux nécessaires à sa fabrication, c'est-à-dire la garluche et le charbon de bois. On y présente aussi de nombreux objets du quotidien qui viennent des forges de Broca, dont la marque de fabrique et la pomme de pin. Et on y retrace également la vie des ouvriers de l'époque et la famille à l'origine de cette fonderie qui est la famille Larrayé.
14: L'économie de Broca a donc longtemps tourné autour des forges, en fait.
15: C'est vrai qu'à cette époque-là, la population comptait 1300 habitants. À l'heure actuelle, on est 800. On a des écrits sur lesquels en 1850, il y avait 150 charbonniers qui travaillaient pour les forges de Broca, 80 mineurs, et dans le haut fourneau, ils étaient 170 personnes et 21 personnes à la forge. Mais il y avait aussi également des enfants de plus de 12 ans.
14: Les enfants travaillaient aux forges.
15: Ils travaillaient quand même aux forges parce qu'ils étaient petits. Si vous voulez, dans la halle de coulée qui était autour du haut fourneau, ils pouvaient passer facilement et ils travaillaient aux forges. Mais ce qui n'empêchait pas Adolphe Larrayé, là, qui a été le premier maître des forges donc de Broca, d'avoir une politique paternaliste. Il voulait que les enfants aillent à l'école. Il avait fait construire des logements pour ses ouvriers qui existent d'ailleurs toujours sur le site des forges, mais c'est occupé par des privés à l'heure actuelle. C'était la politique, il poussait des wagonnets, quelque chose qui est effectivement une recherche que j'aimerais développer à l'intérieur du musée, plus insister sur le travail des enfants.
14: Des travaux vont bientôt commencer pour déplacer le musée dans des locaux plus adaptés. Une souscription est d'ailleurs ouverte à la Fondation du Patrimoine. Vous pouvez soutenir les projets du musée et l'association recherche des documents sur justement le travail des enfants aux forges. À votre bon cœur, le musée est ouvert sur rendez-vous en enseignement auprès de la mairie de Broca, recommandé par Ici Gascogne.
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6: Vous êtes dans un club de quelque chose, vous? Genre vous faites du foot le dimanche matin ou du tennis le mardi soir, à moins que vous attendiez impatiemment le mercredi après-midi pour aller vous éclater au club des cheveux d'argent. Cathy, elle, son club à Bois-Guillaume, il s'appelle Invigno Meritas. Bon, je vous le dis, Cathy, dans son club, on cultive du raisin. Par contre, j'ai du mal à la trouver.
16: Ah, si on se carre pas au même endroit aussi, hein?
6: Bah oui.
16: Comment tu vas?
17: Bien, et toi?
6: T'as vu le soleil?
17: Bah écoute, regarde, l'exposition, ouais, il est
6: magnifique, hein. On est au pied du conservatoire de musique de Bois-Guillaume.
17: Oui.
6: Et ici, Cathy et ses copains ont planté des vignes pour faire du vin.
17: Bah oui, le vin de Invigno Meritas.
16: Tu me les montres de plus près, là?
17: Allez, on y va.
6: Il y en a pas mal des vignes dans la Gloroinaise.
17: Il y en a à Bois-Guillaume, il y en a à Biorel, il y en a à Mont-Saint-Aignan.
6: Et les copains d'Invigno Meritas n'en ont pas qu'au conservatoire de Bois-Guillaume.
17: Deux arts sur le Mont-Fortin, ouais, avec 1431 pieds. Ouais. Et tu peux voir les vignes de Rouen. Quand tu es en bas de la rue Jeanne d'Arc, tu lèves le nez au-dessus de la gare, tu vois les vignes.
16: Alors qu'est-ce qui vous a pris de monter cette association-là de viticulteurs amateurs?
17: J'ai une idée de Philippe Rival, qui est d'une famille de vignerons dans le Tarn. Ouais. Et il habite à Bois-Guillaume, en face d'un terrain, et il disait ça serait bien de mettre des vignes sur ce terrain. Et avec le propriétaire du terrain, M. Humann, il nous a mis à disposition gracieusement son terrain. Et puis, courageusement, les vignerons de Bois-Guillaume ont planté différents cépages. Ça fait 10 ans.
6: Elle n'est pas toute jeune, l'association.
17: Ça fait 10 ans que l'association existe. On apprend sur le tas.
16: Tu connaissais rien avant, toi?
17: Rien du tout.
6: Rien du tout.
17: Rien du tout.
16: Là, t'es venu avec ton sécateur et tout.
17: Bah, je peux te montrer comment on taille une vigne maintenant.
16: C'est la période, en fait.
17: Hein, on va le faire. Ah, ça y est, on commence. Ouais. On attend un petit peu parce qu'on voudrait pas se taper des petites gelées le mois prochain.
16: Quand t'étais gamine, tu gaulais les pommiers.
17: Oui, plutôt les pommiers.
16: Aujourd'hui, tu tailles les vignes.
17: C'est ça.
16: Il a fallu prendre des cours ou quoi, alors? Comment vous avez
17: On fait des cours ouverts à tout public. On a eu la semaine dernière une session de taille.
16: Ah, vous en donnez en plus?
17: Bois-Guillaume, les gens viennent.
6: Il y avait du monde à la dernière session de taille.
17: On était une quinzaine de personnes quand même.
16: C'était une session de taille.
17: Tu veux essayer?
16: Oui, mais il ne faut pas trop couper alors. Hein. Ah, mars, c'est pas encore trop le moment. Là.
17: On peut commencer sur le dessus, tu vois, t'as des départs comme ça. Ouais. Et à partir de là, tu comptes 1, 2 bourgeons et tu coupes.
16: Tout simplement.
17: Voilà.
16: Tu mets tout par terre.
17: Tout ce qui est mort, hop, tu coupes.
16: Combien il y a de pieds en tout à...
18: Je te l'ai dit tout à l'heure.
17: 1431. Et tu sais pourquoi ?
16: 1431.
17: Ça te rappelle pas une date ?
16: Ben c'est pas Waterloo.
17: Non.
16: C'est pas...
17: C'est chez nous quand même. Rouen.
18: Ah, Jeanne d'Arc.
17: Eh ben oui.
18: C'est en 1431.
16: Quelle était... Ben, est-ce que vous avez une cuvée Jeanne d'Arc au moins ?
17: Pas encore.
18: Mais c'est une idée.
17: Bien vu, Fred.
18: Et il est comment ce vin ?
17: Il est bon.
18: Il est bon.
17: Très très bon.
18: Il leur reste des bouteilles des premières cuvées.
17: Oui, plein. Ouais.
18: Il était pas aussi bon.
16: On les gardait pour la postérité, quoi.
17: Exactement.
16: Pour la collection.
17: Pour les gens qu'on aime pas.
16: Ouais. Tiens.
18: Vous savez ce qu'ils font avec les feuilles de vigne ?
17: C'est des feuilles de vigne farcies.
18: Rien ne se perd.
17: C'est très très bon.
18: Tapez une Vigno Méritas sur un moteur de recherche, vous aurez toutes les infos.

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1: Saviez-vous qu'en France, une grande partie des voitures de police que vous voyez dans les séries n'ont jamais arrêté personne? Non, non, elles viennent parfois d'un hangar très discret en Alsace. Oui, oui, ici, entre deux zones industrielles, on fabrique l'illusion du cinéma avec plus de 90 000 objets différents. Aujourd'hui, je teste pour vous Cinérésie à Geispolsheim. Nous sommes dans une zone d'activité en périphérie de la ville. Assez classique, hein. Sauf que sur le parking, on peut apercevoir plusieurs voitures de police qui attendent tranquillement. Intriguant, hein. Et là-bas, j'y retrouve Michael, c'est le directeur fondateur de Cinérégie. C'est une compagnie d'ici, hein, qui propose à la location des uniformes, des costumes, des véhicules, des armes et même de la décoration pour le cinéma et la télévision. Michael m'accueille avec un super sourire et une phrase plutôt rassurante. Tu verras, ici tout est faux, mais tout doit paraître vrai. Et il n'y a pas tort, hein. En poussant la porte de l'immense hangar, je comprends que je viens d'entrer dans un monde littéralement parallèle où se mêlent des uniformes à perte de vue. Police nationale, gendarmerie, pompiers, militaires. Chaque uniforme correspond à une époque précise. Une couture, un écusson, une nuance de bleu. Tout compte parce qu'un détail faux, eh bien, peut ruiner littéralement la crédibilité d'une scène. Alors, comme le veut la chronique, eh bien, j'ai évidemment tenté d'en porter un. Mais je découvre immédiatement un problème. Ah bah oui, oui, marcher avec assurance quand on porte un uniforme officiel, ah bah ça s'improvise pas. Non. Je ressemblais davantage à un agent de sécurité un peu paumé. Plutôt qu'au commissaire Moulin, si vous voyez ce que je veux dire. On poursuit en changement littéralement d'ambiance, hein. Place aux fusils, aux flingues et autres lance-roquettes. Méga impressionnant. Mais Michael insiste, hein. Toutes les armes sont neutralisées ou adaptées pour le cinéma. Ah oui, ici on rigole pas avec la sécurité, hein. Elle est maximale pour une illusion absolument totale. Et je vous le confirme, ici on n'est pas avec des petits joujoux en plastoc. Non, non, non. Et Michael a déjà fourni des tournages de films assez balèzes, hein. Si je vous dis Fury avec Brad Pitt ou encore Sherlock Holmes avec Robert Downey Jr. Et même le film Les Rivières Pourpres. La classe quand même, hein. Cinérégie peut même livrer ses véhicules et ses équipements sur des tournages partout en France et même en Europe. Alors je vous laisse imaginer la scène, hein. Lorsqu'il y a un contrôle routier disons banal, la tête de l'agent quand il réalise que le véhicule de police n'est pas un officiel et qu'à l'intérieur on y trouve un bazooka, 10 mitraillettes et 12 fusils à pompe. Et heureusement, hein, avec l'attestation très spéciale que présente Michael, ah bah tout est réglé, hein. Mais il faut le dire, la scène reste quand même très cocasse. Comme quoi, à Geispolsheim, on peut vivre un polar sans même commettre de délit.
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2: Nous sommes dans les années 1970. Un ovni se pose à Chasseneuil. Dans ses soucoupes volantes, attention, pas d'extraterrestres, mais des gens en maillot de bain.
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2: Cette drôle de piscine en forme d'ovni est ce qu'on appelle une piscine tournesol. En fait, il s'agit d'un modèle qui a poussé en France dans les années 70 et qui a pour origine un programme lancé par l'État en 1969. Ce programme, nommé 1000 piscines, intervient dans un contexte marqué par deux événements. D'abord, le fiasco des nageurs français aux Jeux Olympiques de Mexico en 1968. Ensuite, plusieurs noyades tragiques impliquant des enfants. Résultat, eh bien, il faut apprendre à tous les Français à nager, vite et partout. Pour cela, un concours est lancé afin de concevoir des équipements innovants, économiques et facilement reproductibles. Et le type tournesol est l'un des plus caractéristiques. Il est l'œuvre de l'architecte Bernard Schöller. Alors attention, 1000 mètres carrés au sol, 6 mètres de haut, cette piscine était révolutionnaire à l'époque. Il faut imaginer 36 arches métalliques qui soutiennent un dôme de plastique en partie escamotable et pivotant afin de profiter au maximum du soleil, d'où son nom, hein, le tournesol. Dedans, on retrouve tout le nécessaire, un bassin de 25 mètres, des vestiaires, des douches, bref, un vrai vaisseau spatial aquatique.
4: Mais cette piscine tournesol de Chasseneuil-sur-Bonnieure était-elle le seul modèle construit dans notre région?
2: En France, entre 1972 et le début des années 80, il y en a eu 183 construites sur les 250 prévues au départ, dont 18 en Nouvelle-Aquitaine. Mais attention, hein, la moitié a déjà disparu, à à l'image de celles qu'il y avait à Châtelaillon-Plage. Il faut dire aussi que ces piscines tournesol, eh bien, elles ont tendance à mal vieillir. Maintenir ces structures à flot, sans mauvais jeu de mots, coûte cher et les rénovations ne sont pas toujours simples à réaliser. C'est pour cela que la piscine tournesol de Chasseneuil est un vrai petit morceau de patrimoine des Trente Glorieuses, toujours bien vivant avec près de 40 000 usagers par an. Les gens sont sensibles à son charme rétro-futuriste, à ses petits carreaux de faïence ou à ses grands hublots. Alors en cette fin d'été, eh bien, si vous passez du côté de Chasseneuil, n'hésitez pas à aller piquer une tête dans cet ovni.
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a des chansons dans sa guitare, Julien continue sa croisière musicale. Ses dernières compositions résolument folk explorent le temps qui passe. À écouter avec une chemise à carreaux, la vitre baissée, une main sur la

0: 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Un coup de cœur ici même. 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
1: Bonjour, je m'appelle Julien Patrick Escos, mais on me surnomme Papy Cocos. C'est un surnom qu'on m'a donné quand j'étais plus jeune, à l'époque j'avais 14 ans, et c'est une amie d'école qui m'avait donné ce surnom. Et j'ai mon fils qui s'appelle Cocos.
2: Cet homme d'une soixantaine d'années est un Médocain, amoureux de sa terre, de son phare. Il se souvient d'un monument laissé à l'abandon durant son enfance, la base du bâtiment, envahie par les ronces et les herbes. Aujourd'hui, le phare de Richard est restauré, il se visite, l'enfant du pays est même devenu le gardien du phare. Cocos, qui d'ailleurs a plus un look de corsaire que de gardien.
1: Oui, oui, tout à fait, parce que bon, quand les enfants viennent, ils me voient avec mon bandana, je suis le pirate.
2: Alors justement, comme les gosses, comme les gamins, comme les drôles, ici, nous allons visiter ce phare.
1: Oui, mais bon, il n'est pas grand.
2: Il n'est pas grand, on le voit.
1: Oui, mais bon, j'avais ma collègue Aurélie, qui a travaillé moi cet été, comme elle disait, c'était son petit phare.
2: Quelles sont ses dimensions exactement?
1: 16 mètres de haut.
2: Et quelle est son histoire? Pourquoi a-t-il été construit ici, juste en bordure de l'estuaire de la Gironde?
1: Et apparemment, autrefois, il y avait un arbre qui est tombé. Les pêcheurs avant se fiaient à l'arbre. Et après, ils n'avaient plus aucun repère. Ils ont fabriqué ce phare à la suite.
2: Tout est lié à un arbre, c'est fou quoi.
1: Voilà, au départ, c'est un arbre.
2: On va rentrer, vous avez un trousseau de clés qui vous sert à quoi? À ouvrir le phare, tout simplement?
1: À ouvrir le phare. Caline! Caline! Caline!
2: Et Caline, c'est votre chienne donc?
1: Oui, oui, c'est ma chienne. Ça fait 3 ans, comme un mois, qu'elle vit ici.
2: Ah ouais, dans le phare alors du coup?
1: Ben, elle vit dans l'appartement à côté, oui, avec moi.
2: Elle garde bien le phare ou pas?
1: C'est plutôt la gamelle.
2: Où va-t-on là?
1: Je vais vous faire visiter, moi chez moi, là où j'habite, là où je vis tous les jours, enfin, où je dors le soir. C'est là où je passe mes journées.
2: Un bâtiment qui est collé au phare. Ah oui, il y a la cuisine en face.
1: Et à côté, c'est mon salon. J'ai même à la télé, j'ai tout ce qu'il faut. Et je vais sur ICI, parce que bon, les autres chaînes ne me plaisent pas trop.
2: La 3.
1: Voilà, c'est ça.
2: Comment vit-on à l'intérieur d'un phare?
1: Non, après c'est une habitude. On m'appelle l'ermite. J'aime bien la tranquillité, donc bon, l'hiver, moi, ça me dérange pas. Aline.
2: Nous quittons le local personnel du gardien. Il nous emmène à présent visiter le musée et le phare en lui-même.
1: Aline.
2: Changement d'ambiance, autant à l'extérieur il fait très beau, autant quand on rentre à l'intérieur, ça résonne avec pour commencer la première pièce qui est un musée.
1: On a des pièces, que des photos, que des personnes du coin nous ont donné, à l'époque à l'association.
2: Ce phare avec la pièce d'à côté, votre local, c'est chez vous, c'est votre maison.
1: Mais c'est chez moi, et puis moi je l'ai toujours connu, donc après...
2: Quel est l'endroit que vous préférez?
1: Moi le carré.
2: À proximité du phare.
1: À proximité du phare. Oui.
2: Et c'est pas le phare en lui-même.
1: Si, j'aime bien le phare, mais bon, je monte pas en haut, j'y monterai pas tous les jours.
2: On peut y aller là?
1: Bien sûr, on peut y monter, oui.
2: Donc forcément, il y a un escalier en colimaçon. Il y a combien de marches au total?
1: 63.
2: Vous savez qu'il y a une légende qui dit qu'il y a plus de marches à aller qu'au retour. Oui. Et vous savez pourquoi? C'est parce que c'est plus facile à descendre qu'à monter.
1: Il y en a qui descendent et il y en a qui arrivent à nous trouver 72 marches.
2: On a presque le tournis, hein?
1: Oui.
2: Cocos, gardien du phare de Jodignac et Loirac, reprendre les visites à partir du mois de mars prochain. En attendant, il se contente de profiter d'un cadre exceptionnel.
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2: Il a pour le coup des histoires qui nous restent bien dans la tête, c'est Arnaud Fromage qui est avec nous. Bonjour Arnaud.
3: Bonjour, bonjour à tous.
2: Arnaud, ça faisait longtemps que vous ne nous aviez pas déterré une vieille loi de l'époque révolutionnaire.
3: Oui, mais cette fois j'en ai trouvé une qui sert vraiment à quelque chose. Je dirais même que c'est une loi qui a tout changé. Il s'agit de celle qui, en 1799, a instauré en France le système métrique. Ou plutôt, le système MKPS pour mètre kilogramme poids seconde. Trois unités de base pour les unir toutes et en finir enfin avec les toises, les perches, les pouces, les lieux, les livres et les boisseaux. Il faut dire que chaque région et parfois même chaque ville possédait sa propre unité de mesure. À Besançon, c'était l'Aune, par exemple, qui mesurait un peu plus de 81 cm. Alors pour éviter les embrouilles, et bien une tige en métal, une aune étalon, avait été scellée dans la pierre au XVIe siècle à l'extrémité gauche de la façade de l'hôtel de ville. Et elle est toujours, d'ailleurs, elle est toujours en place. Mais voilà, à la demande des commerçants de l'époque, un système identique était nécessaire, et ce fut donc le système métrique.
2: Le système métrique qui a depuis été adopté par presque tous les pays du monde, on peut le dire.
3: Oui, en gros, il n'y a que les États-Unis, le Liberia et la Birmanie qui refusent toujours le système métrique, et c'est vrai que le Royaume-Uni l'utilise en traînant des pieds. Le système métrique qui a évolué d'ailleurs depuis, il a intégré le système SI, le système international, qui rassemble toutes les unités de mesure de base desquelles on peut calculer toutes les autres. Et elles ne sont que 7. Le kilogramme, la seconde et le mètre donc auquel s'ajoute le kelvin pour la température, l'ampère pour l'intensité électrique, la mole pour la quantité de matière et le candela pour l'intensité lumineuse.
2: Et avec ça on peut tout calculer ?
3: En grande partie, oui, les autres unités se déduisent de ces 7-là, mais il y a malgré tout un monde qui résiste encore et toujours au système métrique et je dirais même à la logique humaine, celui des pointures de chaussures. Personne n'y comprend rien, alors j'ai mené des petites recherches. Tout part du point de Paris, inspiré du quart de pouce britannique. La pointure d'une chaussure est calculée en divisant la longueur de l'intérieur de la chaussure en centimètres par le point de Paris. En gros, une pointure 40, ça fait environ un pied de 26 cm de long. Pour les Italiens, c'est le même calcul, mais avec une pointure en moins. Les Américains commencent à compter à partir de la taille 1, qui correspond à notre 31. Les Anglais, c'est pareil, mais eux, ils commencent à 0. Les seuls qui ont un système à peu près compréhensible, ce sont les Japonais. En gros, un pied de 26 cm correspond à la taille 26, et ensuite on décale, mais toujours en fonction du fameux point de Paris. En résumé, il serait peut-être temps de mettre un bon coup de botte là-dedans, parce que rayon chaussure, moi je ne sais plus sur quel pied danser.
2: C'est le cas de le dire, oui, c'est vrai qu'on a un petit peu perdu avec tout ça. Merci beaucoup, notre cher Arnaud Fromage avec ses nécessaires minutes comptoises, et puis à très bientôt.
3: À demain.
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4: On sait qu'on est Lorraine parce que quoi, Nicolas Turon ?
5: Parce qu'on coule des bronzes.
4: Ben alors,
5: on va parler d'artisanat.
4: Je vais essayer de tirer la chronique par le haut.
5: Oui, c'est bon, vous avez bien fait.
4: Les bronzes d'industrie à Amnéville.
5: Pas du tout.
4: Pas du tout.
5: Bon, alors, c'est pas mal.
4: C'est pas mal, non ?
5: Si je vous dis que la fabrication de cloches a disparu depuis plus d'un siècle en Lorraine,
4: oui,
5: et que vous me répondez « Ah ouais ?» et à Toul, je vous répondrai d'y aller plutôt mollo avec Nadine Morano, un tantinet procédure. Je vous rétorquerai sur la commune de Robécourt dans les Vosges.
4: Oui.
5: Vous voyez où c'est ?
4: Pas du tout.
5: C'est entre Blévincourt et Saint-Ouen-les-Paris. Non, c'est au sud-ouest de Contrexéville, à la frontière avec la Haute-Marne.
4: D'accord.
5: Robécourt qui n'est pas connu pour l'invention de la mini-jupe, contrairement à ce que son nom pourrait laisser croire. Mais oui, mais bien pour sa fonderie de cloches.
4: Il y avait la même en Moselle avec Omécourt.
5: Omécourt, pendez-le, Omécourt. Il s'agit ni plus ni moins que du dernier endroit où l'on peut couler un bronze en Lorraine. Je sais ce que vous vous dites, Frédéric, oui. Mais il ne s'agit pas là d'une image, rien à voir avec ce dont vous me parliez, hors antenne, et que vous avez déposé dans les toilettes de l'air d'autoroute de Crantenoy, alors que vous reveniez du séminaire « Comment maigrir en mangeant gras ?» là...
6: Oh mon Dieu!
5: Rappelez-moi, Nicolas, la manufacture de Robécourt a fermé ses portes en 1939, mais une fois par an, des passionnés et des fondeurs bénévoles, souvent venus d'Alsace, réouvrent l'atelier le temps de couler un bronze. La démonstration est une alliance de force et d'agilité. Vous avez déjà vu couler une cloche?
4: Non.
5: Pour de vrai, j'ai vu ça la semaine dernière, oui, alors, dans le Haut-Doubs. Ah. Je me suis dit, est-ce que ça existe encore en Lorraine, d'où cette chronique? Eh bien, c'est fascinant. Il faut voir le bronze liquide monté à 1100 degrés, qu'on coule dans des moules en argile, soigneusement enterré au préalable dans la terre.
4: D'accord.
5: C'est tout un processus. Et puis, on attend quelques minutes et l'étape du démoulage est fondamentale. Et l'apparition du clocheton, une véritable épiphanie, une naissance, tout le monde fait « Oh !» On voit vraiment l'objet de métal qui a durci en peu de temps, ce qui est un point commun avec vous également. Jadis, les saintiers, connaissez-vous la profession de saintier?
7: Non,
5: c'était les clochers itinérants qui moulaient les cloches sur les places des villages. Alors pourquoi un métier itinérant? Parce que la cloche, contrairement aux apparences, c'est un objet hyper fragile. Mm-hmm. Donc si on la traballe avec les roues et les charrettes de l'époque,
4: elle casse.
5: Eh bien oui, elle casse. Ah. Et puis, autre avantage, quand il est itinérant, le clochier, bah, il est sous la main du maître d'œuvre qui peut vérifier que le boulot est bien fait.
4: Il n'y avait pas de SAV
5: à l'époque. Et sachez que c'est la taille du moule et donc de la cloche qui conditionne la note que la cloche ou la clarine pour les vaches produira in fine. Ce qui m'a fasciné, c'est qu'après les souffleurs de verre et les ouvriers des hauts fourneaux, c'est encore un métier du feu sacré qui passe par la Lorraine et je trouve ça beau.
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8: Bon ben écoutez, j'ai quand même 89 ans, alors je ne sais pas si je pourrais aller longtemps encore, hein. Et puis qu'en Ligue 1, et puis surtout qu'ils y restent parce qu'ils seront en Ligue 2. Mais je vous le souhaite à tous, allez les petits.
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9: À 89 ans, Pierrette est bien plus qu'une simple fan du FC Sochaux Montbéliard. Elle est l'âme du club et dans son salon, entièrement décoré en jaune et bleu, elle se remémore ses premiers pas au stade. Pierrette, d'où vient cet amour inconditionnel pour le FC Sochaux Montbéliard?
8: Oh ben c'est vieux, hein. C'est quand je peux plus vous dire la date parce que je perds la mémoire, hein. Mais ça fait un bon moment et puis c'était des bons souvenirs. On était contents, surtout quand il y avait la victoire.
9: D'ailleurs, vous êtes comment vous en plein match? Est-ce que vous êtes calme? Est-ce que vous chantez?
8: Mais je chante, je dis allez Sochaux, tous ensemble pour vous. Et puis il y a aussi les autres supporters, Jean-François Bonnet, Mireille, Jean-Guy, et puis d'autres, ma foi.
9: Et quelle émotion ça vous procure d'arriver au stade avant un match et de vous poser à votre place?
8: J'y vais de bon cœur en espérant avoir une belle victoire, que tout le monde sera content.
9: Depuis que vous venez au stade, est-ce qu'il y a des moments qui vont rester à jamais gravés, des joueurs, des personnalités que vous ne pourrez jamais oublier?
8: Oh ben, je garderai surtout quand c'était la Ligue 1, avec Teddy Richet, Michel Isabé, puis tous les autres dont je n'arrive plus à me souvenir de leurs prénoms.
9: Et dites-moi Pierrette, est-ce qu'il y a quelque chose que vous souhaitez aux joueurs, à l'ensemble du staff pour cette année 2026?
8: Oh ben écoutez, j'ai quand même 89 ans, alors je ne sais pas si je pourrais aller longtemps encore, hein. Et puis qu'en Ligue 1, et puis surtout qu'ils y restent quand ils seront en Ligue 2. Mais je vous le souhaite à tous, allez les petits, bon courage, vous pouvez le faire.
9: Vous êtes un visage incontournable des tribunes de Bonal, je sais que les gens s'arrêtent vers vous aussi. Qu'est-ce qu'ils vous disent?
8: Ben, y en a qui me disent bonjour, il y en a qui viennent prendre des photos, qui me disent on peut faire une photo, ben, je dis si vous voulez, je réponds ben, c'est gratuit, profitez-en. Et puis quand il y a des enfants, mais j'ai des jeux que les enfants soient sûrs, hein, que c'est eux qui veulent bien. Hein.
9: Vous avez transformé votre habitation en un véritable musée dédié au FC Sochaux Montbéliard. Qu'est-ce que vous avez comme objet spécifique, Pierrette?
8: J'ai beaucoup de gobelets, ma foi, j'ai donné beaucoup de choses à des gens, parce qu'un jour, je ne sais pas ce que ça va devenir tout ça.
9: Et dans ces objets, est-ce que vous en avez certains qui sont vos préférés?
8: Ben, c'est la Coupe de France et les écharpes qu'a la Coupe de France, ça c'est beau. Je les ai, ils sont rangés, là. Je les ai ressortis l'autre fois, mais voilà. Moi, ce que je veux, c'est que Sochaux reste en Ligue et puis qu'ils montent, surtout. C'est pour eux, pour leur avenir, pour l'avenir du club et puis pour l'emblème bébatique du club.
9: Une véritable leçon de fidélité, signée Pierrette. Son portrait, les photos de son incroyable collection sont à retrouver sur notre site internet ici.fr. Et bien sûr, allez Sochaux!
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1: Dimanche matin, levé avant le soleil, vers 9h, vous descendez prendre un café que vous pensez amplement mérité. 8h de sommeil, franchement, on mérite une pause café. Et devant la cafetière, votre cousin regarde attentivement le café couler. Ça s'appelle une sentinelle de cafetière. Et là, il se retourne et dit « Bon, t'es déjà beau, il fait corps noir, t'as qu'est tali ou quoi ?» Ne paniquez pas, Wikizef est là pour vous aider. Taquet Tali. C'est une réflexion semi-désagréable, parce qu'il y a plusieurs niveaux de réflexion désagréable. Ça dépend de l'heure qu'il est, du temps qu'il fait. Admettons, il fait 27 degrés à l'ombre, et bah c'est l'heure de fais pas chier. Ou alors il y a 3 grammes à quart. Et bah c'est pas la peine de se demander pourquoi il est désagréable d'un seul coup, c'est parce qu'il n'y a plus de canette.
0: Exemple.
1: Vous avez la réflexion désagréable qui serait t'es déjà debout ? Ah, retourne te coucher, c'est pas de jour à me faire quiller du côté de la cafetière, hein. La réflexion pas désagréable, t'es déjà debout. Oh bah alors, j'ai fait du café pour un régiment de soldats, t'inquiète, assis-toi, je te ramène un jet. Réflexion semi-désagréable, bah t'inquiète, t'as lié ou quoi ? Petite phrase qui présuppose que pour que vous parvinciez à vous lever tôt, il faille forcément que vous fûtes tombé du lit. Vu que vous n'êtes pas totalement du Nord, que forcément tout ce qui est au sud du péage d'Arras possède un degré de fainéantise qui augmente au fur et à mesure qu'on s'approche de la Côte d'Azur. Ou là-bas, pour se lever tôt, bah faut pas qu'ils quittent leur lit, hein, mais qu'ils descendent en rappel. Allez, au revoir, hein, et un baisse à marraine.
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2: Allez, c'est le moment de découvrir les origines de vos communes en Vienne et en Deux-Sèvres avec Patrick Citeau dans Nom de Nom. Et il est aujourd'hui à Mazières-en-Gâtine, une commune située au centre des Deux-Sèvres et qui possède de nombreuses sources, hein, Patrick.
3: Comme son nom l'indique, Mazières-en-Gâtine a planté son décor dans ce paysage de bocage avec ses vallées et ses haies propres à la Gâtine poitevine. Située dans l'arrondissement de Parthenay, ce n'est pas une très grosse commune. Sa configuration est d'ailleurs assez particulière. La commune dessine ainsi un 8 resserré au centre où se trouve le bourg, ce qui a des conséquences assez inédites par rapport à ses trois communes voisines. Elle se trouve en effet en très grande proximité du cœur de vie et notamment de l'église de Mazières-en-Gâtine. La limite avec Saint-Paul se trouve ainsi à 50 mètres de l'édifice religieux. Une distance qui est de 100 mètres pour Saint-Marc-la-Lande et 500 mètres pour Verruy. Mazières correspond bien à l'image de château d'eau du Poitou que l'on donne à la Gâtine. La commune possède ainsi de nombreuses sources qui alimentent ruisseaux et étangs jusque dans le bourg. Une présence qu'elle doit à sa situation géographique. Mazières est en effet située sur la ligne de partage des eaux de la Sèvre Niortaise au sud et du Touet au nord.
2: Et côté sous-sol, la commune affiche également des caractéristiques particulières.
3: Des particularités qui prennent la forme d'une pierre bleue très dure appelée diorite. Elle est notamment exploitée pour la réalisation des routes. Le nom de la bourgade apparaît quant à lui dans un texte de l'abbaye de Saint-Mexan du milieu du XIe siècle. Mazières est alors appelée Macerias, un nom qui signifie « ruine » en latin. Il est possible que les vestiges antiques d'un théâtre gallo-romain aient alors influencé cette dénomination. La commune traverse les siècles pour se retrouver à la Révolution en bordure de la Vendée militaire. Mazières sera relativement épargnée par cette période tourmentée. En 1849, le comte de Tussaud y installe la première ferme-école du département des Deux-Sèvres. L'établissement contribue au progrès de l'agriculture en Gâtine. Il faut attendre la seconde moitié du XIXe siècle pour voir le village se développer avec notamment la construction des halles couvertes et d'une gare. Depuis, Mazières en Gâtine continue sa route sur les rails de l'histoire.
2: Eh bien, n'hésitez pas à aller faire un tour à Mazières-en-Gâtine, en Deux-Sèvres, à visiter ce joli bourg poitevin. Merci Patrick Citeau pour toutes ces infos. On vous retrouve le week-end prochain, évidemment, même heure, samedi et dimanche, aux alentours de 8h20. 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
4: Nicolas Dangle, gérant de l'entreprise Rêve en Van basée à Nexon.
5: Les Limousins sont formidables. Stéphane Pigato.
6: Ma première formation qui a été un DUT génie civil à Aigleton, en fait, ça a été un peu le tremplin et ça m'a boosté et motivé pour continuer dans ce sens-là. C'était plutôt le BTP et notamment les travaux publics. L'envie d'aller sur le terrain, de faire du chantier, voilà, des projets de construction.
7: Les études se poursuivent, vous passez vos diplômes, ensuite les jobs arrivent, donc là dans le BTP toujours.
6: Dans le BTP tout de suite pendant 7 ans, 2 ans dans le Cantal et 5 ans sur la région bordelaise. Conducteur de travaux, donc c'est-à-dire que j'avais en gestion plusieurs équipes de travaux. Que ce soit de l'assainissement, du terrassement, des réseaux d'eau, des travaux routiers, gestion d'équipe on va dire. Entre 30 et 40 personnes, voilà, suivant le pic d'activité un peu de l'entreprise.
7: À cette époque-là, vous êtes plutôt heureux, bien dans votre boulot, bien dans votre vie, vous faites ce que vous aimez depuis tout petit.
6: Exactement, je fais ce que j'aime. Mais avec le temps, l'amplitude horaire devient importante, des chantiers de jour, des chantiers de nuit. Au bout d'un moment, il y a un semblant de ras-le-bol et l'envie de penser à autre chose et de prendre du temps peut-être pour soi.
7: Vous prenez les sabbatiques et alors là, c'est voyage au bout du monde.
6: Tour du monde, ouais. L'envie, un billet aller pour le Pérou et puis on verra ce qui va se passer. Puis après, un passage en Asie et un grand stop en Océanie, notamment en Nouvelle-Zélande.
7: Et puis là, en Nouvelle-Zélande, vous trouvez du travail, vous restez un peu sur place pour visiter.
6: Pour visiter, du travail pour faire un peu d'argent, pour continuer le voyage et pour s'acheter un premier petit camion à aménager. Parce que voilà, la Nouvelle-Zélande, c'est un peu comme l'Australie, c'est deux pays qui sont connus un peu pour la van life.
7: Vous êtes avec votre compagne, c'est ça?
6: Exactement.
7: Ouais, et tous les deux, vous n'y connaissez rien en aménagement de van. Donc vous achetez ce petit camion en Nouvelle-Zélande pour faire le tour de l'île. Vous l'aménagez vous-même?
6: Ouais, on l'aménage nous-mêmes, c'est-à-dire que la journée, on bosse et le soir, dans l'exploitation, on garde quelques outils, quelques palettes. Et puis on bricole un bout de meuble, un bout de plan de travail pour faire un semblant de cuisine. Et puis voilà, c'est très sommaire, mais ça fait notre premier van aménagé, on va dire.
7: Donc là, vous faites le tour de la Nouvelle-Zélande, vous visitez, vous profitez. Et puis quand même, dans votre tête, vous vous dites, revenir en France, repartir sur les chantiers, j'ai plus envie, quoi.
6: Moins d'envie, enfin, surtout l'envie de changer et de faire autre chose. 3 mois sur la route avec notre petit camion. Allez, on va rentrer en Limousin et pourquoi pas lancer cette activité.
7: Et là, directement en rentrant, c'est-à-dire que vous savez avec votre compagne que vous allez rentrer en France et que c'est ça que vous allez faire.
6: L'idée, ouais, elle est concrète. Quand on atterrit en France à l'été 2019, je sais que l'objectif début 2020, c'est de lancer une boîte d'aménagement de camions. Et janvier 2020, donc 6 mois après, création de l'entreprise Rêve en Van.
7: 3 mois après, c'est le Covid, c'est le confinement. Qu'est-ce qui se passe dans votre tête à ce moment-là? Vous réagissez comment?
6: À l'instant T, il y a forcément un moment de doute. Hein. Et puis en fait, avec le temps, confiné, donc création du site internet, se lancer sur les réseaux sociaux, aménager l'atelier.
7: Et c'est quoi de ce dont vous êtes le plus fier dans tout ce parcours?
6: J'avais un bon train de vie, j'avais un salaire correct, une voiture de fonction, etc. Enfin voilà, tout allait bien. Il y a des personnes qui n'y ont pas cru, qui m'ont dit non, mais tu vas te planter. Aujourd'hui, de leur dire, si d'un après, que je suis toujours là, je suis toujours en vie et que je vais être dans ce que je fais, je pense que c'est une petite fierté, ouais.
7: Voilà, mais le van, ce sera jusqu'au bout de votre vie?
6: On va essayer.
7: Après.
6: Parce que si on se revoit dans 10 ans, je serai sur autre chose, mais en tout cas, pour l'instant, je vais y rester, ouais.

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2: Une voix, une personnalité, un tempérament qui nous accompagne depuis plus de 30 ans. On en a des souvenirs avec Zazie. Zen, puis aussi Larsen, à ma place, rue de la Paix, je suis un homme, speed. Je ne sais pas quelle est votre chanson préférée de Zazie. À vrai dire, je ne sais même pas quelle est ma chanson préférée de Zazie. Ce que je sais pour sûr, c'est que c'est bon de la savoir toujours là, pas loin, à s'occuper amoureusement de sa musique et de nos petites oreilles. Zazie est de retour avec une nouvelle chanson, Youpi. Elle est ce soir dans Décibel, tout raconter. Et bonsoir Zazie.
3: Bonsoir.
2: Bienvenue dans Décibel. Chère Zazie, la dernière fois qu'on s'est vu, c'était pour un album dans lequel il fallait mettre de la couleur. C'est plutôt un album dans lequel vous mettiez les couleurs dont on avait bien besoin. Et vous réclamiez un petit peu de légèreté dans ce monde de brutes.

0: c'était le 11e album.
1: Ouais. Et ça vous a emmené en tournée. Enfin, vous avez vécu vraiment une belle aventure avec ce disque. Aujourd'hui, on va découvrir la nouvelle chanson qui est la porte d'entrée du 12e album, c'est ça?
2: Oui. Ouais. Alors, oui. Il n'est pas complètement fini, cet album. D'où le fait qu'on sort un petit single avant.
1: Ouais.
2: On est en train de peaufiner pour 2-3 éléments techniques, mais enfin, il est quand même en très très très bonne voie. Donc, il va sortir quelque part à la rentrée. On ne sait pas trop quand. Ça dépendra un peu de l'état des lieux. Mais...
1: En tout cas, cette année, quoi.
2: Oui, complètement. Ouais.
1: Peu importe, c'est le nom de la chanson qu'on va découvrir maintenant. Premier extrait, donc, de ce 12e album. Qu'est-ce que vous pouvez nous dire pour nous préparer psychologiquement avant de l'écouter?
2: Alors, peu importe, au début, elle s'appelait pas Ma Faute, pour vous dire.
1: Ah.
2: Et puis, j'y ai rajouté un peu d'humour, ce qui est compliqué en chanson, en tout cas un peu de deuxième degré. Je trouve qu'on est dans un monde qui n'est pas hyper rigolo, avec pas donc son lot de très très bonnes nouvelles tout le temps. Donc, j'ai fait un peu comme j'aime faire, comme d'habitude, c'est-à-dire un espèce de paradoxe entre une chanson ou un son, en plus un peu électro, là, où j'ai eu la chance de travailler avec Yuxek, qui est assez digeste, en fait, et puis avec un peu de deuxième degré, mais avec du sens quand même, parce que j'y tiens toujours un peu dans mon écriture. J'essaie de rendre ça plus digeste, en fait, que quand j'écris le texte tout seul, où je me dis, on va tous tirer une balle, c'est pas possible.
1: Oui, l'idée, c'est, évidemment, c'est pas de forcer le trait, en fait. Si on parle de quelque chose qui est angoissant, on va pas mettre la musique des Dents de la Mer.
2: Exactement, ouais, c'est ça.
1: Horrible.
2: Voilà. Je vous remercie de la comparaison. C'est un peu ça. Donc, il y a, oui, aussi un peu de cynisme dans Peu Importe, parce que ça voudrait dire que, en fait, je dis ça, je dis rien, peu importe. Évidemment que c'est pas une chanson qui va changer le monde. Mais quand même, j'aime bien penser à ce que je dis avant de le chanter. Et j'aimais bien cette idée de partir. Alors, d'une pub qu'on peut voir tellement souvent sous nos écrans, et qui nous dit, oh, regarde, il a une voiture plus grosse, il a un jardin plus beau, l'herbe est plus verte. Et d'élargir, comme si on dézoomait, on commence par le chien qui a pissé dans le jardin, et c'est le chien des voisins, salopard. Et puis on dézoome, et puis on va un peu sur la lune, et on regarde ça, on se dit, bah, est-ce que c'est très important? Et aussi avec tous les problèmes qu'on peut voir de territoire, de regarde comme c'est plus mieux, comme on va à la conquête de tel terrain, comme de tel pays. Donc voilà, c'était un peu l'idée de cette grande parano, mais où on peut danser dessus, quoi. Comme disait Nougaro, danser sur moi.

0: forte.
1: Je dis ça, je dis rien, à la fin, il est parfait.
0: Le cynique absolu, la plus grande.
2: Dans tout ce que je viens de vous dire depuis 3 minutes,
1: oublié.
2: C'est un peu ça.
1: Zazie de retour en pleine forme. Alors, ce peu importe, il a été fabriqué, donc on l'a dit sans vraiment le dire, mais d'abord avec le texte, qu'il a ensuite fallu rendre digeste, ce sont vos mots, Zazie, pour nous faire danser, quoi.
3: Oui, alors j'avais cette espèce de gimmick pour composer la mélodie, donc j'ai fait la mélodie au piano, donc bon, bing, bon, bing, bon, bon, c'était déjà au piano, mais ça sonnait comme un pot, évidemment. après, j'ai fait le texte dessus, après, j'ai appelé mon copain en lui disant, je voudrais que ce soit un truc un peu électro, qui revienne, comme ça, avec des vagues, donc je suis allée chez lui, dans le sud, et on a fait la maquette,
1: ouais.
3: En une journée. À la fin, on avait un peu la pêche. Ça nous a mis de bonne humeur.
1: Ça, c'est bon signe, non?
3: C'est plutôt
1: bon
3: sur vous, signe, ouais. En général, ouais. Quand on commence à... voilà. Et puis, je suis rentrée à Paris avec cette maquette. Et là, j'ai demandé à mon ami batteur, qui a fait aussi le reste de l'album, David Salquin. Il a la chance d'avoir des musiciens que je connais très bien et qui, en plus, ne font pas que... Enfin, mon ami batteur, il fait aussi de la guitare, il chante très très bien, etc. Et donc, pour me faire une vraie batterie, donc il a enregistré une vraie batterie dans son studio, qui m'a envoyé, il m'a dit, j'ai une petite idée pour une basse, est-ce que... Bon, j'ai dit, bon, écoute, envoie toujours, je voulais pas être désagréable avec lui. Et la basse, au début, elle était synthée, elle était faite avec un clavier, et puis j'envoie ça, je le rappelle, je dis, bon, écoute, David, je suis désolée, mais là, tu vas devoir me le faire, elle est géniale, ta basse.
1: Bien, on l'entend.
3: Et puis, du coup, il m'a renvoyé la basse en disant, j'ai aussi une petite idée de guitare. Je me dis, bah vas-y, fais écouter. Et la guitare, elle devait être que à la fin du refrain. Youssef a décidé de la mettre dès le début du refrain parce qu'elle est super, sa petite cocotte, comme ça, voilà. Donc en fait, c'est vraiment une espèce de ping-pong avec des gens qui se connaissent très bien et qui aiment jouer, quoi. Donc,
1: Mais ça dit aussi beaucoup de vous et de votre ego pas du tout surdimensionné parce que vous acceptez les suggestions, vous les prenez, vous les réappropriez pas, vous me donnez le nom des gars et tout. Enfin, c'est pas artistes qui fonctionnent comme ça.
3: Bah, ils devraient, parce qu'on leur doit ça aussi aux gens avec qui on travaille. Moi, évidemment, je suis très fière d'être compositrice et auteure, mais c'est pas tout. C'est-à-dire qu'il y a des gens qui aussi transforment l'essai, je dirais. Vous faites un truc en maquette, en noir et blanc au fusain, et ils sont là en train de vous faire un truc en cinémascope. Donc, évidemment, je suis présente, puisque j'ai réalisé l'album, j'ai produit l'album, je les laisse aussi faire. J'appelle des gens où je sais quel est leur talent, comment il peut être complémentaire du mien, comment ils vont avoir des idées auxquelles je n'ai pas pensé.
1: En fait, vous leur faites confiance.
3: On se fait confiance, voilà, mutuellement. Ouais. Et ils savent aussi que de temps en temps, ils font un truc super. Je leur dis, c'est super, mais non. Ce qui peut être très désagréable, mais ils savent que ce n'est pas eux qui sont pourris. C'est juste que j'entends un autre truc dans ma tête, quoi. Voilà. Ah. Donc, c'est vraiment une question de confiance pour la musique.
1: Vous avez démarré dans les années 90 et vous avez vu beaucoup d'évolution du métier, beaucoup de changements entre la sortie de Peu Importe et la sortie de vos premiers singles. Évidemment, ça ne sort pas de la même manière. Est-ce qu'il y a des changements qui ont mis, vous parliez de la joie de faire de la musique, qui ont mis votre joie de faire de la musique à l'épreuve?
3: Oui.
1: La dématérialisation ou les réseaux, enfin je ne sais pas, quelque chose.
3: Au début, tout ça, je trouve ça réjouissant. C'est-à-dire que, pour vous dire, nous, on a commencé sans Internet quand même.
1: Oui.
3: Hein. Il faut quand même se remettre dans le contexte.
1: Moi, j'avais la cassette.
2: Sur des cassettes. Voilà.
3: C'est ça. Et Internet est arrivé. Moi, je trouvais ça intéressant. Je me suis dit, tiens, il y a une certaine liberté là-dedans. On était trois artistes et j'étais parmi les premières, alors que je connaissais rien du tout au numérique. Je crois qu'il y avait Aubert, Souchon, Dao, moi, enfin, on était quelques-uns à se dire, tiens, on va faire des sites, c'était marrant au début, on pouvait avoir une ligne artistique là-dessus, etc. Et puis, bon, les réseaux sociaux sont arrivés les uns après les autres, ça a commencé à s'horizontaliser, à avoir beaucoup de choses, et surtout où on a commencé à voir arriver les filtres, les influenceurs, les instagrammeurs, les trucs des drôles de métiers, où il n'y a pas de sous-métier, hein. Il y a bien des gens qui vivent de la publicité, donc pourquoi pas, mais où d'un côté, en fait, c'est pas tellement la dématérialisation des choses, parce que ça peut être hyper intéressant, mais c'était la déshumanisation des choses, ou s'éloigner un peu de la vérité, mettre des filtres, de l'autotune. Alors que ça peut être très artistique aussi. Hein, ouais. Moi aussi, de temps en temps, je mets un filtre pour faire un post parce que je trouve que j'ai une sale gueule, ou je trouve que c'est plus marrant, y compris si, avec les trucs qu'on peut voir oui. sur. Voilà, où on a des têtes de cuillère à peau et des choses comme ça.
0: On se met des petites oreilles de chat.
3: Voilà. Oui. Mais je trouve que quand même, il y a un danger là-dedans. C'est la perpétuelle comparaison avec ce qui se passe, avec ce que les autres font. L'algorithme, quoi. Je veux dire, est-on vraiment les prostituées de l'algorithme? Quand j'entends parler en disant « Oui, alors maintenant, tu sais, il faut faire des dumps, ce serait mieux... des carousels. » Alors, un carousel, pour moi, c'était un manège qui tournait. Non, alors maintenant, ça a une autre signification.
0: Des photos.
3: C'est quoi? Oui, c'est des photos. Pourquoi? Ah, parce que tu vas rentrer plus facilement dans l'algorithme. Et oui, la question est vraie, c'est vrai, c'est mathématique. Mais pourquoi en fait?
0: Ouais.
3: Pourquoi vouloir rentrer plus facilement dans l'algorithme? Oui, j'ai bien compris, pour l'exposition, c'est une manière de faire parler de soi, de diffuser ses chansons. Mais de temps en temps, je pense qu'on est tellement dans cette mécanique-là qu'on oublie qu'elle est que ça n'est qu'une mécanique, ça n'est qu'un média en fait, ça n'est qu'un moyen. Média, ça vient du latin, moyen d'arriver aux gens. Donc prenons-le comme un média et non pas comme une fin en soi ou comme une source en soi. La source, c'est la musique, quoi. C'est toujours la même tuyauterie.
0: Alors, j'ai reçu ici, dans Décibel, une jeune femme qui avait des choses à dire sur vous. Vas-y. Elle s'appelle Alice on the Roof.
3: Oh là là.
0: Et vous lui avez écrit une chanson qui s'appelle Tyrannosaur. Alice on the Roof qui raconte comment ça s'est passé, votre rencontre et votre travail ensemble.
4: J'ai eu la chance de venir ici dans le studio de sa musicienne et acolyte de toujours qui s'appelle Edith Fabuena. Et
0: ensemble, une grande productrice aussi en France.
4: Un joyau de la France. Et on a écouté plusieurs maquettes ensemble. Elle a flashé sur ces deux mélodies qui étaient pour le coup vraiment très en talin là, tu l'as lu. Et elle travaille, bon, j'imagine que vous le savez, mais elle travaille beaucoup la nuit, Zazie. Et je crois quelques jours plus tard, à l'aube du coup, vers 5h du matin, elle m'a fait un mail avec les deux chansons. Je crois que c'est un des plus beaux mails que j'ai reçus de ma vie. Les mails sont d'une poésie folle, c'est magnifique. Et elle m'a dit 40 fois, tu peux tout changer, c'est ta chanson. Et c'était parfait, elle avait mis des mots voilà, qui collaient tellement bien avec ce que j'ai envie de dire. Il y a une chanson qui s'appelle Tyrannosaure. J'adore ce mot. Moi-même, j'aurais pas osé, enfin je sais pas, j'ai trouvé ça génial qu'elle l'utilise.

0: Hanover, signé Zazie, donc sur l'album de Alice on the Roof. Vous devez être tellement sollicité. Qu'est-ce qui fait que vous allez vers, par exemple, cet artiste-là, Alice, quand, oui, vous devez être sollicité tout le temps pour écrire?
1: Oui, souvent, mais en fait, j'aimais bien son univers déjà. Donc, ouais. C'est déjà plus simple pour une rencontre, même si je lui dis, écoute, je suis en plein album moi-même, donc c'est compliqué. Parce que je me laisse toujours le choix d'être inspirée ou pas par un travail ou une maquette de quelqu'un. Bon, déjà, la personne est délicieuse, complètement perchée. Enfin, voilà. C'est très drôle parce qu'elle s'appelle Alice Dutoit, d'où son nom Alice
0: on the Roof.
1: Mais elle est vraiment perchée, quoi. C'est-à-dire qu'elle est vraiment sur le toit de quelque chose. Et en même temps.
0: Elle a cette belle-titude aussi qu'on adore.
1: Complètement. Voilà. Elle est d'une douceur infinie. Elle est extrêmement bienveillante et tendre. Et on a vraiment beaucoup fonctionné par mail, mais ce qu'elle ne dit pas, parce que là c'est très très flatteur pour moi, mais ce qu'elle ne me dit pas, c'est qu'avant, je lui ai posé la question en lui disant, est-ce que tu as des thèmes ou des choses que tu aimerais aborder, sans avoir forcément les mots ou la manière de les dire, mais... Et elle m'avait sorti 3-4 thèmes comme ça par mail en me disant, écoute, voilà, parler du démon ou du truc en soi qui nous bouffe, et où est-ce qu'on le met, à quelle place il a dans nos vies, est-ce qu'on écoute, est-ce qu'on l'écoute pas, est-ce qu'on arrive à s'en sortir, et tout un tas de thématiques comme ça qui étaient très inspirantes aussi. Plus la chanson, enfin vous entendez, elle faisait comme ça, mais c'était déjà magnifique au piano, elle était toute seule au piano. Et d'où l'idée de l'appeler Tyrannosaure, puisqu'on a pris le plus terrible des monstres. Et c'est vrai que j'aurais peut-être pas écrit, en effet, c'est drôle qu'elle le dise, j'aurais peut-être pas écrit une chanson pour moi qui s'appelle Tyrannosaure. Ouais. Mais entre sa belgitude, son univers très. Très fantasque et en même temps d'une poésie folle, puis sa voix, quoi, ses capacités vocales, je me suis dit, allez, on va faire s'envoler ce tyrannosaure, on va le rendre un peu moins méchant, quoi.
0: C'est beau. Mais c'est vrai que quand un artiste a la chance, alors pardon, c'est flatteur, mais c'est vrai, de se retrouver avec un texte à vous, Zazie, ça fait parfois des étincelles. Jeu de mots. Oui, moi, j'écris pas de texte, excusez-moi.
1: Voilà, c'est la seule chose que j'ai fait un texte avant de faire la chanson.
0: Ah ouais?
1: Non, ça m'est arrivé deux fois.
0: Deux fois?
1: La première fois, c'était donc Pascal Obispo qui m'a appelé en disant, oui, tu sais quoi, là, ce serait bien de faire un hymne pour le Stade de France. C'est Johnny qui va le chanter, merci, au revoir.
0: Oui, bon.
1: Ok, donc le lendemain, à 7h, puisque c'est pareil, c'est les mêmes horaires que
0: c'était la nuit.
1: C'était la nuit. J'ai fait ça, et puis, parce que je préfère m'appuyer sur la musique, en fait. La musique me crée une image,
0: ah oui,
1: sans mots, et puis j'essaye de mettre du sens sur cette sensation, en fait. Donc c'est compliqué d'écrire sans avoir une idée de mélodie ou d'accord avant. Et la deuxième fois, c'était Calo, Giro, qui, Maël voulait que je lui fasse un texte, et il faisait l'album de Maël, et il m'a dit, tiens, vas-y, pour une fois, on va changer, tu vas me faire un texte.
0: Ah,
1: ça ne m'arrangeait pas du tout, parce que chaque fois, vraiment, je n'ai pas cette habitude, et puis j'ai fait toutes les machines ont un cœur, et je lui ai envoyé, j'avais marqué qui bat, donc il en a enlevé quelques-uns, j'avais marqué 4 fois, il l'a fait plus de 3 fois, et après, 2 jours après, Calogero m'a envoyé la mélodie qu'il avait fait dessus, et donc... Ouais, c'était chouette, en fait. Ça marche aussi dans ce sens-là, mais c'est vrai que je suis moins à l'aise.
0: Quand vous écrivez une chanson qui devient intemporelle, il y a allumé le feu de Johnny, mais bon, le perso de Johnny fait que, de toute façon, voilà, c'est une espèce de
1: il est intemporel, oui.
0: Voilà. Je pense à Double Jeu, chanté par Christophe Willem, fin mars. Zénith de Paris, premier Zénith de Théodora. Théodora, c'est la chanteuse préférée des ados.
1: Ouais,
0: donc, on est sur une salle remplie par des gens qui ont 15 ans, 16 ans, 17 ans. Allez, 25 ans, vraiment les plus vieux. Sur scène, Théodora, pareil, 22, 23 ans. Et l'invité, c'est Christophe Willem. Et la salle est folle, folle de joie. Ils chantent par cœur une chanson qui est sortie quand ils étaient soit bébés, soit pas nés.

0: et Christophe Willem au Zénith mars 2023.
1: Ouais, non, c'est bien, c'est bien. C'est pas bien pour mon ego, mais c'est.
0: Non, mais c'est super en fait.
1: Si. On ne sait pas, il y a de temps en temps
0: ça des parle aux gosses qui... d'aujourd'hui qui écoutent de la musique urbaine qui... donc sur le papier on se dit ah ben non, c'est pas le public de Zazie, et ils sont complètement touchés et ils s'identifient et ils s'approprient un truc que vous avez écrit il y a 20 ans.
1: Ouais, je pense que le quand je serai grand déjà peut parler à des jeunes. Hein.
0: Ouais.
1: J'ai pas fait exprès, mais c'était plus. C'est une chanson qui, pareil, est très dansable et avec un peu d'humour quand même. Où c'est ce cœur qui font. Faudrait savoir ce que tu veux. Et lui, il dit c'est comme ça. Qu'est-ce que j'y peux. Et en fait, il y a une espèce de recherche où il dit je en chanteur dans ma salle de bain. Y a des choses marrantes où tout le monde, on le voit d'ailleurs beaucoup sur les réseaux, s'invente un peu chanteur. D'ailleurs, il y en a qui sont très très bons, mais qui n'ont pas encore franchi la porte de ouvert la porte de leur chambre et qui posent des choses, font des petites choses dans leur coin. Donc je pense que c'est ça aussi qui parle peut-être à ces jeunes.
0: Et le talent, Zazie, d'écrire des chansons qui sont restées, qui restent et qui vont rester. Alors, il n'y a pas de recette, évidemment, mais
1: c'est un bon élément de recette, c'est prendre des super interprètes.
0: Oui, évidemment, ça aide.
1: Ça aide.
0: Ouais. Mais, donc, de l'humour, ça, on a compris que c'est un truc que vous aimez bien mettre dans les chansons. Alors, c'est pas forcément la galéjade.
1: Quand la chanson vous le permet,
0: l'esprit, voilà. De l'esprit. Et aussi, peut-être, jamais essayer d'être à la mode.
1: Alors, Maxime Le Forestier m'avait dit un truc génial. J'ai beaucoup de respect pour Maxime, qui est devenu mon ami, et pour le fait qu'il ait duré aussi longtemps, alors que moi, je l'écoutais quand j'avais 11 ans. J'écoutais, là, comme un arbre dans la ville, en me disant, c'est trop bien. On était tous un peu babacool à l'époque, et je trouvais ça trop, trop sympa, ce qu'il disait. Et j'ai eu la chance de pouvoir le rencontrer, de travailler même un peu avec lui. Et il m'avait dit, je lui avais dit, comment tu fais quand t'as, quand tu traverses des petits déserts, ce qu'on appelle ces petites zones comme ça un peu, où y a moins de succès, on est moins sollicité, etc. Il dit, tu ne changes pas. Surtout, tu ne changes pas. Parce qu'en fait, tu sais, regarde, c'est comme les pantalons, pas de def, pas taille haute, pas les épaulettes, les couleurs atroces. Là, ils nous refont un truc des années 80. En fait, si tu ne changes pas, ça va redevenir à la mode dans un certain temps. Et en tout cas, je pense qu'on peut aimer ou ne pas aimer ou trouver ça daté, bien sûr. Ce qui est normal, hein, puisque c'est daté par rapport à notre âge, par rapport à notre vécu. Mais au moins, on ne peut pas remettre en question l'honnêteté avec laquelle on l'a fait. Quoi. Je ne cherche pas à faire du jeunisme. J'adore rire un peu avec les codes, parfois même rire avec les réseaux, m'en servir. Mais vous voyez, j'ai posté 3 trucs en un an, donc je pense que...
0: Ah, l'algorithme,
1: c'est une catastrophe, mon label n'en peut plus de moi. mais voilà, je pense que c'est une question d'honnêteté, en fait. Ne pas, je ne pourrais pas défendre quelque chose qui serait loin de moi. Je pense que j'irai direct au burn-out. Donc, ça
0: nous donne envie d'avoir bientôt des nouvelles du nouvel album de Zazie. Le premier extrait, peu importe, est disponible. Donc on se donne rendez-vous après les grandes vacances.
1: Oui.
0: Bon, comme on dit, pas souvent, vivement la rentrée. Merci Zazie. À bientôt.
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2: 1966, un jeune homme de 22 ans enterre les yéyés en une seule chanson. C'est l'histoire de Love Me Please Love Me.
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2: En plein milieu des années 60, la France s'endort sur des reprises approximatives de tubes américains. C'est là que déboule Michel Polnareff. Look androgyne et voix aiguë, il sort son premier album et décroche un succès planétaire avec Love Me Please Love Me. Ce n'est pas juste un slow, c'est une révolution. Le disque s'exporte même aux États-Unis, un exploit rarissime pour un artiste.

0: Avec ce titre qui fait le tour du monde, Paul Naref ne se contente pas de chanter l'amour. Il libère les mœurs et envoie définitivement les yéyés au musée.
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2: Ce soir, un voyage en musique et en bagnole sur près de 4000 km. La route 66, ici chantée par les Anglais, Rolling Stones, c'est la route mythique américaine du XXe siècle qui part de Chicago pour aller jusqu'à Los Angeles. Elle traverse les lieux incontournables de l'histoire de la musique et inspirée de sacrées chansons. C'est le thème du livre Rock and Roll Trip, la route 66 en musique. On en parle ce soir dans Décibel avec son co-auteur Loric Henton. Attachez vos ceintures. Bonsoir Loric Henton.
3: Bonsoir.
2: Bonsoir, vous êtes maître de conférence en études américaines à l'université de Versailles-Saint-Quentin depuis 2007. Et alors, votre spécialité, c'est la politique du rêve américain. J'aime beaucoup ça. La politique... Ah non, je viens de comprendre, j'ai mal lu la phrase. C'est la politique du rêve américain jusqu'à nos jours. Ah oui, l'Amérique qui faisait rêver, l'Amérique qui fait moins rêver. C'est ça, en gros, votre champ d'action.
3: Il y a les deux. Que ce soit aujourd'hui ou hier, il y a toujours plusieurs Amériques. C'est la route 66 traverse d'ailleurs plusieurs Amériques, mais donc oui, on peut pas s'intéresser que à l'une et avec les cheveux oranges et que à l'autre.
2: C'est vrai. Alors, avec Julien Grosso, vous signez donc ce Rock and Road Trip, la route 66 en musique. Je le disais tout à l'heure, c'est une route qui part de Chicago, qui va jusqu'à Los Angeles, Santa Monica, très exactement, près de 4000 km. On part en haut à droite de la carte des États-Unis, on finit en bas à gauche. Et souvent, quand on parle de la route 66 aujourd'hui, on en parle au passé. Est-ce qu'elle est encore active, cette route ?
3: Alors, on peut en parler au passé parce qu'elle a eu une existence qui s'est arrêtée officiellement dans les années 80. Et puis ensuite, c'est devenu un objet de mémoire. Mais donc, en fait, elle a été ressuscitée parce que c'est devenu un objet de patrimoine. D'accord. Et maintenant, on peut la faire. Alors, on peut la faire de plusieurs façons parce qu'il y a aussi des endroits où il y a plusieurs tronçons. Il y a des endroits où c'est quand même très compliqué de la suivre exactement parce que ça a été remplacé par, comme nos nationales, hein, par des autres.
2: Oui, des rocades.
3: Il y a des endroits, c'est quand même un peu compliqué de suivre. Il y a des endroits qui sont vraiment très très anciens et très mal entretenus parce qu'il y a quand même de la distance. Et puis il y a des endroits qui sont hyper touristiques. Alors pas forcément toujours dans le meilleur sens du terme, mais ça reste quand même très image d'Épinal, hein, avec des néons, avec des petites stations-service toutes mignonnes. Il y a vraiment un soin très américain qui est mis dans l'industrie du tourisme qui souffre un peu en ce moment. D'ailleurs, hein. C'est ce qu'on disait tout à l'heure, il y a une partie de l'Amérique qui n'est pas forcément hyper populaire.
2: Oui, c'est pas rêvé,
3: et donc, tous nos petits musées, parce qu'il y a ces plein de micro-musées avec trois bagnoles et deux machins, et tout ça, en fait, ça en souffre. Hein. C'est toute l'Amérique du milieu qui carbure beaucoup au tourisme. Alors, beaucoup local, hein. C'est du road trip local des Américains qui font la 66.
2: Ah, c'est du tourisme domestique.
3: Ah oui, oui. Il y a beaucoup d'Américains qui font ça, et puis il y a beaucoup d'étrangers, des Européens essentiellement, qui se font la 66. Alors, qui en moto pour les plus aventureux.
2: Johnny Hallyday, il avait fait ça.
3: Ah, mais il y a plein de gens qui... Il y a des agences, je crois, en France qui organisent des trucs comme ça en Harley. Et puis, il y a des choses qui sont un petit peu plus... Voilà, avec un toit sur la tête, on peut faire de la voiture. On peut faire des portions, on n'est pas obligé de tout faire parce que c'est vrai que c'est quand même un peu... C'est long, hein.
2: 4000 bornes, ouais.
3: On peut faire ça en plusieurs tronçons. Et donc, ça permet de partir moins longtemps également pour des questions de budget. Et donc, il y a des gens qui font des tronçons... Julien, par exemple, était parti au Texas, il a rattrapé la 66 et il a fait toute la partie Texas-LA, juste ça, pas l'autre moitié.
2: Julien Grosso, donc votre co-auteur. Et vous alors, Loric Henton, est-ce que vous avez déjà mis un pied ou une roue sur la route 66?
3: Oui, on a des petites portions, mais pas tout. Moi, mon coin, c'est plutôt Boston et New York, en fait.
2: Ok, donc plutôt en haut à droite.
3: Voilà.
2: Rock and Road Trip, la route 66 en musique, donc, puisque c'est ce qui nous intéresse. On croise dans cette route 66 énormément de lieux emblématiques, hein, puisque la route 66, elle traverse trois fuseaux horaires, huit États. Enfin voilà, il y a vraiment une grosse portion d'Amérique. Vous vous êtes donc concentré sur les chansons qui parlent de la route 66 et les villes traversées par la route 66 qui ont produit des chansons. Le trajet, il commence à Chicago. Alors on va pas pouvoir faire toutes les villes, hein, parce que voilà, le bouquin est vite épais, les villes sont nombreuses, les chansons encore plus. Mais je me suis dit qu'on pouvait quand même en profiter pour visiter quelques lieux emblématiques. Et puisque ça commence à Chicago, il faut bien dire que Chicago, c'est une ville très importante pour la musique et notamment pour les musiciens du sud des États-Unis. Et pour être encore plus précise, les musiciens noirs du sud des États-Unis qui ont ensuite influencé des générations de rockers, noirs ou blancs d'ailleurs. Je pense notamment à Muddy Waters. Muddy Waters, il y a aussi Bo Diddley. Et comme il ne faut jamais oublier les filles, vous ne les oubliez pas, Laurie Kenton, dans votre livre, et pas James.

0: C'est vrai qu'on va faire un peu la playlist idéale des Rolling Stones. Hein. Je pense que c'est toutes leurs influences. C'est trois artistes. Muddy Waters, Bo Diddley et Pat James. Il n'y en a pas un qui est né à Chicago. Pourtant, non. Leur point commun, c'est Chicago. Pourquoi?
1: Parce qu'en fait, la plupart, en fait, ils sont même nés dans le sud. Alors, Etta James, c'est l'exception, elle est oui. Los Angeles. Bon, mais sinon, ils sont les Noirs du Sud, en fait, ceux-là, ils sont tous du Mississippi. Et ils sont d'un coin assez restreint dans le Mississippi. Ils vont tous dans les villes du Nord, dont Chicago, parce qu'ils cherchent du boulot et moins de discrimination. Et donc, à partir de la Première Guerre mondiale et jusqu'à la Deuxième Guerre mondiale, il y a un appel d'air parce qu'il y a de la guerre et parce qu'il y a des emplois industriels. Ils vont rejoindre des cousins, des frères, des sœurs. Il y a des réseaux familiaux, des réseaux d'entraide aussi. Et donc, il y a toute une sorte de société du Mississippi qui vient s'installer à Chicago, également Détroit, Cleveland, etc. Et donc, à Chicago, il y a une scène de la musique qui est carrément transplantée et l'électrification des instruments aidant, ça devient le blues de Chicago, qui est en fait du blues du Mississippi, mais électrifié, et puis passé à la moulinette d'un label absolument essentiel de Chicago, qui est Chess.
0: Chess, en anglais, c'est le jeu d'échecs,
1: ouais. Hein,
0: c'est ça. Ça veut dire que ça mélange les noirs et les blancs, le label Chess?
1: Alors, ça mélange les noirs du Mississippi et les blancs d'Europe de l'Est, parce que Chicago, il y a énormément de juifs d'Europe de l'Est qui sont installés dans un quartier qui était un petit peu le ghetto d'une certaine manière, et c'est là que sont venus après les noirs. Et donc, les juifs et les noirs se sont bien entendus parce qu'ils ont en commun l'expérience de la discrimination, d'être un petit peu à la marge de la société. Et on a partout aux États-Unis, notamment à LA, pas que à Chicago, des tas de labels qui sont pilotés par des entrepreneurs juifs qui mettent en musique des musiciens noirs, presque exclusivement. Et la seule exception, c'est Sam Phillips, qui n'est pas juif, à Memphis.
0: Avec Sun Records.
1: Avec Sun Records. Ouais. Mais Chess, ça fait partie de tout cet écosystème, et donc ils veulent faire de la musique noire pour un public noir, et puis, si possible, transcender ça et toucher le public blanc. Alors là, Sam Phillips à Memphis, c'est exactement le même deal. Pourquoi ? Parce que 9 dixièmes de la population, donc du marché, c'est des blancs.
0: Autre étape, si on fait le voyage de la route 66, c'est une sacrée étape, c'est... Ah, même nous, hein, depuis qu'on est tout petit, on associe beaucoup l'Amérique à un endroit.

0: moi j'avais 4-5 ans, j'avais compris que l'Amérique cool, où il se passait des choses, où il y avait des aventuriers, des gens qui osaient, c'était autour du Mississippi. Alors déjà, est-ce qu'on se met d'accord? C'est un fleuve ou une rivière, le Mississippi?
1: C'est un fleuve parce qu'il se jette dans la mer. Mais en anglais, on dit river.
2: The river.
1: Et ouais. River peut signifier à la fois rivière et fleuve. Donc il y a une ambiguïté. Le Missouri est une river. Ouais. C'est le plus long cours d'eau aux États-Unis. Il se jette dans le Mississippi, qui n'est pas le plus long, mais qui est peut-être symboliquement le plus important, celui qu'on traverse pour passer vraiment de l'autre côté. Et à Saint-Louis, justement, il y a cette arche gigantesque, monumentale, qui est la porte de l'Ouest. Traverser le Mississippi, longtemps, ça a été la frontière des jeunes États-Unis, et au-delà, c'était autre chose. Et puis, à partir du moment où on a pu franchir le Mississippi et aller commencer à s'encanailler de l'autre côté, on est allé, après, le
2: projet. Au monde, quoi.
1: La prochaine étape, c'est les Rocheuses. Hein. Donc, il y a quand même de quoi s'amuser. Et puis après, il y a le Pacifique. Donc, le Mississippi, c'est la première grande frontière. Et puis, c'est le moment où on passe d'une Amérique à une autre. Et même pour les stations de radio, il y a celle qui commence par un W, celle qui commence par un K. Et le Mississippi, c'est vraiment l'épine dorsale où on change les noms des stations de radio, par exemple. Donc, c'est vraiment un lieu de passage où on traverse et on entre dans autre chose.
0: Donc évidemment la route 66 traverse le Mississippi, dans votre livre aussi on traverse le Mississippi, c'est vrai qu'il y a une chanson peut-être, il y en a plein d'autres, hein, mais il y a une chanson qui rend tellement hommage à cette river, c'est Proud Mary, alors vous la connaissez peut-être en version Tina Turner. Bateau à aube qui roule sur la rivière, donc sur le Mississippi. Une chanson qui a aussi été chantée par Elvis au Madison Square Garden en 72. Dans cette chanson, c'est plutôt un fleuve bienveillant avec des gens sympas, voilà, c'est quelque chose de très positif dans Proud Mary. Il y a plein de légendes un peu flippantes autour du Mississippi. Il y a un côté, enfin voilà, parfois un peu sulfureux aussi.
1: Oui, il y avait. Bah, en fait, c'est un fleuve, donc c'est un endroit où on passe. Il y a un côté et puis l'autre. Quand à l'époque de la prohibition, il y avait un côté où l'alcool. Enfin, après la fin de la prohibition, il y avait un endroit où l'alcool était encore interdit, un endroit où on pouvait se procurer de l'alcool, et donc il y avait plein de petits établissements où on pouvait aller s'encanailler, danser, rencontrer des madames. Il y a un certain nombre de bluesmen, Robert Johnson, qui est connu essentiellement pour avoir vendu son âme au diable, hein, quand même pas mal.
0: Il a fait ça.
1: Ça fait des points. Oui, il l'aurait.
0: Alors, ça,
1: dans tous les carrefours du Mississippi, ils vendent ça, quoi. C'est le truc touristique.
0: Est-ce qu'on a trouvé le vrai carrefour, Crossroads, où soi-disant il a vendu son âme au diable?
1: Alors, le plus photographié, il est à Clarksdale, au croisement de la 49 et de la 61, alors c'est moche comme tout, hein, c'est deux nationales, ouais. Mais tous les touristes s'arrêtent là et toute l'économie locale tourne autour de ça. Et tous les carrefours, donc il y a ce côté un petit peu diabolique.
0: Ouais, hein.
1: Et puis, ce côté aussi, contrebande ici, et puis on peut acheter de l'alcool là, et puis il y a des filles, et puis voilà. Donc, entre Memphis et la Nouvelle-Orléans, mais c'est quand même beaucoup plus bas que notre route 66.
0: Oui, c'est ça. Alors, pour revenir sur la route 66, on parle des chansons, mais il faut bien se rendre compte que dans la construction du rêve américain, alors pas vu d'Amérique, cette fois-ci, mais vu de nos yeux d'Européens à nous. Il y a des films aussi, il y a Paris, Texas de Wim Wenders, il y a Sur la route de Madison de Clint Eastwood, il y a Little Miss Sunshine avec son petit combi Volkswagen, ouais. Qui passe aussi par la route 66. Il y a Cars.
1: Mais oui, Cars.
0: Le dessin animé, mais le film d'animation.
1: Oui.
0: Disney, Pixar. Cars, c'est récent.
1: A fait beaucoup pour remettre la route 66 un petit peu au goût du jour. C'est-à-dire qu'il y a un tourisme Cars. Cars a eu un effet boost sur le tourisme et a vraiment été une sorte d'accélérateur.
0: Donc Cars, c'est récent. Est-ce qu'en musique, on a des choses récentes aussi, ou est-ce que quand même cette route 66, elle est là pour ressusciter des vieilles gloires?
1: Ouais, c'est quand même très marqué. Il y a une exception à laquelle je pense, que c'est très vintage, mais il y a une exception, on parlait des femmes tout à l'heure, il y a Grace Potter avec Mother Road, et alors ça, c'est extraordinaire. Grace Potter, c'est une des plus grandes rockeuses actuelles. Elle est extraordinaire, et alors l'album Mother Mother Road et la chanson Mother Road, ça envoie du pâté.
0: Mother Road, la mère de toutes les routes, c'est un des surnoms de la route 66. On dit aussi Main Street USA, c'est
1: ouais, ça ? Oui, il y a plusieurs... Y a plusieurs...
0: La grande rue de l'Amérique.
1: Oui, il y a plusieurs surnoms comme ça, mais c'est vrai qu'il y en a quelques-uns qui survivent mieux que d'autres, en fait.
0: Il faut que vous nous parliez aussi, alors on s'éloigne un peu de la musique, mais comme vous êtes un vrai spécialiste, et c'est pas tous les jours que j'ai des profs de fac dans Décibel, hein, vous le savez les amis, et puis moi-même à la fac, j'y allais pas tous les jours non plus, donc bref, puisque je vous ai sous la main, vous parliez des petits musées.
1: Ouais.
0: De trois fois rien qu'il y a au bord de la route. Il y a aussi des, c'est même pas des musées, mais des side road attractions, je crois que ça s'appelle, voilà, des attractions de bord de route, où on s'arrête et il y a par exemple la plus grande sculpture des pieds de maïs du pays, ou ensuite, j'en sais rien, quelqu'un qui a fait une soucoupe volante pour agrémenter le bord de route. Ça existe pas chez nous.
1: Ben, il y a des, si, quand on regarde sur les bords de l'autoroute, il y a des petits machins, mais ça,
0: c'est subventionné, c'est différent chez nous, non?
1: Et puis, il y a une grosse différence, c'est que, un, il n'y a pas la grosse baleine bleue de Catoussa, qui est très kitsch, hein, et deux, il n'y a pas les 10 Cadillacs plantés dans le sol qui ont été chantés par un certain Bruce Springsteen.
0: Ouais,
1: voilà,
0: ça.
1: Quand Bruce Springsteen chantera les airs d'autoroute en France, on reviendra. Parce que, à la sortie d'Amarillo, il y a un truc, et alors, c'est assez dingue, parce que c'est vraiment en bord de route.
0: Ouais.
1: Et on pose sa voiture, et puis on peut aller taguer les trucs, bon, ça n'a pas grand intérêt.
0: Non.
1: Mais on peut, c'est accessible. Et puis voilà, c'est 10 Cadillacs plantés un petit peu en épi dans le sol. Et c'est une œuvre d'art des années 70, qui est toujours là d'ailleurs, et qui est à la portée vraiment du public. Et donc qui a été chantée par Cadillac Ranch, par un certain Bruce Springsteen.
0: Ça, c'est la clé.
1: C'est pas rien quand même.
0: C'est pas rien du tout. Je suis à peine lourde avec mes sous-entendus depuis tout à l'heure. C'est vrai qu'il y a une Amérique qui fait rêver et en ce moment il y a une Amérique qui fait flipper et qui même fout un peu la honte parfois, notamment par la voix de son président qui ne sait pas toujours comment se comporter en société. Vous, Laurie Kenton, au-delà d'être le co-auteur de ce bouquin fascinant sur la route 66, sur la musique, sur les chansons, les labels, etc., américains, vous êtes maître de conférence en études américaines, et vous avez écrit un bouquin en 2017 qui s'appelait « La fin du rêve américain ».
1: Point d'interrogation.
0: « La fin du rêve américain ». Voilà, c'est mieux comme ça. Est-ce que, justement, en préparant ce livre avec toute la mystique de la route 66, de l'Amérique, des bagnoles, de la radio, etc., tous ces groupes, on rêvait tellement d'aller en Amérique, est-ce que ça, c'est un sentiment qui disparaît petit à petit ?
1: Non, c'est toujours là. C'est toujours là parce que c'est une Amérique qui est un petit peu figée d'une certaine manière. Alors, c'est toujours très vivant parce que tout ça est toujours très animé. Il y a des gens dans les musées, il y a des gens qui sont passionnés. Les Américains sont passionnés par ce qu'ils font. Ils mettent un niveau d'enthousiasme absolument dingue dans tout ce qu'ils font. Et puis, quand ils font les choses, ils ne font jamais ça à moitié.
0: Ils ont une histoire très courte, donc finalement, ils la chérissent.
1: Ouais, et puis ils sont passionnés. Ouais. Ils sont à fond et ils ont un petit musée au milieu de nulle part, mais ils sont à fond et c'est génial parce que c'est très communicatif et ça a un côté vivant mais figé ou figé mais vivant, et donc on est toujours dans cette Amérique un petit peu éternelle, et donc les présidents passent mais cette Amérique là elle reste. Et donc bon, là le problème principal, outre le fait de pouvoir rentrer aux États-Unis, c'est de pouvoir dépenser de l'argent parce que tout est devenu assez dingue au niveau des prix.
0: Oui. Alors,
1: en dehors de New York, parce que bon voilà, les grandes villes c'est quelque chose. Après, la route 66, elle passe aussi beaucoup par des petits patelins où c'est quand même beaucoup plus accessible. Hein.
0: Bien sûr. Ouais.
1: L'Oklahoma en particulier, c'est un des États les moins chers des États-Unis. Il y a plein de trucs. On se demandait ce qu'il y aurait parfois entre Chicago et LA. Bon, on situe quand même pas mal, hein, Chicago et LA. Et entre les deux, parfois on se disait, est-ce qu'on va réussir à meubler un bouquin entre les deux ? Ben en fait, oui, parce qu'il y a énormément de trucs, même sur l'histoire de la musique. Saint-Louis, Tulsa. Tulsa, c'est une des villes les plus importantes dans le top 5 à 10 des villes américaines en musique. Il y a tout le rock des années 70 et à Tulsa, il y a plein de musiciens qui sont sur tous les disques d'Eric Clapton, etc. J.J. Cale, Leon Russell, tout ça, c'est Tulsa. Et en fait, personne ne le sait. Et donc, il faut qu'on parle de ça pour que ça sorte un petit peu. Oklahoma City, c'est une ville où il y a plein de musées. Il y a énormément de choses. C'est pas juste un coin de redneck. Alors, évidemment, il y a quelques rednecks. Mais il y a énormément de choses. Et puis, c'est extrêmement divers. Il y a le Texas, il y a l'Arizona, il y a des endroits où c'est quasiment désertique. Mais on n'est jamais loin des grands monuments et des grands parcs. Et donc, il y a toujours des choses qui, en fait, ne changent pas.
0: Dans Rock and Road Trip, la route 66 en musique, vous proposez donc un itinéraire hyper réjouissant. Il y a des rappels historiques, il y a des bons plans aussi, des endroits à pas rater. Donc, si pour le moment, pour tout un tas de raisons, vous ne pouvez pas aller vous faire en vrai la route 66, bah sachez qu'avec ce livre qui est dispo aux éditions hors collection, ça va vous faire quand même drôlement voyager et évidemment donner envie d'écouter plein de musique. Alors il y a une chanson, on a écouté quelques mesures tout à l'heure en tout début d'émission pour vous accueillir, c'est Route 66, chanson donc ode à cette route. Le premier enregistrement que j'ai trouvé date de 1946 et c'est Nat King Cole qui la chante.
2: Exactement. That California trip.

0: cite pour la première fois cette chanson, donc dans les années 40. La route 66, alors elle est déjà culte.
1: Elle est en train de le devenir. Elle a 20 ans.
0: Ouais.
1: C'est d'abord une route qui sert à connecter des villes perdues au milieu. Donc Tulsa et Saint-Louis aux deux grands pôles que sont Los Angeles d'un côté et Chicago de l'autre. Donc la première raison d'être de cette route, c'est qu'il y a de plus en plus de voitures et il s'agit de mieux connecter des villes du milieu avec les deux gros marchés que sont Chicago et LA. Donc c'est d'abord une raison économique. 10 ans après, il y a ce qu'on appelle le Dust Bowl, c'est-à-dire c'est une série de tempêtes qui font que les champs sont tellement secs qu'à la moindre tempête, eh ben, il n'y en a plus. C'est-à-dire que champs verticaux, c'est-à-dire ces images absolument délirantes où on voit des murs de poussière, mais en fait c'est un champ. Ouais. Qui est en train de se déplacer, qui va se déposer sur le champ d'un autre. Et donc, en fait, personne n'a plus de champ. Et donc, quand on ne peut plus rien faire pousser, il reste un truc, comme dans les chansons de Springsteen, il reste la bagnole, on met tout ce qu'on a dans la bagnole et on va vers la Californie, où on pense qu'on sera accueillis comme des rois, on pourra recommencer une vie. C'est un peu plus compliqué, mais la route 66, c'est l'échappatoire des raisins de la colère. On est carrément dans Springsteen. On peut aller trouver une autre vie ailleurs grâce à la 66. Nat King Cole, quand il chante ça, la chanson est écrite par Bobby Troup, qui est un jeune auteur qui part avec sa femme à travers l'Amérique et écrit cette chanson. Et là, on est dans quelque chose de nouveau. On est en 46, il n'y a plus la Grande Dépression, il n'y a plus la Deuxième Guerre mondiale, on peut enfin commencer à vivre. Et on arrive dans quelque chose de nouveau, c'est les loisirs. Et le road trip, on n'est plus dans la destination. On ne va pas en Californie, on ne va pas à Chicago, on fait un voyage. Et la destination est presque secondaire. Et c'est ça qui est important dans cette chanson, c'est que l'itinéraire devient l'objet du désir et la destination, bon, elle est presque anecdotique finalement.
0: On voyage. Et cette chanson a été reprise par Chuck Berry. Par les Rolling Stones. Plus étonnant, par Depeche Mode. Ça fait des petits partout, hein, ce rêve américain.
1: Et encore des Anglais, d'ailleurs.
0: Encore des Anglais. Ouais.
1: Et on voit bien la différence entre Chuck Berry, qui reprend vraiment Nat King Cole,
0: oui,
1: et les Stones qui reprennent Chuck Berry, mais avec les doigts dans la prise. Hein.
0: C'est vrai,
1: on voit bien, il y a 3 ans entre les deux. Hein.
0: C'est fou, hein.
1: C'est absolument dingue. Et c'est là qu'on comprend la tempête Rolling Stones.
0: Et puis, autre type de tempête, bien française, celle-ci, mais tellement amoureuse du rêve américain. Eddie Mitchell aussi a chanté La Route 66.

0: Alors, ce que vous nous dites, Laurie Kenton, c'est que quoi qu'on pense de la politique extérieure des États-Unis en ce moment, la route 66, ça vaut le coup. Vous allez vivre ça.
1: Cette année en particulier, alors c'est compliqué de rentrer, il y a un petit sujet pouvoir d'achat, mais cette année on est en plein centenaire de la route 66 et donc il y a des manifestations partout, tout le temps sur la route 66. Il y a des sites web qui les répertorient et c'est absolument dingue. Des trucs qui sont microscopiques. Il y a toujours un petit festival, il y a un petit défilé.
0: Kermesse, un truc.
1: Ouais, des vieilles bagnoles, il y a un petit concert, il y a des tas de trucs, il y a des conférences, il y a des choses qui se passent tout le temps sur l'ensemble de la route 66, en dehors de LA, en dehors de Chicago.
0: Et puis, pour réviser avant de partir, je vous recommande donc la lecture de votre livre, Laurie, Rock and Road Trip, la route 66 en musique, de Chicago à Los Angeles, aux éditions Hors Collection. Merci beaucoup d'être venu nous voir. À bientôt, Laurie, merci.
1: À bientôt.
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2: Cette chanson, c'est ma berceuse d'enfance, et même quand j'étais encore dans le ventre de ma maman, c'est la chanson qu'elle m'a toujours chantée pour m'endormir, et elle la chante super bien, c'est toujours doux et très joli. Dans mon jardin.

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0: magnifique chanson de Francis Cabrel pour vous réveiller ce mardi matin sur votre radio ici. Nous sommes le 1er septembre, jour de rentrée. Et ce matin, j'ai décidé de vous donner le sourire en musique.
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0: pas dans le film.
1: Bonjour Louis.
0: À l'autre bout de la ville.
1: Je suis juste à côté de vous. Regardez bien.
0: Heureusement que je vous vois, parce que je vous jure dans mes oreilles, vous êtes seulement Carlos à la cantine. Ils sont sortis en 72. Et ça y est, c'est aujourd'hui, tous les parents qui nous écoutent, ils ont le sourire, puisque vous allez vous débarrasser enfin des enfants. C'est la reprise. C'est les vacances qui se terminent et c'est la rentrée qui débute. Mais Valentine, je vous rassure, vous n'allez pas vous débarrasser de moi si vite.
1: Oh, si, je vais vous mettre à la garderie, vous. Pourtant, ils sont contents, les enfants, eux, de retourner à l'école, de retrouver les copains. C'est l'info du jour dans une demi-heure. Et n'oubliez pas le portable, Louis, c'est dans la poche. L'incompréhension des lycéens privés de téléphone, on en parle dès les infos de 5h.
0: Ici, dès 5h, ça commence maintenant. Et voici toute l'équipe présente pour vous jusqu'à 7h. Ça va rien au standard, Florent, la technique, et Emeline à la rédaction en chef ce matin.
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0: Mardi 1er septembre, excellent réveil à l'écoute de votre radio ici. Il est 5h.

0: Il commence sa carrière au Conseil d'État, dirige le cabinet de la radio-télévision française, puis entre au cabinet de Georges Pompidou, où il participe aux accords de Grenelle après mai 68. Ministre de l'économie lors de la première cohabitation sous François Mitterrand, il met en place une politique libérale et privatise notamment la Société Générale ou TF1. Cinq ans après, en 1993, lors de la seconde cohabitation, il est nommé Premier ministre, Jacques Chirac préférant se consacrer à la présidentielle. Édouard Balladur entreprend notamment une réforme des retraites, augmente les impôts ou gère la prise d'otage du vol Air France Alger-Paris. Député de Paris entre 1995 et 2007, sa campagne présidentielle de 1995 fera l'objet d'une enquête pour financement illégal. Il est finalement relaxé en 2021, 10 ans après le début de l'instruction.
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2: 11 600 000 élèves retournent en cours ce mardi, Valentine.
1: Et la principale nouveauté de cette rentrée, c'est l'interdiction du portable au lycée. Mais la déconnexion s'annonce complexe pour Raphaël et Timothée, élèves au lycée Bonaparte de Toulon. Ils racontent à notre journaliste comment la mesure va bouleverser le quotidien des lycéens biberonnés à l'application Pronote et aux tablettes.
3: Bah c'est indispensable parce que là, demain, je vais un prof qui est pas là. Il y a deux bâtiments dans le lycée, je peux pas deviner ma salle, quoi.
4: Donc avant, tu allais sur l'application Pronote, voilà, et tu vérifiais.
3: Oui, c'est ça. Ils sont obligés de me laisser Pronote, quoi. Parce qu'on a besoin de savoir ce qu'on a à faire. On a des documents en ligne et tout, quoi. Puis quand il y en a rien à faire, c'est bien d'avoir le téléphone. Et les gens qui ont pas beaucoup d'amis, c'est pire pour eux encore. Donc c'est pas une mesure très intelligente.
4: C'est aussi pour limiter le fait d'être tout le temps sur son téléphone et de devenir accro. Est-ce que ça te parle, cette notion?
5: Bah non, parce que de toute façon, en cours, on avait déjà pas le droit au téléphone. Mais déjà, pour ça, faut pas qu'ils nous donnent des tablettes, parce que si en cours on a des tablettes, ils sont tournés vers nous, on fait ce qu'on veut avec, donc on peut mettre des jeux dessus et tout, c'est inutile.
1: Quand l'informatique nous lâche, les profs aussi galèrent dans les académies de Nantes et de Toulouse ce matin. Toujours pas de messagerie professionnelle, d'accès à la base de données des élèves ou à certaines fonctionnalités de l'administration. Conséquence toujours de la cyberattaque de cet été à l'éducation nationale et au fisc. Et pourtant, la facturation électronique devient obligatoire pour toutes les entreprises, peu importe leur taille. Elles ont l'obligation à compter d'aujourd'hui de recevoir et d'émettre leurs factures via une plateforme payante agréée par l'État. Cette réforme de simplification, selon le gouvernement, permettra surtout à l'État de lutter contre la fraude à la TVA.
2: 5h04 sur votre radio ici, c'est la fin des arrêts maladie de plusieurs mois.
1: Les médecins sont limités dans leurs prescriptions à partir d'aujourd'hui. Un mois d'arrêt de travail maximum et pas plus de 2 mois supplémentaires en cas de renouvellement. Sauf exception, le gouvernement sévit face à l'explosion de leur nombre. Anne-Laure Damier, encore en hausse de 4% sur un an.
6: La première cause des arrêts maladie de longue durée, c'est la santé mentale. Anxiété, dépression, burn-out, ces troubles explosent chez les jeunes, les cadres. Et d'après le généraliste Michael Rochois, qui exerce à Outreau dans le Pas-de-Calais, ce sont ces arrêts maladie qui sont visés par la limite d'un mois pour un premier arrêt, renouvelable jusqu'à 2 mois maximum. Et après, eh bien, il faudra faire une demande justifiée par l'état du patient.
7: On doute bien que les dérogations vont être plus simples lorsqu'on va dire le patient a un cancer, il fait de la chimiothérapie, de la radiothérapie. Donc oui, effectivement, son arrêt va durer 6 mois au moins. Ou pour une fracture ouverte, où le patient est immobilisé 3 mois, bon ben voilà, ça va être facile. Mais certaines situations vont être plus complexes. Tout ce qui santé mentale, où on va nous dire qu'il faut revoir le patient plus fréquemment. Donc ça occupe des consultations, ça occupe du temps médical indûment.
6: Avec cette mesure, chaque prolongation de l'arrêt maladie imposera des consultations en plus, et donc du temps médical perdu pour ce représentant du Collège de la médecine générale, qui défend justement pour gagner du temps l'autodéclaration des arrêts de travail très courts et des congés pour enfants malades, comme le font la plupart de nos voisins européens.
1: Mais le gouvernement de Sébastien Lecornu n'entend pas s'arrêter là. Le Premier ministre veut, je cite, une vraie réforme des arrêts maladie pour limiter entre autres leur coût à la sécurité sociale, plus de 12 milliards d'euros l'année dernière. Et puis les adieux d'une star du football à ses fans du monde entier. Lionel Messi prend sa retraite internationale. On ne reverra plus la Pulga jouer avec l'Argentine, ni les journalistes commenter ses buts de génie, comme pendant cette Coupe du Monde face à l'Algérie.
8: Impressionnante, el rebote, McAllister se llena de balón, Zidane, Messi, gol, gol.
1: Je vous propose de vous arrêter là. Lionel Messi, 39 ans, 8 ballons d'or sur la cheminée, 125 buts avec l'Argentine en 207 sélections. La météo, Louis.
2: Ah, si je vous la fais comme ça, je fais sauter tout le monde du lit. Alors là, ce mardi matin, c'est une très bonne rentrée.

0: exactement. Et dans le ciel, c'est une belle journée qui se prépare. Et ça, en plus, sur l'ensemble du territoire, ce matin, on a un soleil généreux du sud de l'Auvergne-Rhône-Alpes jusqu'au pourtour méditerranéen. Ailleurs, on retrouvera un léger voile nuageux pour la matinée. Les températures, elles, restent agréables. Milieu de matinée à Lille et Amiens, 16 degrés. À Rennes, 17 degrés. Clermont-Ferrand, 18 degrés. À Valence et Marseille, 22 degrés. Et puis, cet après-midi, c'est le soleil, lui, qui va se généraliser sur la quasi-totalité du pays avec de belles éclaircies. Pour les maximales, ce mardi après-midi, 24 dans le nord, à Strasbourg, et 28 degrés à Nice, 29 pour Perpignan cet après-midi. 5h07, Valentine, j'ai le dicton du jour.
1: Je vous écoute.
0: S'il fait beau à la Saint-Gilles, ça dure jusqu'à la Saint-Michel.
1: Autrement dit, il va faire beau tout le mois de septembre.
0: Exactement, vous avez tout compris.
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0: Très bon réveil, je suis ravi de vous retrouver ce mardi, jour de rentrée pour commencer votre journée à l'écoute de votre radio ici. Et aujourd'hui, vous l'avez compris, en fait les Gilles, bonne fête à tous les Gilles qui nous écoutent ce mardi matin à l'écoute de votre radio ici. Bon réveil en musique avec Sister Sledge, We Are Family.

0: ici, 5h10 avec We Are Family. Très bon réveil, merci de nous avoir choisi pour commencer votre journée.
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0: Ce mardi, on remonte le temps avec Stéphane Bern, direction Tours, où l'on parlerait, Valentine, le français le plus pur.
3: Et cette réputation lui colle à la peau depuis le 15e siècle, l'époque où les rois de France séjournent régulièrement dans la vallée de la Loire.
0: Alors, comment l'accent de Tours est-il devenu une référence? Voyage dans le temps avec Stéphane Bern, c'est juste avant les infos de 5h30.
3: Et puis, en ce jour de rentrée des classes, nous sommes avec les élèves de Biscarros ce matin.
0: Ou plus d'un mois après l'incendie des Landes, des élèves retournent dans l'école qui les a accueillis pendant l'incendie de cet été. Reportage dans 3 minutes. On tourne les pages de votre magazine à présent ce matin dans la revue d'ici. Et pour cette rentrée, le magazine Notre Temps nous invite à bouger. Ce mardi commence la première édition de Septembre Bouge, un mois entier pour remettre un petit peu d'activité physique dans notre quotidien, quel qu'elle soit notre âge ou notre niveau.
3: Avec des événements dans 18 villes de France jusqu'à la fin du mois.
0: Et le grand rendez-vous, vous pouvez le noter dès à présent, c'est le 14 septembre. Ce jour-là, toute la France sera invitée à bouger pendant 30 minutes, marcher, pédaler, danser. C'est vous qui choisissez l'idée, le tout, c'est de bouger. Et justement, elle aussi, elle bouge, mais elle bouge sous l'eau. Écoutez le chant des baleines.
3: C'est pas mal comme réveil le matin.
0: C'est apaisant, hein.
3: J'aurais pas dit ça.
0: Dans le magazine Science et Vie, une découverte cette semaine, des scientifiques, Valentine, ont constaté que certains chants de baleines se propagent plus vite que le son.
3: Les chercheurs ont même cru à un bug informatique, moi aussi à l'instant. Hein, lorsque leur chant était capté par leur micro sous la surface avant même de l'entendre. Et en fait, c'est parce qu'ils empruntent deux chemins. Ce sont une première onde sonore arrive directement au micro, quand l'autre rebondit sous la surface de la mer avant d'atteindre l'appareil, ce qui donne une sorte d'écho.
0: Et cette découverte, effectivement, c'est aussi bien une bonne nouvelle pour les baleines, puisqu'elle permettra de mieux les localiser, surtout, et de limiter les risques de collision avec les bateaux.
3: On continue de voyager, Louis. Je vous emmène dans la grotte de Lascaux V.
0: Lascaux quoi ?
3: Lascaux V. Vous ne connaissez pas la grotte de Lascaux V en Dordogne ?
0: J'ai jamais entendu parler.
3: Eh bien, moi non plus. L'office du tourisme non plus. Pourtant, un vacancier a vraiment insisté cet été pour la visiter. Il a fallu un long moment pour lui faire comprendre que le I et le V sur son billet voulaient dire 4 en chiffres romains. Les plus belles perles des touristes en vacances en Dordogne, c'est à lire sur ici.fr.
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0: 5h13 sur votre radio ici. Très bon réveil à vous qui nous écoutez ce matin, qui nous rejoignez à l'instant. Soyez les bienvenus. Et tout de suite, c'est une rentrée pas comme les autres à Biscarros.
3: Où élèves et professeurs retournent ce matin dans ce qui était, il y a encore quelques semaines, leur centre d'accueil, l'école de la plage. Point de ralliement pour des milliers d'habitants des Landes évacués pendant l'incendie. Stéphane Garcia.
5: Quand on pousse les portes de l'école avec les manuels scolaires posés sur la table, les murs décorés des dessins d'enfants, difficile de croire qu'il y a à peine plus d'un mois, ici, c'était un véritable camp pour les réfugiés de l'incendie.
6: Il faut s'imaginer des matelas posés un petit peu partout, avec des gens qui étaient avec leurs enfants, avec parfois leurs animaux de compagnie. On avait des chiens, des chats, des perruches, toute une ménagerie autour.
5: Florian y est enseignant, il est aussi ancien sauveteur. Alors il fait partie des premiers à donner un coup de main quand il a fallu accueillir 450 personnes dans les couloirs et les classes.
6: On a tous essayé d'être à la hauteur de l'événement. L'école est un peu sans dessus dessous, mais rapidement, il a fallu switcher. C'est-à-dire qu'on n'était pas dans une école, mais dans un centre d'accueil. Donc il a fallu essayer de placer tout le monde soit dans des salles, soit du coup à l'extérieur sous les coursives. On avait toute une aile de l'école qui était, elle, pour les personnes qui avaient besoin de plus d'accompagnement. C'était compliqué, mais une belle expérience. expérience, il y a eu du beau quand même dans tout ça.
5: Aujourd'hui, il ne reste que les souvenirs. Florian et ses collègues se sont réappropriés des lieux.
6: Il a fallu remettre un petit peu en ordre, retrouver un peu tout le matériel. Donc là, voilà, on essaie de se remettre un petit peu dans le bain. Et voilà, on est tous prêts à accueillir les élèves et contents de reprendre, surtout de retrouver un semblant de normalité.
5: Un semblant de normalité et une rentrée scolaire pour 180 élèves et des vies encore marquées.
7: J'essaie de la rendre le plus normale possible, justement. Je vais re-rentrer dans un quotidien et parce que ça va faire du bien à mes enfants et à moi.
5: Aurore, une des enseignantes, fait partie de ceux qui ont tout perdu.
7: J'ai perdu ma maison qui a brûlé dans l'incendie la première nuit, le 23 juillet. Je veux que ce soit le moins impactant possible pour mes élèves, en tout cas. Pour eux, ils rentrent en CP, c'est une classe importante et je veux pas que le fait qu'ils aient une maîtresse qui soit sinistrée impacte sur leur rentrée. Je veux que pour eux, ce soit le plus normal possible.
5: Alors même que tous ici sont aujourd'hui liés.
7: Ici, c'est une petite école, on se connaît tous, parents d'élèves, enseignants, voilà, c'est comme un petit village. Hein, donc, je pense que tout cet été, on a eu un élan de solidarité ensemble et on va poursuivre dans la même dynamique. Voilà, on va accompagner les enfants qui en auront besoin. Mais on sait que ce ne sera quand même pas une rentrée comme les autres.
5: Et pour accompagner élèves et enseignants, des psychologues seront d'ailleurs à disposition dès la rentrée.
3: Parmi les élèves de Biscarros, au moins 35 de la maternelle à la primaire ont perdu leur maison dans l'incendie cet été. Ce retour à l'école, c'est aussi une forme de retour à la normalité.
0: Merci Valentine. 5h16 dans les coulisses TV. Ce matin, on plonge dans le grand bain avec Léon Marchand. Le champion français se dévoile comme rarement dans un documentaire événement diffusé ce soir sur France 2. Et on en découvre les coulisses avec Patrice Gascoigne dans quelques minutes après la musique d'ici qui vous réveille ce mardi avec le trio Daniel Lavoie, Patrick Fiori et Gaouf et la chanson du collectif Notre-Dame de Paris.

0: le collectif de Notre-Dame de Paris sur ici à 5h21. 0810 055 056, c'est le numéro de votre radio. Deux personnes vont passer à l'antenne juste après les infos de 5h30. Et je vous le dis d'entrée, un couche-tard et un lève-tôt. Et l'un d'entre vous repartira avec un très joli cadeau volontiers.
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0: Et à 5h22, on retrouve tout de suite Patrice Gascoin avec ses coulisses TV. Et aujourd'hui, Patrice, vous nous proposez une activité piscine. C'est plutôt pas mal pour la rentrée, mais pas avec n'importe qui. C'est gros plan sur le documentaire événement de France 2 consacré à Léon Marchand.
3: Quand on gagne 4 médailles olympiques à 23 ans, on en fait quoi de sa vie? C'est un peu la question fil rouge de ce documentaire sur Léon Marchand, filmé notamment par son papa.
4: Pour moi, c'est beau de le faire avec mon père, quoi. Je puisse me suivre au jour le jour avec sa caméra.
5: Tout le monde te touche, tout le monde se prend en photo. Ça, c'est dur pour une famille parce que t'es resté notre fils. Et le jour où ça va moins bien se passer, tu risques de te faire éclater, quoi.
3: L'harmonie familiale autour de notre star de la natation, c'est l'une des images fortes qui jaillit de Léon au-delà de l'or. À voir ce soir sur France 2, Léon Marchand nous ouvre toutes les portes de sa vie d'athlète, vivant avec une cible d'homme à battre dans le dos, mais qui nous ouvre aussi sa vie d'homme, une réussite que l'on doit aussi au tandem de réalisateurs. Un jeune talentueux, Sacha Vucinic, et son propre père, Xavier Marchand. Sachant que Léon Marchand est une personne plutôt réservée, est-ce que réaliser ce documentaire intime l'a obligé à se dépasser? On écoute Sacha Vucinic, puis Xavier Marchand.
6: Oh ben, j'ai la sensation que c'est ça que montre le documentaire. On a réussi à avoir cette intimité-là grâce à Xavier. Je pense qu'il a eu un espace pour se raconter comme jamais.
3: Est-ce que Léon Marchand a mis des conditions quand même?
6: Qu'il fasse avec son père.
3: On le sent très heureux de faire ce documentaire avec son papa derrière la caméra. Moi, je veux savoir, et vous, qu'est-ce que ça vous a procuré comme émotion?
7: Énormément d'émotions, de la sincérité, de l'envie de faire découvrir aussi au grand public qui était Léon, qui était mon fils. Ça nous a fait vivre de super moments grâce à ça, ouais.
3: Xavier, est-ce que finalement, on peut dire des choses à Sacha qu'on ne dirait pas forcément à son père, même dans ce moment de confidence?
7: Oui, c'est sûr, il y a une différence, c'est évident, et c'est pour ça aussi que c'était intéressant de pouvoir avoir un autre regard.
3: Et en même temps, on entend Léon être touché par le fait de le faire ça avec son papa.
7: Oui, oui, c'est ce qui l'a motivé aussi au départ, et c'était bien d'ailleurs, parce que c'est vrai que moi je fais ce métier, pas de documentaire, mais je travaille en télé avec des caméras depuis plus de 20 ans, donc ça tombait bien qu'il ait envie de faire comme ça, de faire dans ce fonctionnement-là. Et je pense qu'au-delà du père, ce qui a aidé Léon, c'est que Xavier est aussi à tête et qui sait de quoi il parle et que la natation il la connaît. Donc je pense que c'est un appui incroyable pour le doc de pouvoir à la fois sublimer le sport qui est la natation avec son père et de pouvoir avoir une vision globale et commune de se dire ok, comment on raconte ce sport-là.
3: Sacha Vucinic et Xavier Marchand, réalisateur de Léon au-delà de l'or, à voir ce soir sur France 2. Et on replonge demain pour de nouvelles coulisses télé.
0: Merci Patrice, à demain 5h20. Un petit peu d'histoire ce matin pour vous avant l'actu aux côtés de Stéphane Bern. Selon vous, quelle région française parle le français le plus pur? C'est peut-être la vôtre. Réponse dans 2 minutes, juste après la musique d'ici. Voici tout de suite Pierre Demar à l'écoute de votre radio. Je pense à vous.

0: 1er septembre, jour de rentrée. Vous écoutez ici avec le nouveau single de Pierre Demar. Je pense à vous à 5h28. Il est temps de retrouver Stéphane Bern. Et ce matin, on voyage au temps ou une région qui va devenir malgré elle eh bien, la boussole sonore du français.
1: Pendant des siècles, on a répété que le français le plus pur se parlait à Tours. Mais qui a décrété ça ? Allez, faisons un tour à Tours pour découvrir qui nous a joué ce tour. Le grammairien et imprimeur John Palsgrave publie un ouvrage destiné aux Anglais qui veulent apprendre le français. Et lorsqu'il cherche un modèle de prononciation, il recommande la langue parlée en Touraine. Pour lui, c'est là que l'on trouve le français le plus élégant et le plus compréhensible.
2: C'est un tact d'une élégance, c'est un bordel de merde. Un tact. C'est élégant, ça ?
1: Depuis le 15e siècle, les rois de France séjournent régulièrement dans la vallée de la Loire. Entre Tours, Amboise et Blois, la cour royale attire administrateurs, juristes, écrivains et diplomates. La langue utilisée dans cette région devient peu à peu celle du pouvoir. Les souverains n'avaient pas TikTok, mais ils lançaient déjà les tendances. Alors quand, en 1539, François Ier fait du français la langue officielle du royaume à la place du latin par l'ordonnance de Villers-Cotterêts, le latin comprend que sa période d'essai ne sera finalement pas renouvelé.
3: Et quand on a signé des papiers, ça s'appelle des contrats. Et on ne revient pas dessus quand ça vous chante.
1: Rien d'étonnant dès lors à ce qu'on s'inspire à présent de la langue parlée en Val-de-Loire. Car la Touraine possède aussi un avantage géographique. Située loin des frontières, elle subit moins les influences des langues voisines. Elle est plus neutre. Au XIXe siècle, Alfred de Vigny enfonce le clou dans son livre Saint-Marc, en affirmant que les Tourangeaux parlent sans accent. Une formule restée célèbre, même si les linguistes rappellent aujourd'hui qu'un accent neutre n'existe pas vraiment.
4: Ça sonne bien, ça ? On vous aurait même félicité de parler français sans accent.
1: La Touraine, un accent tellement discret qu'il pourrait faire carrière dans les services secrets. Nom de code, accent 000.
0: 7. Merci Stéphane, rendez-vous demain. Et cette fois-ci, tiens, vous nous plongerez dans l'histoire des thermes de la station thermale de Roya en Auvergne. Bon réveil à l'écoute d'ici. Il est 5h30, voici l'actualité en français dans le monde en 90 secondes. C'est avec vous, Valentine Letesse.
5: Un serviteur de la France, du Parti Socialiste au Rassemblement National. On salue ce matin la mémoire d'Édouard Balladur. L'ancien Premier ministre est mort à 97 ans après avoir traversé la 5e République du général de Gaulle au gouvernement de François Mitterrand. Nous avons vécu l'été le plus chaud jamais enregistré en France, avec une température moyenne de 24,1 degrés selon les calculs de nos confrères de franceinfo.fr et basé sur les données de Météo France. Le record de l'été de 2003 est donc battu d'un degré. Des élèves handicapés sans leur accompagnant cette rentrée, la moitié des AESH de l'Académie de Nantes n'ont pas été affectés à leur poste selon un représentant syndical. La cyberattaque de cet été à l'Éducation nationale en est la cause et empêche toujours tous les services de fonctionner correctement. Plus de poulet ou de bœuf brésilien dans nos rayons de supermarché. L'importation de ces viandes sera suspendue après-demain, jeudi, par l'Union européenne, puisque le Brésil n'a toujours pas fourni de garanties suffisantes sur la conformité de ses produits avec nos règles sanitaires, comme l'utilisation abusive d'antibiotiques dans ses élevages. Un coup de pouce à partir d'aujourd'hui pour l'achat d'une voiture électrique d'occasion. Une prime financée par les fournisseurs d'énergie, bonifiée pour les professionnels de l'aide à domicile et sans conditions de revenus. L'US Open, c'est déjà fini pour Arthur Fils, le numéro 1 français du tennis, battu dès le premier tour par le grec Stefanos Tsitsipas. Mais nous retrouverons sur les courts de New York les Français Adrian Manarino et Diane Paris, qualifiés pour le second tour du Grand Chelem.
0: L'info du jour, c'est la rentrée des classes.
5: Avec tout un tas de nouveautés cette année, du lycée à la primaire. Et la grande question ce matin, Marcelin Robin, la voici. Qui est content ce matin de retourner à l'école ?
6: Camille profite des dernières heures avant sa rentrée en CE2 pour crapahuter sur une pyramide de cordes. La fillette de 8 ans a hâte de retrouver ses amis.
7: J'ai envie d'aller à l'école et je me sens heureuse. J'ai envie d'apprendre plein de choses et j'ai envie de retrouver mes copains-copines.
6: Cette soif d'apprendre, elle est partagée par Ferréol, lui aussi entre en CE2.
8: J'ai hâte de découvrir ma nouvelle maîtresse. J'ai envie d'apprendre le français et les maths.
7: Et les multiplications.
6: Pour Baptiste, la rentrée est synonyme de nouveaux repères à prendre. Le garçon passe en CP, ce qui veut dire une cour de récré plus grande.
7: Je ne vais pas changer d'école, je vais changer de cours. Parce que dans les grandes sections, la moyenne section et les petites sections, elles sont dans une cour, et les grands, ils sont dans une autre cour.
6: La rentrée chez les grands, c'est aussi pour Sixtine. Et là, l'envie de retourner à l'école n'est pas franche.
7: Et j'ai envie de rester en vacances avec maman. Parce que c'est bien de jouer.
6: Pour autant, tout est prêt pour faire une bonne rentrée en CP.
7: J'ai un cartable en fleurs et brillant et c'est écrit Sixtine avec un petit lapin. Et tout est préparé.
6: La bonne nouvelle pour ceux qui aimeraient rester en vacances, c'est qu'elles finissent toujours par revenir. Patience, plus que 7 petites semaines à attendre.
5: Et puis avec un cartable en fleurs sur le dos, comment ne pas avoir envie de retourner à l'école, je vous le demande.
0: Eh bien, peut-être lorsqu'on en est privé de portable antenne.
5: Effectivement, c'est la principale nouveauté de cette rentrée, l'interdiction du téléphone portable dans l'enceinte des lycées, considérée par le ministre de l'Éducation comme une urgence sanitaire face à une forme d'addiction aux écrans. Mais l'application de la mesure s'annonce difficile dans certains établissements.
0: Merci Valentine. La météo tout de suite de ce mardi 1er septembre, jour de rentrée. C'est une belle journée en plus qui se prépare dans le ciel. Ce matin, on va retrouver un joli soleil généreux et ça du sud de l'Auvergne-Rhône-Alpes jusqu'au pourtour méditerranéen. Ailleurs, on va retrouver un léger voile nuageux au cours de la matinée. Les températures, en revanche, elles, seront agréables à Lille et Amiens, 16 degrés en milieu de matinée. Rennes, 17 degrés. Clermont-Ferrand, 18 degrés. Valence et Marseille, 22 degrés. Cet après-midi, eh bien, c'est le soleil, lui, qui se généralise et qui gagne du terrain sur la quasi-totalité du pays avec de belles éclaircies. Puis pour les maximales, elles seront très agréables. 24 pour la maximale dans le nord à Strasbourg. Et dans le sud, 28 degrés. À Nice, 29 pour Perpignan. 5h34.
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0: C'est la rentrée, Valentine. C'est peut-être le plus beau jour, justement, pour tous les parents qui nous écoutent et qui vont emmener leurs petits à l'école. Et j'ai la petite blague du jour, la petite blague de rentrée, vous voyez.
5: Oui.
0: Même si elle vous fait pas rire, faites au moins l'effort.
5: D'accord.
0: Pourquoi les profs de maths portent-ils toujours des lunettes de soleil le jour de la rentrée?
5: Je ne sais pas.
0: Eh bien parce que leurs élèves sont trop brillants.
5: Ah, c'est mignon.
0: C'est mignon.
5: C'est bien,
0: allez,
5: c'est
0: garder
5: mignon.
0: En tête celle-ci, voilà, pour recommencer votre journée. Merci de nous avoir choisi la musique d'ici avec vos chansons préférées qui vous réveillent. Voici pour vous Jean-Jacques Goldman, La vie par procuration.

0: midi dès 5h. Avec Jean-Jacques Goldman pour vous réveiller à l'écoute de votre radio ici. Et attention, aujourd'hui, si quelqu'un sonne chez vous en se présentant comme éboueur pour vous vendre un nouveau bac à poubelle, Valentine.
1: Oui, nous avons déjà reçu plusieurs signalements en cette rentrée, alors que dans l'immense majorité des cas, le remplacement de votre bac est gratuit.
0: Alors, comment repérer les faux éboueurs? Audrazo nous donne les bons réflexes dans C'est pas vrai dans quelques minutes sur ICI.
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1: Louis Raspail.
0: Vous n'avez pas vu, Valentine, vous en avez fait une belle là dans les studios.
1: Ben oui.
0: Ouais, c'est bien, bravo.
1: J'ai renversé mon verre d'eau.
0: Eh bien écoutez, si on, vous irez nettoyer tout ça après, puisque tout de suite, nous avons notre duel. C'est le moment que j'attendais, c'est notre duel. Couche-tard, lève-toi, un petit peu particulier ce mardi, jour de rentrée. C'est un double duel de lève-tôt. Et on accueille tout de suite Mickaël. Mickaël, qui habite dans le Vaucluse et qui est avec nous ce matin. Bonjour Mickaël.
1: Bonjour Mickaël.
3: Bonjour.
0: Et nous avons notre deuxième lève-tôt, c'est Georges, qui habite dans l'Allier. Bonjour Georges.
1: Et bonjour Georges.
3: Ah, bonjour.
0: Georges, vous êtes bien avec nous?
3: Oui. Oui, je vous écoute.
0: Ah, on vous entend bien, Georges. On va commencer par jouer avec la première question. C'est OK pour vous, messieurs?
3: Oui, c'est parfait.
0: Le but étant de me donner le chiffre le plus proche de la bonne réponse. Combien coûte, selon vous, le panier ICI de fournitures scolaires en cette rentrée 2026? Mickaël, je vous écoute.
3: Alors, j'ai donné 147 euros.
0: 147 pour Mickaël. Georges, selon vous?
3: J'ai donné 250.
0: 250. Valentine, mon arbitre favorite.
1: Oui.
0: Est-ce que vous avez la réponse?
1: Bien sûr. Oui. Le panier ICI 2026 de fournitures scolaires coûte 134,17 €.
0: C'est donc Mickaël qui repart avec sa radio ICI en DAB+ ce matin. Bravo Mickaël.
3: Eh bien super, voilà. Une journée qui démarre bien.
0: Une journée qui démarre bien. C'est quoi votre passion dans la vie, Mickaël?
3: Eh bien justement, c'est pour ça que je suis levé tôt, c'est j'aime faire du vélo et donc là j'attends que le soleil se lève doucement et on va vite aller faire un tour avant d'aller au travail.
1: Ah, combien de kilomètres, Mickaël?
3: Je vais monter vers Vitrolan-Luberon, voilà, donc j'ai une petite soixantaine de kilomètres.
1: Quoi. Pas mal,
0: ça fait une belle balade.
3: Une bonne heure, et demie, 2 heures, voilà.
0: Eh ben, bonne balade à vous, Mickaël. Et encore bravo, puisque votre poste radio ici, on vous l'emmène directement à la maison. Et Georges, c'est quoi ce que vous aimez dans la vie, votre passion?
3: Bah, c'est les camions, les courses automobiles, donc voilà.
1: Ah, mais c'est pas grave, du coup, vous avez déjà l'autoradio dans le camion et la voiture, Georges.
3: C'est ça, c'est bon.
0: Et Georges, dans votre métier, vous devez vous lever très très tôt. Pourquoi vous êtes un lève-tôt, vous, Georges?
3: Parce que là, je suis en train de livrer les clients, je suis transporteur.
0: Ok, et vous commencez votre journée à quelle heure?
3: Bah, faut que je sois au dépôt vers 2h30 le matin.
0: Ah bah franchement, bravo, puisque se lever à 1h, c'est le réveil à 1h, 1h30 tous les jours à peu près.
3: Merde, comment?
0: Vous avez fait tomber un truc, réveil hyper tôt, 1h, 1h30 à peu
3: ouais,
0: près.
3: Ouais, c'est ça.
0: Eh bien, Georges, très belle journée à vous, travaillez bien. Merci. Mickaël, bonne balade à vélo. C'est un plaisir de jouer avec vous ce matin, messieurs. On était sur un duel un petit peu particulier, duel de lève-tôt sur votre radio ici ce matin.
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0: 5h42, en cette rentrée, passage obligé forcément hein, pour les parents, les fournitures scolaires. Et enfin, non, pas partout, Valentine.
1: Et non, dans certaines communes, les familles n'ont rien à acheter puisque la mairie leur offre.
0: Alors, comment ça marche cette idée et surtout, est-ce une bonne idée? Robin Bernot est allé voir sur place, reportage à suivre juste avant les infos de 6h. Et puis, ce mardi, une belle chanson pour vous réveiller. Celle-ci, je l'adore, c'est celle du Roi Lion.
1: Oui, le Roi Lion, l'un des dessins animés les plus populaire et une musique pour la partie orchestrale, en tout cas réalisée par Hans Zimmer.
0: À 5h43, vous vous réveillez à l'écoute de votre radio ici. Voici Debbie Davis avec l'histoire de la vie.
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0: L'histoire de la vie avec Debbie Davis à l'écoute de votre radio ici, Bon Réveil.
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0: 5h47, tout de suite place à votre rendez-vous. C'est pas vrai, c'est le rendez-vous anti-arnaque avec Aude Razo. Et Aude, vous nous alertez sur les faux éboueurs qui essaient de nous vendre des bacs à poubelles.
3: Oui, je vois passer pas mal de signalements en cette rentrée de prétendus éboueurs qui toquent à la porte des maisons. Ils se font passer pour des agents de la collectivité qui gère chez vous le ramassage des déchets. Et les voilà effectivement qui vous proposent d'échanger votre vieux bac à ordures un peu usé contre un tout nouveau flambant neuf. Le tout moyennant 10, 20, 70 euros. Ça dépend des escrocs parce que oui, ce sont des escrocs. Notez bien, changer de bac à poubelle, alors il y a quelques exceptions, mais dans l'immense majorité des cas, c'est gratuit. Et ce qui doit vous alerter aussi, c'est la notion de démarchage. Un éboueur, un agent qui se présente là spontanément chez vous sans que vous ne soyez au courant de rien, sans que vous n'ayez rien demandé et qui en plus vous demande de payer, c'est très très suspect.
0: Et Aude, il ne faut pas non plus le laisser entrer chez nous.
3: Non, jamais. Et ça vaut d'ailleurs pour toute personne qui se présente à la porte sans préavis. Elle reste sur le pas de la porte. Il y a 2 ans, un retraité s'est fait piquer 250 euros en liquide qu'il gardait caché dans un tiroir. Un jeune homme était entré chez lui juste avant, sous prétexte justement de le débarrasser de son bac à ordures. Attention, il y a beaucoup d'arnaques autour des poubelles. Vous avez les escrocs qui récupèrent les coordonnées bancaires de ceux qui veulent acquérir un composteur. Il y a ceux qui vous font croire que vous devez payer une amende, là, maintenant, tout de suite, parce que vous n'avez pas de composteur. Ne payez pas. Passez un coup de fil toujours à la collectivité pour vérifier. Prévenez les forces de l'ordre si nécessaire. Et puis, parlez-en aux voisins, c'est important.
0: Merci, Aude. On vous retrouve demain à la même heure pour un nouveau rendez-vous anti-arnaque. Bien sûr, 5h49. Deuxième rendez-vous avec vous sur votre radio ici, dès 5h ce matin. C'est la rentrée. Bonne rentrée à tous, d'ailleurs, qui nous écoutent et qui vont reprendre la route, soit du boulot cette semaine et soit de l'école pour vos enfants, vos petits-enfants. Et cette rentrée, justement, racontez-la nous ce matin au 0810 055 056, puisque Valentine, ce mardi, on cherche un auditeur qui...
4: qui emmène ses enfants ou ses petits-enfants à l'école ce matin pour la rentrée des classes.
0: Racontez-le nous, 0810 055 056. A tout de suite, les amis, on se retrouve juste après la musique d'ici qui vous réveille aux côtés de One Republic. Voici Runaway. Bye.

0: One Republic pour commencer ce joli mardi à l'écoute d'ici une chanson qui bouge. Ça fait du bien, jour de rentrée, il faut se mettre en mouvement. 5h52, quand des communes nous offrent les fournitures scolaires, même si elles coûtent un petit peu moins cher cette année, d'après le panier ici, l'achat des stylos, cahiers, cartables, c'est un sacré budget pour les parents, en particulier lorsqu'on fait les courses avec les enfants, Robin Bernot.
1: Les fournitures scolaires. Évidemment, lorsque l'on est enfant, on veut ce qui est à la mode, et ce qui est à la mode, ça coûte cher.
2: En fait, avant, vraiment, ma mère, elle avait pas les moyens, et forcément, quand elle m'achetait pas ce que je voulais, j'en voulais un peu.
1: Sauf que derrière, pour les parents, c'est un véritable budget. Juste à côté de Valenciennes, dans le Nord, je vous présente la commune de Denain. Historiquement ancrée à gauche et dirigée depuis 2008 par des maires issus de l'enseignement, Denain offre pour la 10e année consécutive les fournitures scolaires à tous les enfants de la ville scolarisés du CP au CM2. Notre reporter Julien Prouvoyeur a assisté à cette distribution et on a profité pour discuter avec Anthony Bovin, directeur du pôle éducation et vice sportif de la commune.
3: Le premier jour de l'année, l'ensemble des enfants arrive avec le kit, donc ça permet vraiment de travailler dès 8h30, j'ai envie de dire, et puis de démarrer dans de bonnes conditions.
1: Sur place, il y a Sarah, par exemple. Elle est venue récupérer un kit pour sa fille qui rentre en CM1. Alors, qu'est-ce qu'on a dans ce kit?
4: Il y a des fournitures, des stylos, des feutres, des crayons de couleur, nécessaires pour eux, quoi. Donc là, ça nous aide vraiment beaucoup pour les enfants, quoi.
1: Ici, dans le Nord, cette distribution gratuite de fournitures, ça marche. Mais alors, vous, qu'en pensez-vous?
2: Je pense que c'est bien, surtout pour ceux qui sont dans le besoin.
1: Abigail a 20 ans, elle est étudiante et cette période d'achat des fournitures, ça lui rappelle forcément quelques souvenirs.
2: Quand j'étais enfant, j'aimais beaucoup les fournitures chères et ma mère elle me disait non, ça coûte trop cher.
1: Oui, voilà. La voix que vous entendez juste derrière Abigail, c'est Perle, elle a 19 ans et elle aussi est étudiante.
5: Nous on prenait souvent de la sous-marque en fait.
1: Sauf que lorsque l'on est ado, on a forcément envie d'avoir ce qui est le plus tendance et ça les marques, elles l'ont bien compris.
5: Vu que les gens ils voient qu'on a des plus beaux trucs et du coup quand ça s'appelle on est un peu plus, pas valorisé, mais en mode les gens sont là en mode oh t'as des trop beaux stylos puisqu'on t'a emprunté et tout.
1: Alors avec cette distribution, la ville de Denain permet à tous les élèves d'avoir le même matériel et de démarrer l'année sur les mêmes bases.
5: Ce que la ville a proposé, je trouve que c'est bien puisqu'ils ont tous les mêmes fournitures.
1: Une distribution de 1800 kits qui a tout de même un coût. L'an dernier, cette opération a représenté une dépense de 18 000 euros inscrite au budget de la ville.
0: Merci Robin, bonne rentrée à vos enfants, à vos petits-enfants et aux grands-enfants aussi. Ce sont des vrais aventuriers, j'en doute pas. L'Indochine d'aventure, on va les écouter dans quelques instants. Mais avant, vous nous appelez tout de suite au 0810 055 056 si vous emmenez justement enfants, petits-enfants à l'école ce matin pour cette rentrée. Venez nous le raconter avec Valentine au 0810 055 056. On se retrouve juste après la musique d'ici sur votre radio ici. Valentine.
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0: J'en suis un bel aventurier, moi, ce matin. Bien rigolé. Appelez-nous 0810 055 056 si vous faites votre rentrée, si vous emmenez vos enfants. On vous entend, on vous attend.

0: Indochine avec l'aventurier sur votre radio ici. C'est le jour de la rentrée, Valentine. Et on a un auditeur justement qui est très content de nous avoir et un petit peu penaud puisque ses petites filles, elles, vont faire leur rentrée. Mais malheureusement, lui, eh bien, il est loin d'elle, à quelques kilomètres. Et il est avec nous ce matin, c'est Daniel.
1: Bonjour Daniel.
2: Bonjour, comment ça va?
1: Ça va bien et vous aussi?
2: Ça va, impeccable.
1: Elles s'appellent comment vos petites filles, Daniel?
2: C'est Eva et Charlotte.
1: Eva et Charlotte.
0: Et du coup, vous pouvez pas les accompagner, Daniel, puisque vous êtes un petit peu loin.
2: Pas mal de départements. Je suis en Touraine et puis en Normandie.
1: Ah oui, effectivement. Elles ont quel âge, Eva et Charlotte?
2: 9 ans.
1: 9 ans. C'est quoi? C'est CM1, CM2?
0: CM2.
2: CM2, je crois.
1: Ah bah, bravo, papy. Bravo, papy Daniel.
0: Daniel, je crois que c'est CM2 en plus. Daniel, bonne rentrée à vos petites filles et belle journée à vous. Bon mardi, on est le 1er septembre, c'est le jour de la rentrée. Merci à tous d'avoir été là. À 6h, rendez-vous avec l'actualité de vos régions. 6h30, le retour de Valentine Lottès.
1: Pour l'info en 90 secondes.
0: Et voilà, toute l'équipe d'ici matin est là ce mardi. C'est une belle journée, ça commence maintenant.
3: Et bonjour le Nord, bonjour le Pas-de-Calais. Bonjour à tous, bon réveil en ce jour de rentrée scolaire. Je suis accompagnée par Charlotte Schumacher et puis Thomas Schoner. Bonjour à tous les deux.
4: Bonjour Charlène.
3: Alexis à la réalisation ce matin et Sophie également vous accueille. Et bien ici matin, c'est parti.
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3: Très bon réveil à l'écoute d'ici Nord, il est 6h.
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3: Charlène Villemer. Et ce premier journal vous est présenté par Charlotte Schumacher. Après 2 mois de vacances, Charlotte, il est l'heure de retourner à l'école.
6: Et oui, terminer les grasses matinées, les petits déjeuners à 11h et les après-midi passés à jouer ou à regarder les dessins animés. Pardon de casser l'ambiance, mais il est temps d'y retourner. Alors, quelle est l'ambiance à la maison ce matin? Est-ce que ça grogne un peu ou au contraire, ça court partout, trop impatient de retrouver les copains? Parce que pour de nombreux enfants, la rentrée des classes, c'est aussi une bonne nouvelle. Alors, hâte ou pas hâte, on a posé la question à des enfants rencontrés à Villeneuve-d'Ascq.
7: J'ai hâte de rentrer à l'école.
8: Je vais voir mes potes et je vais revoir les anciennes profs les plus cool. J'ai un peu peur, mais je pense que ça va bien se passer quand même. Surtout parce que j'ai un peu peur de me perdre dans les couloirs.
9: Tu veux rentrer en quelle classe?
7: En 6e. J'ai pas vraiment hâte de rentrer en l'école.
8: C'est bien les vacances.
10: C'est bien aussi de reprendre. Retrouver les amis et puis ça occupera les journées.
11: J'avais attendu ce moment parce que les vacances étaient un petit peu long, mais plus la rentrée approche, plus je change de décision. Parce que le stress va recommencer et peut-être que je vais avoir des profs que j'aime pas ou des choses comme ça, ou des matières que j'aime pas.
8: T'attends quoi de cette année?
10: De la réussite avec le bac de français.

0: réflexe pour tout le monde.
1: C'est mieux de mettre le casque quand même, que si je peux éviter l'amende.
2: Même pas pour une question de sécurité?
1: Non. Non, ça, franchement, je m'en fous un peu.
2: Mais s'il n'y avait pas eu d'obligation...
1: Oh, je l'aurais jamais mis. En ce sens, je l'aurais jamais mis.
3: Avant, je le mettais pas, mais maintenant, comme c'est obligatoire, je préfère le mettre, quoi. Je me disais pas que la sécurité, c'était comme ça, en fait. Mais maintenant, je me rends compte que, en fait, c'est mieux d'avoir un casque, quand même. Si on a un accident ou quelque chose comme ça.
4: Il y avait un ancien ami à moi, il était au ventre chaise, mais c'était ouvert l'arrière du crâne.
0: On en entend beaucoup parler à la télé, à la radio. Donc, moi, je préfère être prévenante et ne pas avoir le crâne brisé, quoi. Donc voilà, il faut mettre le casque, c'est important.
5: Et si vous ne portez pas le casque, vous risquez 35 euros d'amende. Depuis le mois de mai, 93 personnes ont été verbalisées à Calais. Après la mort d'un adolescent de 13 ans au passage à niveau de Reux près d'Arras, le parquet confirme que les barrières ont fonctionné correctement. Le jeune garçon a été tué sur le coup dimanche soir, fauché par un TER sur la ligne Lille-Amiens. Les auditions des témoins de l'accident continuent aujourd'hui pour comprendre précisément ce qu'il s'est passé.
6: Et l'archevêque de Lille a présenté ses excuses au nom de l'église aux victimes du prêtre Jacques Delfos.
5: Le prêtre âgé aujourd'hui de 89 ans est accusé de dizaines de viols et d'agressions sexuelles dans la métropole de Lille et ailleurs en France entre les années 60 et jusque dans les années 2000. 26 victimes ont porté plainte et même si les faits sont prescrits, l'archevêque de Lille a tenu à les recevoir. 4 victimes ont pu échanger avec lui hier. Parmi elles, Sylvain Brouwer, 64 ans. Il raconte avoir été violé par le père Delfos plusieurs fois quand il avait 12 ans à Armentières lors de préparation à des communions. Cette rencontre avec l'archevêque lui a fait beaucoup de bien. C'était la première fois qu'il était reçu par un représentant de l'église.
7: J'ai mis l'église face à ses responsabilités. Je lui ai expliqué dans tous les détails ce que j'avais vécu, ainsi que les 3 personnes qui étaient avec moi. C'était assez dur à écouter. Il n'a pas vraiment connu une faute de l'église, mais il a connu la responsabilité quand même de l'église. Mais une faute, je ne peux pas dire qu'il a reconnu une faute. Mais en tant qu'instance, il a reconnu qu'il y avait quelque chose qui était un dysfonctionnement dans l'église. Déjà, le procureur nous avait reconnus comme victimes, c'était important, parce que depuis le temps, même si on en parle à nos proches, on était un peu, les gens n'y croyaient pas trop. Et le fait d'être reconnu par l'église et par la société, par la justice, c'est important quand même. Pour moi, peu importe d'être prescrit, et je vais soutenir les 7 autres personnes qui vont passer au tribunal, si peut le sujet, il sera peut-être mort avant. Enfin, moi, ça m'est égal. À partir du moment où j'ai été reconnu par toutes les instances, je les remercie.
5: Le parquet de Lille a annoncé en effet avoir ouvert une information judiciaire pour des faits concernant 7 victimes, des faits commis entre 1990 et 2002. La France perd un grand serviteur de l'État et une figure majeure de la Ve République. Les mots, l'hommage de Xavier Bertrand à Édouard Balladur, l'ancien Premier ministre et figure de la droite, est mort à l'âge de 97 ans. De son côté, Marine Le Pen salue un homme d'État qui aura marqué la vie publique française. Le groupe Decathlon et Sport 2000 vont-ils bientôt travailler main dans la main? En tout cas, c'est la volonté de Decathlon. L'enseigne nordiste numéro 1 du marché veut acquérir 50% de Sport 2000, ce qui lui permettrait de vendre des produits de ses propres marques, comme Quechua ou Kipsta, dans des magasins Sport 2000, notamment dans les zones rurales. Il faut maintenant le feu vert de l'autorité de la concurrence.
6: 2 nouveaux actionnaires, dont un américain, rentrent au capital du RC Lens.
5: Un coup de pouce financier à Joseph Ougourlian, l'actionnaire majoritaire du club qui a de grandes ambitions pour le stade, développer les infrastructures autour de Bollard pour faire vivre le quartier en dehors des jours de match. Pour ça, EEP, un fonds d'investissement américain, entre au capital du club à hauteur de 13%, tout comme Jean-Paul Lempereur, figure locale, chef d'entreprise et concessionnaire automobile, lui entre au capital à hauteur de 2%. 2 nouveaux actionnaires qui devraient apporter près de 30 millions d'euros au club. Les détails avec Joseph Ougourlian, actionnaire majoritaire du RC Lens.
8: Voilà les 2 nouveaux partenaires du club qui injecteront suffisamment d'argent pour mener à bien tous les projets d'infrastructure autour du stade et qui nous permettent en fait de voir un peu plus loin. Cet argent n'est pas destiné à acheter des nouveaux joueurs, n'est pas destiné à augmenter la masse salariale du club. Vous savez qu'on vient d'acheter le stade en décembre et donc ça n'était que très logique finalement de trouver une source de fonds et aussi d'aide. Vous savez qu'on veut faire des développements tout autour du stade. On veut créer une zone de chalandise, un pôle d'attractivité pour le club au-delà des jours de match. Cet argent est destiné à rentrer dans des infrastructures.

0: structures qui nous permettront à terme d'augmenter encore plus nos revenus commerciaux et qui rendront le club un peu plus soutenable à terme d'un point de vue financier vu la situation du football français.
1: Joseph Hougourlian fait référence notamment à la baisse des droits télé. Joseph Hougourlian qui reste lui actionnaire majoritaire avec 69,1% des parts du club. Côté ciel, est-ce qu'il va falloir garder le parapluie dans la main comme hier, non?
2: Bonne nouvelle, Charlotte, le soleil est de retour dès cet après-midi. Alors ce matin, on a quelques passages nuageux, notamment dans les terres. C'est beaucoup plus clair près du littoral. Cet après-midi, grand soleil partout. Côté température, comptez 21 à 23 degrés. Dans le détail, ça donne 22 degrés du côté de Dunkerque. On attend également 22 à Avesnes-sur-Helpe et 21 à Calais. Demain, ça va rester beau dans l'ensemble. Mais je sais ce qui vous intéresse surtout, c'est de savoir s'il va faire beau pour la grande braderie.
1: Apparemment, oui.
2: Et oui, et il va même faire chaud. On attend jusqu'à 27 degrés. Le point trafic à 6h08 sur la route, c'est plutôt calme ce matin. Même, il ne se passe pas grand-chose. C'est encore un petit peu tôt pour amener les enfants à l'école, on le sent, ou encore pour aller au travail. Et bien, peut-être qu'il faut en profiter justement pour se lever un peu plus tôt et partir un peu plus tôt. En tout cas, rien à signaler. 03 20 55 89 89 si vous, vous êtes témoin d'un événement.
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2: Pas besoin d'avoir une cape hein, pour être un super héros du quotidien. Ça peut être un proche, ça peut être son animal aussi, oui, tout le monde. En tout cas, vous, les auditeurs d'ici Nord, vous êtes nos super héros chaque matin. On vous embrasse et on vous souhaite un très bon réveil et une très bonne rentrée. Avec Daniel Balavoine.

0: chanteur préféré ce matin. Vous venez de croiser Daniel Balavoine à votre réveil à 6h12. Je ne suis pas un héros.
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0: Et bonjour à tous. Mardi 1er septembre, c'est la rentrée des classes aujourd'hui. La trousse, les stylos, le cartable, votre tenue de rentrée est prête. Thomas Schoner, Charles Schumacher, vous avez mis vos nouveaux habits pour aujourd'hui, pour cette rentrée? Non, j'ai l'impression que la jolie chemise pour Thomas Schoner. Et puis, vous, un petit blouse aussi sympathique.
3: Très première de la classe, comme tenue.
0: Avec ce joli chouchou.
3: Premier rang, voilà.
0: Bon, de toute façon, vous pouvez nous voir à partir de 6h29 à la télévision. Vous pourrez voir ça. Moi, ça me rappelle surtout le jour de la rentrée. Eh bien, les courses contre la montre avec ma mère, on était toujours en retard le matin. Pour l'instant, rassurez-vous, les 6h13, allez, bon réveil.
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0: Et à 6h14, votre rendez-vous tous les jours, votre nouveau rendez-vous, ce sont les trésors du Pas-de-Calais. Il y a plein de trésors dans le Nord et le Pas-de-Calais. Il n'y a pas mieux qu'Agnès Delbar pour vous en parler.
3: Aujourd'hui, dans les trésors du Nord-Pas-de-Calais, un hôpital devenu musée, un joyau de la ville de Lille, l'Hospice Comtesse. Situé au 32 rue de la Monnaie dans le Vieux-Lille, il n'est pas forcément facile de franchir le porche, de rentrer dans la cour intérieure pour découvrir les bâtiments de cet hôpital devenu musée dans les années 60, l'Hospice Comtesse. Retour sur son histoire, sur ses différents usages avec Florence Raymond.
5: On a 750 ans d'un bâtiment qui est d'abord un hôpital, puis un hospice pour les vieillards. Et un orphelinat pour les petits poulebots du Vieux-Lille. Et qui peuvent être placés ici à l'Hospice Comtesse à partir de leurs 7 ans jusqu'à leur majorité, qui à l'époque était jusqu'à 21 ans. Avec donc des bâtiments qui ont été pensés pour être des lieux collectifs. Pas de chambre individuelle, hein, non, du dortoir. Ce qui explique aussi... ces grands vaisseaux, salles des malades et d'autres architectures qui vont évoluer au fil des siècles. La silhouette de l'Hospice Comtesse paraît très historique et c'est son charme premier, sa valeur patrimoniale première. En réalité, c'est un site qui a été très reconstruit au fil du temps parce qu'il y a eu des destructions. Et tout cela forme aujourd'hui un îlot.
3: Florence Raymond, qui est conservatrice du patrimoine pour l'Hospice Comtesse, derrière ce bâtiment, c'est l'histoire aussi de la comtesse Jeanne de Flandre, une femme politique qui a gouverné le territoire au Moyen-Âge. Et qui a pensé cet endroit comme un havre de réconfort et de soins pour les nécessiteux. L'hospice est devenu depuis un havre pour l'histoire de Lille, la capitale des Flandres.

0: C'est sympa ça pour se réveiller. Laurent vous le dit ce matin sur Ici Nord. Vous pouvez nous écrire sur Facebook tous les jours. Bonne rentrée à tous. On attend du soleil aujourd'hui pour ce 1er septembre. Mais pour l'instant, il fait 14 degrés du côté d'Ors. Bruno nous écrit bienvenue au mois de septembre et bonne rentrée à tous les loulous. Bonne rentrée à vous aussi, cher Bruno. Bruno, un autre, nous écrit depuis le sud-ouest ce matin. On sent qu'il y en a qui sont encore en vacances. Et puis on a Muriel qui nous écrit depuis la Saône-et-Loire ce matin. Et bien, bienvenue à vous, où vous soyez. Vous écoutez Ici Nord et vous êtes les bienvenus. Vous continuez à nous écrire tous les jours sur Facebook, Les Gens du Nord. Oui, parce que Michael Pachten, il promène son micro tous les jours à votre rencontre.
1: Avouez que dans le monde dans lequel on vit, avec toutes ces catastrophes, on a bien besoin de quelqu'un qui maîtrise la diplomatie.
2: Bonjour, je m'appelle Thibault, je viens de la chapelle d'Armentières. Il y a 4 ans, j'ai décidé de reprendre mes études pour devenir diplomate. À 16 ans, j'ai quitté le lycée pour commencer à travailler. J'ai enchaîné les boulots, j'ai fait électricien, prothésiste dentaire par exemple. J'ai travaillé à Disneyland Paris et puis même à l'étranger, en Irlande par exemple. À Disney, je travaillais au Casey's Corner, c'est le restaurant qui se trouve juste en face du château.
1: Mais tous ces petits boulots, là Thibault, ça ne le satisfait pas vraiment, alors il dit, je vais reprendre les études.
2: Donc j'ai passé mon bac en un an, en distanciel. J'ai obtenu la mention très bien. Et puis tout de suite, je me suis dirigé vers des études de russe en licence. Et pour devenir, du coup, diplomate au final.
1: Elle n'était pas donnée à tout le monde, hein. Mais alors pourquoi le russe?
2: Ce qui m'a donné envie de me lancer dans cette langue, c'est que déjà j'avais un intérêt personnel sur cette culture. Je voulais aussi apprendre plus de langues possibles, notamment dans le milieu diplomatique. C'était juste avant la guerre en Ukraine. On a besoin de gens qui parlent russe, peuvent gérer ces informations de manière constructive.
1: Et alors du coup, pourquoi diplomate?
2: On gère les relations extérieures. On essaie de trouver des solutions amiables avec différentes situations, différents pays, et surtout aller dans le sens des gens, du peuple. Il faudrait que, idéalement, je parle chinois, arabe, russe, anglais, mais ça c'est déjà fait. Reste encore le chinois et l'arabe.
1: Ça va pas être facile pour Thibault. Heureusement, il peut compter sur quelqu'un pour avoir un soutien sans faille.
2: J'ai énormément, et je le dois vraiment beaucoup, à ma compagne, qui justement, pour le coup, m'accompagne tous les jours. C'est grâce à elle que je suis arrivé là. Sans elle, j'aurais peut-être abandonné depuis longtemps.
1: Mais Thibault peut aussi compter sur ses propres valeurs.
2: Dans les valeurs que j'aimerais transmettre, c'est justement pouvoir être ouvert en fait à l'autre, aux différentes cultures du monde, de pouvoir les aider, les représenter aussi parfois, sans forcément rentrer dans tout le climat politique qui est extrêmement médiatisé. Être là finalement pour... comme un rempart, un symbole de paix, peu importe en fait la région du monde ou l'endroit d'où il vient. Moi, c'est ici à Lille que j'ai décidé de reprendre mes études. C'est ici à Lille qu'on m'offre l'opportunité de reprendre mon avenir en main, notamment à l'université de Lille, donc l'université Pont-de-Bois. C'est là où j'ai trouvé le plus d'entraide, le plus de sympathie, le plus d'accompagnement de la part de l'équipe enseignante de l'université.

0: et c'est sur votre radio ici Nord. Ça s'appelle Dracula, c'est signé Tame Impala. Et puis Jenny et Alexis, qui a des enfants et qui réalise cette émission, nous dit que Jenny fait partie d'un groupe de K-pop qui s'appelle Blackpink. Bon voilà, si vous avez des enfants, ça devrait vous parler. Ici Nord, vous nous retrouverez à la braderie de Lille dès ce week-end. On ira à votre rencontre dans les rues. On sera également place du théâtre. Et puis Willy Rovelli, que vous écoutez... le week-end de 12h30 à 13h sera en direct de la braderie ce samedi et dimanche à la même heure. Et puis vous le rencontrerez également vendredi. Il y a une séance dédicace à la librairie Le Bateau Livre. Et d'ailleurs, si vos enfants veulent postuler, veulent faire des dessins, vous pouvez envoyer vos dessins sur icinor.fr et puis tenter de participer à cette séance dédicace.
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0: C'est le rendez-vous que vous attendez tous les jours, l'horoscope en ch'ti de José Ambre. Bonjour.
5: Bonjour mes gens, bonjour terre tous. Oh, Bélier, t'es pour bien investir tes sous d'être maison, t'es. Ben, je trouve tige, comme je trouve quand même par me faire conseiller avant de dépasser tout. Hein. Parce que tige, à coup de tiède, je trouve comme avec tout. Ah, Taureau, les affaires, elles marchent du vendu, tiens, moi. Je crois que tu vas pouvoir tirer les marrons du fût et tout ce travail que t'as fait depuis le début de l'année. Ah, Gémeaux, aujourd'hui, je suis monté puis à des chiens. Je monte un flèche plein d'allant, puis chaque minute après, là, que ta morale, il y a qu'à zéro. Je vais peut-être les montagnes russes tout le jour. Cancer, t'es parti pour agir, qui. Enfin, qu'on faut pas quand même prendre des initiatives et puis donner des ordres. Si tu te dis être autoritaire, il n'y a personne qui va te suivre. Lion, tu vas surprendre tous tes gens tellement que tu as un élan d'affaires. Et en plus, comme c'est contagieux, terre tous, il va foncer avec qui t'es abâché. Alors, Tim, te dire, c'est tout étalé ici aujourd'hui. Tu vas faire les choses comme il t'en ou alors carrément oublier de les faire. Balance, tu pourrais bien tomber sous le charme d'un vieux loulou ou d'une belle louloute qu'elle passe à porter. Ouh, j'ai risqué de mettre du piment d'être de vie, t'y. Scorpion, un coup que te ris, un coup que te braille. Te canche d'humeur comme tes canches de kmiche. Vaut mieux pas trop se fier à ti aujourd'hui, hein. Bon, Sagittaire, tu vas me faire le plaisir de te calmer, tiens. Te dis et te fais n'importe quoi, n'importe comment. Te promets de surveiller ce que t'es dit parce que tu vas avoir des ennuis, hein. Capricorne, t'es en train de busier des affaires à dessous. Eh bien, écoute-moi bien. Par un conseil, avant de foncer, t'y es abêché comme un abelé. Quand t'auras tous les atouts à main, t'es pour recouper. Ouh, Verseau, il y a du cangement à l'air, hein. T'es en train de blackbouler tous des tiottes abêteutes. Cette tiotte vieux, elle va être moins monotone, je le sens. Ah, Mathieu Pichon, il n'y a rien à faire avec qui, hein. C'est le devoir qui passe avant tout. Je passe même avant qui. Bon, bah, je sais bien que c'est bien d'être comme ça. Il y a des moments, c'est quand même pas trop raisonnable, hein. Allez, au revoir, mes gens, à bien demain.
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0: Charlène Villemer. Merci à vous qui nous rejoignez à la télévision. Vous pouvez voir nos têtes ce matin. Vous êtes certainement en train de petit déjeuner. Je suis accompagnée par Charlotte Schumacher et puis Thomas Schoner. L'équipe d'ici matin vous réveille chaque jour. On va faire d'abord un point évidemment sur l'actualité. L'actualité dans le Nord et dans le Pas-de-Calais avec vous, Charlotte.
6: Le casque pour les conducteurs de trottinettes électriques devient obligatoire dans le Nord et le Pas-de-Calais à partir d'aujourd'hui. Le casque ou l'amende de 35 €. Décision des préfets après une hausse du nombre d'accidents. L'archevêque de Lille reconnaît des dysfonctionnements et présente ses excuses au nom de l'Église à toutes les victimes du père Jacques Delfosse. Âgé de 89 ans aujourd'hui, le prêtre est accusé de dizaines de viols et d'agressions sexuelles. Il faudra prendre les forces au petit déjeuner ce matin pour être en forme. C'est le grand jour pour les 727 000 élèves de l'Académie de Lille. Jour de rentrée scolaire, les professeurs eux sont prêts, ils ont fait leur entrée hier et même si les petits nouveaux cerveaux sont un peu stressés. Tous ont hâte de rencontrer leurs élèves et de commencer cette année scolaire. Reportage avec des professeurs dans l'info d'ici.
0: Merci beaucoup Charlotte. Mais tout de suite, c'est l'info en France et partout dans le monde. Le 90 secondes, c'est votre rendez-vous quotidien. Et ce matin, il vous est présenté par Valentine Le Tesse.
7: La disparition d'une figure de la droite française, Édouard Balladur, 97 ans. C'est d'abord cette phrase rentrée dans les annales.
8: Je vous demande de vous arrêter.
7: L'ancien Premier ministre salué de la gauche socialiste à l'extrême droite ce matin pour sa dévotion à la France. C'est l'heure de ressortir le cartable, la trousse et les stylos. C'est la rentrée des classes pour 11 600 000 élèves ce matin, avec pour principale nouveauté l'interdiction du téléphone portable au lycée. Un mois maximum d'arrêt maladie, 2 mois de renouvellement tout au plus, sauf exception. Les médecins sont limités à partir d'aujourd'hui dans leurs prescriptions, notamment pour limiter le coût des arrêts de travail de longue durée. Ils ont coûté 12 milliards d'euros à la sécurité sociale l'an passé. La viande brésilienne bientôt éjectée de nos supermarchés. L'Union européenne stoppe l'importation de volailles et de bœufs du Brésil à partir d'après-demain jeudi, puisque le pays n'a toujours pas fourni les garanties sanitaires réclamées par l'UE sur la production de ces viandes et notamment sur l'utilisation abusive d'antibiotiques dans ces élevages. Une nouvelle sortie en scaphandre pour Sophie Adnot. L'astronaute française sort une 3e fois dans l'espace aujourd'hui pour remplacer un rétro-réflecteur de la Station Spatiale Internationale. Elle pourra compter sur l'américaine Jessica Meir pour l'accompagner. Équipe 100% féminine donc cet après-midi. Et puis une légende du football se retire des terrains. Lionel Messi, 39 ans, prend sa retraite internationale. Nous ne verrons plus la Pulga jouer avec l'Argentine.
6: L'info d'ici dans le Nord et le Pas-de-Calais, c'est la rentrée scolaire, le grand jour, les retrouvailles avec les copains, la découverte de l'emploi du temps et des professeurs, des profs qui ont repris dès hier le chemin de l'école pour la pré-rentrée, le moment de découvrir les programmes, de retrouver les collègues et d'accueillir les petits nouveaux, forcément un peu stressés. Juliette Penn, vous avez partagé ce moment à la cité scolaire des Flandres à Hasbrouck, la pré-rentrée des 280 professeurs du collège et du lycée.
9: Les nouveaux professeurs s'installent dans la salle de classe. Ils sont accueillis par le proviseur de l'établissement.
10: Je vous propose de faire un tour de table pour se connaître.
11: Moi, c'est Gwenron. Je suis nommé au lycée en tant que professeur d'anglais.
9: Après les présentations, place à l'organisation.
12: Alors, on va vous distribuer un certain nombre de documents.
13: Alors, des pochettes de rentrée, vous trouverez vos emplois du temps.
9: Des emplois du temps que Sarah, professeur de français, découvre tout comme les niveaux qu'elle devra suivre.
14: J'aurai deux classes de seconde, c'est la grande découverte cette année. J'ai hâte, même si cette hâte est mélangée à du stress, forcément voir les élèves pour la première fois, faire cours.
9: C'est d'ailleurs ce qu'elle appréhende.
14: Je pense que c'est un peu stressant en tant qu'en début de carrière surtout. Il n'y a pas beaucoup d'écart d'âge entre les élèves et moi, puisque je suis quand même assez jeune, j'ai 22 ans.
9: À côté, Clémy, pas beaucoup plus âgée, hoche la tête.
15: La science, on va dire, c'est vraiment rencontrer les élèves. Une bonne impression, on va dire, dès le début. Poser un cadre, s'il faut bien poser un cadre, ouais, c'est les premiers actes disciplinaires qu'on devra faire aussi, c'est les premiers trucs qu'on va faire qui vont être un peu durs. Ouais.
9: Ils ne sont pas les seuls à être un peu stressés. Leurs collègues plus expérimentés ont eux aussi une petite appréhension.
16: Bon, on ne sait pas quelle classe on va découvrir, on ne connaît pas les élèves, donc c'est pas toujours facile au départ.
17: Il y a toujours quelques questionnements, parce qu'il y a quelques incertitudes sur des nouveautés, des mises en place, quelques manques.
18: Même après 19 ans, voilà, il y a quelque chose de particulier en fait dans ce moment de la rentrée. C'est-à-dire que la veille, ben, on ne dort pas toujours de la même manière. J'ai rêvé que je faisais cours cette nuit.
9: Parce que même si les années d'expérience sont nombreuses, pour Cathy, impossible d'avoir tous ses cours prêts à l'avance.
19: Alors, il y a du stock, mais les programmes changent. Et contrairement à ce qu'on pense, pendant les vacances, on passe quand même aussi du temps, même en ayant de l'ancienneté, à refaire des choses. Puis il y a des classes qu'on n'a pas forcément déjà eues ou qu'on a eues trop il y a trop longtemps. Donc, il faut forcément se renouveler.
9: Mais pour la professeure de mathématiques, le retour à l'école, c'est aussi les retrouvailles avec ses collègues.
19: On raconte nos vacances, on raconte des choses qui nous sont arrivées et puis c'est vrai qu'on a des affinités forcément avec certains, donc on prend plaisir à les partager.
9: Une reprise en douceur, les choses sérieuses commencent aujourd'hui avec la rentrée des élèves de 6e et de 2e.
6: Et on souhaite donc une bonne rentrée aux 60 000 professeurs de l'Académie de Lille, l'Académie qui compte 727 000 écoliers, collégiens et lycéens cette année.
0: Dans le prochain journal de 7h, on reviendra sur le port du casque pour les conducteurs de trottinettes électriques.
6: Le casque est obligatoire dans le Nord et le Pas-de-Calais à partir d'aujourd'hui. et vous risquez 35 euros d'amende si vous n'en portez pas. Une obligation déjà effective à Calais depuis le mois de mai. Alors on verra si ça marche ou pas, si les Calaisiens et Calaisiennes respectent cette règle. Du côté du ciel, on va voir le soleil aujourd'hui, non ?
0: Oui, il est de retour, le soleil aujourd'hui. Alors ce matin, on aura quand même quelques passages nuageux, notamment dans les terres. C'est bien plus clair si vous êtes situé du côté du littoral. Cet après-midi, donc, grand soleil. Côté température, comptez à peu près entre 21 et 23 degrés aujourd'hui. 22 degrés pour Valenciennes et Lille, 21 à Calais et 19 à Boulogne. Demain, ça va rester beau dans l'ensemble. Et puis, eh bien, bonne nouvelle pour la grande braderie qui approche. Cette semaine, on aura du beau temps ce week-end et puis de la chaleur également. On attend jusqu'à 27 degrés. À 6h36, il ne se passe rien sur la route. Ça circule même très bien dans le Nord et dans le Pas-de-Calais. Donc rien à signaler.
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0: Allez, confidence pour confidence avec Jean Schultes. Je vais vous faire une confidence. On adore lire vos messages sur Facebook chaque matin. On vous poste une petite photo pour savoir quelle température il fait chez vous. Bonjour à David, bonjour à Claire, bonjour Gilbert. Voilà, on adore vous lire, donc continuez à nous écrire. Et puis, pour Charlotte, postez des petites photos de vos petits déjeuners à 6h37.
6: De nourriture.
0: Oui.

0: Confidence avec Jean Schultes. Bon réveil à 6h40.
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0: Mardi 1er septembre, c'est la rentrée scolaire. Bonne fête aux Gilles ce matin. La bande d'ici matin a sélectionné des petites infos. Et ça, ça va vous faire la journée. D'abord, joyeux anniversaire à la chanteuse Lame. 55 ans aujourd'hui. L'actrice Zendaya a 30 ans aussi. Si vous ne savez pas qui c'est, eh bien vous la retrouvez au cinéma en ce moment dans l'Odyssée, notamment de Christopher Nolan ou encore Spider-Man. Et puis ça s'est passé un 1er septembre, le 1er septembre 1985. 73 ans après le naufrage du Titanic, une équipe de scientifiques a repéré l'épave à 4000 mètres de profondeur au large du Canada. Avec vous, Charlotte Schumacher, on parle d'une vidéo repérée cette fois-ci, non pas à 4000 mètres, mais sur YouTube.
3: Sur YouTube, plus proche de nous. Elle a fait le tour des réseaux sociaux ces derniers jours. Le titre, est-on vraiment bienvenu chez les ch'tis ?
0: Ah.
3: En fait, la vidéo, c'est un défi. Un jeune homme qui s'appelle Léopard est lâché en voiture au milieu de nulle part. Il doit relever le défi de rejoindre telle ou telle ville sans argent, sans prendre les transports, juste en comptant sur la générosité des gens. Et pour cet épisode, on le dépose à Marquette en Ostrevent, entre Cambrai et Douai. Il doit aller à Lens, mais ce n'est pas tout. Il doit aller à Lens, mais il doit aussi relever des défis en parallèle. En l'occurrence, rencontrer quelqu'un qui pourrait lui apprendre des mots en ch'ti. Il doit aussi rencontrer un ou une descendante de mineur et trouver le plus grand fan du Racing Club de Lens.
4: Salut, ça va ? On va vers l'hôtel de police, on cherche le plus grand fan du RC Lens. Apparemment, on nous a dit qu'il y en avait un par là-bas.
5: C'est vraiment moyen de nous déposer là-bas
6: Parce qu'en fait, il y a un gars qui a se produit un asthénique.
5: Ouais.
6: Inconnu. Tu vois ce truc ou pas ? Non ?
5: Ça aussi ?
4: Ah, trop sympa. Grave bonne ambiance, direct.
7: Allez, à la caisse du plus grand fan du RC Lens.
8: Bah, la voiture-là, je vois laquelle tu parles parce que tous les jours, quand au boulot, je passe devant.
7: Ah ouais ?
8: Et elle est souvent là, donc est-ce qu'elle va être là ce soir ? Ça, je peux pas te le confirmer.
7: Ah, on tient quelque chose.
8: T'es un fan depuis tout petit, bien sûr.
7: C'est ouf, ici, c'est une religion.
8: C'est même du fanatisme. Parce que tu vas dans n'importe quel bar, tu dis un Allez Lille. Bon,
7: tu sais, je vais juste couper, je vais juste mettre quand t'as dit Allez Lille.
8: Non, faut pas faire ça.
3: Et il finit par y arriver, chez Michel, grand fan du club. Tout son appartement est décoré en rouge et jaune, ce qui donne 40 minutes de vidéos délicieuses. À la rencontre aussi des commerçants, des habitants, de familles de mineurs, à Douai, la Clochette aussi, par exemple. Et comme toutes les personnes qui découvrent le Nord-Pas-de-Calais, comme ce youtubeur originaire du Sud-Ouest, eh bien il a adoré et salué la gentillesse des gens du Nord. Évidemment, la vidéo a dépassé les 100 000 vues. Je vous redonne le nom. Est-on vraiment bienvenu chez les ch'tis ? Une vidéo de Léopard part du verbe partir.
0: Merci beaucoup, Charlotte.
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0: Tiens, vous avez un chien, vous lui parlez comme un bébé. Docteur Pierre Fabin, peut-on vraiment comparer le fait d'avoir un animal à un enfant ?
13: Sur le plan émotionnel, oui. Les études scientifiques prouvent que lorsqu'on regarde son chien dans les yeux, notre cerveau sécrète de l'ocytocine, exactement la même hormone de l'attachement que sécrète une mère avec son enfant. L'amour est chimiquement réel. En revanche, sur le plan éducatif, c'est une erreur majeure. L'anthropomorphisme, c'est-à-dire prêter des émotions humaines à un animal, détruit son équilibre psychologique. Un chien n'est pas un humain poilu. Si vous le traitez exactement comme un enfant, en le surprotégeant ou en le laissant décider de tout, vous allez créer un animal hyper anxieux qui détruira l'appartement en votre absence par peur de séparation. Ils ont un besoin vital de repères canins très clairs.
0: Et alors, elle se situe où, la limite à ne pas franchir ?
13: La limite est franchie quand on l'empêche d'exprimer son comportement naturel. Le pire exemple, c'est de porter un petit chien en permanence dans les bras ou dans une poussette en promenade. Pour lui, c'est une vraie torture sensorielle. Il doit absolument marcher par terre, fouiller dans la terre et renifler ses congénères pour s'apaiser. L'autre grande limite concerne le cadre de vie. Un enfant devient indépendant, mais un chien a un besoin viscéral d'un leader qui gère ses ressources. C'est à vous de définir les règles, c'est vous qui décidez de l'heure précise de ses repas, et de la même, il doit avoir son propre panier, sa place bien définie au sol, et ne pas s'installer en roi sur votre oreiller au milieu du lit conjugal.
0: Mais est-ce que ça a quand même un côté positif ?
13: Eh oui, le côté très positif, c'est la révolution médicale et le bien-être. Avant, le chien était considéré comme un outil, un gardien attaché avec une chaîne au fond du jardin. Aujourd'hui, parce qu'on le considère comme un membre du foyer, on n'hésite plus à procéder à des soins vétérinaires pointus, à acheter une alimentation de bonne qualité, à adapter notre intérieur. L'éducation a aussi totalement changé. On a abandonné les vieilles méthodes de dressage qui marchaient par la peur pour privilégier l'éducation positive, exactement comme on le fait avec un jeune enfant. L'essentiel, c'est de garder un immense respect pour lui tout en n'oubliant jamais qu'il reste un carnivore avec ses propres codes.

0: Et Bill Thomas avec High Energy, on en a plein de l'énergie à revendre ce matin. Dans un instant, vous allez retrouver le Pense pas si bête, c'est avec Bruno Béard tous les jours.
1: Qu'est-ce que le parrainage de proximité? On en parle avec Johan Iglesias de l'UDAF, l'Union départementale des associations familiales du Nord. Le camion Bleu France Service poursuit sa tournée, une date dans un instant, et tout de suite, une info bien utile également. Les avis de taxes foncières sur les propriétés bâties vous ont été transmis. Si vous êtes propriétaire ou usufruitier, vous devez en général vous acquitter de cet impôt local. Des cas d'exonération et de réduction existent. Ils sont notamment liés à votre âge et au montant de vos ressources financières. Info sur service-public.gouv.fr. Le camion Bleu France Service poursuit sa tournée pour nous aider dans nos démarches administratives, santé, emploi, retraite ou impôts. Notez qu'il sera à Auby dans le Douaisis le mercredi 9 septembre, rue de la Corderie, dès 9h30. Avec nous aujourd'hui, Johan Iglesias de l'UDAF du Nord. Bonjour Johan.
2: Bonjour Bruno.
1: Alors aujourd'hui, nous parlons du parrainage de proximité. C'est quoi exactement ?
2: Alors, le parrainage de proximité, c'est une relation privilégiée qui se construit au fil du temps entre un parrain marraine et un filleul. Cette démarche, elle repose sur du bénévolat, des valeurs de solidarité et de partage. C'est du temps partagé entre un enfant et un adulte ou une famille. Elle est à destination de toutes les familles et elle repose sur l'autorité parentale. Le parrainage s'inscrit dans une démarche de soutien à la parentalité. Elle permet de tisser des liens forts avec les enfants parrainés et ouvre de nouvelles expériences de vie. La rencontre entre enfants et bénévoles se fait par des temps collectifs proposés une fois par mois autour d'activités ludiques où enfants et bénévoles vont jouer ensemble pour apprendre à se connaître et faciliter les accroches relationnelles. Une fois l'accroche faite, le parrainage mis en place, le temps de parrainage peut prendre la forme de sorties extérieures ou de temps au domicile des bénévoles. L'organisation et la fréquence des temps sont vues entre la disponibilité des bénévoles et celle de ses enfants et ses parents.
1: Je crois que vous recherchez bien sûr des bénévoles.
2: Oui, nous sommes à la recherche des bénévoles sur la métropole lilloise et le secteur de Valenciennes. Si vous souhaitez vous investir durablement auprès d'un enfant et partager avec lui des moments de convivialité et de vie de famille, le parrainage est peut-être fait pour vous. Pour plus d'informations, n'hésitez pas à nous solliciter par mail sur respire@uda59.org ou au 03 20 54 97 61. Mais vous pouvez également nous suivre sur notre page Facebook Respire 59. Nous avons besoin de vous, de nombreux enfants n'attendent que vous.
1: Merci beaucoup Johan, c'est une belle expérience à vivre, le parrainage de proximité. À bientôt.
2: À bientôt.
0: Benjamin Biolay avec Comment est ta peine. À 6h51, nous on vous souhaite un très bon réveil à l'écoute d'ici matin. On est ensemble jusqu'à 9h. Ce matin, on parle surtout de la rentrée scolaire. On vous posera cette question. Est-ce que vous avez des bons souvenirs de cette rentrée scolaire? 03 20 55 89 89.
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0: Benjamin Biolay pour vous souhaiter un bon réveil à 6h56 sur ICI. 6h56, oui, sur ICI Nord. Nous, on est bien réveillés. Vous pouvez le retrouver, Benjamin Biolay. Il sera en décembre prochain, le 12 exactement, au Zénith de Lille. Et celui qui arrive, il arrive pas en chanson, mais il arrive en douceur.
1: Oh, c'est
0: notre Zeph qui arrive dans un instant. Et puis, vous continuez à nous écrire, évidemment, sur Facebook. On regarde tous les jours quelle température il fait chez vous le matin. Très bon réveil. Nous, on est ensemble jusqu'à 9h dans la joie et la bonne humeur avec Charlotte Schumacher et Thomas Schoner à mes côtés.
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0: Et la bonne humeur, c'est avec le philosophe tous les jours.
1: Oui. Enfin, on va essayer.
0: Ah oui, bah, je ne sais pas, ça dépend, on va où, on va quand.
1: Ah, c'est ça. On est le 21 avril 1717, et ça ne date pas
0: d'hier.
1: Et on est à Dunkerque.
0: Ah.
1: Et à Dunkerque, ce jour-là, pour les Dunkerquois, bah, il se passe rien de plus extraordinaire que la veille, qui est le 20 avril. Donc voilà. Sauf que dans les rues de la ville, ils promènent un Jules Butte. Que te pourrons croire que j'ai un Jules Butte comme Tertus, mais non, chez Pierre le Grand. Pas Pierre le Grand, comme tu diras chez Charlène Villemer. C'est Pierre le Grand.
0: Oui.
1: Le tsar de toutes les Russies. Voilà, quand même, hein, le Jules Butte, quoi. Que si tu la revêtes de travers, te prends un prénom d'un gamelle, quand même. C'est quand même l'empereur de toutes les Russies. Et quoi qu'il soit là, il est venu en France au départ pour aller visiter Louis XV. Ou alors que j'ai un cousin à lui, sûrement, parce qu'ils sont tous cousins. Mais tu me diras, pour aller à Versailles, Dunkerque, chez à la route.
0: Ouais.
1: Mais quand tu viens d'un pays où tu veux aller visiter une cousine, ça peut te prendre 2 ans de voyage, 300 km, il s'en fout bien haut.
0: Ouais.
1: Donc, toute l'heure qu'il est, il fait le touriste à Dunkerque. Et je savais en avril, il n'est pas en plein carnaval. Hein, ça lui aurait fait drôle de prendre un rang d'Asgif. Il aurait peut-être fait cramer la ville. Caline, cacaline, à ce qu'il veut dire, je suis bien fait pour ti. Alors, et d'après ce qu'elle raconte, comme on dit par ici, on a entendu un vague brère, voilà, donc c'est une rumeur. Mais le tsar, c'est aussi la star des estaminés.
0: D'accord.
1: Ah ouais, donc, il prenait un pseudo où il se faisait appeler Pierre le Petit. Voilà. Et il joue la fête dans les cabarets dunkerquois.
0: Incognito.
1: Avec les marins qui font pipi sur les femmes infidèles. Voilà. Hein, je vois pas pourquoi qu'il y aurait qu'à Amsterdam qu'on aura le droit de l'amuser. Voilà. Là, il a appris à tremper ses roll mobs dans une pinte, à s'accrocher au bar avec sa ceinture pour pouvoir pisser tout debout. Voilà, je l'ai dit. Heureusement qu'il a pas qu'en plein carnaval, ils seront repartis à Versailles avec un tchèche de ma tante. Remarque, vu comment qu'il est habillé Louis XV, j'aurais fait ton sur ton. Après, mais déjà, j'ai la rumeur qui a couru dans les chroniques de ce temps-là, il devait bien avoir un Zeph quelque part là-dedans pour raconter des cacos. Parce qu'en fait, ma Pierrot, il est là pour une bonne raison. Il a fort cœur les nouvelles industries et surtout les bateaux. Donc, il veut visiter le port et les chantiers navals parce qu'il veut moderniser la flotte russe. Et c'est rare pour un russe de s'intéresser à la flotte. En plus vodka, tu vois, un petit peu quand même. Mais je sais bien.
0: À consommer avec modération.
1: Mais je sais bien, il aurait pu rester assis sur sa statue de tsar à raviser les autres travailler. Mais je connais qu'ils font chaud et ils ne sont pas de tsar. Donc, il veut savoir comment ça marche tous ces bazars. Et une fois qu'il a fait le tour de Dunkerque, il est parti voir Louis XV, qui devait se dire, mais cocher qui fout ce babache. Mais si j'aurais répondu, le tsar, il fait un tour comme un bateau.
0: Et voilà. On sait combien de temps il a mis pour aller voir Louis XV ou pas?
1: Oui, il est resté 2 jours à Dunkerque.
0: Merci, Zeph.
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0: Eh oui, ça y est, c'est la rentrée, le 1er septembre. Bon réveil, il est 7h.
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0: Et ce nouveau journal vous est présenté par Thomas Schoner. Thomas, désormais pour circuler à trottinette électrique, le port du casque devient obligatoire.
6: Oui, il s'agit d'une nouvelle obligation qui s'applique à partir d'aujourd'hui partout dans le Nord et dans le Pas-de-Calais face à la hausse du nombre d'accidents. Et afin de protéger les usagers, les préfectures de nos deux départements ont pris des arrêtés afin de généraliser cette mesure qui pouvait déjà s'appliquer localement. À Calais, par exemple, Héloïse Roger, cela fait déjà 3 mois que l'obligation s'applique dans les rues de la ville.
7: Théo s'apprête à partir au travail, le guidon de sa trottinette dans les mains et sur sa tête un casque noir acheté il y a seulement quelques jours.
8: Je le mettais pas au début, hein. Et maintenant je le mets quoi, depuis que j'ai manqué de me prendre une amende, mais voilà. Il y a quoi, 2 semaines je crois, un truc comme ça, ouais. Juste que je partais au boulot, ils m'ont vu sans le casque, sans lumière, tout ça, bah directement ils m'ont contrôlé. Au final ça va, ils ont été indulgents, ils m'ont rien mis.
7: Les policiers ont été cléments, mais ça l'a tout de même fait réfléchir parce qu'une amende de 35 euros.
8: Ça pue quand même, hein.
9: Ça coûte cher, ça dissuade. Il y en a beaucoup qui le portaient pas, mais maintenant. Non, bah, il le porte. Émilie, elle, a toujours privilégié sa sécurité. J'ai aussi des parents qui m'ont bien dit de mettre le casque, le gilet le soir. Avec tous les accidents qu'il y a eu, enfin, je tiens quand même à ma vie.
7: C'est justement après l'accident de sa cousine qu'Evan a pris conscience de l'importance du casque.
10: Bah, il est en trottinette et il y a une voiture qui l'a percuté en fait.
7: Plus de peur que de mal pour elle, mais c'est pour ça que la mère de Calais, Natacha Bouchard, a pris cette décision il y a 3 mois.
11: C'est pas toujours bien vu, mais quand j'ai pris cette décision, moi, je me suis dit, bon, si on peut sauver quelques situations, au moins j'aurais fait une partie en fait, de mon job.
7: Elle se réjouit que cette obligation s'étende à tout le département. À Calais, depuis 3 mois, plus de 90 personnes ont été verbalisées.
6: À 8h20, notre invité tout à l'heure en direct sera le préfet du Nord, Bertrand Gaume. Nous reviendrons avec lui sur la réglementation qui s'applique aux trottinettes électriques. Et par ailleurs, cette obligation de porter un casque concerne également les autres engins de déplacement personnel motorisé, à savoir les gyropodes, les overboards ou encore les monoroues.
0: Il est 7h01 et la sonnerie de la rentrée des classes s'apprête à retentir.
6: Je ne vais pas vous la passer encore une fois pour ne pas vous angoisser davantage, mais oui, ce matin et ces prochains jours, les quelques 727 000 élèves de l'Académie de Lille retournent en classe, qu'ils soient à l'école, au collège ou au lycée.

0: c'est encore plus favorable, par exemple dans les territoires ruraux ou dans les territoires de la Sambre Avesnois ou dans le bassin minier, on a préservé des moyens pour soutenir la difficulté sociale et scolaire de nos élèves.
1: Une entrée avec moins d'élèves, mais avec des élèves qui seront peut-être davantage concentrés, c'est ce qu'espère en tout cas l'éducation nationale avec l'interdiction des portables au lycée. C'est l'une des nouveautés de cette rentrée 2026. La loi ayant été promulguée la semaine dernière, l'application de la mesure sera progressive. Vous l'entendrez tout à l'heure à 7h30. À Lille, 4 victimes du prêtre Jacques Delfosse ont été reçues hier par l'archevêque Monseigneur Le Boulge qui leur a présenté des excuses au nom de l'Église. Cette rencontre était organisée alors que le parquet a ouvert il y a quelques jours une information judiciaire pour violences sexuelles et viols sur mineurs. 7 plaintes ont été retenues. Sur ici.fr, vous pouvez lire ce matin le témoignage de Sylvain Brouwer que nous avons rencontré. Il raconte avoir été violé à Armentières en 1974 alors qu'il était âgé de 12 ans. Il est important pour ma reconstruction, dit-il, d'être reconnu comme victime. Le parquet d'Arras apporte davantage d'éléments après la mort d'un adolescent percuté par un TER avant-hier soir à Reux, dans le Pas-de-Calais. Le jeune garçon, âgé de 13 ans, était avec un groupe d'amis et circulait à trottinette. Les barrières du passage à niveau, selon les premières investigations, fonctionnaient correctement. Les auditions se poursuivent. Il avait été ministre de l'économie entre 1986 et 1988, puis Premier ministre de 93 à 95. Édouard Balladur est mort hier à l'âge de 97 ans. Candidat malheureux à l'élection présidentielle de 1995. C'était d'ailleurs à Lille, le 13 avril 1995, qu'il avait donné l'un de ses derniers meetings avant le premier tour. Et puis le groupe nordiste Decathlon se rapproche de la coopérative Seraclès, propriétaire de la marque Sport 2000. Les deux enseignes ont annoncé hier avoir entamé des discussions. Decathlon souhaite acquérir 50% des parts de son concurrent afin de pouvoir vendre ses marques dans les magasins Sport 2000. L'opération doit encore être validée par l'autorité de la concurrence.
2: Et puis le président du Racing Club de Lens annonce l'entrée de deux nouveaux actionnaires au capital du club.
1: Oui, depuis que Lens est propriétaire de Bollaert, Joseph Ongourlian a pour projet de développer les infrastructures et les activités autour du stade. Il sera donc aidé pour cela, c'est l'esprit de cette opération, par deux nouveaux actionnaires. Le fonds d'investissement américain EEP qui entre au capital du club à hauteur de 13,93%. Et puis Jean Claude Lempereur, chef d'entreprise locale, partenaire de Lens déjà depuis une quarantaine d'années. Il entre lui au capital à hauteur de 2,79%. Cette opération, Vanessa Lamar, devrait tout de même permettre d'injecter 30 millions d'euros dans les finances du club.
3: Cet argent n'est pas destiné à acheter de nouveaux joueurs ni à augmenter la masse salariale du club. L'objectif pour Joseph Ongourlian, actionnaire majoritaire du RC Lens, est d'obtenir de nouveaux revenus pour le club.
4: On est quand même limité. On est limité par le prix des places, on est limité par le nombre de places. Ben, il faut qu'on essaye d'aller chercher des revenus ailleurs. Et c'est l'objet de cette transaction.
3: Ça fait 6 mois que les négociations ont débuté entre les nouveaux actionnaires et le RC Lens. L'américain Tim Lewick du fonds d'investissement EEP estime que l'Europe est une terre d'avenir pour le football et le RC Lens, l'un de ses meilleurs représentants.
5: Nous adorons le RC Lens tout simplement parce que nous sommes aussi d'origine ouvrière. Nous sommes une famille qui a aussi à cœur l'humilité, le goût de l'effort.
3: De son côté, le concessionnaire automobile Jean-Paul Lempereur est depuis longtemps un partenaire fidèle du club. Devenir actionnaire aujourd'hui est pour lui une fierté.
6: Pour moi, c'est, je le dis avec beaucoup d'émotion, c'est de rendre ces 35 ans de passion, d'émotion. Et je suis vraiment ravi maintenant d'en devenir non seulement membre du conseil d'administration, mais aussi d'en devenir actionnaire.
3: Les actionnaires devraient prochainement présenter leur projet de développement autour du stade. Dans les cartons, déjà des idées. La création d'une tour VIP dans le stade et peut-être un musée dédié au club.
1: Vanessa Lamar, du côté du LOSC, c'était dans les tuyaux, désormais c'est fait. Mathias Fernandez-Pardo quitte le Nord, direction l'Angleterre. L'attaquant belge a signé à Newcastle, un transfert qui va rapporter au LOSC 65 millions d'euros, plus 20% sur une éventuelle future revente du joueur. Pour renforcer l'attaque après ce départ, le club annonce avoir recruté l'international japonais Ayase Ueda, qui jouait jusqu'à présent au Feyenoord Rotterdam. Il a signé pour 4 ans.
2: La météo, c'est avec notre prévisionniste Patrick Marlière. Bonjour Patrick.
7: Bonjour Charlène.
2: Alors, pour ce premier jour de septembre, on retrouve enfin un peu de soleil.
7: Oui, et ça fait du bien, mais ce matin, il faut être un peu patient. Le ciel est encore variable, avec quelques passages nuageux dans les terres. En revanche, sur le bord de mer, les éclaircies sont déjà beaucoup plus généreuses. Et cet après-midi, eh ben, le soleil va prendre franchement l'avantage. Ça, cette fois, sur l'ensemble de la région, juste quelques nuages qui pourront circuler, mais vraiment sans conséquence. Le vent, lui, restera faible à modérer. Puis, bonne nouvelle, hein, surtout, aucune vigilance particulière aujourd'hui. Côté température, alors comptez entre 21 et 23 degrés, alors localement peut-être même un peu plus dans le sud de la région.
2: Et alors, cette...

0: amélioration, est-ce qu'elle va tenir?
1: Alors écoutez, pour demain c'est sûr, ça restera agréable, 20 à 24 degrés. Petit bémol pour la journée de jeudi où quelques averses pourraient circuler, mais rien de très important. En revanche, vendredi, ben, vraiment très nette amélioration, beaucoup de soleil, 26 degrés localement. Et puis samedi, dimanche, ambiance presque estivale, 21 degrés sur le bord de mer jusqu'à 27 degrés dans les terres. Bref, septembre démarre plutôt bien, mais alors reste à savoir pour combien de temps.
0: Bah, en tout cas, c'est une bonne nouvelle pour la braderie hein, qui démarre ce week-end à Lille. Tiens, on part du côté de la Côte d'Opale, Patrick. Les conditions sont plutôt tranquilles aujourd'hui?
1: Oui, effectivement, des conditions plutôt idéales aujourd'hui avec un vent de nord-est qui souffle à peine à plus de 15 km à l'heure. La mer est donc peu agitée avec juste des vagues de 40 à 80 cm, donc vraiment très peu d'agilité sur le bord de mer. Et puis une bonne visibilité sur les plages, comptez jusqu'à 21-23 degrés localement, mais l'eau reste fraîche encore, hein. 17 à 18 degrés.
0: Vous avez un dicton, tiens, aujourd'hui, Patrick.
1: Oui, pour la Saint-Gilles, effectivement, s'il fait beau à la Saint-Gilles, ça va durer jusqu'à la Saint-Michel.
0: Donc ça veut dire qu'on va avoir beau temps jusqu'à fin septembre.
1: C'est à peu près ce qui
0: c'est
1: va.
0: C'est ça, c'est le programme.
1: Le dicton populaire reste à contrôler quand même.
0: Je reconnais que vous êtes là pour ça. Merci beaucoup, Patrick, et bonne matinée.
1: Bonne matinée à tous.
0: L'infotrafic est à 7h09. Eh bien, pas de vigilance particulière, hein, ça circule bien, mis à part vos embouteillages quotidiens, j'ai envie de dire, notamment sur l'A25, ça coince entre la Chapelle d'Armentières et puis Lille, mais 3 minutes, hein, donc patience, et puis tiens, on va écouter de la musique, justement.
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0: Bon, vous êtes dans les bouchons, profitez-en pour chanter avec Michel Berger.

0: Axel Berger avec celui qui chante, 7h12.
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0: Et bonne rentrée à tous, nous sommes le 1er septembre, c'est donc la rentrée des classes pour vous ce matin. Comment vous avez habillé vos enfants? Tiens, je suis obligée de vous en parler puisque Charlotte Schumacher présente à mes côtés. Vous aviez une tenue de rentrée un petit peu particulière, j'ai envie de dire.
3: Et des profs très indulgents.
0: Ah,
3: et des parents très compréhensifs aussi. J'avais le droit d'y aller déguisée à l'école.
0: Mais carrément.
3: Pas au collège et au lycée. Hein. À l'école maternelle seulement. Mais oui, en Blanche-Neige, en cendrillon, en princesse, on avait le droit.
0: Mais quelle chance,
3: les premiers jours.
0: Peut-être l'enfant le plus heureux du monde.
3: Ah oui. Déjà que j'adorais aller à l'école. Alors en plus, si on pouvait y aller déguisée le premier jour,
0: j'ai
3: des super souvenirs.
0: Cartable, tenue prête la veille, voilà. Tout était prêt.
3: Cartable par-dessus la robe de princesse, avec la baguette magique dans l'autre main, le stylo dans l'autre, voilà.
0: Vous, Thomas, vous êtes...
4: J'ai pas de souvenir de ça,
0: non.
4: Je vais être...
0: C'est vrai, pas de souvenir de votre...
4: école un peu plus rigoriste, peut-être.
0: Bon, peut-être que vous n'aviez pas des super souvenirs, mais justement, on vous posera la question à 7h45. Est-ce que vous avez des bons souvenirs à l'école? Vous pouvez commencer à nous écrire sur WhatsApp au 03 20 55 89 89. 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On joue pour 100 euros, une carte cadeau pour vous faire plaisir. Pour faire plaisir à un proche, vous reconnaissez le bruit. C'est le bruit qui court qu'on cherche toujours. Ce n'est pas un masque de plongée, ce n'est pas un masque à assistance respiratoire. On nous a parlé hier d'un décapeur. Ce n'est pas non plus un décapeur. En tout cas, ça a un lien, puisque maintenant on peut vous le dire. Il y a un auditeur, dès le premier jour, qui nous a dit que ça a un lien avec un ronflement. Je vous laisse méditer là-dessus. 100 euros en bon d'achat à gagner ce matin, c'est plutôt pas mal, non?
3: En fait, c'est un bon indice. 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
0: Ici Nord à 7h16, Thomas Chauner.
4: C'est l'heure de Mon œil, l'édito de David Ossiou. Et ce matin, David, l'approche de la rentrée scolaire vous a fait penser à Édouard Balladur.
7: Oui, vous savez, cette fameuse fiche qu'on remplit à chaque rentrée. Nom, prénom, adresse des parents. Et puis cette question, qu'est-ce que vous voulez faire plus tard? En apprenant hier soir la mort d'Édouard Balladur, je me suis demandé ce qu'il avait écrit au lycée Thiers à Marseille. Président de la République? Non, il le voudra beaucoup plus tard. Édouard Balladur, jeune, voulait être médecin. Et puis une tuberculose l'immobilise pendant 2 ans et le détourne de cette vocation. Alors il fera Sciences Po, l'ENA, Conseil d'État, conseiller de Georges Pompidou, ministre de l'économie sous Jacques Chirac, Premier ministre de François Mitterrand. Bref, sur la petite fille de rentrée, il aurait fallu laisser beaucoup de place dans la case profession. Et puis arrive 1995. Là, Édouard Balladur sait exactement ce qu'il veut faire plus tard. Président de la République. Il est Premier ministre, populaire, les sondages le donnent favori, mais son ami de 30 ans, Jacques Chirac, veut faire le même métier. Balladur se présente, Chirac devient sympathique en nous disant qu'il faut manger des pommes. Et le soir du premier tour, Balladur est éliminé. Ses militants sifflent Jacques Chirac.
8: Je vous demande de vous arrêter.
7: Voilà sans doute les mots qui lui colleront le plus longtemps à la peau, avec une autre image, celle d'un homme d'une élégance et d'une distinction presque d'un autre temps. Philippe Goujon, son éternel conseiller, raconte ce matin dans la presse qu'Édouard Balladur mangeait des pommes absolument tout le temps. Mais attention, au couteau et à la fourchette. Et cette volonté de tout maîtriser, de tout prévoir, l'aura accompagné jusqu'au bout. Parce qu'Édouard Balladur a demandé qu'au cimetière de Passy, près de Paris, il ne soit pas enterré trop près de certains autres politiques. Lesquels? Ça ne se dit pas sur une fiche de rentrée, et surtout pas quand on s'appelait Édouard Balladur.
4: David Ossiou.
0: L'info trafic à 7h17, c'est avec nos amis de la préfecture du Nord. Bonjour Mickaël.
9: Oui, bonjour Charmaine, bonjour à tous.
0: C'est la rentrée, mais globalement ça circule bien cette heure-ci.
9: Oui, comme vous dites, pas trop de difficultés à cette heure-ci. Quelques petits ralentissements, notamment, comme vous l'avez dit tout à l'heure, sur l'autoroute A25, secteur de la chapelle d'Armentières en direction de Lille. On a également un ralentissement sur l'autoroute A22, dans le sens Gand vers Lille, à hauteur de Roncq-Tourcoing. Et puis, petit ralentissement également au niveau de l'échangeur de Seclin sur l'autoroute 1 en direction de Lille, mais rien de bien méchant à cette heure-ci.
0: Merci beaucoup, Mickaël. De toute façon, on fait le point avec vous. Peut-être que d'ici une heure, vous serez bien sur la route. Vous allez commencer à prendre la route certainement d'ici une demi-heure. Moi, je vous signale également que le trafic est perturbé sur le réseau TER, notamment entre Lille et Hazebrouck. Ce matin, c'est un auditeur qui nous a appelé. On fait le point avec vous sur l'infotrafic tout au long de cette matinée. La jolie voix d'Adèle qui arrive, Skyfall. On est sur l'ambiance un peu James Bond ce matin, tiens, à 7h18 sur Ici Nord. On vous souhaite un très bon réveil, on est ensemble jusqu'à 9h. On vous accompagne sur la route, à votre table de petit déjeuner également. Dans la joie et la bonne humeur, évidemment.

0: jolie voix d'Adèle avec Skyfall pour vous réveiller à 7h23 sur Ici Nord. C'est la rentrée scolaire, nous sommes le 1er septembre, mais c'est surtout quelques jours, 4 jours avant la grande braderie qui démarre ce week-end. D'ailleurs, je tiens à vous préciser que Willy Rovelli, que vous écoutez, sera en direct samedi et dimanche. Il sera en direct de la grande braderie ce samedi et il sera en séance dédicace la veille au bateau livre à Lille à 17h et vos enfants peuvent participer. Pour ça, il suffit d'envoyer un dessin sur ici.fr, un petit dessin et vous avez jusqu'à mercredi pour participer.
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0: À 5h24, Charlotte Schumacher.
3: Dans l'écho d'ici, en ce jour de rentrée scolaire, vous nous parlez, Nicole Buys, de Nophone. Cette société lilloise vend des pochettes anti-ondes qui bloquent l'usage des smartphones, interdits depuis l'année dernière au collège et depuis cet été au lycée.
4: Oui, c'est le tissu de la pochette qui en fait bloque les ondes. Quand il arrive, l'élève glisse son téléphone dedans et la verrouille via un cadenas magnétique. Et pour la déverrouiller, c'est le même système que pour les antivols installés sur les vêtements en magasin. Il passe l'embout en plastique qui ressort à l'extérieur de la pochette et qu'on peut assimiler à cet antivol sur un gros aimant que l'établissement a installé à la sortie pour le déverrouillage. Mais pour les lycées, la loi n'étant passée qu'au mois d'août, les commandes commencent tout doucement à affluer chez Nophone. Guillaume Villain, qui a créé la société il y a un peu plus de 2 ans.
5: On a encore une domination, on va dire, des collégiens, mais on a au moins 20% de lycéens là, qui commencent à arriver avec les difficultés qui vont avec, parce que je pense qu'en fait la loi elle est quand même un peu rigide. Il faut quand même garder absolument de la communication et un peu de souplesse avec les lycéens, parce que eux changent beaucoup de soit de bâtiments, de couloirs, hein, etc. Donc il y a pas mal de déplacements, ils doivent regarder aussi leur smartphone par rapport à leur emploi du temps.
4: Mais la loi étant récente pour les lycéens, Nophone s'attend à voir encore ses commandes monter en puissance sur septembre et octobre.
0: Et la société a déjà pas mal de clients, Nicole.
4: Oui, Nophone, qui a créé le modèle de la pochette, mais les fait fabriquer en Chine, a doublé ses ventes pour cette rentrée 2026, soit 100 000 pochettes pour une cinquantaine d'établissements en France, dont un certain nombre dans notre région.
5: Bon, on en a 3-4 en fait sur Lille, après ça part sur Dunkerque, Douai, Valenciennes, voilà, donc on commence à avoir pas mal de monde aussi dans le Nord, alors qu'on avait commencé vraiment avec une grosse vague sur Paris et plutôt la Belgique. Ici, le Nord, ça commence à bien se débloquer. C'est bouche à oreille, en fait, hein, aussi, qui fait son travail, en fait.
4: Ce sont en général les établissements qui achètent le produit. Ensuite, soit ils le fournissent aux élèves contre une caution, soit ils le louent, ou pour certains, le vendent, ou encore le facturent en cas de perte. La société qui a démarré au prix de 20 euros la pochette a pu descendre à 12 euros aujourd'hui, car elle a beaucoup augmenté ses volumes. Beaucoup d'entreprises se sont mises aujourd'hui sur ce marché.
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0: Alors là, ce matin, on ne rigole plus. On vous fait gagner 100 euros de bons d'achat, 100 euros pour vous faire plaisir, 100 euros pour faire plaisir à un proche. En tout cas, c'est une belle somme. Pour ça, il faut trouver le bruit qui court. Le bruit qui court depuis un moment. Il est en liberté, il est en roue libre, ce bruit qui court. On le réécoute une dernière fois, ça. Alors, on va accueillir notre première candidate. Bonjour Marie.
9: Oui, bonjour.
0: Marie, vous avez peut-être trouvé ce bruit qui court, vous en pensez quoi?
9: Alors, on parlait du ronflement. Alors moi, je suis allée beaucoup plus simple, en fait. Je crois pas qu'on on l'a pas encore dit. Tout simplement, en fait, le bruit d'une respiration, comme le bruit de quelqu'un qui a fait un effort, ou le bruit de quelqu'un, par exemple, qui dort.
0: Oui.
9: Pas le ronflement, mais le simple bruit de respiration.
0: Ce simple bruit de respiration. Donc, par exemple, c'est quoi? Vous avez une image en tête? Vous avez
9: par exemple, quelqu'un, une personne, même un chien, hein, qui dort profondément et qui est... Donc, pulse l'air, voilà, quand on dort, quand on fait un effort, la pulsation de l'air, de la respiration qui
0: alors Marie,
9: dans les poumons.
0: Marie, vous êtes sur la bonne voie, mais moi, il me faut quelque chose de précis. Vous pensez à qui, à quoi? Du coup, vous avez pensé à un chien, vous pensez à une personne? Est-ce que vous avez une image précise? Il faut me donner une image.
9: De l'endormissement d'une personne qui dort profondément.
10: Oui. Donc une personne. On part sur un être humain avec vous.
9: Ouais.
10: On part sur un être humain.
9: Après, un chien, c'est pareil. Des fois, quand il dort très très bien, on entend fort le bruit qui s'en va.
10: Ouais.
9: Mais alors, on va rester. On part sur un être humain qui fait un gros dodo comme un bébé, quoi, vous voyez.
10: je vois parfaitement, Marie. Un être humain. Bon, écoutez, moi, j'ai besoin de précision parce que vous êtes sur la bonne voie. On a un auditeur qui nous a dit que c'est un ronflement. On est sur la bonne voie. Mais vous pensez à quoi? Un adulte? Je ne sais pas moi, une femme, un homme, bon voilà, il me faut une image précise. En tout cas, vous êtes sur la bonne voie, vous êtes sur la bonne voie. Allez-y, une dernière proposition.
9: Allez, on va dire un monsieur dans son lit qui prend plaisir à dormir. Et...
10: Donc un adulte.
9: Voilà, c'est ça.
10: Non, c'est pas un adulte.
9: Bon.
10: Malheureusement.
9: Eh bien, écoutez.
10: Je vous souhaite en tout cas une très bonne journée, Marie, puis vous connaissez le chemin. Vous jouez avec nous dans le bruit qui court tous les jours pour remporter. Oui, on avance un petit peu. On est pas mal. En tout cas,
4: un ronflement.
10: La communauté avance. Ça veut dire qu'on rajoute encore de l'argent pour demain, Charlotte.
4: Eh bien, ouais, c'est une sacrée cagnotte, là.
10: Ouais, hein. Ça va faire 120. Moi, je vous demande 10 euros Thomas, 10 euros Charlotte. Et donc, demain, on sera à 120 euros. On est parti donc sur un ronflement.
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10: Un point sur l'actualité.
4: Charlène Villemer.
10: Un point sur l'actualité dans le Nord et dans le Pas-de-Calais avec vous, Charlotte Schumacher.
4: Le port du casque est obligatoire à partir d'aujourd'hui pour les conducteurs de trottinettes électriques dans le Nord et le Pas-de-Calais. Trop d'accidents, dont des accidents graves ces dernières années. Alors les préfets serrent la vis, le casque ou 35 euros d'amende. Le propriétaire du RC Lens annonce l'arrivée de nouveaux investisseurs au club. Le fonds d'investissement américain EEP, spécialisé dans le développement d'infrastructures sportives, et Jean-Paul Lempereur, l'un des sponsors historiques du club, de nouveaux actionnaires qui devraient apporter près de 30 millions d'euros au club. Le cartable, c'est fait. La tenue est prête. Jour de rentrée scolaire pour les 727 000 écoliers, collégiens et lycéens de l'Académie de Lille. Et le téléphone devra rester éteint au fond du sac pour les lycéens aussi à partir d'aujourd'hui. Les explications de la rectrice à suivre dans l'info d'ici.
10: Mais à 7h31, que se passe-t-il en France et partout dans le monde? C'est le 90 secondes qui vous est présenté par Valentine Lottès.
11: Une figure de la 5e République nous a quittés. Édouard Balladur est mort à 97 ans. Décrit par Emmanuel Macron comme un serviteur exigeant, mesuré et dévoué à la France, Édouard Balladur a commencé sous De Gaulle pour accéder au poste de Premier ministre sous François Mitterrand. Les enfants reprennent le chemin de l'école. C'est la rentrée des classes, version rock'n'roll dans les académies de Toulouse et de Nantes, où administration et professeurs subissent toujours les conséquences de la cyberattaque à l'éducation nationale et sont donc privés de messagerie notamment. Une révolution dans le monde de l'entreprise. La facturation électronique devient obligatoire aujourd'hui. En clair, plus de papier ni de pièces jointes par mail. Chaque facture doit passer par une plateforme agréée par l'État pour lutter contre la fraude à la TVA. Plus d'un millier de morts, 4500 disparus. Le bilan humain s'alourdit encore au Népal. Quasiment une semaine après la coulée de boue et de glace dans l'Himalaya, la catastrophe n'est pas ordinaire, affirme le Premier ministre du pays, même si le lien avec le changement climatique n'est pas encore confirmé. Et justement en France, selon les calculs de nos confrères de franceinfo.fr, nous avons vécu l'été le plus chaud jamais enregistré dans le pays, avec une température moyenne de 24,1 degrés entre début juin et la fin août, soit 1 degré de plus qu'à l'été 2003. Beaucoup d'espoir et finalement la déception pour Arthur Fils, le numéro 1 du tennis français, 11e mondial, est éliminé au premier tour de l'US Open, battu par le grec Tsitsipas en 4-7 hier.
10: L'info d'ici dans le Nord et le Pas-de-Calais, c'est la rentrée scolaire, le retour à l'école, au collège ou au lycée pour les 727 000 élèves de l'Académie de Lille. Une rentrée marquée par une grande nouveauté. Après l'école primaire et le collège, le téléphone portable sera aussi interdit au lycée. La loi a été promulguée la semaine dernière, à quelques jours de la rentrée. Alors chaque établissement va s'organiser à son rythme, explique Sophie Béjean, la rectrice de l'Académie de Lille.
12: Les élèves élèves sont plus âgés, ils sont un petit peu plus autonomes. Il y a des contextes d'usage du portable dans un cadre pédagogique parfois, ou pour la restauration scolaire par exemple. Donc l'objectif, c'est que dans les premières semaines de l'année, les chefs d'établissement, les proviseurs travaillent avec leurs élèves en les impliquant dans le cadre des conseils de vie lycéenne, avec aussi leurs enseignants, bien sûr, la communauté éducative, pour adapter le règlement intérieur. Et le règlement intérieur de l'établissement précisera à quel moment, dans quel lieu et dans quelles circonstances le téléphone est proscrit, et notamment en classe quand on n'en a pas besoin dans les usages pédagogiques, et à quel moment il est possible. Et puis, c'est proposer des alternatives à nos élèves, des activités sportives, ludiques, culturelles, solidaires, et donc finalement leur permettre de s'engager aussi. Donc c'est bénéfique.
13: Au lycée Montebello de Lille, le portable est déjà interdit en classe. Il va falloir maintenant faire un gros travail de pédagogie et d'explication auprès des nouveaux arrivants, les élèves de seconde. Il faudra aussi inscrire dans le marbre cette nouvelle règle, précise Florence Delannoy, la proviseure du lycée, également secrétaire générale adjointe du SNPDEN, le syndicat des chefs d'établissement.
14: Pour nous, il faut modifier le règlement intérieur. On ne pouvait pas le faire avant que la loi ne soit parue. Et ça prend un certain temps. C'est-à-dire qu'il y a des élections au conseil d'administration, il y a des élections des représentants des élèves. Et à la suite de ça, on pourra procéder au vote, mettre à jour le règlement intérieur. Donc je dirais au plus tôt, c'est moi en tout cas, mais dans beaucoup d'établissements, au plus tôt une mise en œuvre à la rentrée des vacances de Toussaint ou à la rentrée des vacances de Noël. Nous, l'idée, ce serait qu'on l'utiliserait sans doute uniquement dans les extérieurs du lycée, c'est-à-dire la cour de récréation, etc. Déjà, les élèves avec lesquels on a travaillé l'année dernière, il n'y en a plus que les deux tiers qui sont encore présents, puisque nous avons de nouveaux élèves de seconde. Donc on a déjà commencé à aborder la question. Là, on va faire une grande campagne de communication. On aura une réflexion et surtout une explication. Parce qu'on n'interdit pas pour le plaisir, on interdit pour les ravages que ça fait chez nos adolescents.
13: Des témoignages recueillis par Sophie Morland. Et avec notre invité, on parlera d'un autre changement en cette rentrée dans le Nord et dans le Pas-de-Calais. Le port du casque devient obligatoire pour les conducteurs de trottinettes électriques à partir d'aujourd'hui, après une série d'accidents ces dernières années. Pour en parler, on reçoit le préfet du Nord, Bertrand Gaume. Il est notre invité à 7h45. Côté météo aujourd'hui, on va voir le soleil.
15: Oui, on va pouvoir garder nos lunettes de soleil et ne pas les ranger tout de suite. Alors, quand même, après quelques passages nuageux, notamment dans les terres, ce matin, c'est déjà beaucoup plus clair du côté du littoral. Côté température, comptez entre 21 et 23 degrés aujourd'hui, 22 du côté d'Avesnes-sur-Helpe, 22 à Valenciennes ou encore à Lille, 21 pour Calais et 19 à Boulogne. Demain, ça va rester beau dans l'ensemble, hein, mais ce qui nous intéresse surtout, c'est le temps pour ce week-end, pour la grande braderie, évidemment. Eh bien, il va faire très chaud. Voilà la réponse, jusqu'à 27 degrés. Et puis, comme nous le disait tout à l'heure Patrick Marlière, quand il fait beau à la Saint-Gilles, cela dure jusqu'à la Saint-Michel. Comprenez qu'il va faire très beau tout le mois de septembre. L'infotrafic à 7h36. Pas grand-chose hein, sur la route, simplement sur la 22 entre Neuville-en-Ferrin et Roubaix. Eh bien, ça coince au niveau de Roncq pendant moins d'une dizaine de minutes. Partout ailleurs, rien à signaler à 7h36.
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15: Et bien justement, vous annoncez du soleil dans le Nord et dans le Pas-de-Calais aujourd'hui. Voici un duel au soleil qui arrive tout chaud, tout beau, avec Étienne Dao. Lui aussi, il est là pour la rentrée, pour vous souhaiter une bonne journée. À l'écoute d'Ici Nord, 7h37.

0: Étienne Zao avec du Hello Soleil à 7h40.
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0: Matin. Si vous allez ce matin au collège ou au lycée en trottinette, eh bien, les règles changent aujourd'hui puisque le port du casque devient obligatoire dans le Nord et dans le Pas-de-Calais. L'invité d'ici Nord, justement, nous allons en parler avec lui, Bertrand Gaume, il est préfet du Nord. Et on parlera donc de ce port du casque rendu obligatoire. Pour l'instant, on va aller voir du côté de la Belgique. Tiens, qu'est-ce qui se passe ce matin dans l'actu avec Benjamin Maréchal, notre correspondant. Bonjour.
3: Bonjour la France.
0: Alors Benjamin, voilà qui n'est pas très rassurant pour les nordistes qui se rendent à Bruxelles. Vu le nombre de fusillades, tout le monde est susceptible de recevoir une balle. La phrase n'est pas de vous, mais du principal monsieur justice dans la capitale de l'Europe.
3: Oui, il s'appelle Julien Moigny, le procureur du roi à Bruxelles, et il est sans doute le plus gros caillou dans la chaussure des trafiquants de drogue et qui se livre à des guerres de territoire dans Bruxelles. Je vous avais parlé la semaine dernière des tirs sur un commissariat et des multiples fusillades. Et bien, au total, depuis le début de l'année, le décompte est à 69 fusillades dans les rues de Bruxelles. Et la semaine dernière, dans une conférence de presse qui ponctuait une semaine de fortes tensions, le procureur a délivré un énorme électrochoc. Oui, tout le monde est susceptible de prendre une balle. D'ailleurs, quand on prend des statistiques plus longues, depuis janvier 2025, c'est 150 fusillades qu'il faut recenser et 22 explosions, dont de nombreux blessés, des balles perdues, à l'image de ce père de famille, inconnu de la justice et qui est devenu paraplégique à la suite de tirs commis le 11 avril dernier. Alors, je vous le disais l'année dernière, il y a un risque de balle. Je vous le redis cette année, il y a un risque de recevoir une balle, a dit Julien Moigny. La franchise et le récit du procureur font froid dans le dos. Cet été, un détenu a même commandité un assassinat depuis sa cellule. Le procureur demande que l'on renforce encore et toujours les moyens et les renforts.
0: La situation politique autour des fusillades est très tendue. Sur le terrain, y a-t-il quand même de l'action de la part des policiers ou des autorités?
3: Oui, alors il y a des effets quand même. Le procureur le reconnaît lui-même. 203 millions d'euros d'avoirs criminels ont été saisis. Plus de 90 tireurs et commanditaires ont été placés sous mandat d'arrêt. 14 mineurs ont été placés en institution. Et vendredi dernier, on a mené une grosse action de police un peu partout à Bruxelles. Mais ça n'enlève rien à la réalité du terrain. Juste à côté de Bruxelles, par exemple, dans la plus grosse prison du pays, à Arron, on recense une situation totalement folle, une véritable passoire téléphonique, dit-on, car on ne parvient pas à installer des brouilleurs en suffisance, on ne parvient donc pas à isoler les narcotrafiquants du reste du monde, et c'est sans doute la raison pour laquelle ils continuent leur business et recrutent surtout des mineurs belges et français venus, dit-on, de Lille, de Valenciennes ou de Marseille. Ces jeunes tireurs arrivent chez nous et sont parfois derrière des armes qu'ils n'ont jamais manipulées de leur vie. La semaine dernière, les autorités ont acté une série de mesures et de moyens pour répondre aux fusillades, mais on en rigolerait presque. Le ministre de l'Intérieur a expliqué que certaines caméras de surveillance dans les quartiers sensibles lors des fusillades de la semaine dernière, les caméras n'auraient servi à rien car elles se trouvaient derrière des arbres qui n'ont pas été élagués. On en rirait presque si ce n'était pas dramatique.
0: Ouais, merci beaucoup Benjamin Maréchal. Je vous souhaite une très bonne journée et à demain.
3: À demain la France.
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0: Et à 7h45, c'est l'invité d'ici matin. C'est une nouveauté à partir d'aujourd'hui. Dans le Nord et dans le Pas-de-Calais, le port du casque devient obligatoire pour circuler à trottinette électrique. Nous en parlons, Thomas, avec le préfet du Nord, Bertrand Gaume.
6: Bonjour Bertrand Gaume.
7: Bonjour.
6: Le casque devient obligatoire pour les trottinettes électriques, mais aussi pour les gyropodes, pour les monoroues, encore pour les overboards, tout ce que l'on regroupe en fait sous l'appellation d'engins de déplacement personnel motorisé. Pourquoi maintenant ces modes de déplacement sont apparus il y a une dizaine d'années? Pourquoi cette obligation au 1er septembre 2026?
7: Cette obligation, elle est devenue nécessaire parce que ces nouveaux modes de déplacement, qui d'ailleurs ne sont plus si nouveaux, vous l'avez dit, ça fait une dizaine d'années que ça existe, sont devenus très importants dans l'espace public, en nombre, mais aussi très dangereux en termes de manière de les utiliser. Il y a une multiplication par 15 du nombre d'accidents et par 30 du nombre de blessés. Et depuis le début de l'année, dans le département du Nord, ce sont 3 morts. Songeons que le drame de ce week-end dans le Pas-de-Calais, c'est-à-dire ce jeune homme qui a été mortellement blessé avec un TER, était en trottinette au moment où il franchit le passage à niveau. Il y a eu encore un transfert en urgence absolue d'un jeune homme en trauma crânien parce qu'il n'était pas casqué en trottinette. Il était urgent d'agir.
8: Mmh. Vous avez rappelé effectivement dans l'arrêté que vous avez pris ces différents chiffres, cette multiplication par 15 entre 2019 et 2025, plus de 60 accidents recensés dans le Nord depuis le début de l'année. Avoir un casque sur la tête, ça permet d'éviter les blessures les plus graves?
7: En tout cas, ceux qui le disent, ce ne sont pas simplement le préfet du Nord, du Pas-de-Calais, et d'ailleurs les trois autres préfets de la région des Hauts-de-France. Parce que comme préfet de région, je me suis coordonné avec mes collègues, et toute la région des Hauts-de-France, au 1er septembre, est couverte par cette mesure. Ce ne sont pas nous qui le disent. Ce sont les chirurgiens de neurochirurgie du CHU d'Amiens, du CHRU de Lille, qui disent qu'il y a une explosion des blessures très dangereuses qui peuvent handicaper ou mortellement blesser les personnes. Il fallait agir, nous agissons.
8: Et sur le fait que cet arrêté, ces arrêtés en l'occurrence, concernent toute la région, ces accidents, vous les recensez essentiellement en zone urbaine, en zone périurbaine, aussi en zone plus rurale. C'est vraiment, ça justifie que toute la région soit concernée par cette obligation, puisque des arrêtés municipaux existaient déjà dans certaines villes.
7: Le pouvoir de police appartient d'abord aux maires. Et je salue l'action des maires qui ont pris des mesures de police de cette nature sur un périmètre plus restreint. Dès lors qu'un problème devient plus général, au niveau d'un département, l'autorité préfectorale est légitime à agir, c'est le cas en l'espèce, et je pense que demain, le gouvernement se saisira du sujet.
0: Ici Nord, il est 7h47, nous sommes en direct avec le préfet du Nord, Bertrand Gaume.
8: Il y a cette obligation, Bertrand Gaume, de porter un casque qui entre en vigueur aujourd'hui, mais pour circuler à trottinette électrique, il faut aussi avoir minimum 14 ans, avoir un passager est interdit, c'est-à-dire qu'on ne peut pas rouler à deux dessus, tout comme le fait de débrider sa trottinette, ça aussi c'est interdit au-delà de 25 km/h. L'assurance est également obligatoire. Est-ce que vous diriez que tout ça est globalement respecté aujourd'hui? Puisqu'il y a une nouvelle obligation, est-ce qu'on respecte déjà les précédentes?
7: Globalement, les choses sont respectées, mais il y a des comportements dangereux. Et ces comportements dangereux, il faut agir grâce à la prévention, et nous allons continuer. Aujourd'hui, nous sommes le 1er septembre, c'est la rentrée, je pense à tous les jeunes filles et les jeunes garçons qui vont faire leur rentrée des classes. Ils vont peut-être demander à leurs parents pour Noël ou leur anniversaire une trottinette électrique. Mais il faut faire des actions de prévention dans les établissements scolaires, nous le faisons. En ville, nous le faisons. Et nous allons aussi accentuer la répression. Et c'est dans ce panel complet qu'il faudra agir pour pouvoir faire respecter la mesure et agir pour la sécurité routière.
8: Justement, en cas de non-respect de cette nouvelle obligation, des contraventions sont prévues, à combien monte l'amende?
7: L'amende, elle peut aller jusqu'à 150 euros, c'est une amende décidée par le tribunal de police. Je dis jusqu'à 150 euros, puisqu'il y a un quantum de base, qui est à 35, et puis il y a une gradation possible en fonction des circonstances, et ce sont les agents de police, nationales ou municipales, qui qualifieront les choses.
8: Pourquoi le casque n'est pas obligatoire à vélo? Pourquoi on l'interdit? Enfin, pourquoi on le rend obligatoire aujourd'hui pour les trottinettes électriques? Les usagers pourraient se sentir ciblés matinée, pourquoi est-ce que, par exemple, à vélo, ce n'est pas obligatoire, parce qu'il y a priori les mêmes risques?
7: Il y a des risques différents. D'abord, la vitesse n'est pas la même, parce que 25 km/h sur une trottinette non débridée, et malheureusement, on constate parfois des débridages, mais j'allais dire que les débridages sont par eux-mêmes illégaux. Mais d'abord, ça n'est pas la même vitesse, ça n'est pas également le même rapport à la route, le centre de gravité n'est pas le même. Quand on est en vélo, on est assis, on est généralement sur des chaussées qui sont adaptées et on a une vision de la route qui est différente. C'est la raison pour laquelle, à ce stade, nous avons pris une mesure différenciée.
8: Mais c'est pour ça que ce n'est pas obligatoire non plus pour les vélos électriques, a priori.
7: Exactement.
8: Bertrand Gaume, tout autre sujet. La préfecture a annoncé hier l'arrivée de 50 policiers qui seront affectés au service de police aux frontières portuaires de Lonne-Plage. Vous pouvez nous en parler? Quelles seront leurs missions? A priori, mission de lutte contre l'immigration, puisque c'est financé par les fonds Sanders, les fonds du Royaume-Uni versés à la France pour assurer ces missions.
7: Absolument. Globalement, votre antenne, elle est Nord et Pas-de-Calais. Ce sont deux unités départementales qu'on appelle des USG, des unités de service général de la police aux frontières. 30 fonctionnaires de police dans le Pas-de-Calais, 50 dans le Nord. Et donc c'est pour ça que je serai cet après-midi à Dunkerque pour saluer leur arrivée. 50 fonctionnaires de police dans le Nord, 30 dans le Pas-de-Calais, soit 80 en tout. C'est une véritable unité constituée dédiée à la lutte contre l'immigration clandestine. L'idée, c'est de pouvoir avoir une force dédiée à cette tâche très particulière qui ne pèse pas sur les effectifs des commissariats de Calais et de Dunkerque, commissariats d'agglomération, pour mieux renforcer la sécurité des Dunkerquois, des gens du Calaisis également.
8: Merci beaucoup, Bertrand Gomme, d'avoir accepté notre invitation ce matin pour, je le rappelle, l'obligation, nouvelle obligation à partir d'aujourd'hui de porter un casque quand on circule à trottinette électrique, mesure qui s'applique partout dans le département du Nord ainsi que dans le Pas-de-Calais. Bonne journée à vous.
7: Bonne journée et bonne rentrée à vous.
0: Mardi 1er septembre, ça y est, les vacances scolaires sont finies. C'est la rentrée scolaire, on vous pose cette question. Quel est votre meilleur souvenir ? 03 20 55 89 89.

0: Alex Warren avec Fever Dream, le Dream. Et bien c'est peut-être de retourner à l'école pour vous, on ne sait pas. L'infotrafic à 7h53. Globalement, ça circule très très bien dans le Nord et dans le Pas-de-Calais. Dans le secteur de Lille, léger ralentissement sur la 23. C'est au niveau de Saint-Guin. La 23 entre Péronne en Mélantois et puis Lille. 3 minutes hein, à ralentir dans le secteur. Donc écoutez, ici Nord avec de la musique, pourquoi pas. Et le mochti, c'est avec notre zeste international.
1: Oui, c'est moi. Ah oui, c'est international, j'ai déjà joué en Belgique. Donc ouais, ça marche.
2: C'est pas le mochti du jour.
1: C'est saute levée. Alors, saute levée. Alors, c'est pas un truc en un seul mot, hein. Un saute levée.
2: On saute
1: pas une... C'est ça, c'est pas une insulte non plus. Tu te fais un saute levée quand tu travailles un sursaut.
0: Bah oui.
1: Voilà. C'est vrai que si tu vois quelqu'un de mal aimable, alors que d'habitude, je sais pas, un mauvais camarade au travail, tu peux lui dire, t'as fait un saute levée ou quoi? Ah, là. Et j'ai un connu, une paire qui va en faire une ce matin, de saute levée. Parce que c'est la rentrée.
0: Ah, bah oui, c'est la rentrée.
1: On tourne à l'école.
0: Oui.
1: Et je connais plein de parents qui sont fin ménage de pas les vivre de la journée. Hein? La rentrée, c'est le jour de la saute levée. T'as pris des choses d'habitude pendant tes vacances. Tu te levais à pas d'heure. Et là, je réveille. Il va sonner. On te va d'abord te dire, notre chat d'adolescent. C'est qui le babage qui fait du bruit à ce jour-là?
0: Ah, vous le faites bien.
1: Ouais, je sais. Et d'un coup, tu vas te rendre compte que j'ai ta téléphone et que j'ai dernière notification TikTok. Mais l'alarme qui dit, lève-toi, boule dans l'huile. Et du coup, tu te lèves pas, te quittes ta lit. Voilà. Et t'es mal pris tout le jour. D'autant qu'il y a de quoi faire, un saut de levée. Hein. Le jour de la rentrée, j'ai un chopo déconcertant cette année. Un mardi. Il rentre à l'école un mardi.
0: Oui.
1: Non, c'est bien.
0: Non, mais c'est
1: non,
0: bien.
1: Non, je vois pas ce qu'il y a. Non, mais arrêtez si je tiens qu'à cool. La semaine, elle commence encore lundi.
0: Oui.
1: Non, parce qu'il faut me dire quand je la quand j'ai besoin d'un temps d'adaptation. Donc,
0: oui, mais c'est le 31.
1: Oui, non, attention, je voudrais pas me critiquer, mais la rentrée du lundi, ça permet de se débarrasser, de permettre aux enfants de profiter pleinement des temps d'enseignement.
0: Oui.
1: Comme ils disent, hein. Ah bah Brun, il vient de parler, on dirait un député européen, dis donc. Non, chez ministre, on dit lundi, c'est trop simple.
0: Oui.
1: On va passer pour des feignasses. Ça va commencer à se voir qu'il faut rien. Il faut qu'on leur fait montrer qu'on a réfléchi au bazar. Et on dira que c'est pour leur bien. Ouais, bah mais je me demande si c'est mieux quand ils réfléchissent pas. Voilà. Ça va vous éviter des sautes levées, que c'est dans un bureau du bazar de l'éducation qui décide de les faire rentrer mardi. Comment il s'appelle ce bureau? C'est le JFFQP. Je vais faire quiller les parents.
0: Ah oui, voilà.
1: Mais il dit que le but technocrate qui a décidé ça, il n'y a pas d'enfant.
0: Non.
1: Ou alors il s'emballe et ah, c'est pas trop quoi d'ailleurs, voilà, parce que rentrer mardi. Mardi, hein.
0: Ouais.
1: Mais plus de centre aéré depuis vendredi, quoi.
0: Ouais.
1: Ouais, c'est ça. Et comment qu'il calcule le jour de la rentrée? C'est selon les cycles lunaires, comme l'a dit Pâques?
0: Peut-être.
1: Ou alors qu'un astrologue aztèque qui leur donne les indications? Non, pas le lundi 31 août, ça porte malheur, il y a Pluton qui rentre dans la constellation d'Alpha du Centaure. Et ça, les enfants, ils vont pas supporter. Bah, 1er septembre, c'est plus le jour de la Saint-Gilles du coup. Mais le jour de la saute levée.
0: C'est beau ça.
1: C'est ça.
0: Bah
1: hein
0: ouais, dis donc. Bien.
1: Moi je merci, c'est gentil.
0: Allez, vous restez avec nous, on va voyager dans le temps avec Stéphane Bern.
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0: Stéphane Bern, ce matin, voyage autant une région qui va devenir, malgré elle, la boussole sonore du français.
6: Pendant des siècles, on a répété que le français le plus pur se parlait à Tours. Mais qui a décrété ça? Allez, faisons un tour à Tours pour découvrir qui nous a joué ce tour. Le grammairien et imprimeur John Palsgrave publie un ouvrage destiné aux Anglais qui veulent apprendre le français. Et lorsqu'il cherche un modèle de prononciation, il recommande la langue parlée en Touraine. Pour lui, c'est là que l'on trouve le français le plus élégant et le plus compréhensible.
2: Il a un tact d'une élégance, c'est un bordel de merde. Un tact. C'est élégant, ça ?
6: Depuis le 15e siècle, les rois de France séjournent régulièrement dans la vallée de la Loire. Entre Tours, Amboise et Blois, la cour royale attire administrateurs, juristes, écrivains et diplomates. La langue utilisée dans cette région devient peu à peu celle du pouvoir. Les souverains n'avaient pas TikTok, mais ils lançaient déjà les tendances. Alors quand, en 1539, François Ier fait du français la langue officielle du royaume à la place du latin par l'ordonnance de Villers-Cotterêts, le latin comprend que sa période d'essai ne sera finalement pas renouvelée.
7: Et quand on a signé des papiers, ça s'appelle des contrats. Et on revient pas dessus quand ça vous chante.
6: Rien d'étonnant dès lors à ce qu'on s'inspire à présent de la langue parlée en Val-de-Loire. Car la Touraine possède aussi un avantage géographique. Située loin des frontières, elle subit moins les influences des langues voisines, elle est plus neutre. Au XIXe siècle, Alfred de Vigny enfonce le clou dans son livre Saint-Marc, en affirmant que les Tourangeaux parlent sans accent. Une formule restée célèbre, même si les linguistes rappellent aujourd'hui qu'un accent neutre n'existe pas vraiment.
7: Ça sonne bien, ça ? On vous aurait même félicité de parler le français sans accent.
6: La Touraine, un accent tellement discret qu'il pourrait faire carrière dans les services secrets. Nom de code, accent 000.
0: Allez, on voyage tous les jours avec notre ami Stéphane Bern. Et aujourd'hui, on voyage plutôt à l'école. Hein. C'est la rentrée scolaire, mardi 1er septembre. Allez, le cartable est fait, vous avez déposé les enfants. Vous êtes peut-être, vous, soulagé, tiens, puisque les vacances, c'est rarement des vacances pour les parents. Et quel est votre meilleur souvenir ? C'est la question qu'on vous pose ce matin. Quel est, vous, votre meilleur souvenir d'école ou votre pire cauchemar, peut-être ? Je me tourne vers Charlotte. Un pire cauchemar pour vous, non ?
8: Ah non, mais moi j'adorais l'école.
0: L'école, aucun cauchemar, j'allais en courant. Vous adorez l'école, vous y allez même déguisé. Oui. 03 20 55 89 89 pour nous partager vos souvenirs.
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0: Bonne journée à l'écoute d'Ici Nord, il est 8h.
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8: Charlène Villemer.
0: Charlotte Schumacher, votre nouveau journal. Après 2 mois de vacances, il est l'heure de retourner à l'école, justement.
8: Et oui, terminer les grasses matinées, les petits déjeuners tardifs et les après-midi passés à jouer dehors ou à regarder les dessins animés. Pardon de casser l'ambiance, mais il est temps d'y retourner. Alors, quelle est l'ambiance à la maison ce matin ? Est-ce que ça grogne un peu ? Ou au contraire, ça court partout, trop impatient de retrouver les copains ? Parce que pour de nombreux enfants, la rentrée des classes, c'est aussi une bonne nouvelle. Alors, hâte ou pas hâte ? On a posé la question à des enfants rencontrés à Villeneuve-d'Ascq.
9: J'ai hâte de rentrer à l'école.
10: Je vais voir mes potes et je vais revoir les anciennes profs, c'est plus cool. J'ai un peu peur, mais je pense que ça va bien se passer quand même. Surtout pour, parce que j'ai un peu peur de me perdre dans les couloirs.
11: Tu vas rentrer en quelle classe cette
9: année ? En 6e. J'ai pas vraiment hâte de rentrer en école.
10: C'est bien les vacances.
12: C'est bien aussi de reprendre, retrouver les amis et puis ça occupera les journées.
13: J'avais attendu ce moment parce que les vacances c'était un petit peu long, mais plus la rentrée approche, plus je change de décision. Parce que le stress va recommencer et peut-être que je vais avoir des profs que j'aime pas ou des choses comme ça ou des matières que j'aime pas. Donc.
14: T'attends quoi de cette année ?
15: De la réussite avec le bac de français et de maths qui arrive.
14: Ça va, il n'y a pas trop de stress par rapport à ça ?
15: Un petit peu quand même.
8: Dans le Nord et le Pas-de-Calais, 727 000 enfants, collégiens et lycéens font leur rentrée aujourd'hui. Du côté des professeurs, ils sont 60 000 dans l'académie. Si vous allez au collège ou au lycée en trottinette électrique aujourd'hui, sachez que les règles changent. Le port du casque est désormais obligatoire dans le Nord et le Pas-de-Calais. On en parlait avec notre invité il y a quelques minutes, Bertrand Gaume, le préfet du Nord. Une décision prise après une série d'accidents. Si vous vous faites contrôler sans casque, vous risquez 35 euros d'amende.
0: L'archevêque de Lille a présenté ses excuses au nom de l'Église aux victimes du prêtre Jacques Delfos.
8: Le prêtre âgé aujourd'hui de 89 ans est accusé de dizaines de viols et d'agressions sexuelles dans la métropole de Lille et ailleurs en France entre les années 60 et jusque dans les années 2000. 26 victimes ont porté plainte et même si les faits sont prescrits, l'archevêque de Lille a tenu à les recevoir. 4 victimes ont pu échanger avec lui hier. Parmi elles, Sylvain Brouwer, un habitant de la métropole lilloise, victime du prêtre en 1974. Vous l'avez rencontré, Odile Senelard. Sylvain Brouwer avait 12 ans lorsqu'il a été abusé par Jacques Delfosse à Armentières.
16: Lors de la préparation de ma communion, et il m'a séquestré et violé à plusieurs reprises. Ça se sont passés sur 3 jours. Et il m'a donné après l'Eucharistie, le jour de Pâques.

0: La ligne Lille-Amiens, les auditions des témoins de l'accident continuent aujourd'hui pour comprendre précisément ce qu'il s'est passé. Une attente insupportable pour les familles des deux migrants décédés dans la Manche au large de Gravelines en avril dernier. Elles attendent désespérément de pouvoir récupérer les corps de ces deux hommes, un Afghan et un Soudanais. Une centaine de personnes ont manifesté devant le palais de justice de Dunkerque hier soir avec ses familles pour les soutenir. La France perd un grand serviteur de l'État et une figure majeure de la Ve République. Les mots, l'hommage de Xavier Bertrand à Édouard Balladur, l'ancien Premier ministre et figure de la droite, est mort à l'âge de 97 ans. De son côté, Marine Le Pen salue un homme d'État qui aura marqué la vie publique française. Le groupe Décathlon et Sport 2000 vont-ils bientôt travailler main dans la main? En tout cas, c'est la volonté de Décathlon. L'enseigne nordiste numéro 1 du marché souhaite acquérir 50% des parts de Seracles Coopérative, le nouveau nom du groupe Sport 2000. Pour l'instant, rien n'est fait. L'autorité de la concurrence doit se pencher sur le dossier, Paul Tillet. Mais c'est en tout cas le signe d'une nouvelle stratégie pour Décathlon.
1: Décathlon veut se rapprocher des sportifs là où ils sont, à commencer par la montagne. Seulement 5 magasins Décathlon en altitude contre 250 pour l'enseigne Sport 2000. Même chose en zone rurale où Sport 2000 est très implanté, à l'inverse de Décathlon et ses plus de 300 magasins, pour la plupart situés en agglomération. En plus de Sport 2000, le groupe Seracles Coopérative possède aussi des boutiques spécialisées comme Mondo Vélo ou Ecosport Rent pour le ski. L'idée pour Décathlon est de miser sur la location de matériel, mais aussi la réparation et la seconde vie des équipements de sport. Pour toutes ces enseignes, et notamment pour Sport 2000, l'intérêt sera de proposer en rayon des articles Décathlon moins chers. Les deux groupes espèrent conclure un accord d'ici l'été prochain. Avant ça, il faudra le feu vert de l'autorité de la concurrence pour éviter tout monopole.
0: Explication de Paul Tillier. Le propriétaire du RC Lens annonce l'arrivée de deux nouveaux investisseurs au club. Le fonds d'investissement américain EEP, spécialisé dans le développement d'infrastructures sportives, et Jean-Paul Lempereur, l'un des sponsors historiques du club. Deux nouveaux actionnaires qui devraient apporter près de 30 millions d'euros au club. C'était une rumeur et c'est aujourd'hui officiel. Mathias Fernandez Pardo quitte le LOSC pour Newcastle en Angleterre. Un transfert à 65 millions d'euros. Dans le même temps, le président du LOSC, Olivier Létang, annonce l'arrivée d'Ayase Ueda pour le remplacer. L'avant-centre japonais de 28 ans arrive des Pays-Bas. Il signe pour 4 ans chez les Dogs.
2: Du soleil aujourd'hui,
3: oui,
2: Charlène.
3: Du soleil quasiment partout après quelques passages nuageux ce matin, notamment dans les terres. Au niveau des températures, on aura entre 21 et 23 degrés aujourd'hui, donc des températures plutôt douces, plutôt sympas pour la rentrée. 22 degrés attendus cet après-midi à Dunkerque, 22 à Valenciennes ou encore à Lille, 21 du côté de Calais et 19 à Boulogne. Les journées qui vont suivre, eh ben, ça va rester beau dans l'ensemble, pardon, je vais vous le faire en français. Ce qui nous intéresse aussi, c'est quel temps il va faire ce week-end pour la Grande Braderie. 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Eh ben, il va faire beau et puis il va faire chaud aussi puisqu'on attend jusqu'à 27 degrés. À 8h07, on prend la direction de la préfecture du Nord avec Mickaël. Bonjour Mickaël.
4: Bonjour Charles, bonjour à tous.
3: Un point sur le trafic à 7h06.
4: Oui, bah écoutez, pas trop de difficultés encore hein, ce matin. Hein. Quelques ralentissements, on voit sur le bout de l'autoroute A23, juste avant d'arriver sur l'Équin, entre Péronne-en-Mélantois et l'Équin, c'est ralenti. On a également l'autoroute A22, hein, comme tout à l'heure, dans le sens Gand vers Lille, entre Roncq et Bondu. Mais sinon, on peut dire que partout ailleurs, ça roule relativement bien.
3: Ouais, bah c'est super, c'est une bonne nouvelle pour cette rentrée. Merci beaucoup, Mickaël.
4: À tout à l'heure.
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3: Mais oui, tous les jours, on vous accueille, on vous réveille dans la joie et la bonne humeur sur ici Nord à 8h08. On va écouter Quincy Jones. On vous souhaite une très très bonne journée, bonne rentrée et bon courage aux petits élèves qui reprennent le chemin de l'école.

0: Quincy Jones à 8h12, ça nous donne la pêche hein, sur Equinor.
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0: Allez, ça ne vous a pas échappé ce matin, c'est la rentrée scolaire mardi 1er septembre. Est-ce que vous aussi, c'est la reprise du travail? Vos enfants ont été préparés ce matin aux petits soins, le cartable, la trousse, la tenue de rentrée. Mais pour vous, ce matin, la rentrée des classes, est-ce que c'est un bon ou un mauvais souvenir? C'est la question qu'on vous a posée au 03 20 55 89 89. Racontez-nous le prof que vous avez adoré ou bien celui qui vous a traumatisé. On va accueillir d'abord votre première auditrice, Barbara. Bonjour Barbara.
3: Bonjour à toute l'équipe.
0: Comment ça va?
3: Bah écoutez, ça va. Je suis en plein déménagement.
0: Ah, vous déménagez? Vous déménagez où?
3: Bah, je vais partir à Somal.
0: D'accord. Et là vous êtes? Et là vous êtes où actuellement?
3: À Bruay-la-Bichière.
0: D'accord. Bon.
3: C'est là où je suis née, là où j'ai vécu plus de 60 ans.
0: Ah, donc ça va vous faire encore de bons souvenirs à venir.
3: Ah oui. Donc moi j'ai un souvenir de mon école parce que j'ai des origines polonaises.
0: D'accord.
3: Du côté de mes parents, enfin ma mère surtout, et mon père il est né en France aussi, mais il a des origines polonaises aussi, donc il a travaillé aussi dans les mines. Et quand je suis allée à l'école, je suis allée directement en CP parce qu'on m'a pas mis à l'école maternelle parce que c'était pas obligatoire.
0: D'accord.
3: Donc il a fallu que je reprenne tout le CP, enfin bref tout l'alphabet, compagnie. Et maman, quand je rentrais de l'école, elle travaillait avec moi. Elle me demandait, parce que je lui parlais polonais, on se parlait, et moi je lui parlais en français pour lui dire comment la prononciation, tout ça.
0: Oh, c'est beau, c'est un beau souvenir. On sent que vous êtes émue, hein, Barbara.
3: Ah, oui, parce que ça remonte, j'avais 7 ans, et j'avais un frère beaucoup plus âgé que moi. Qui lui aussi est arrivé en France avec maman parce qu'elle était veuve à l'époque. Et elle est arrivée en France rejoindre son père, donc mon grand-père qui vivait ici à la Bussière. Et comment je veux dire, pareil, il a dû apprendre aussi le français. Et puis il a fait des études, il était soudeur, donc il a travaillé sur tous les chantiers de France. Comme il était plus âgé, il a 12 ans d'écart avec moi, quand on rentrait de l'école, si on avait un bon classement... il nous a acheté un petit livre.
0: Oh. Bon, c'est bon, en tout cas, c'est des souvenirs de famille, tout ça, Barbara.
3: Oui, c'est magnifique. C'est...
0: Merci beaucoup, en tout cas, d'avoir partagé.
3: C'est une chose que j'ai transmis à mes enfants, à mes filles.
0: Elles parlent polonais, vos filles, ou pas?
3: Ah oui, ils ont appris le polonais parce qu'ils ont fait leur communion à la chapelle polonaise, la Bussière. Et tous les deux, et j'ai ma grande, elle a même fait son bac, qu'on appelle ça, elle a passé le bac, elle avait pris option polonais.
0: D'accord, ok. Donc,
3: et elle a pu faire un voyage avec ses élèves en Pologne, visiter les camps d'Auschwitz.
0: Oui, bien sûr.
3: Et les mines de sel, et elle a pu parler polonais avec la langue là-bas.
0: Merci beaucoup en tout cas Barbara d'avoir partagé ça avec nous ce matin, partagé vos souvenirs. En tout cas on était ravis, j'espère que ça ne vous a pas trop remué. En tout cas on aime vous entendre nous tous les jours sur Equinor dans Ici Matin jusqu'à 9h.
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0: À 8h16, c'est pas vrai, c'est votre rendez-vous anti-arnaque. Les arnaques, elles sont partout au Drazo. Hein. On les a croisées sur nos aires d'autoroute, des arnaques aux pneus, des arnaques aussi que l'on trouve dans notre boîte mail. Ce matin, vous nous alertez sur les faux éboueurs qui essaient de nous vendre des bacs à poubelles.
6: Oui, je vois passer pas mal de signalements en cette rentrée de prétendus éboueurs qui toquent à la porte des maisons. Ils se font passer pour des agents de la collectivité qui gère chez vous le ramassage des déchets et les voilà effectivement qui vous proposent d'échanger votre vieux bac à ordures un peu usé contre un tout nouveau flambant neuf, le tout moyennant 10, 20, 70 euros. Ça dépend des escrocs parce que oui, ce sont des escrocs. Notez bien, changer de bac à poubelle, alors il y a quelques exceptions, mais dans l'immense majorité des cas, c'est gratuit. Et ce qui doit vous alerter aussi, c'est la notion de démarchage. Un éboueur, un agent qui se présente là spontanément chez vous sans que vous ne soyez au courant de rien, sans que vous n'ayez rien demandé et qui en plus vous demande de payer, c'est très très suspect.
0: Et Aude, il ne faut pas non plus le laisser rentrer chez nous.
6: Non, jamais. Et ça vaut d'ailleurs pour toute personne qui se présente à la porte sans préavis. Elle reste sur le pas de la porte. Il y a 2 ans, un retraité s'est fait piquer 250 euros en liquide qu'il gardait caché dans un tiroir. Un jeune homme était entré chez lui juste avant, sous prétexte justement de le débarrasser de son bac à ordures. Attention, il y a beaucoup, beaucoup d'arnaques autour des poubelles. Vous avez les escrocs qui récupèrent les coordonnées bancaires de ceux qui veulent acquérir un composteur. Il y a ceux qui vous font croire que vous devez payer une amende, là, maintenant, tout de suite, parce que vous n'avez pas de composteur. Ne payez pas. Passez un coup de fil toujours à la collectivité pour vérifier. Prévenez les forces de l'ordre si nécessaire. Et puis, parlez-en aux voisins, c'est important.
0: Merci beaucoup, Aude Razeau. 8h18, on fait un point sur votre circulation ce matin. C'est dans le secteur de la métropole lilloise que ça coince légèrement, notamment sur la 23. C'est entre Villeneuve-d'Ascq et puis Louville-Péronne en Mélantois que ça coince notamment. 10 minutes supplémentaires à prévoir sur votre temps de trajet partout ailleurs. Rien à signaler sur le littoral. Les voyants sont au vert près d'Arras également. Tout va bien en cette journée de rentrée à 8h18. 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
0: je crois que j'ai remis la radio.

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2: C'est fécatomanie.
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0: 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Je peux vous signaler justement encore cette circulation des trains qui est fortement perturbée entre Lille et Hazebrouck. La reprise du trafic est estimée à midi. Les gens du Nord, eh bien, Michael Pachen, il se promène tous les matins avec son micro et il vous tend le micro pour vous raconter votre vie.
1: Avouez, dans le monde dans lequel on vit, avec toutes ces catastrophes, on a bien besoin de quelqu'un qui maîtrise la diplomatie.
2: Bonjour, je m'appelle Thibault, je viens de la chapelle d'Armentières. Il y a 4 ans, j'ai décidé de reprendre mes études pour devenir diplomate. Il y a 16 ans, j'ai quitté le lycée pour commencer à travailler. J'ai enchaîné les boulots, j'ai fait électricien, prothésiste dentaire par exemple. Je travaillais à Disneyland Paris et puis même à l'étranger, en Irlande par exemple. À Disney, je travaillais au Casey's Corner, c'est le restaurant qui se trouve juste en face du château.
1: Mais tous ces petits boulots, là Thibault, ça ne le satisfait pas vraiment, alors il se dit, je vais reprendre mes études.
2: Donc j'ai passé mon bac en 1 an, en distanciel. J'ai obtenu la mention très bien. Et puis tout de suite, je me suis dirigé vers des études de russe en licence. Et pour devenir, du coup, diplomate au final.
1: Et c'est pas donné à tout le monde, hein. Mais alors pourquoi le russe?
2: Ce qui m'a donné envie de me lancer dans cette langue, c'est que déjà j'avais un intérêt personnel sur cette culture. Je voulais aussi apprendre plus de langues possibles, notamment dans le milieu diplomatique. C'était juste avant la guerre en Ukraine. On a besoin de gens qui parlent russe, qui peuvent gérer ces informations de manière constructive.
1: Et alors du coup, pourquoi diplomate?
2: On gère les relations extérieures, on essaie de trouver des solutions amiables avec différentes situations, différents pays, et surtout aller dans le sens des gens, du peuple. Il faudrait que, idéalement, je parle chinois, arabe, russe, anglais, et ça c'est déjà fait. Il reste encore le chinois et l'arabe.
1: Ça va pas être facile pour Thibault. Heureusement, il peut compter sur quelqu'un pour avoir un soutien sans faille.
2: J'ai énormément, et je dois vraiment beaucoup, à ma compagne, qui justement, pour le coup, m'accompagne tous les jours. C'est grâce à elle que je suis arrivé là. Sans elle, j'aurais peut-être abandonné depuis longtemps.
1: Mais Thibault peut aussi compter sur ses propres valeurs.
2: Dans les valeurs que j'aimerais transmettre, c'est justement pouvoir être ouvert en fait à l'autre, aux différentes cultures du monde, de pouvoir les aider, les représenter aussi parfois, sans forcément rentrer dans tout le climat politique qui est extrêmement médiatisé. Être là finalement pour... comme un rempart, un symbole de paix, peu importe en fait la région du monde ou l'endroit d'où il vient. Moi, c'est ici à Lille que j'ai décidé de reprendre mes études. C'est ici à Lille qu'on m'offre l'opportunité de reprendre mon avenir en main, notamment à l'université de Lille, donc l'université Pont de Bois. C'est là où j'ai trouvé le plus d'entraide, le plus de sympathie, le plus d'accompagnement de la part de l'équipe enseignante de l'université.
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0: L'horoscope en Chine, c'est avec José Ambre. Bonjour.
10: Bonjour, mes gens. Bonjour, terre tous. Oh, Bélier, t'es pour bien investir tes sous d'être mason, t'y. Ben, je trouve t'y, je commencerai quand même par me faire conseiller avant de dépasser toutes. Hein. Parce que t'y, à coup de tiède, t'es trop comme avec toutes. Attends, oh, les affaires, elles marchent du fût du vendu, tiens, moi. Hein. Je trouve que t'es pas pouvoir tirer les marrons du fût et tout ce travail que t'as fait depuis le début de l'année. Ah, Gémeaux, aujourd'hui, je suis à monter puis ça des chiens. Hein. Te monte un flèche plein d'allant, puis chaque minute après, bloc ta morale, y'a qu'à zéro. Je vais être les montagnes russes tout le jour. Cancer, t'es parti pour agir, qui. Enfin, qu'on faut pas quand même prendre des initiatives et puis donner des ordres. Si t'es déjà trop autoritaire, y'a personne qui va te suivre. Lion, tu vas surprendre tous tes gens tellement que t'as un élan d'affaires. Et en plus, comme je suis contagieux, Tertus, il va foncer avec qui t'es tabaché. Alors, Tim, te dire, je t'ai tout étalé ici aujourd'hui. Tu vas faire les choses qu'à mi-temps ou alors carrément obligé de les faire. Balanche, tu pourrais bien tomber sous le charme d'un vieux loulou ou d'une belle louloute qu'elle passe à porter. Oh, j'ai risqué de mettre du piment d'être de vie, dis. Scorpion, un coup de riz, un coup de braille. Te canche d'humeur comme t'es canche de kmèche. Vaut mieux pour ton ski aujourd'hui, hein. Bon, Sagittaire, tu vas me faire le plaisir de te calmer, tiens. Te dis et te fais n'importe quoi, n'importe comment. Tu pourrais te surveiller sous que t'es dit, parce que tu vas avoir des ennuis, hein. Capricorne, t'es en train de busier des affaires à dessous. Eh ben, écoute-moi ben, par un conseil, avant de foncer, t'y es abaissé comme un abelé. Quand t'auras tous les atouts à main, t'es pour recouper. Ouh, Verseau, il y a du cangement à l'air, hein. T'es en train de blackbouler tous les tiotes abéteutes. Cette tiotes vieux, elle va être moins monotone, je le sens. Ah, Mathieu Pichon, il n'y a rien à faire avec qui, hein. C'est le devoir qui passe avant tout. Je passe même avant qui. Bon, bah, je sais bien que c'est bio d'être comme ça. Il y a des moments, c'est même pas trop raisonnable, hein. Allez, au revoir, mes gens, à bien demain.
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11: Charlène Guilmer. Avant de retrouver les infos d'ici et puis le 90 secondes, simplement pour vous signaler sur la route que ça coince encore sur la 27, notamment entre Villeneuve-d'Ascq et puis Templeuve en Pévèle. Vous ralentissez pendant à peu près encore 7 minutes. Partout ailleurs, ça va, ça fait bien.
12: Le casque pour les conducteurs de trottinettes électriques devient obligatoire dans le Nord et le Pas-de-Calais à partir d'aujourd'hui. Le casque ou l'amende de 35 euros, décision des préfets après une hausse du nombre d'accidents ces dernières années. L'archevêque de Lille reconnaît des dysfonctionnements et présente ses excuses au nom de l'Église à toutes les victimes du père Jacques Delfosse. Âgé de 89 ans aujourd'hui, le prêtre est accusé de dizaines de viols et d'agressions sexuelles. C'est l'heure de mettre les chaussures et le cartable sur le dos. Jour de rentrée scolaire pour les 727 000 élèves de l'Académie de Lille. Les professeurs, eux, sont prêts. Ils ont fait leur rentrée hier. Et même si les petits nouveaux sont un peu stressés, tous ont hâte de rencontrer leurs élèves et de commencer cette année scolaire. Reportage avec des professeurs dans l'info d'ici.
11: Et puis on a de la chance en cette rentrée scolaire puisqu'on a encore du soleil au programme prévu aujourd'hui dans le Nord et dans le Pas-de-Calais. Mais on va regarder, tiens, dans l'actualité en France et partout dans le monde. À 8h31 tous les jours, on fait un point sur l'actualité dans le reste de la France. Le 90 secondes, c'est votre rendez-vous quotidien. Et ce matin, le 90 secondes vous est présenté par Valentine Letès.
13: La cloche a sonné pour 11 600 000 élèves. C'est la rentrée des classes ce matin, perturbée dans les académies de Nantes et de Toulouse par la cyberattaque de l'éducation nationale de cet été. Une grande nouveauté cette année, l'interdiction du portable au lycée. Premier ministre sous François Mitterrand, figure politique de la droite, Édouard Balladur est mort à 97 ans. Mais on entendra encore, c'est sûr, demander le silence à ses partisans.
14: Je vous demande de vous arrêter.
13: La petite phrase date de 1995, lorsqu'il arrive troisième au premier tour de la présidentielle. Un mois maximum d'arrêt maladie, deux mois de renouvellement tout au plus, sauf exception. Les médecins sont limités à partir d'aujourd'hui dans leurs prescriptions face à l'explosion des arrêts de travail longue durée. Ils ont coûté 12 milliards d'euros à la sécurité sociale l'an passé. La SNCF aura bientôt un nouveau concurrent sur les rails. La compagnie ferroviaire Velvet a obtenu sa licence d'exploitation et entend proposer des voyages en train depuis Paris jusqu'à Bordeaux, Nantes, Angers et Rennes d'ici deux ans. 30 ans après la mort de Tupac, légende du rap américain, un ancien membre d'un gang est reconnu coupable de son meurtre aux États-Unis, tué par des coups de feu tirés depuis une Cadillac blanche à Las Vegas. La police n'a jamais retrouvé ni l'arme du crime ni la voiture. Et puis nous ne verrons plus Lionel Messi porter les couleurs de l'Argentine. Le footballeur aux 8 ballons d'or prend sa retraite internationale, mais continuera de jouer avec son club de l'Inter Miami.
12: L'info d'ici dans le Nord et le Pas-de-Calais, c'est la rentrée scolaire, le grand jour, les retrouvailles avec les copains, la découverte de l'emploi du temps et des professeurs, des profs qui ont repris dès hier le chemin de l'école pour la pré-rentrée, le moment de découvrir les programmes, de retrouver les collègues et d'accueillir les petits nouveaux, forcément un peu stressés. Juliette Penn, vous avez partagé ce moment à la cité scolaire des Flandres à Hazebrouck, la pré-rentrée des 280 professeurs du collège et du lycée.
15: Les nouveaux professeurs s'installent dans la salle de classe.
16: Alors, bonjour à tous.
15: Ils sont accueillis par le proviseur de l'établissement.
16: Je vous propose de faire un tour de table pour se connaître. Moi, c'est Gwenron, je suis nommé au lycée en tant que professeur d'anglais.
15: Après les présentations, place à l'organisation.
16: Alors, on va vous distribuer un certain nombre de documents.
17: Alors, des pochettes de rentrée, vous trouvez vos emplois du temps.
15: Des emplois du temps que Sarah, professeure de français, découvre tout comme les niveaux qu'elle devra suivre.
18: J'aurai deux classes de seconde, c'est la grande découverte cette année. J'ai hâte, même si cette hâte est mélangée à du stress, forcément, voir les élèves pour la première fois, faire cours.
15: C'est d'ailleurs ce qu'elle appréhende.
18: Je pense que c'est un peu stressant en tant qu'en début de carrière surtout. Il n'y a pas beaucoup d'écart d'âge entre les élèves et moi, puisque je suis quand même assez jeune, j'ai 22 ans.
15: À côté, Clémy, pas beaucoup plus âgé, hoche la tête.
19: La science, on va dire, c'est vraiment rencontrer les élèves, faire une bonne impression, on va dire, dès le début, poser un cadre, s'il faut bien poser un cadre, c'est les premiers actes disciplinaires qu'on devra faire aussi, c'est les premiers trucs qu'on va faire qui vont être un peu durs. Ouais.
15: Ils ne sont pas les seuls à être un peu stressés, leurs collègues plus expérimentés ont eux aussi une petite appréhension.
20: Bon, on ne sait pas quelle classe on va découvrir, on ne connaît pas les élèves, donc c'est pas toujours facile au départ.
21: Il y a toujours quelques questionnements, parce qu'il y a quelques incertitudes sur des nouveautés, des mises en place, quelques manques.
22: Même après 19 ans, il y a quelque chose de particulier en fait, dans ce moment de la rentrée. C'est-à-dire que la veille, on ne dort pas toujours de la même manière. J'ai rêvé que je faisais cours cette nuit.
15: Parce que même si les années d'expérience sont nombreuses, pour Cathy, impossible d'avoir tous ses cours prêts à l'avance.
23: Alors, il y a du stock, mais les programmes changent. Et contrairement à ce qu'on pense, pendant les vacances, on passe quand même aussi du temps, même en ayant de l'ancienneté, à refaire des choses. Puis il y a des classes qu'on n'a pas forcément déjà eues ou qu'on a eues trop il y a trop longtemps. Donc, il faut forcément se renouveler.
15: Mais pour la professeure de mathématiques, le retour à l'école, c'est aussi les retrouvailles avec ses collègues.
23: On raconte nos vacances, on raconte des choses qui nous sont arrivées et puis c'est vrai qu'on a des affinités forcément avec certains, donc on prend plaisir à les partager.
15: Une reprise en douceur, les choses sérieuses commencent aujourd'hui avec la rentrée des élèves de 6e et de 2e.
12: Et on souhaite donc une bonne rentrée aux 60 000 professeurs et 727 000 écoliers, collégiens et lycéens de l'Académie de Lille.
11: Et pour la rentrée aussi, on retrouve à 8h45 Thomas Chonner et sa chronique. On vous explique. On revient ce matin sur les deux sites du Nord et du Pas-de-Calais retenus pour le loto du patrimoine 2026.
12: Des sites dévoilés hier. Il y en a 100 au total partout en France. Et alors chez nous, on a le manoir du Blowy à Quoi-d'Ypres dans le Nord. Et pour le Pas-de-Calais, c'est l'église Saint-Vast à Bihucourt qui a été retenue. 9e édition cette année du loto du patrimoine, lancée par Stéphane Bern, on le rappelle, pour aider à la restauration des sites patrimoniaux français. On va voir le soleil aujourd'hui, c'est une bonne nouvelle.
11: Oui, et quasiment pour tout le monde en plus. Côté température, des températures encore douces en cette rentrée. 21 à 23 degrés, on aura 21 du côté de Calais, 19 à Boulogne-sur-Mer, 22 à Dunkerque ou encore à Lille. Et puis il va faire encore beau hein, dans les prochains jours, c'est ce que nous annonçait tout à l'heure notre prévisionniste Patrick Marlière. Il va faire beau également ce week-end pour la grande braderie de Lille, il fera également chaud. Jusqu'à 27 degrés. L'infotrafic à 8h36, c'est bien globalement sur la route. Ça circule bien. En revanche, le trafic ferroviaire est perturbé, notamment entre Lille et Hazebrouck. La reprise du trafic est attendue plutôt à la mi-journée vers midi. Donc bon courage si vous nous écoutez, vous êtes dans les transports bloqués ce matin en ce jour de rentrée.
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11: Allez, pour vous accompagner, je vous propose un petit Mylène Farmer sans contrefaçon.

0: Mylène Farmer avec Sans Contrefaçon. Tiens, Mylène Farmer, elle nous a dévoilé il y a quelques semaines un projet plutôt inédit. Vous la retrouverez au cinéma le 27 octobre prochain pour son nouvel album qu'elle va nous présenter, mais sur grand écran. Ce sera en IMAX, ça s'appelle Égrégore et les préventes ouvrent aujourd'hui. Donc rendez-vous notamment à l'Homme au Kinépolis.
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0: Mardi 1er septembre. Bonne fête aux Gilles tout d'abord. La bande d'ici matin a sélectionné des petites infos et ça va vous faire la journée. D'abord, joyeux anniversaire à la chanteuse Lame. Ans aujourd'hui. L'actrice Zendaya également a 30 ans. Alors si vous ne savez pas qui c'est, vous pouvez la retrouver au cinéma en ce moment. Elle joue dans l'Odyssée de Christopher Nolan et elle joue également Spider-Man. C'est d'ailleurs la dame qui est avec Tom Holland qui joue le premier rôle. Et puis ça s'est passé un 1er septembre, le 1er septembre 1985. Près de 70 ans après le naufrage du Titanic, une équipe de scientifiques avait repéré l'épave à 4000 mètres de profondeur, c'était au large du Canada et notamment de l'île de Terre-Neuve. Avec vous, Charlotte, on parle d'une vidéo repérée, non pas dans l'eau, mais sur YouTube.
2: Ah oui, non, plus proche de nous. Une vidéo qui a fait le tour des réseaux sociaux ces derniers jours. Le titre, est-on vraiment bienvenue chez les filles? En fait, la vidéo, c'est un défi. Un jeune homme, Léopard, est lâché en voiture au milieu de nulle part. Il doit relever le défi de rejoindre telle ou telle ville sans argent, sans prendre de transport, juste en comptant sur la générosité des gens. Et pour cet épisode, on le dépose à Marquette en Ostrevent, entre Cambrai et Douai, et il doit aller à Lens. C'est ça le défi. Mais ce n'est pas tout, parce qu'en parallèle, il doit aussi relever d'autres défis, en l'occurrence rencontrer quelqu'un qui pourrait lui apprendre des mots en ch'ti. Il doit aussi rencontrer, si possible, un ou une descendante de mineurs et trouver le plus grand fan du Racing Club de Lens.
3: Salut, ça va? On va vers l'hôtel de police, on cherche le plus grand fan du RC Lens. Apparemment, on nous a dit qu'il y en avait un par là-bas.
4: T'aurais moyen de nous déposer là-bas?
5: Ça aussi.
3: Ah, trop sympa, grave bonne ambiance, direct.
5: Allez, à la caisse du plus grand fan du RC Lens. T'es un fan depuis tout petit, bien sûr.
6: C'est ouf, ici, c'est une religion.
5: C'est même du fanatisme. Quand tu vas dans n'importe quel bar, tu dis un Allez Lille, bon.
6: Tu sais, je vais juste couper, je vais juste mettre quand t'as dit Allez Lille.
5: Non, faut pas faire ça.
2: Et il finit par y arriver, hein, c'est Michel, grand fan du club. Tout son appartement est décoré en rouge et jaune, ce qui donne ensuite 40 minutes de vidéo délicieuse. On voit aussi des commerçants, des habitants, des familles de mineurs à Douai, la Clochette aussi par exemple, qui s'arrête là-bas. Et comme toutes les personnes qui découvrent le Nord-Pas-de-Calais, comme ce youtubeur originaire du Sud-Ouest, eh bien, il a adoré et salué la gentillesse des gens du Nord, évidemment.
5: Évidemment.
2: La vidéo, elle a dépassé les 100 000 vues. Je vous redonne le nom. Est-on vraiment bienvenue chez les filles? Nous, évidemment, on va dire oui.
5: Bah oui.
2: Une vidéo de Léopard, P-A-R-T, part du verbe partir.
0: Merci beaucoup, Charlotte. Dans un instant, on vous explique le retour du loto patrimoine.
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0: Et à 8h45, on vous explique ce matin, Thomas, le retour du loto du patrimoine.
14: Oui, c'est la 9e édition de cette opération dont le principe n'a toujours pas changé. C'est toujours un jeu à gratter. À chaque fois que vous en achetez un, une partie des fonds est reversée à la Fondation du patrimoine. Ces fonds servent ensuite à rénover ou à réhabiliter des édifices partout en France. Une centaine chaque année sont sélectionnés.
0: Et alors dans cette liste, nous avons deux sites du Nord-Pas-de-Calais.
14: Oui, comme tous les ans, notre région bien évidemment est retenue parmi ces sites. Cette année, nous avons une église et une bâtisse exceptionnelles. Je commence par la bâtisse parce que c'est la plus dure à prononcer. Le manoir du Blauhuis de Quadipre. Blauhuis, c'est du flamand qui veut dire maison bleue. Il s'agit d'un bâtiment construit entre le 16e et le 17e siècle, donc qui remonte un petit peu avec des douves, un pont qui permet de les traverser, une architecture typique des Flandres maritimes, puisque l'ensemble est construit en briques de sable jaune clair. Alors pourquoi ce manoir a-t-il besoin d'argent ? Eh bien parce qu'il est en mauvais état. On y a trouvé récemment des infiltrations au niveau de la toiture, notamment toiture qui est en ardoise. Ces infiltrations dégradent la charpente, les planchers qui sont en dessous. Des champignons d'ailleurs ont déjà commencé à se développer dans les combles. Les fonds de la mission patrimoine serviront donc à financer les travaux qui ont été préparés par un architecte des bâtiments de France, puisqu'une partie du bâtiment est d'ores et déjà classée.
0: Et alors l'autre site, Thomas, c'est donc une église, celle de Bihucourt.
14: Oui, nous en avons parlé encore récemment. Ce village près de Bapaume a été balayé par une tornade en octobre 2022 et l'église, j'ai la photo sous les yeux, a vu sa toiture en grande partie emportée lors de ce phénomène extrême. Cette église, c'est l'église Saint-Va, qui a une histoire, puisque la première est construite en 1750. Elle est détruite ensuite avec le reste du village lors de la Première Guerre mondiale. On l'a reconstruit ensuite dans la deuxième partie des années 20, sauf que un incendie arrive par la suite. Le clocher est déjà reconstruit en 1971. Et puis, il y a non plus récemment cette tornade. L'église, depuis d'ailleurs, est fermée au public. Elle a même fait l'objet d'un arrêté de péril en 2024. C'est-à-dire que depuis la tornade d'octobre 2022, elle n'a jamais rouvert avec le loto du patrimoine. Ce qui est prévu, c'est donc de restaurer la charpente, ce qui permettra ensuite de consolider l'ensemble du bâtiment et d'envisager, pourquoi pas, une réouverture par la suite.
0: Merci beaucoup, Thomas Schoner. On fait un point sur vos conditions de circulation à 8h47. Globalement, pas de grands ralentissements. Ce sont vos ralentissements habituels. Ça coince toujours sur la 27, mais on est à 3 minutes. Ça ralentit hein, sur la 27 au niveau entre Ronchin et puis Saint-Guin. Mais 3 minutes à patienter. Donc globalement, rien à signaler dans le Nord et dans le Pas-de-Calais. Mais si vous êtes témoin d'un événement, 03 20 55 89 89. Vous connaissez le chemin.
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0: C'est sorti cette année, ça s'appelle DJ et c'est signé Soprano.

0: les bras levés pour cette nouveauté signée Soprano, ça s'appelle DJ. L'événement ici Nord, c'est le meeting des ailes, c'est le week-end prochain à Cambrai. Bonjour Philippe Massé.
1: Bonjour, bonjour Marlène.
0: Vous êtes le président de l'aéroclub Louis Blériot, en référence aux pionniers de l'aviation, et puis président aussi de l'association Les Ailes de Cambrai. Au programme donc de ce week-end, il va y avoir des spectacles de drones, des démonstrations aériennes sur deux jours, samedi et dimanche. Il y a deux meetings différents, c'est ça?
1: Oui, c'est ça, deux meetings différents, puisqu'il y en a un qui a lieu le samedi, qui commence vers 15h, enfin on ouvre à l'aérodrome à 15h. Mmh. Va avoir une partie de jour avec des avions d'exception dans la journée et qui se terminera à la nuit avec des avions équipés de pyrotechnique. Vous avez également parlé des drones, il y aura 500 drones, un spectacle de 500 drones, un immense feu d'artifice pour terminer vers 21h30. Donc c'est ce qu'on appelle un meeting crépusculaire.
0: Ah oui. En anglais,
1: sunset. Voilà, voilà.
0: Oui, allez-y.
1: Allez-y. Oui, le dimanche c'est différent, mais allez-y, je vous écoute.
0: Non, j'allais dire, ils appartiennent à qui ces avions?
1: Oh là, bon Dieu, mon Dieu, ils viennent de l'Europe entière,
0: ouais.
1: Je crois, cette nation. Et il y a justement des gens qui viennent de très loin, qui sont 1200 km au nord de Stockholm, les Suédois. Il y a ensuite des Tchèques, les Red Bull, qui viennent du Tchécoslovaquie. Il y a des Anglais, il y a des Belges, il y a des Néerlandais. Enfin, ils viennent de partout. C'est des avions de collection de la Deuxième Guerre mondiale. C'est aussi des patrouilles acrobatiques avec des jeunes femmes sous les ailes ou sur les ailes qui font des acrobaties en vol. Enfin bon, c'est j'allais dire du grand cirque, comme dirait Pierre Klosterman.
0: Et c'est un événement donc pour tout public. Alors dimanche, on aura notamment aussi la patrouille de France, hein, c'est ça qui viendra avec des appareils de l'armée?
1: Ah bah oui, bien sûr, elle vient avec ses fameuses Alpha Jets, comme à chaque meeting de Cambrai, elle est fidèle, et elle fera son spectacle aérien, ainsi que des rafales de la marine, d'autres avions et hélicoptères des armées, et puis beaucoup, beaucoup d'avions qui ont fait le Dunkerque, par exemple, je pense à un avion qui a fait Dunkerque, ou un Spitfire qui s'est battu en Afrique du Nord, enfin bref, il y a des avions de légende, et puis qui sont même uniques au monde, et puis c'est vraiment un spectacle qui est complet, quoi, et qui pour tous les publics, qui est très populaire d'ailleurs.
0: Philippe Massé, moi j'aimerais bien revenir sur le premier meeting qui a eu lieu à Cambrai. Il remonte à plusieurs décennies. Hein.
1: Oh là, oui.
0: Quelle année?
1: 1910,
0: racontez-nous.
1: Oh, oui. Bah, 1910, il y a un certain Louis Blériot qui a traversé la Manche et ça a été un événement mondial puisqu'on est sur les débuts de l'aviation. Et franchir un bras de mer et faire que l'Angleterre n'est plus une île, c'était un événement vraiment international. D'ailleurs, Louis Blériot a été reçu vraiment par les chefs d'État du monde entier. Et il était né à Cambrai. Donc, comme il a fait ça en 1909, la municipalité de Cambrai a voulu qu'il vienne montrer ce que c'était qu'un avion. Parce que, remettez-vous dans le contexte, personne ne savait ce que c'était que ces drôles de machines volantes. Ouais. Vous voyez, commencer à percevoir. Et pour un seul avion, il y avait 80 000 personnes.
0: Impressionnant, en effet. Donc là, on attend 40 000 personnes cette année. L'objectif à l'époque, donc, c'était de faire découvrir ce que c'était un avion. Mais aujourd'hui, c'est quoi l'objectif de ce meeting?
1: C'est de faire perdurer la légende, parce que j'ai parlé de 1910 et Louis Blériot, le Cambraisien, mais ensuite, c'est mon association, l'Aéroclub, qui a créé les meetings aériens de Cambrai dans les années 30. Le relais a été pris par la grande base aérienne qu'on avait dans le Nord, à Cambrai, la base de Mirage 2000, qui a malheureusement fermé ses portes. J'ai pu participer à tous leurs meetings et être dans l'organisation. Donc ça m'a donné aussi l'envie de faire le relais, et puis que la légende perdure, parce que c'est important pour une terre d'aéronautique, ouais, comme le Nord, parce qu'il y a Blériot, mais il y a d'autres constructeurs, ouais, dans ces pays-là. Et puis, j'allais dire même dans les Hauts-de-France.
0: Ouais.
1: Et puis, c'est important parce que c'est un beau spectacle,
0: ouais,
1: c'est très populaire.
0: Et on vous retrouve en effet ce week-end. Merci beaucoup Philippe Massé d'avoir été avec nous ce matin. Je rappelle que vous êtes président de l'Aéroclub Louis Blériot et puis des Ailes de Cambrai ce matin. Le docteur Kirzek, en ce mardi 1er septembre, c'est la rentrée, le bon moment pour faire le point, tiens, sur sa santé.
2: Bonjour à toutes et à tous, les cartables sont prêts, les réveils sont réglés et on reprend le rythme. La rentrée, c'est le moment idéal aussi pour mettre son suivi médical à jour, même quand on se sent en pleine forme. Ça s'appelle de la prévention, c'est une sorte de check-up annuel, un peu comme on fait la vidange de sa voiture avant les grands départs. Alors, premier réflexe, c'est de prendre rendez-vous chez son médecin traitant. Et oui, il connaît vos antécédents, votre mode de vie, il va pouvoir vous orienter. Un bilan général de prévention tous les 1 à 2 ans, ou plus souvent si vous avez des facteurs de risque, hein, si vous fumez, si vous êtes en surpoids, si vous avez de l'hypertension artérielle ou encore du diabète. Lors de cette consultation, votre médecin va prendre toutes ces mesures, hein, le poids, la taille, la tension artérielle. Vérifiez vos vaccins, le fameux DT polio, hein, diphtérie, tétanos, poliomyélite. Et pour certains, c'est le HPV, le zona. Et il va faire le point aussi sur les dépistages, cancer du sein, cancer du col de l'utérus, colorectal, ou encore vous faire un bilan cutané en fonction de votre âge et de votre sexe, et il pourra, le cas échéant, vous proposer des examens complémentaires.
0: Donc on commence par son généraliste.
2: Alors le suivi ne s'arrête pas au cabinet du médecin traitant, c'est lui qui est un peu le coordonnateur, c'est un peu le chef d'orchestre, il va prescrire des examens complémentaires chez le radiologue, chez le cardiologue par exemple, mais il y a quand même deux rendez-vous que l'on oublie un peu trop souvent, c'est un, le dentiste avec un détartrage et un contrôle des dents et des gencives, c'est recommandé tous les 6 à 12 mois, même en l'absence de douleur, c'est vraiment essentiel pour prévenir les caries et les maladies des gencives, surtout si quand vous brossez un petit saignement, ça c'est déjà un signe de parodontopathie, la maladie des gencives. Et ça peut avoir des répercussions sur votre santé en général. Et puis le deuxième rendez-vous qu'on oublie, c'est l'ophtalmo. Et un contrôle de vue tous les 1 à 2 ans, c'est conseillé, surtout si vous portez des lunettes, si vous avez une forte myopie ou si vous êtes diabétique. Là, c'est vraiment l'ophtalmologiste. Et si vous n'avez pas de problème de santé particulier, vous pouvez aller voir un opticien et ils font des contrôles de vue. Là aussi, ça va être intéressant. Et puis encore une fois, tout ça, c'est à la carte. Il n'y a pas de bilan standard. C'est un check-up de prévention. Votre médecin traitant et le chef d'orchestre, il va aussi vous poser des questions sur votre sommeil, sur votre alimentation ou sur votre stress. Et puis c'est le moment pour vous de lui en parler aussi. Et d'ici là, portez-vous bien.
0: Merci beaucoup docteur. Le check-up à la rentrée, donc c'est à faire en ce moment. Et puis pour prendre soin de vous tous les jours grâce au docteur Kirzek, eh bien vous avez rendez-vous sur ici.fr. Ici Matin touche à sa fin dans quelques secondes. Moi je vous souhaite une très très bonne journée. J'espère que vous vous êtes bien réveillés à nos côtés. Et puis on se retrouve demain évidemment dans la même joie et la même bonne humeur. Je serai toujours accompagnée de Charlotte Schumacher et puis de Thomas Schoner. L'équipe d'ici matin ne change pas. Nous, on reste avec vous. À demain.
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0: 1er septembre 1960. Nous allons à l'école avec Clarence Sabry ce matin. J'ai mon carton, j'ai ma trousse. Mon agenda, c'est la rentrée des classes. Hein. Ici, c'est vous.
8: Oui, bonjour. Ici, l'ARTF. Comment ça va, Charlène ?
0: Bon, bah, écoutez, ça va très bien. Hein.
8: Bon, j'ai ma nouvelle trousse et mon nouveau cartable. Ça y est, c'est la rentrée. On va parler rentrée, mais dans un lycée technologique avec Emmanuel Bordeaux entre 9h et 10h. Et nous serons aussi aux côtés d'un inspecteur académique. Savoir un peu aussi comment on forme les professeurs, etc. On va tous savoir entre 9h et 10h.
0: Eh ben super, ben je vous souhaite une très bonne journée.
8: Eh ben faisons comme ça.
0: Allez.
8: À demain.
0: À demain.
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8: Allez, 9h, les infos avec Thomas Chonner. Bonjour Thomas.
9: Bonjour Clarence.
8: Nouvelle obligation à partir d'aujourd'hui pour les propriétaires de trottinettes électriques.
9: Ouais, désormais, ce sera casque obligatoire partout dans le Nord, dans le Pas-de-Calais, que vous rouliez en ville ou hors agglomération. Les préfectures de nos deux départements ont pris des arrêtés au regard de la hausse du nombre d'accidents dans le Nord, des accidents multipliés par 15 entre 2019 et 2025. C'est ce que nous disait ce matin le préfet Bertrand Gaume, qui était notre invité. Cette nouvelle obligation, comment est-elle accueillie ? Héloïse Roger, vous avez posé la question à Calais où la mairie avait pris un peu d'avance puisque le casque était déjà obligatoire depuis la fin du mois de mai.
10: Théo s'apprête à partir au travail, le guidon de sa trottinette dans les mains et sur sa tête un casque noir acheté il y a seulement quelques jours.
11: Je le mettais pas au début, non. Et bon, maintenant je le mets quoi, bah, depuis que j'ai manqué de me prendre une amende, mais voilà. Il y a quoi, 2 semaines je crois, un truc comme ça, ouais. Juste je partais au boulot, ils m'ont vu sans le casque, sans lumière, tout ça, bah directement ils m'ont contrôlé. Au final ça va, ils ont été indulgents, ils m'ont rien mis.
10: Les policiers ont été cléments, mais ça l'a tout de même fait réfléchir parce qu'une amende de 35 euros.
11: Ça pique quand même, hein.
12: Ça coûte cher, ça dissuade. Il y en a beaucoup qui le portaient pas, mais maintenant. Non, bah, il le porte. Émilie, elle, a toujours privilégié sa sécurité. J'ai aussi des parents qui m'ont bien dit de mettre le casque et le gilet le soir. Avec tous les accidents qu'il y a eu, enfin, je tiens quand même à ma vie.
10: C'est justement après l'accident de sa cousine qu'Evan a pris conscience de l'importance du casque.
13: Bah, il était en trottinette et il y a une voiture qui l'a percuté en fait.
10: Plus de peur que de mal pour elle, mais c'est pour ça que la mère de Calais, Natacha Bouchard, a pris cette décision il y a 3 mois.
14: C'est pas toujours bien vu, mais quand j'ai pris cette décision, moi, je me suis dit, bon, moi, si on peut sauver quelques situations, au moins j'aurais fait une partie en fait, de mon job.
10: Elle se réjouit que cette obligation s'étende à tout le département. À Calais, depuis 3 mois, plus de 90 personnes ont été verbalisées.
9: Un reportage à Calais d'Héloïse Roger pour Ici Nord. La circulation des trains très fortement perturbée depuis 7h ce matin entre Lille et Hasbrouck, et ce, dans les deux sens. Cela fait suite, selon la SNCF, à un acte de vandalisme. La compagnie, d'ailleurs, ne prévoit pas de retour à la normale avant midi. Des cars de substitution sont proposés aux voyageurs. Une centaine de personnes réunies hier devant le palais de justice de Dunkerque. Un rassemblement autour des familles de 2 exilés décédés en début d'année en tentant de traverser la Manche. Ses proches demandent que le corps des 2 victimes, un Afghan et un Soudanais, leur soit restitué. Ils s'étonnent également du temps que prend la procédure. La procureure de Dunkerque explique, elle, de son côté, que le travail de police technique et scientifique est toujours en cours. Elle promet néanmoins des avancées dans les prochains jours. À Lille, 4 victimes du prêtre Jacques Delfosse ont été reçues hier par l'archevêque Monseigneur Lebouge, qui leur a présenté des excuses au nom de l'Église. Cette rencontre était organisée alors que le parquet a ouvert il y a quelques jours une information judiciaire pour violences sexuelles et viols sur mineurs. Sur ici.fr, vous pouvez lire ce matin le témoignage d'une de ses victimes, un homme que nous avons rencontré. Il raconte avoir été violé à Armentières en 1974 alors qu'il était âgé de 12 ans. Il est important pour ma reconstruction, dit-il, d'être reconnu comme victime. On en parle avec vous, Carla Rance, dans un instant. La rentrée des classes aujourd'hui, à partir d'aujourd'hui, tout le monde ne rentre pas aujourd'hui, il y a toujours les collégiens, les lycéens, peut-être un peu plus tard, dans le Nord et le Pas-de-Calais, en tout cas, ce sont 727 000 élèves, j'ai arrondi, qui retrouvent le chemin des classes, qu'ils soient à l'école, au collège ou au lycée. La Cofidis, elle, mérite bien un 20 sur 20 en cette fin d'été, ou un 18 sur 20 si on est relativement sévère. L'équipe cycliste nordiste s'est offerte ce week-end 3 victoires, celle de Brian Coquard, notamment samedi sur le Tour d'Espagne. Mais si on élargit la focale sur 10 jours, on en est à 6 victoires si on cumule les résultats des équipes hommes, femmes et paracyclistes. C'est du jamais vu dans l'histoire de la formation nordiste. Le manager général Raphaël Jeune s'en félicite.
15: Le travail de l'ombre qu'on a commencé à effectuer il y a presque un an, eh bien paye. C'est très encourageant de voir Cofidis lutter à très haut niveau, de voir Cofidis aussi faire en sorte que ses coureurs s'épanouissent dans leurs objectifs perso, parce que si je prends Brian Coquard, c'était vraiment un objectif de carrière. Brian a 56 victoires, il est dans les 10 meilleurs coureurs mondiaux en termes de victoires, et il n'avait

0: Nuages quand même ce matin, mais soleil dominant cet après-midi avec de belles températures entre 21 et 23 degrés pour les maximales. Profitez-en et surtout ce vent qui faiblit et ça ne nous dérange en aucun point, franchement. On se retrouve demain, Thomas Schoner.
1: À 6h, ouais.
0: C'est ça?
1: Bah ouais.
0: Bonne nuit.
1: Sauf si vous me donnez un jour de congé, mais c'est pas vous qui décidez.
0: Ce serait génial, ça. Le problème, c'est que vous savez... Si je commence à faire ça, je les distribue à tout le monde.
1: Et il n'y aura plus personne.
0: Il
1: n'y
0: a plus de radio. Enfin bref. À demain, Thomas. Voilà, parce que je n'ai aucun pouvoir. 9h05, on file sur les routes de la région avec Mickaël en direct de la cellule vigilance de la préfecture du Nord. Bonjour, Mickaël.
2: Bonjour, Clarence. Bonjour à tous.
0: Sur mes cartes, j'ai un petit peu d'orange, dirons-nous, sur la 22 en direction de la métropole lilloise. Sinon, ça a l'air de plutôt bien rouler.
2: Oui, tout à fait. Comme vous dites, c'était relativement calme ce matin. Comme vous l'avez dit, il y a encore quelques petits ralentissements, mais vraiment très légers sur l'autoroute. Route à 22 dans le sens de Gand-Berlin entre Neuville-en-Ferrat et Bondu, et également sur la rocade nord-ouest dans le sens Anglo vers Ouascal, secteur de Marcambarru, un léger ralentissement, mais rien de bien méchant, sinon partout ailleurs ça roule relativement bien.
0: C'est une rentrée comme on les aime. Merci voilà. Beaucoup Mickaël, à tout à l'heure.
2: À tout à l'heure.
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0: Et j'espère que cette rentrée s'est bien déroulée pour vous, pour vos enfants, mais aussi pour vous, parents, que tout s'est déroulé comme vous le vouliez. En tout cas, la rentrée, on va en parler ce matin, vous le savez, avec, tiens, un peu de musique, ça fait pas de mal. Joe Dassin, il était une fois nous deux, sur Essinor. Bienvenue.

0: Excusez-moi, messieurs, dames, on vous entend chanter d'ici, hein. Vous avez raison, c'est les Pays Sinor, Joe Dassin. Il était une fois nous deux.
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0: Ah, nous y sommes. Jour redouté pour beaucoup, jour attendu pour certains, c'est la rentrée. Dans la région, ce sont aujourd'hui près de 730 000 élèves qui reprennent le chemin de l'école. Alors qu'attendre de cette rentrée ? Nouveau programme, nouvelle matière. Nous allons en parler avec notre invité ce matin, Albin Catiot, inspecteur académique, inspecteur pédagogique régional. Bonjour Albin.
3: Bonjour à tous.
0: Emmanuel Bordeaux, lui, est en direct. Il a repris le chemin de l'école. Il est depuis le lycée des métiers de l'automobile Alfred Mongier à Marc-en-Barœul. C'est la rentrée des lycées technologiques aussi. Bonjour Manu.
4: Bonjour Clarence, bonjour à tous. Oui, on retrouve les copains, les profs, les cours, et vous l'avez dit, le lycée Mongier, c'est retrouver aussi les moteurs, les voitures et les ateliers. Ici, on prépare au métier de l'automobile. En tout cas, la rentrée se fait sous le soleil et dans le calme. Nous serons avec madame la proviseure dans quelques minutes.
0: Et à la maison, vous pouvez d'ailleurs réagir. Comment s'est passée cette rentrée ce matin? Est-ce que ça n'a pas été trop dur de laisser les enfants partir? Ils étaient contents peut-être aussi de retrouver les copains ou pas du tout? Un témoignage, un avis, une anecdote. Vous avez la parole jusqu'à 10h 03 20 55 89 89. Il y a aussi le WhatsApp Isinor avec le même numéro de téléphone. Albin Catiot, inspecter, évaluer les enseignants du second degré, collège et lycée, accompagner les équipes pédagogiques, veiller à l'application des programmes, conseiller le recteur et participer à la formation des professeurs. Est-ce que j'ai bien défini vos missions et, vos métiers, et votre métier ?
3: C'est parfaitement cela. Effectivement, c'est tout cela à la fois, avec un focal, bien sûr, sur l'accompagnement des enseignants, mais aussi l'accompagnement des établissements, avec toujours le même souci, celle de la réussite des élèves.
0: Ben oui, c'est ça, parce qu'avant de former les élèves, il faut aussi un peu former les professeurs. Il y a eu des changements, hein. On ne va même pas revenir 10, 20, 30 ans en arrière, parce que alors là, on n'a pas fini, mais ne serait-ce que d'une année à l'autre, nous avons aussi des modifications. Donc ma première question est toute simple, Albin Catiot. Est-ce qu'on a des gros changements pour cette rentrée, par exemple pour les matières ou les examens?
3: Alors il y a des changements, notamment dans les programmes. Il y a plus de 10 changements de programmes qui ont été opérés cette année. Donc en fait, l'une des difficultés va être, et ça a été le travail qui a été fait par les enseignants, notamment durant les vacances, et aussi pour la préparation de leurs cours, tenir compte de ces nouveaux programmes, avec toujours le même focal qui a été mis maintenant depuis plusieurs années sur les savoirs fondamentaux. Bien montrer que, par exemple, les mathématiques, la résolution de problèmes, les disciplines scientifiques et le français restent des incontournables. Et ce n'est pas seulement l'affaire des professeurs de français ou de mathématiques, c'est quelque chose qui doit traverser toute la scolarité et toutes les disciplines.
0: Le ministère remet cette année aussi l'accent sur l'écriture, le vocabulaire, l'orthographe, la capacité, c'est important, à construire une pensée. Est-ce qu'on constate concrètement une baisse de niveau d'expression des élèves, Albin Catiot ?
3: On constate que, en fait, les élèves n'ont pas forcément toujours eu tous les codes, ou tout au moins, on les a ancrés suffisamment. Donc, c'est la raison pour laquelle on essaye d'avoir cette exigence tout au long du cursus. On le voit bien, il y a des élèves qui arrivent en terminale, qui ont encore des difficultés à faire des différences entre un verbe conjugué, par exemple, ils sont et sont, S-O-N. Vous voyez, ça peut encore poser problème à certains élèves. Alors, il y a des raccourcis. En fait, les élèves ne sont pas forcément moins intelligents. C'est simplement, bon, par rapport à une certaine époque, ils ont beaucoup plus d'opportunités, beaucoup plus de choses à voir. Il y a des dispositifs qui n'existaient pas, des nouvelles matières, des nouveaux enseignements, mais également de nouvelles tentations qui n'existaient pas auparavant, qui peuvent les éloigner. Un téléphone portable.
0: On va y parler forcément. Alors, hein,
3: inévitablement.
0: Puisque cette rentrée est sous le signe aussi de l'interdiction des téléphones portables aujourd'hui dans les collèges et les lycées, on y reviendra en détail. Mais ce qu'on peut constater aussi, est-ce que vous le voyez, vous, dans votre métier, c'est une diminution justement de la compréhension des élèves due à ces nouvelles outils, enfin ces nouveaux outils comme les jeux vidéo, comme les réseaux sociaux, comme les téléphones portables. Est-ce qu'il y a une baisse de ce côté-là, parce que ça parle beaucoup en SMS ou ce genre de trucs, hein?
3: Inévitablement. 4h40, c'est le temps passé par un élève par jour sur son téléphone portable et les réseaux sociaux. Vous voyez, c'est 4h40 qu'on ne passe pas à apprendre, c'est 4h40 qui nous éloigne, qui nous coupe d'un environnement social, qui nous coupe également des aspects culturels. C'est du temps qu'on passait auparavant à lire, qu'on passait pour rencontrer les camarades. Tout ce temps-là, c'est pas du temps perdu, puisqu'il y a d'autres apports, bien sûr, parce qu'on peut apprendre beaucoup de choses sur les réseaux sociaux, par exemple. Mais en même temps, il faut savoir les maîtriser, ces réseaux sociaux. On ne peut pas non plus tout accepter. Il y a des fake news. Et, l'IA génère un certain nombre de supports qui ne sont pas justes.
0: Et on y reviendra aussi sur l'IA.
3: Et ça pose vraiment de gros soucis. Donc notre rôle aussi consiste à protéger nos élèves, mais aussi à les instruire et les éduquer.
0: Et amener la base.
3: Tout à fait. Et c'est la raison pour laquelle les savoirs fondamentaux traversent toute la scolarité, et pas que l'école primaire.
0: 03 20 55 89 89, ce matin, si vous voulez réagir, vous avez la parole. Est-ce que vous êtes content de cette rentrée, de ces nouvelles matières aussi, de cette volonté, vous l'avez compris aussi par le ministère et par toutes les têtes formatrices, dirons-nous, de revenir aux fondamentaux. 03 20 55 89 89. Un avis sur la question, vous avez la parole jusqu'à 10h. On retrouve Emmanuel Bordeaux après Céline Dion sur Etinor.

0: politesse.
1: On parlait des fondamentaux avec vous, Albin Catieu. Il y a les fondamentaux de la politesse. Bonjour, pardon, merci. Céline Dion vous accompagne sur Ici Nord. Et je le sais, il y a des fans complètement impatients de l'autre côté du poste de radio, puisqu'elle démarre sa série de concerts à Paris le 12 septembre prochain, Céline Dion. Ça va être un grand moment. Allez, on va au lycée Mongy, juste après ça.
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1: Si vous venez nous rejoindre, bienvenue à 9h20. Nous parlons de la rentrée, forcément, aujourd'hui jusqu'à 10h. Dans Ici, c'est vous, Emmanuel Bordeaux a fait comme 730 000 élèves. Il a préparé son cartable, sa trousse, et puis il est parti au lycée des métiers de l'automobile Alfred Mongy à Marcambarel. Nous le retrouvons aux côtés de Nathalie Yayaten, la proviseure du lycée, Manu.
17: Exactement. Bonjour Madame la proviseure.
18: Bonjour.
17: Ça s'est bien passé, hein. Les élèves étaient très très calmes, j'ai trouvé ce matin. Ça s'est fait sous le soleil. Et vous venez de faire le petit speech d'entrée pour les secondes. Qu'est-ce que vous leur avez dit ?
18: Oui, alors en effet, on tient beaucoup en équipe de direction à rencontrer l'ensemble des élèves qui font leur rentrée aujourd'hui. On appelle ça l'accueil républicain. Ils sont assez impressionnés, heureusement encore, d'être dans ce nouvel univers. Ils sont en seconde, ça fait 4 ans qu'ils sont au collège. Certains ont des regards de défiance, d'autres se posent des questions, d'autres sont impressionnés. L'idée, c'est vraiment de donner le ton, qu'ils comprennent où ils arrivent, quelles sont nos valeurs, quel est le projet d'établissement, et surtout qu'ils comprennent que ici on est là pour fixer un cadre, un cap qui leur permettra d'avoir leur diplôme dans autant de temps, d'être insérés dans la vie active, d'avoir fait le bon choix puisque l'automobile recrute, mais qu'en même temps ce sera un travail en équipe et qu'il est hors de question de ne pas respecter l'autorité que nous incarnons.
17: Je vous ai vu, je vous ai observé ce matin, beaucoup de bienveillance dans votre regard et puis des fois des moments de fermeté. On enlève la casquette, monsieur. On enlève la capuche, s'il vous plaît. Et ça, il faut, dès le début de l'année, évidemment, poser ses règles pour que tout se passe bien après, tout au long de l'année. Parce qu'il y a beaucoup de choses qui sont nouvelles aussi cette année, notamment le téléphone portable, interdit dans les lycées. On est bien d'accord que ici, vous êtes arrivé avec votre téléphone, vous dites « Oh, je vais le ranger dans mon sac parce que faut que je montre l'exemple aussi ».
18: Exactement. Alors là, ils sortent du collège. Donc au collège, c'était déjà interdit. Mais c'est vrai que pour certains, ils se sont dit « Chouette, le lycée, ouais. Une nouvelle liberté, on peut sortir davantage et on peut utiliser notre téléphone. » Donc bon, écoutez, là, on s'adapte. Non, finalement, bah, c'est malheureux pour vous, mais vous n'êtes pas la bonne cohorte. Nous, bien entendu, on est satisfaits au niveau du corps enseignant, puisque de toute façon, nous avions déjà strictement interdit l'utilisation des téléphones portables dans les classes. On avait mis des hôtels à portables. On avait fait des zones de déconnexion parce qu'on voit en effet que notre jeunesse passe beaucoup de temps dans les écrans. Ce sera un petit peu plus dur dans les zones un peu off. Et donc, on a profité de ce nouvel élan pour réinvestir les espaces de vie lycéenne, puisqu'on se dit que, bah oui, parfois, une maison des lycéens n'est pas suffisamment dynamisée. Et là, en leur disant que dans cet endroit-là, potentiellement, ils pourront se reconnecter.
17: Oh là là.
18: Il y aura des choses à faire.
17: Il va y avoir du monde.
18: Ah, il y aura du monde.
17: Au moins, vous allez centraliser beaucoup d'élèves. C'est des petites astuces comme ça pour que tout se passe bien. On vous souhaite une très belle rentrée. Merci de nous accueillir ce matin. Parce que c'est votre rentrée aussi à vous. On sait que les élèves sont un peu stressés, mais la proviseure et les profs, et ben, vous aussi, j'imagine que vous avez une petite appréhension quand vous êtes arrivés ce matin. Hein.
18: Oui, on a tous une partition à jouer. Ça fait un certain temps qu'on construit cette rentrée avec l'ensemble des services du rectorat notamment. Donc c'est vrai qu'il y a un travail de l'ombre qui est en train de se mettre en lumière. On fait en sorte que tout soit prêt pour que tout se déroule comme on le souhaite. Et c'est vrai qu'on aime beaucoup ce jeu d'acteur où tout d'un coup on est sous les projecteurs des yeux de nos élèves.
17: Ah, voilà, et on sera avec des professeurs tout au long de cette matinée aussi, des élèves, l'encadrement aussi de ce lycée pour découvrir toutes ces facettes. Merci à vous.
18: Merci.
1: Merci Madame l'improviseur. Alain Catu, vous voulez peut-être réagir aux propos de Madame l'improviseur Nathalie Yayaten.
0: Oui, quelques propos très rapides. Le premier, il y a un proverbe africain qui dit qu'il faut tout un village pour élever un enfant. Et là, on voit bien qu'en fait, dans un établissement, il y a l'équipe éducative, il y a les enseignants, il y a l'équipe de direction, mais il y a aussi le personnel d'entretien, il y a aussi le personnel en cuisine, il y a tout le monde, en fait, qui travaille pour assurer le meilleur encadrement possible de tous les élèves. Les agents d'entretien, par exemple, voient les élèves dans un autre contexte. Mm-hmm. Ça peut apporter beaucoup de choses aussi dans la connaissance.
1: Mais c'est vrai. Et puis la relation aussi qu'on a, peut-être presque parfois plus accessible. Vous savez que le corps encadrant, qui forcément fait parfois un peu peur, intimide aussi les élèves, mais c'est aussi une porte d'entrée à ce fameux cadre.
0: Tout à fait. Et donc là, on voit bien que bon, les enseignants sont déjà mobilisés. Ils ont leur pré-rentrée hier. Je leur souhaite à tous une excellente rentrée. Et aux élèves également, et à tout le personnel. Mais on voit bien que c'est bien une prise en charge collective. Tout à l'heure, Mme Yayaten parlait, et à juste titre, de tout ce qu'on pouvait faire en dehors du téléphone portable. En fait, ce qui va être important, c'est de construire un projet éducatif autour de la non-utilisation du téléphone portable. Cette génération, c'est la première qui va avoir tout son cursus, donc celle qui arrive, depuis l'école primaire jusqu'au lycée, sans le téléphone. Donc, bien sûr, le règlement intérieur permettra d'accorder certaines dérogations, notamment quand il y a des problèmes médicaux.
1: Diabétiques, par exemple, hein, ils sont très connectés sur leur téléphone. Ouais.
0: Ou voire même parfois, le téléphone a une utilité. Par exemple, pour aller à la restauration, on peut utiliser son téléphone.
1: D'accord.
0: Mais pour autant, ce qui va être essentiel, c'est de donner des projets aux élèves, les associer à ces projets, pour qu'ils puissent en fait construire.
1: Mais ça, c'était ma question. Est-ce que c'est vraiment réalisable? Parce que on a tous été des élèves. On a tous essayé de contourner un petit peu le cadre, forcément, d'essayer de jouer avec les lignes. C'est réalisable. Le lycée, parce que le collège encore, bon, mais les lycées ils sont plus grands, ils sont plus malins. C'est réalisable. Aucun téléphone portable.
0: Alors, il y a déjà des exceptions d'ordre pédagogique. Dans certains cours, on peut utiliser le téléphone portable. Dans certains cours de langue, par exemple, on peut s'enregistrer, demander aux élèves de s'enregistrer. Donc là, il y a une utilité, c'est un outil, on l'utilise. Après, les élèves font leur métier d'élève. Ils sont là pour apprendre, mais sont aussi là pour trouver des solutions pour effectivement contourner. Le but, c'est aussi de voir quel moment ils peuvent l'utiliser, à quel moment ils peuvent pas l'utiliser, dans quel lieu ils peuvent l'utiliser, qu'est-ce qu'ils peuvent faire s'ils l'utilisent pas, remettre un peu de lien social, je pense que c'est plutôt intéressant. Les protéger aussi, ça aussi, c'est intéressant. Il y a des cours qui permettent de savoir travailler sur, par exemple, les fake news, ne pas confondre un certain nombre de choses qui restent essentielles à cette étape de la construction. Et puis aussi, c'est aussi notre obligation à nous de les protéger et de pouvoir leur apprendre un cadre structurant de respect. Ouais.
1: Et ensuite, eux, ils voleront de leurs propres ailes, ils feront ce qu'ils voudront plus tard. Mais le but, c'est aussi, encore une fois, c'est fondamental. Je vais revenir très rapidement, en 30 secondes, sur l'accueil républicain, par exemple. Ça, c'est quelque chose qui est génial, qui n'a pas été perdu. Moi, quand j'étais au lycée, au collège d'ailleurs, c'était toutes les rentrées où on avait cet accueil républicain. On rappelle ce que c'est en quelques mots?
0: En fait, bon, il y a plusieurs éléments qui vont rentrer en ligne de compte. D'ailleurs, ça me fait penser à une nouveauté cette année, puisque il y a une nouvelle demande de commémoration du 11 novembre. Mmh. C'est quelque chose qui est nouveau, donc les élèves vont y participer. L'école a aussi cette valeur républicaine qui est fortement attachée, et on doit inculquer bon, d'abord le respect des valeurs de la République, ça c'est quelque chose qui est essentiel. Il y a tout un travail qui est fait autour de la notion de respect, la notion également d'intégration, vous pourrez y revenir aussi, parce que l'école inclusive, ça a aussi du sens.
1: Ouais.
0: Mais derrière cela, ce qui va être important, c'est de montrer qu'on est dans une nation, qu'on a des valeurs à faire respecter, Et surtout, on en est dans la construction des citoyens de demain. Puisque les élèves qui seront là, en fait, nous avons accueilli il n'y a pas tellement longtemps les stagiaires enseignants. Ces stagiaires enseignants, ils seront là jusque 2068. Vous voyez, donc ce sont eux qui vont former les élèves de demain et qui formeront d'ailleurs les professeurs de demain.
8: 03 20 55 89 89. Si vous voulez réagir ce matin à cette rentrée, n'hésitez pas. Tiens, vous pouvez même parler de cette mesure du téléphone portable au lycée. On vous attend, vous avez la parole. Voici Culture Club sur Essinor.

0: Culture Club, Camera Camera Chameleon, il est 9h30. Tiens.
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0: C'est la rentrée des élèves, mais c'est aussi la rentrée des professeurs. Vous êtes à côté d'un professeur, Emmanuel Bordeaux, vous qui êtes en direct, je le rappelle, du lycée des métiers de l'automobile, Alfred Mongier à Marc-en-Barœul.
2: Exactement, je suis avec monsieur Ben Seguir, bonjour.
3: Bonjour.
2: Professeur de génie mécanique, maintenance des véhicules et professeur principal de seconde. Ils sont où vos élèves là en ce moment?
3: Là actuellement ils sont en salle polyvalente pour un discours de la proviseure adjointe. Et ensuite je les accueillerai moi en classe pour me présenter et aussi faire leur connaissance.
2: Comment vous vous sentez ce matin? Vous avez bien dormi cette nuit?
3: J'ai bien dormi, c'est ma sixième rentrée, donc bon, je suis un peu rodé, j'ai l'habitude. Et on est un peu pressé de rencontrer nos futurs élèves.
2: Voilà, on est un peu comme une compétition là. On se dit bon, ça arrive quand?
3: Exactement.
2: Dès la dernière semaine d'août, j'imagine que
3: mes petits protégés de cette année, à quoi ils ressemblent.
2: Voilà. Oh, et vous avez... un discours déjà en tête, vous savez ce que vous allez leur dire là dans quelques minutes.
3: Et j'ai le cadre, et puis d'abord c'est leur demander de quel collège ils viennent, ils habitent quelle ville, et surtout le temps de trajet. Ça va pouvoir un peu adapter mon accompagnement durant l'année, parce que si les élèves, comme l'année précédente, par exemple, j'ai des élèves qui avaient une heure et demie de trajet.
2: Ah oui.
3: Donc ils arrivent, ils sont fatigués, et donc faut que j'en tienne compte pour comprendre certains de leurs comportements et surtout certaines de leurs difficultés.
2: Voilà, c'est un choc évidemment pour ces élèves qui étaient avant en troisième. Aujourd'hui, on est dans un lycée professionnel, donc on est dans un lycée technique. Il y aura de l'atelier, tout ça. Il faut les accompagner aussi dans ce grand chambardement dans leur vie, parce qu'ils sont encore très jeunes.
3: Tout à fait. Il y a l'enseignement général qui s'alternera avec l'enseignement pro, et ça c'est nouveau. Donc ils vont avoir certes des cours théoriques en classe, en enseignement pro, mais surtout de l'atelier, des activités en atelier, et ça c'est totalement nouveau. Et en plus ils auront une tenue, des équipements de protection individuelle, des outils, leur propre caisse.
2: Ouais, tout ça,
3: ça c'est très très motivant. Ouais,
2: tout ça change, et c'est du concret dans ces métiers aussi évidemment qui recrutent. Merci monsieur Ben Seguir, vous auriez été un prof sympa. Moi j'aurais été content, je crois.
3: Et moi je pense que vous auriez été un bon élève.
0: Oh, je vais devoir le récupérer, hein, monsieur Bordeaux, hein, quand même. Laissez-le,
3: je suis bien. Ouais. En tout cas, s'il veut se reconvertir, on l'accueillera avec plaisir.
0: En plus, la mécanique, il adore ça. Merci beaucoup, monsieur Ben Seguir.
3: Merci à vous.
0: Bonne journée, monsieur Ben Seguir. Bonne rentrée à vous. C'est très important ce qu'il vient de dire, d'ailleurs, monsieur Ben Seguir. J'aime bien mes nouveaux futurs protégés. Parce que vous le savez, vous, en tant qu'inspecteur académique, monsieur Catio. Le professeur a un rôle primordial dans la formation d'un élève.
4: Mais c'est une personne qui va compter sur l'ensemble du cursus, d'abord bon, sur l'année qu'il va avoir, mais aussi au-delà. C'est-à-dire, en fait, on a tous le souvenir d'un professeur qui nous a marqué.
2: Ah bah oui.
4: Et puis, c'est aussi une preuve de l'engagement total des enseignants. On le sait bien, on le voit bien, la préoccupation qu'a ce monsieur, c'est une préoccupation qui est partagée par beaucoup, par la quasi-totalité ou la totalité des enseignants, c'est-à-dire accompagner au mieux, être bienveillant, tout en gardant un degré d'exigence. Ça, c'est quelque chose qui va être très important pour pouvoir cadrer et pouvoir structurer l'élève de qu'il a en cours.
0: Et j'ai beaucoup aimé aussi son petit discours sur le temps de trajet, parce que c'est vrai que d'un élève A qui a 10 minutes à pied entre la maison et le lycée, d'un élève B qui a 1h30 de trajet, c'est pas la même chose, hein.
4: Connaître ses élèves, c'est essentiel. Mais au-delà de cela, ce qui est très important dans ce qui a été dit, c'est qu'on a des élèves qui n'hésitent pas à faire 1h30 pour aller dans une voie particulière.
0: Une
4: des difficultés qu'on a souvent, c'est qu'il y a des élèves qui vont vers la proximité et pas forcément vers des études choisies. Notre rôle consiste à les accompagner justement pour leur permettre d'aller là où ils veulent pour construire leur excellence.
0: Et très rapidement, là aussi, c'est important. Il y a une époque, les lycées technologiques, pas de langue de bois ici, hein. C'était compliqué. C'était la voie de garage. Aucun rapport avec le fait qu'on soit dans un lycée automobile, mais c'était la voie pour ceux qui n'arrivent pas à réussir la filière générale. Aujourd'hui, ça a changé, il faut le dire. Ne serait-ce déjà, tiens, exemple, CAP cuisine, il y a très longtemps, on mettait les gens dans le sens où tu ne feras rien de ta vie, tu seras cuisinier. Aujourd'hui, c'est prestigieux. Il y a le regard aussi qui a changé là-dessus, monsieur Catio.
4: C'est vraiment très important, puisque en fait, encore une fois, c'est accompagner l'élève vers son excellence, qui n'est pas forcément la même pour tous. Et donc, dans cette construction, on part d'un projet de l'élève, on l'accompagne sur la totalité du cursus, et on essaie de l'accompagner vers son plus haut potentiel. Il commence par un CAP, il peut sortir avec un BTS. Vous parliez, ou voire même au-delà, vous parliez également des voies technologiques. Les voies technologiques, c'est des voies d'excellence qui insèrent aussi et qui peuvent permettre, par exemple, de rentrer dans des écoles d'ingénieurs.
0: Albin Cattio, très honnêtement, est-ce que tous les professeurs aussi ont le bon discours par rapport à ça? Je ne jette pas la pierre, c'est une vraie question. Moi, j'ai plein de gens autour de moi, j'entends dire des années, des générations après des générations, bah ouais, mais moi, on m'a mis ça dans la tête, je suis pas assez intelligent, nanani, nanana. Est-ce que vraiment aujourd'hui, tous les professeurs ont compris l'importance de ces voies technologiques?
4: Il y a tout un travail qui est orienté, enfin qui est destiné à l'orientation de nos élèves. On forme les professeurs principaux, on forme nos enseignants pour justement les ouvrir à toute cette modification. L'enjeu, nous, qu'on a actuellement, c'est aussi d'accompagner, par exemple, les filles vers plus d'études scientifiques. Il y a un véritable enjeu au niveau académique et au niveau national parce qu'on voit, par exemple, vous savez, il y a une réforme des lycées généraux avec les enseignements de spécialité et on voit que les filles font de moins en moins de maths en tant qu'enseignement de spécialité. Notre rôle consiste à ouvrir le champ des possibles pour tous les élèves, qu'ils soient en enseignement général, en enseignement technologique, en enseignement professionnel. Donc notre rôle consiste aussi à former les enseignants, former tous les professionnels, travailler avec les services du rectorat pour pouvoir accompagner chaque élève vers son potentiel.
0: 03 20 55 89 89, si vous voulez réagir à cette émission, vous avez la parole. À 9h37, on file sur les routes de la région avec Mickaël notamment. Je voulais réagir avec vous sur cet accident sur l'A21. Un poids lourd et trois véhicules légers, nous sommes sur le secteur de Bully-les-Mines.
5: Oui, tout à fait, Clarence. Un accident signalé sur cette autoroute A21. On est dans le sens Aix-Noulette-Valenciennes. On est en tout début d'autoroute A21, secteur de Bully-les-Mines, aux alentours du point kilométrique 0+500. Donc, comme vous l'avez dit, un poids lourd et trois véhicules seraient accidentés. On aura la voie de droite de neutraliser sur place. Et on voit que ça ralentit déjà sur un bon kilomètre à l'arrière. On a les services de la DIR ainsi que les forces de l'ordre qui se rendent sur place. Sinon, sur le reste du réseau, on va écouter encore un léger petit ralentissement autoroute A22 dans le sens Gand-Lille, secteur de Ronque-Tourcoing, mais sinon partout ailleurs ça roule relativement bien. Car
0: merci Mickaël. 03 20 55 89 89, vous nous appelez pour faire la route ensemble.
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0: Allez, Christophe May avec l'un de ses premiers succès, avec On s'attache. Ça nous rappelle aussi des rentrées scolaires il y a bien longtemps. C'est Ici Nord.

0: sage, comment on va s'attacher à ses petits camarades pour cette rentrée scolaire. Christophe May, 9h40, on retourne au lycée dans 2 minutes, même pas.
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0: C'est la rentrée 9h43 sur Ici Nord. Nous sommes toujours au lycée Alfred Mongier à Marcambarolles. Nous avons eu l'improviseur, nous avons eu le professeur, et bien maintenant nous avons l'élève. Vous êtes à côté d'une élève, Emmanuel Bordeaux.
8: Exactement, elle s'appelle Margot. Bonjour Margot.
9: Bonjour.
8: Elle fait partie des 20 filles qui font la rentrée ici cette année dans un lycée technique spécialisé dans l'automobile. Peut-être qu'on ne fera plus ces sujets dans une dizaine d'années parce qu'il y aura autant de filles que de garçons, mais ça reste quand même quelque chose d'assez pas étonnant, mais un peu rare, une fille qui veut se lancer dans la mécanique. Ça vient d'où cette passion pour toi?
9: Depuis petite, je pars en colonie de vacances et c'est là que j'ai découvert la motocross et j'en fais chaque année et ça m'a donné une vraie passion pour la mécanique.
8: D'accord, parce que la moto, voilà, on est sur le circuit mais on a envie aussi d'aller voir un peu dans le moteur.
9: Ouais, ça intéresse beaucoup, on se demande comment ça marche.
8: Voilà, et c'est la première question qu'on se pose et quand on commence à mettre les mains dans le moteur, mais de là à en faire son métier, toi tu as choisi quand de venir ici en seconde?
9: Milieu de l'année dernière à peu près. Je me suis dit que ça pourrait être vraiment intéressant comme projet professionnel et m'apporter beaucoup.
8: Voilà. Il y a combien de filles alors dans ta classe là?
9: Pour l'instant, il y en a 3.
8: Et ça ne te fait pas peur d'être que dans un milieu majoritairement de garçons?
9: C'est impressionnant, c'est vrai, mais ça va encore. Ça ne fait pas vraiment peur.
0: Sinon, c'est coup de coude, sinon.
8: Exactement. Puis l'improviseur l'a rassuré, d'ailleurs, tout à l'heure, en disant, voilà, les filles, on est là, on vous soutient. Tu as déjà un projet professionnel, toi, après, ici, une fois que tu auras fini
9: Oui.
8: Alors,
9: mécanicienne dans l'armée, plutôt l'armée de terre.
8: D'accord, c'est précis pour réparer des chars, faire l'entretien des véhicules comme ça?
9: Ouais, à peu près, ouais.
8: Voilà, c'est foutu, à quel âge?
9: Je vais bientôt avoir 15 ans.
8: D'accord, et déjà tu sais ce que tu veux faire, en tout cas tu as une idée très très précise. Et bien on te souhaite une excellente rentrée, et bravo les filles d'aller dans ces filières qui étaient consacrées aux hommes. J'en parlais avec une dame tout à l'heure là, du lycée qui me disait, quand j'ai commencé il y a quelques années, il y avait 4 filles, maintenant vous êtes 40 dans le lycée cette année, donc bravo à toi et bonne étude. Oui. on se retrouvera sur une interview peut-être dans quelques années, voilà.
0: Quand elle sera
8: armée
0: voilà.
8: de terre.
0: Mais voilà, dans un char.
8: Je serai en retraite, moi. Je serai en retraite, mon pauvre.
0: Merci Manu. Albin Cassio, je vais vous faire réagir forcément au propos oui. de Margot.
10: Alors, en fait, l'égalité filles-garçons, c'est un axe prioritaire.
0: Hein. Bah oui, bah oui, donc, j'imagine bien.
10: La nécessité est de plus en plus grande de déconstruire tous les mythes et tous les stéréotypes autour justement de l'orientation, autour des métiers typiquement masculins ou féminins. Il faut véritablement qu'on encourage ces vocations, qui sont remarquables, hein, on le voit bien à travers cet exemple. Et cette jeune fille, je lui souhaite de réussir et d'aller là aussi vers le plus loin. Mais véritablement, c'est un axe sur lequel nous travaillons beaucoup. D'ailleurs, il y aura 2 semaines consacrées à l'égalité filles-garçons dans l'académie, une au mois de novembre et une au mois de mars, pour travailler sur les valeurs, sur ce travail-là.
0: Je voulais reparler aussi de la formation des professeurs. Moi, à l'époque où les professeurs étaient professeurs, c'était quand même, il faut le savoir, la formation d'un ingénieur. C'était Bac plus 5. Et ils arrivaient, beaucoup parlaient en disant « Je comprends pas, je fais Bac plus 5, je suis payé tant, je suis fatigué, nanani, nanana. » Ça a changé aujourd'hui ?
10: Oui. Il y a une réforme de la formation initiale des enseignants. Jusqu'à maintenant, effectivement, le diplôme de préparation du concours et le diplôme de sortie, c'est un bac plus 5. Ce sera toujours le cas. Mais simplement, on va recruter un peu plus en amont. On va recruter à la sortie de la licence 3. C'est ce que l'on a fait. Nous avons accueilli la première promotion il y a très peu de temps, ici la semaine dernière. Et nous avons accueilli ce qu'on appelle les élèves fonctionnaires ici hier. L'objectif, c'est de les accueillir dans une première année qui va leur permettre de construire leur profession, donc un nouveau master qui s'appelle master dans l'enseignement dans ce master de l'enseignement M2E précisément, ils vont avoir sur le principe un peu d'une alternance, ils vont avoir des cours à l'INSP, donc à l'école de professeurs des écoles en quelque sorte, et également enfin des professeurs, et également ils vont avoir des cours d'observation, de stages de pratique accompagnée dans des établissements.
0: Je vais faire un parallèle pour essayer d'y voir plus clair, pardonnez-moi monsieur l'inspecteur. C'est comme si un élève en médecine faisait un internat dans un hôpital ?
10: C'est à peu près le même principe. Et la deuxième année, justement, on va accentuer la présence dans les classes, puisqu'il y aura des classes en responsabilité. La première année, ils sont les fonctionnaires. La deuxième année, ils sont fonctionnaires stagiaires. Et au sortir, et quand ils seront titularisés, ils auront bien validé un bac plus 5.
0: D'accord, bon, on y voit plus clair. Ça, c'est aussi une nouveauté pour cette rentrée 2026. On va parler rapidement dans quelques instants de l'IA, parce que ça, c'est aussi un sujet fondamental pour les jeunes et surtout pour l'avenir. Hein, parce que aujourd'hui, quand on voit ce que l'IA peut faire, ça inquiète beaucoup les parents. Vous aurez donc l'avis d'Albin Cattio dans quelques instants. Et puis nous retournerons pour conclure cette émission au lycée Alfred Mongier avec Emmanuel Bordeaux. Le temps pour nous d'écouter Francis Cabrel et Pascal Obispo. Il faudrait que pleuve l'amour sur Essinard.

0: faudrait que pleuve l'amour. Cette pluie-là, on est d'accord. Le reste, non merci. Pascal Obispo, Francis Cabrel.
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0: On va conclure sur cette rentrée. Emmanuel Bordeaux, toujours en direct du lycée Alfred Mongier à Marcq-en-Barœul.
2: Oui, en compagnie de Daniela Bataille. Bonjour.
3: Bonjour.
2: Secrétaire de direction, parce que ici c'est comme un peu une petite PME finalement. Il y a plein de gens qui font des métiers très différents. On a vu l'approviseur, le professeur. Mais vous, vous êtes là. Vous m'avez dit, alors, vous avez une formule très intéressante. Sortez-moi votre formule.
3: Je suis l'huile dans le moteur de la F1 qu'est le lycée Mongier.
2: Voilà, parce qu'on fait de la mécanique ici, vous avez compris, Clarence. Donc vous êtes là aussi pour accueillir les nouveaux professeurs, et ça c'est très important.
3: Oui, tout à fait. On met un point d'honneur à bien accueillir nos nouveaux collègues pour qu'ils se sentent à l'aise, pour qu'ils puissent faire en fait leur métier de la meilleure façon que ce soit face à nos élèves. Tout type d'élèves qu'on peut accueillir.
2: Voilà, vous voulez expliquer un peu le fonctionnement aussi de cette machine. Et puis vous allez faire tous ces dossiers, les inscriptions, vérifier que tous les élèves sont bien là aussi ce matin. Ça s'est globalement bien passé ?
3: Je pense, oui. Il n'y a pas eu de gros couacs que je sache. Non, ça roule. En fait, on est rodé. On est rodé.
2: Eh bien, très bien. On va donner la parole, juste pour terminer l'émission, parce qu'on est un petit peu en retard, si vous avez compris, à Franck Lioen, qui est professeur de construction et réparation de carrosserie. Bonjour.
4: Bonjour.
2: Comment ça s'est passé ce matin, l'accueil des élèves ?
4: Pour l'instant, c'était bien passé. C'est des petits jeunes là qui viennent de nous débarquer. Alors, généralement, la première heure, ça fonctionne, hein, puisqu'ils sont un petit peu craintifs, ils découvrent un petit peu comme nous. Hein. Mais pour l'instant, ça fonctionne. Je n'ai pas trop de repérer de petits plaisantins.
2: Parce que l'idée, c'est ça, c'est asseoir tout de suite, entre guillemets, son autorité, son charisme, pour leur faire comprendre qu'ici, ils sont là pour travailler, il ne va pas falloir faire n'importe quoi.
4: Voilà, tout à fait, parce que donc on est dans un lycée professionnel avec des règles de sécurité. Donc, généralement, c'est la première fois où ils vont découvrir le monde du travail. Et le but, ce n'est pas de les blesser tout de suite. Donc, le but, c'est quand même qu'ils restent un petit peu avec nous. Donc, généralement, ils sont partis pour 3 ans, voire plus, hein, puisqu'on a du post-bac. On essaie de les garder et puis de pas trop les effrayer.
2: Ça fait combien de temps que vous êtes enseignant, vous ?
4: Oh, ça fait une vingtaine d'années.
2: Voilà. Et maintenant, vous allez faire des visites d'entreprise. Vous croisez peut-être vos anciens élèves aussi, souvent maintenant ?
4: Oui, généralement, donc on les revoit avec grande satisfaction. Ils évoluent et puis derrière, ça fait quand même toujours plaisir de...
3: Certains deviennent profs même.
2: Ah oui, il y a ça aussi.
4: J'ai certains collègues qui sont des anciens élèves et qui... C'est quand même quelques-uns, hein. Ils ne deviennent pas tous profs. Mais bon, ça fait toujours plaisir de voir comme quoi on a une bonne influence envers eux.
2: La satisfaction d'être professeur. Merci en tout cas de votre accueil ici au lycée Mongier. On a découvert plein de choses et c'est une belle rentrée sous le soleil, comme on le disait au début des missions.
0: Bonne journée. Manu, bravo, parce que tout à l'heure on fait une émission sur la brasserie Moulin d'Ascq. Être au lycée Mongier, moi je dis bravo, vous avez vraiment un talent jusqu'au bout.
2: Quand on peut associer toutes les émissions entre elles, il n'y a pas de problème.
0: À demain, Manu. Merci beaucoup. Et on salue encore le cadre et tout le corps encadrant de ce lycée Alfred Mongier et ses élèves à qui on souhaite une excellente rentrée. Le mot de la fin, Albin Catur, parce que c'est vrai que ça file vite cette affaire-là. Je voulais en quelques mots parler rapidement de l'IA, parce que ça peut faire peur les parents. Est-ce que la mesure est prise aussi dans le corps enseignant ?
5: Nous travaillons justement sur la formation de tous nos enseignants, sur l'intégration de l'IA et aussi comment ils peuvent essayer de le déployer avec leurs élèves. Il existe des cadres éthiques de l'utilisation de l'IA, on travaille là-dessus. On travaille également sur l'IA en tant que levier d'innovation. Notre académie est l'une des plus engagées probablement sur ce sujet-là. On forme nos personnels, on forme aussi nos membres de corps d'encadrement. Les inspecteurs, par exemple, sont formés sur l'utilisation de l'IA. L'objectif, et c'est ce qu'on essaye d'expliquer, c'est qu'il ne faut pas faire sans l'IA, mais le faire bien avec l'IA. C'est-à-dire en donner ce cadre respectueux, éthique. On a une stratégie pour l'usage de l'IA en académie. Okay. Et on essaye véritablement d'apprendre à nos élèves à travailler avec l'IA, de travailler de façon intelligente. Je vais vous donner juste un exemple. Beaucoup des métiers de demain vont faire appel à l'IA. Donc on va pas faire
0: ça. Oui, sinon on va s'en
5: salarier. Et l'intégrer de façon intelligente.
0: Et le concours général des collèges aussi, pour terminer, le dernier mot, vous avez 30 secondes, Alma Catio, pour en parler.
5: Alors c'est à l'instar de l'édition des lycées, où nous avons créé, enfin le ministre a créé le concours général des collèges, dans 5 disciplines, dont celle autour des savoirs fondamentaux, donc le français, la maîtrise de la langue, le raisonnement mathématique et scientifique, avec des épreuves qui auront lieu dans toute la France, mais la cérémonie et la récompense seront bien au niveau académique. C'est reconnaître l'excellence au niveau académique de nos élèves.
0: Et parce que nos élèves sont excellents.
5: Ils sont excellents.
0: Et on leur souhaite encore une bonne rentrée à eux et aux professeurs. Merci beaucoup, merci. Albin Catio. Je rappelle que vous êtes inspecteur académique, inspecteur aussi pédagogique régional. C'est un plaisir de vous avoir.
5: Merci à vous.
0: Et bien sûr, vous retrouvez dès maintenant sur ici.fr.

0: Billy HD avec I Won't Let You Down.
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0: Allez, 10h, les infos, Charlotte Schumacher, bonjour.
2: Bonjour.
0: On en parle depuis ce matin. Après 2 mois de vacances, il est l'heure de retourner à l'école.
2: Et oui, terminer les grasses matinées, les petits déjeuners à 11h le matin et les après-midi passés à jouer ou à regarder des dessins animés. Cette année, 727 000 écoliers, collégiens et lycéens retournent à l'école dans l'académie de Lille avec un gros changement pour les lycéens. Le téléphone devra rester éteint dans un casier après les écoles et les collèges. Le portable est maintenant interdit aussi dans les lycées. Si vous allez au collège ou au lycée en trottinette électrique aujourd'hui, sachez que les règles changent. Le port du casque est désormais obligatoire dans le Nord et le Pas-de-Calais. Décision prise après une série d'accidents. Si vous vous faites contrôler sans casque, vous risquez 35 euros d'amende. On en parlait ce matin avec notre invité Bertrand Gaume, le préfet du Nord. Entretien à réécouter sur ici.fr. Après la mort d'un adolescent de 13 ans au passage à niveau de Reux près d'Arras, le parquet confirme que les barrières ont fonctionné correctement. Le jeune garçon a été tué sur le coup dimanche soir, fauché par un TER sur la ligne Lille-Amiens. Et les auditions des témoins de l'accident continuent aujourd'hui pour comprendre précisément ce qu'il s'est passé. La France perd un grand serviteur de l'État et une figure majeure de la Ve République. Les mots, l'hommage de Xavier Bertrand à Édouard Balladur, l'ancien Premier ministre et figure de la droite, est mort à l'âge de 97 ans. De son côté, Marine Le Pen salue un homme d'État qui aura marqué la vie publique française.
0: Le propriétaire du RC Lens annonce l'arrivée de nouveaux investisseurs au club.
2: Le fonds d'investissement américain EEP, spécialisé dans le développement d'infrastructures sportives, et Jean-Paul Lempereur, l'un des sponsors historiques du club, de nouveaux actionnaires qui devraient apporter près de 30 millions d'euros au club. C'était une rumeur, c'est aujourd'hui officiel. Mathias Fernandez Pardo quitte le LOSC pour Newcastle en Angleterre. Un transfert à 65 millions d'euros. Dans le même temps, le président du LOSC, Olivier Létang, annonce l'arrivée d'Ayase Ueda pour le remplacer. L'avant-centre japonais de 28 ans arrive des Pays-Bas. Il signe pour 4 ans chez les Dogs. Eh bien, je crois bien qu'on va avoir le soleil aujourd'hui.
0: Ben oui, la rentrée se fait sous le soleil. Emmanuel Bordeaux a eu raison de nous le dire et de nous le rappeler entre 9h et 10h, puisque c'est vrai, soleil qui va même dominer cet après-midi avec de belles températures entre 21 et 23 degrés. Charlotte, on vous dit à demain.
2: À demain, 10h.
0: Merci beaucoup. J'aimerais rappeler cet accident sur la 21. Un poids lourd, 3 véhicules légers, Douai vers Lens dans ce sens-là, secteur de Bulles-les-Mines. Soyez prudents, c'est sur la voie de droite. On remercie une nouvelle fois Didier, auditeur d'Itinéraire, de nous avoir appelé pour nous signaler cet accident. Partout ailleurs, ça roule.
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0: On va voir si mes bases mathématiques sont encore bonnes. 1, 2, 3. Ouais, le compte est bon. Frédéric, Goldman et Jones sur Ici Nord.

0: 1, 2, 3, Jean-Jacques Goldman, Carole Frédéric, Michael Jones, il est 10h07.
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0: C'est une des brasseries les plus connues de notre région, créée en 1999 avec pour choix révolutionnaire à l'époque de produire des bières certifiées agriculture biologique. Et c'est encore le cas aujourd'hui. Elle s'est fait une grosse place dans le pays du houblon. C'est une de nos grosses fiertés régionales et je suis ravi de recevoir son gérant ce matin, Alban de Coster. Bonjour Alban.
3: Bonjour Clarence, merci beaucoup pour l'invitation.
0: Merci.
3: Et merci pour cette présentation.
0: À vous d'être avec nous jusqu'à 11h parce que derrière cette brasserie se cache une histoire, une vision. On va essayer de connaître les dessous de cette réussite entrepreneuriale parce que vous savez que sur Itinor, on adore les belles histoires et surtout on adore le terroir. Avant de parler de la brasserie, j'aimerais qu'on découvre ensemble le nouveau visage de Moulin d'Ascq. Oui, je dis bien nouveau visage parce qu'il faut savoir que cette brasserie a été fondée par Mathieu Lepoutre en 99, que vous, Alban, vous rejoignez le navire en 2015, et puis en 2023, Mathieu Lepoutre part à la retraite. Vous reprenez complètement l'entreprise, vous obtenez 100% des titres en novembre 2023, tout en conservant le fondateur au comité stratégique.
3: Donc,
0: est-ce que c'est pas le paradoxe pour un patron de brasserie de subir trop de pression ?
3: Je vois que vous êtes très bien renseigné, Clarence, bravo.
0: On a mis nos meilleurs agents.
3: Ouais, je vois ça. Effectivement, j'ai eu la chance d'arriver sur ce beau projet en 2015 avec Mathieu et de l'accompagner pendant 7-8 ans jusqu'à son départ à la retraite. Et puis de conserver Mathieu dans le comité stratégique, c'est sympa parce que c'est un peu le garant de l'histoire. Finalement, ça nous permet d'être bien alignés sur ce que lui a voulu faire au départ. Et on subit pas trop de pression, tout va bien. On a de la chance, la pression d'habitude plutôt de la boire avec modération.
0: C'est important de le souligner. L'humain, toujours l'humain. J'aimerais vous résumer comme ça, Alban, et avec vos équipes, mais aussi d'ailleurs avec Mathieu, parce que, pardon, dans le monde entrepreneurial, beaucoup auraient pu dire, allez, ça y est, le fondateur, merci, au revoir, bonne retraite, ça a été un vrai plaisir. Non, vous, c'était important de le garder à vos côtés quand même. Hein.
3: Ben, c'était, avant même de le garder à mes côtés, ce qui était important, c'est qu'on puisse se boire une bière ensemble tranquillement. C'est-à-dire qu'effectivement, on voit trop souvent dans les sessions d'entreprise, on a bossé pendant 7 ans ensemble, on aurait pu avoir pas mal de sujets de discorde, et on le voit systématiquement quand on commence à parler d'argent, les tensions, là pour le coup, la pression se fait ressentir. Et avec Mathieu, on s'est tout de suite dit que ce qui était super important pour nous, c'est qu'on puisse aller se boire une bière quand on voulait, après que la session des titres soit faite, quoi. Et on a réussi. Et ça, c'est une grande fierté pour lui comme pour moi, de se dire qu'aujourd'hui, Mathieu, il vient quand il veut. Il a les clés d'ailleurs de la brasserie encore. On le croise très régulièrement passer. Il est fan de houblon. Et on a une houblonnière dans le jardin et c'est lui qui a dans l'entretien, enfin qui est gentiment le fait et passe très très régulièrement s'occuper des plantes.
0: D'accord.
3: Et donc ça, c'est quand même une chance qu'on a de pouvoir garder le fondateur avec nous, quoi.
0: C'est quoi votre premier souvenir avec la bière, Alban ? Parce que on va essayer de comprendre votre parcours, mais le premier souvenir que vous avez en tête ?
3: Le premier souvenir, c'est... je ne sais pas si on a le droit de le dire, mais c'est forcément les premières bières avec les copains
0: Oui.
3: Quand on est...
0: J'ai cru que c'était dans le biberon, vous m'avez fait peur.

0: Non, non, faut pas exagérer.
1: Non, non, mais oui, on veut connaître un petit peu le rapport que vous avez aussi avec cette boisson-là.
0: Moi, on avait un rituel avec les copains. Le dimanche soir, on se retrouvait dans un bar en Belgique qui s'appelle le Vieux Temps, qui est juste à la frontière. Moi, j'habitais à Saïd-Lanois à l'époque. Okay. Et tous les dimanches soirs, on se retrouvait, on était 15 au Vieux Temps. C'était frites. Bière. Et pour moi, c'était à chaque fois une grande crue de chez... on va pas citer les marques. mais en tout cas, c'est des souvenirs comme ça qui sont ancrés pour moi, où c'était la fin du week-end. On fêtait la fin du week-end entre potes autour d'une bonne bière et d'une bonne frite.
2: Vous vous êtes dit à ce moment-là, un jour j'aimerais en faire mon métier, ou ça arrive pas encore?
0: Non, pas du tout. En fait, moi, je, en toute humilité, je suis loin d'être le plus connaisseur du monde de la bière parmi tous mes confrères.
2: Ouais.
0: J'avais, au fond de moi, surtout envie d'entreprendre, plus que de faire de la bière.
2: D'accord.
0: Et il se trouve que c'est une opportunité, une rencontre. On parlait d'humain à l'instant. C'est une rencontre avec Mathieu en 2015. Complètement fortuite, parce qu'on se connaissait pas, et par l'intermédiaire d'un de mes oncles, je rencontre Mathieu, et là, en fait, le premier vrai souvenir, c'est surtout de rentrer dans la brasserie,
2: ouais,
0: et de voir ses cuves. Ces cuves en inox, qui flamboyantes, brillantes, ouais. Et là, je me dis, mais c'est génial, ce business. J'ai vraiment envie de faire ça, en fait.
2: Okay.
0: Alors, il se trouve que la brasserie du Moulin d'Ache, je la connaissais quand même depuis 99, parce qu'elle a été créée par Mathieu sur le site de la Ferme du Sens, qui a été lui-même créé par mon oncle Thierry de Coster en 96.
2: Ok, quand même une histoire familiale, voilà, qui se cache là-dessous.
0: Et donc, en fait, j'ai suivi l'histoire.
2: C'est la rentrée aujourd'hui, Alban. Le petit Alban de Coster, quand il était à l'école, c'était un bon élève. J'ai compris, il y a
0: Il n'était pas forcément mauvais, mais pas non plus très brillant.
2: Mais en tout cas, il a fait des choses brillantes, et on va connaître aussi un petit peu ce qui s'est passé, l'évolution de cette brasserie au fil des années, parce que c'est une très belle histoire, mais c'est une très belle réussite de la région. Voilà, la brasserie Moulin d'Ascq, qu'on vous en parle jusqu'à 11h ce matin, après, tiens, occupé, parce que vous êtes un homme occupé, mais vous prenez le temps pour nous. C'est gentil. Voici Marc Lavoine sur Etinor.

0: Patrick Fury, Marc Lavoine avec Occupé 10h16, l'histoire de la brasserie Moulin d'As qu'on continue à raconter juste après ça.
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0: 10h18, hein, si vous voulez nous rejoindre, je suis toujours avec Alban de Coster, le gérant qui représente aujourd'hui cette magnifique brasserie Moulin d'Ascq. Parce que le poids de l'histoire, vous l'avez aussi un peu sur les épaules, j'imagine qu'au quotidien vous vous en rendez compte, le nom Moulin d'Ascq, tout le monde le connaît.
16: J'espère.
0: C'est que j'ai bien fait mon travail.
16: Ouais, en tout cas, on essaie d'avoir la plus grande renommée. C'est notre métier. Hein. Aujourd'hui, en fait, on voit bien sur le métier de la brasserie, de la bière. Vous faites des bonnes bières. Évidemment, c'est essentiel. Mais le gros de l'activité, quand même, de brasseur, c'est de se faire connaître. Donc, il faut qu'il y ait un maximum de gens qui connaissent le nom de la marque Moulin d'Ascq, évidemment.
0: En 2015, lorsque vous arrivez, on appelait ça une micro-brasserie. On était encore dans cette sphère-là. Aujourd'hui, bah, alors là, on n'y est plus du tout. Hein. Mais vous regardez quand même le côté humain, ça je le sais. L'évolution, vous l'expliquez comment?
16: En fait, bon, tout à fait juste, en France, la définition de la microbrasserie, c'est en deçà de 1000 hectolitres par an. Nous, quand je suis arrivé en 2015, on en faisait 2300, quelque chose comme ça. Donc on était déjà dans la sphère des bières artisanales qui va jusqu'à 200 000 hectolitres. Donc on a quand même une sacrée marge hein, pour être brasseur artisanal.
0: Aujourd'hui, c'est combien?
16: Aujourd'hui, on fait 15 000, à peu près. Quoi.
0: Vous avez de la marge, oui.
16: Donc on a un peu de marge. On risque de rester brasseur artisanal pendant quand même encore de très longues années.
0: Et ça vous va? Et ça vous va
16: très bien. Aujourd'hui, c'est 22 personnes, la brasserie Moulin d'Ascq. C'est important de le dire, parce que souvent, les gens disent, les Moulin d'Ascq, effectivement, on a une belle renommée sur la métropole lilloise, ou même un peu plus loin, évidemment.
0: Oui.
16: Et les gens disent, 22 personnes, vous êtes que 22. En fait, ça reste des toutes petites entreprises, quoi. Et l'humain est essentiel. En fait, moi, je dis souvent aux équipes, j'ai juste envie que vous ayez la banane, j'ai juste envie que vous soyez heureux. Évidemment, s'ils sont heureux et qu'ils sont confiants, qu'ils ont envie, derrière, ils sont bons dans l'activité. Donc, moi, mon métier, c'est de faire en sorte que les gens soient heureux dans l'équipe, quoi. Et ensuite, ça fonctionne, quoi.
0: La brasserie, il y a des brasseurs, j'imagine, des gens qui gèrent la communication, etc. Ces 22 personnes sont fondamentales, évidemment, pour la création de cette bière. Mais la création, ça part aussi de recettes.
16: Ouais.
0: Vous avez la blonde, vous avez l'IPA, vous avez aussi la saison, etc. Comment on fait? Est-ce qu'on renouvelle son panel chaque année? Comment ça se passe un peu dans l'intérieur de la machine?
16: Alors, il faut rendre à César ce qui est à César. Donc, c'est Benoît Dervaux, qui est notre directeur de production, avec son équipe, hein, parce que c'est pas le seul, qui vient concevoir, qui est en charge de toute la conception des recettes. Alors, on a le 20-80, effectivement, vous l'avez dit, donc la blonde, l'IPA, la triple, c'est des recettes qui ne bougent pas, ou en tout cas qu'on vient juste affiner.
0: Mmh.
16: Ça peut varier aussi un peu en fonction des récoltes, on en parlera peut-être, mais la qualité des orges, du houblon, d'une année à l'autre, peuvent varier, et donc on va avoir des ajustements à faire pour pouvoir essayer de garder quelque chose d'homogène dans la recette. Après, le rôle du brasseur, c'est de faire plaisir, donc de créer des nouvelles recettes, et de voilà, de pouvoir proposer des trucs sympas aux clients. Donc on innove. Cette année, on a énormément innové sur le sans alcool. On a lancé 3 nouvelles recettes en sans alcool.
0: On y reviendra tout à l'heure, parce que ça, c'est aussi une mode qui est très importante, et c'est tant mieux, parce que même aujourd'hui, les brasseurs se mettent derrière. Aussi, d'ailleurs, il y a plein de spiritueux qui font
16: exactement
0: des trucs sans alcool. On y reviendra. Mais j'aimerais qu'on reparle aussi, et c'est très intéressant, un peu comme un vigneron. Vous arrivez, vous faites en fonction de la récolte, parce que vous savez que Moulin d'Ascq, c'est un nom qui est très renommé quand même sur la métropole lilloise et même plus d'ailleurs. Et on se dit, bah voilà, c'est presque aujourd'hui, on met les mêmes bouteilles, le même houblon, le même truc. Non, c'est artisanal, tout est dans le mot.
16: Bah, en fait, vous avez des qualités d'orge qui vont varier d'une année à l'autre, ou même si c'est des orges de printemps ou des orges d'hiver, la qualité du grain n'est pas le même. Et donc, nous, on va devoir ajuster en quantité, par exemple. On a pour schématiser très simplement, vous allez avoir des densités de sucre qui vont varier en fonction des recettes, enfin des récoltes que vous faites, et donc vous allez potentiellement devoir ajuster les kilos que vous mettez dans la cuve. Et donc ça, bah, on va le faire en fonction de la récolte qu'on a, quoi.
0: Comme des laborantins, vous allez goûter à chaque fois un petit peu.
16: Et puis les houblons, c'est pareil, c'est-à-dire que les houblons, vous allez avoir des années où le houblon va apporter une amertume forte ou un profil aromatique spécifique. Et une année suivante, pour une raison de taux d'ensoleillement, de peu d'eau, là on a des houblons cette année qui risquent d'être un peu petits, quoi. Et donc forcément, on va ajuster, compléter, varier les recettes. On a des variés. En fait, ce qu'il faut comprendre, effectivement, c'est on est vraiment assez proche du monde du vin, notamment ces dernières années avec l'essor des microbrasseries.
0: Ouais.
16: On a énormément de variétés de houblons, et en fonction du terroir, le houblon ne va pas du tout apporter le même profil aromatique.
0: Un peu comme les cépages aujourd'hui.
16: Exactement.
0: Avec le vin. C'est ce qu'on appelle d'ailleurs, je ne sais pas si vous le saviez à la maison, la zytologie. Hein,
16: c'est ça.
0: Il y a aujourd'hui, il y a des sommeliers, il y a des zytologues aujourd'hui, il y a des vignerons, etc. C'est important, ça prend de plus en plus de place. C'est aussi important de le faire connaître, Alban. Au départ, vous le disiez, j'étais là pour entreprendre, j'étais pas là spécialement pour faire de la bière, mais j'ai l'impression que l'amour de la bière vous a rattrapé assez rapidement quand même. Hein.
16: Ouais, non, mais en fait, d'abord, je n'aurais pas entrepris partout. C'est parce que j'ai eu tout de suite cette étincelle dans les yeux quand j'ai visité la brasserie. C'est parce que j'ai compris qu'on parlait de transformation de matières premières, qu'on était au contact de nos agriculteurs, de orge, houblon, au contact des clients, qu'on vend de la convivialité. Ça paraît complètement un peu ridicule de dire ça, mais c'est quand même vrai. En fait, notre métier, c'est pas de vendre de l'alcool pour que les gens fassent n'importe quoi. C'est surtout de partager des moments de convivialité.
0: Mmh.
16: Et ça donne vraiment du sens à l'entreprise de Moulin d'Ascq, à mon métier de tous les jours, de pouvoir proposer des moments sympas de rencontre, de partage.
0: La recette d'une bonne bière, on va l'avoir aussi dans quelques instants. Et puis nous allons, vous l'avez dit, vous avez un petit peu pris de l'avance sur cette émission, parler de ces boissons aujourd'hui sans alcool, de cette bière sans alcool, qui est un véritable carton et ça tombe bien. On en parle après. Thelma Houston, Don't Leave Me This Way. Rien que pour vous sur Sinar.

0: Save Me This Way avec Thelma Houston, 10h27.
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0: Le but de cette émission est de vous présenter aussi des gens ordinaires avec des destins extraordinaires et des idées qui marchent. L'idée vient d'Alban et de toutes ses équipes. C'est de promouvoir le beau, le bon, le local avec cette brasserie Moulin d'Ascq à Villeneuve d'Ascq. Qu'est-ce qu'une bonne bière, Alban?
3: C'est une question super dure, Clarence. Moi, une bonne bière, ça dépend tellement du moment pour moi. C'est-à-dire que après un match de tennis, je vais pas boire la même bière que quand je suis avec mes potes en mode soirée, quoi. Après, en toute honnêteté, moi je pense qu'une bonne bière, c'est en tout cas ce qui me concerne, ça reste une bière assez classique, bien faite, qui va rester homogène tout le temps. Donc une bonne blonde, un peu houblonnée, à 6 degrés d'alcool. Qui a vraiment de la saveur, un peu de goût de miel, un peu charpenté, pour moi c'est quelque chose que j'ai apprécié, quoi.
0: Les bières sans alcool, c'est un effet qui a explosé depuis 5 ans. Je rigole parce qu'il y a Zef qui arrive pour sa séquence comme tous les jours, il est en train de faire un malaise. Ouais, mais je sais, mon Zef.
4: La bière sans alcool, je dois respirer dans un sac en papier.
0: Non mais Alban, très honnêtement, c'est aussi une réalité du marché, parce que beaucoup ont réagi comme Zef, en se disant, les bières sans alcool, on n'en peut plus de votre truc. Vous, quand vous avez dû arriver cette chose-là, très honnêtement, au départ, est-ce que vous y avez cru ?
3: Non, pas vraiment, parce que en plus, c'est quand même un marché qui est trusté énormément par les industriels. En tout cas, au départ, on a une offre qui est assez limitée en magasin et qui s'arrête à des 0-0 de grandes marques industrielles. Quoi.
0: Ouais.
3: Donc, on dit que c'est pas pour nous. Objectivement, moi, en plus, je suis pas nécessairement au départ, en tout cas, un buveur de bière sans alcool, quoi. Après, quand on commence à creuser, on se rend compte aujourd'hui que les brasseurs artisanaux sont capables de faire des super trucs en bière sans alcool, quoi. Et donc, c'est la preuve par l'exemple. C'est-à-dire qu'aujourd'hui, nous, on a lancé les sans alcool il y a moins d'un an. Ça va représenter à peu près 10% des volumes de la brasserie à fin 2026.
0: Ah, c'est énorme.
3: Sur 3 refs, sur des formats 75-33 centilitres. Ce qu'on voit beaucoup chez Moulin d'Ascq, et c'était un peu particulier, c'est que vous l'avez dit, Clarence, on est en bio depuis 99, donc on est présent dans beaucoup de magasins bio en France, et naturellement peut-être le consommateur de magasins bio surconsomme peut-être un peu plus les bières sans alcool. Mais quand même, c'est... En tout cas, ce qui est assez amusant, c'est que moi, plus j'en parle avec mes potes, plus ils me disent « Bah ouais, on va prendre une bière sans alcool pour démarrer la soirée, et ensuite, on prendra peut-être un peu de la bière ou même peut-être du vin, mais histoire de pas non plus aller trop vite. »
0: Il en faut pour tout le monde, Zef. Est-ce que ça t'a convaincu ?
3: Non. J'aurais dû venir avec une bière sans alcool, j'aurais fait goûter, je suis sûr que tu l'aurais apprécié.
0: Mais j'en suis sûr. On continuera à en parler de cette brasserie, et puis je vais te présenter aussi pas mal de personnes allemandes dans quelques instants, dont Zef. 10h30, rapidement, on fait un petit tour sur les routes de la région. Il y a, et bien toujours cet accident, attention, là je reprends mon sérieux, à 21, un poids lourd, 3 véhicules légers dans le sens d'Ouéderlens. Secteur de Bully les Mines, soyez vigilants. Merci encore une fois, Didier, de nous avoir appelé auditeurs. D'ici là, partout ailleurs, c'est ouvert. Ça roule au vert. 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Vous savez si besoin en est. Mon Zef.
5: Oui, normalement, c'est mon métier de faire des jeux de mots débiles.
0: Je te les laisse. Ça va?
5: Ça va bien. Salut Clarence. Salut Terre. Tous de l'autre côté de la radio.
0: Il est là pour parler notamment du ski qui gagne le jeu entre 11h et midi, mais aussi pour parler de notre invité.
5: Eh oui, et ben nous voilà bien. On est 31 août, dis donc. Ben non.
0: On est 1er septembre, dis donc.
5: Et le jour de la Saint-Gilles. Saint-Gilles qu'on appelle Gilo. Gilou, pardon, et qui devait se promener avec son petit accordéon.
0: C'est vrai.
5: Pendant que ses copains coupaient du saucisson pour que tu viennes boire un coup à
0: la maison. Oh, j'adore.
5: Elle est nulle, hein.
0: Non, je l'aime bien.
5: Moi aussi, je l'aime bien. Et en arrivant à la maison de Gilou, on me disait.
0: Ah ouais.
6: Du blanc, ne prends pas le volant.
0: C'est le jingle de Zep.
5: C'est mon jingle. Et question, boire un coup, là, je suis dans le thème, hein.
0: Ah
5: oui,
0: joli,
5: je suis dans le thème, oui. Vu qu'avec Alban et l'arrière-ban.
0: Ah, oh là, c'est magnifique.
5: Bonjour Alban, je me suis nagouré de prénom aujourd'hui, non. Donc en même temps c'est bien. Donc ben, en même temps c'est mon premier Alban.
0: C'est vrai.
5: Ah ouais, ouais, c'est vrai, j'en ai jamais eu d'Alban. Et en plus il fait un métier que j'ai fort cœur, brasseur. Ah, voilà, ouais. Bah là j'ai envie de dire bravo. Hein. Tant mieux si je brasse en amateur, hein. Mais je brasse surtout de l'air, moi, c'est sur ça. Mais chez moi, c'est culturel, je préfère mettre de la bière dans mon corps que de retrouver mon corps dans une bière. Alors, jingle.

0: Voilà, vous aurez reconnu les compagnons de la chanson. Alors bien, dans le mille, Alban, allez, il faut que j'y vais. Pourquoi je mets tout ça, moi?
1: Ça va, vous?
0: Oui, ça va. Alors, il faut que j'y vais. Je suis pas venu ici pour accater le fond, mais pour annoncer le ch'ti qui gagne. Ah. Pour sortir une bière, le ch'ti qui gagne. Hein, on l'appellerait la ch'ti qui.
1: Ah, ce serait bien.
0: Ça serait sympa, ça. Hein. Je vois bien une IPA. Mm-hmm. Hein, ça serait pas mal, ça.
1: Okay.
0: Ou un truc que te dira que tu bois une infusion ou une bière qui a le goût de bière, quoi.
1: Ouais.
0: Tu vois, c'est, t'as le choix. Parce que, mais des fois, je bois de la bière, bah, dira que je bois de la soupe.
1: C'est vrai?
0: S'il y a trop d'épices dedans.
1: Bah alors?
0: S'il y a trop d'épices dans la bière,
1: c'est pas bon.
0: Il y a trop d'épices. Et on les vendrait par 5, en fait. Comme le nombre de candidats, et pour l'acheter, il faudra appeler au 03 20 55 89 89, comme pour le jeu.
1: D'accord.
0: Et là, vous tombez sur Sophie.
1: Oui.
0: Sophie qui est notre
1: standardiste.
0: Bière de garde. Puisqu'elle est à côté de la porte. 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Tout ça pourquoi? Pour gagner 4 entrées dans un parc d'attractions de la région Hauts-de-France. 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
1: Oui.
0: Voilà. Le numéro, je vous le répète, est le 03 20 55 89 89. Alors venez tenter votre chance au 03
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0: Bravo les garçons. Pour jouer au ch'ti qui gagne avec Agnès et Zeph, on s'y met à deux hein, pour le ch'ti qui gagne. Parce que pour faire un beau jeu, il faut au moins que 4 bras s'y collent.
1: Oh là là là là là là là là. Bah bravo.
0: C'est impressionnant. Magnifique.
1: Vous comprenez mieux Alban maintenant les sans alcool et les jeux de mots. Bon,
2: mais
1: voilà.
2: Il vaut mieux qu'ils boivent.
0: Oui, c'est mieux.
1: Merci.
0: On y arrivera tant.
1: À tout à l'heure.
0: Tout à l'heure.
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1: En tout cas, j'espère que la proposition de la bière du Tiki n'est pas tombée dans une oreille.
0: Je l'ai en tête.
1: Nous aussi, ça tombe bien. Allez, on continue à parler de Moulin Basque après Zaz. Je veux sur Itinor.

0: Gazou de Zaz. Avec Je veux, 10h38 sur Espinor. On continue à parler de la brasserie Moulin d'Ascq si vous voulez nous rejoindre.
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0: Avec son gérant Alban de Costard qui est à mes côtés, on va d'ailleurs vous présenter quelqu'un qui va vous intéresser, Alban.
2: Il s'appelle curieux.
0: Bertrand Trinel, vice-président fondateur de l'association des paysages, des jardins et des hommes. C'est à Averskerk et forcément vous avez des points communs. Bonjour Bertrand.
3: Bonjour, bonjour à toute l'équipe et bonjour Alban.
0: Bonjour Bertrand. Alban, vous et vos équipes, vous faites de la bière bio. Bertrand, lui, promeut le jardinage 100% naturel avec son association. Il vous lancera d'ailleurs un défi à la fin de cette interview. Le principal but, Bertrand, de votre association, c'est d'inciter les jardiniers amateurs à cultiver de façon naturelle, biologique, respecter la nature, à ne plus utiliser les pesticides. Une association qui existe quand même depuis plus de 20 ans. Aujourd'hui, ce sont 850 adhérents, s'il vous plaît, qui contribuent à l'entretien de ce jardin associatif appelé le jardin de l'ermite à vocation pédagogique. C'était important pour vous d'ailleurs de faire comme Alban et ses équipes du bon, du bio, du local.
3: Mais c'est plus qu'important, c'est vraiment indispensable. À l'époque actuelle, quand on voit le, je sais pas, mais quand vous voyez dans la nature, vous prenez la nature, vous respirez des pesticides, il y a plus d'oiseaux nulle part dans les champs, il y a plus rien. Le bio, ça devient vraiment quelque chose d'indispensable à la vie. Donc il faut faire revenir la biodiversité, faire revenir tout ça, quoi.
0: Ça vous vient d'où, ça, Bertrand? Parce qu'Alban l'a compris, son oncle aussi avait des terres, donc je pense qu'il y a cette histoire familiale qui a coulé dans ses veines. Vous, c'est arrivé d'un constat particulier ou...
3: Ah ben c'est depuis tout jeune, depuis mes 10 ans, mon grand-père était agriculteur, et il m'a beaucoup enseigné sur la nature, plein de choses, donc ça date à peu près de cette époque-là, quoi, donc c'est très vieux, quoi.
0: Le jardin de l'ermite, c'est fantastique également. Il va falloir y faire un tour parce qu'il y a plein de choses. Vergers, poulaillers, ruchers, il y a même des cigognes blanches, puisque c'est cette terre de nidification que vous avez installée là-bas. Bertrand, vous proposez aussi tout au long de l'année des cours de jardinage et de cuisine pour les adultes et aussi les enfants parce qu'il faut cultiver les petites germes de demain.
3: Ah, tout à fait. Et puis donc, surtout aussi, on cultive des légumes, alors jamais en grande quantité, puisque c'est un jardin pédagogique, et une grande diversité de légumes. Hein, pour montrer aux enfants, aux écoles qui viennent dans le jardin, les légumes. Par contre, on cultive quand même pas mal de tomates, 200 variétés de tomates, parce qu'on organise la fête de la tomate et les légumes anciens. Hein,
0: la fête de la tomate, on en parlera dans quelques secondes. Justement, c'est un défi. Attention, Bertrand, quelle est la question que vous vouliez poser à mon invité, Alban?
3: Est-ce que c'est possible de faire une bière à la tomate?
2: Est-ce que ça serait possible? Rien n'est impossible.
3: Capable, hein, mais.
2: À la cœur de bœuf, alors.
3: Pourquoi pas la cœur de bœuf? Mais il y a tellement de bonnes variétés de tomates anciennes. Nous, on a à peu près 1500 variétés dans l'association. Hein, donc, il y a tellement de bonnes variétés qu'il n'y a pas que la cœur de bœuf. Hein.
2: Non, mais je plaisante, mais on pourrait tout à fait imaginer venir infuser des tomates. Là, pour vous dire, actuellement, on a des cuves en bois, enfin, des barriques, dans lesquelles on a infuse de la framboise. Donc on pourrait très bien venir mettre de la tomate et ça, venir faire infuser ça pendant 8-9 mois et voir un peu ce que ça donne derrière. Ça pourrait être très amusant.
0: Ça pourrait être très amusant. Pourquoi pas un jour une rencontre entre votre association Bertrand et Moulin d'Ascq. Je rappelle d'ailleurs cette fameuse fête de la tomate et des légumes anciens. C'est le 13 septembre à la salle des fêtes de Averskerk de 10h à 18h. Il y a 70 exposants et surtout ce jardin de l'ermite à Averskerk. Bertrand Trinel de cette association que je voulais mettre en avant, des paysages, des jardins et des hommes. Merci Bertrand d'avoir été avec nous.
3: Merci beaucoup à vous.
0: À bientôt. Au revoir. C'est important aussi de montrer le parcours de ces gens qui, comme vous, au quotidien, défendent la terre, mais la bonne terre.
2: Ben, en fait, ça fait vraiment écho ce que raconte Bertrand, et je voulais juste, ça m'a fait penser à un truc. Nous, à la brasserie, quand on a déménagé en 2021, on a pris effectivement la terre agricole pour construire un bâtiment. Intellectuellement, c'était assez compliqué quand même en tant que brasseur bio.
0: Bien sûr.
2: Par contre, c'était de la terre agricole qui était en conventionnel, et on a installé une houblonnière, donc sur une petite surface, 1000 mètres carrés. Et au bout de 2 ans, en fait, en creusant, on a vu qu'il y avait une biodiversité incroyable qui était à nouveau présente dans les sols. On est arrivé, c'était un sol qui était en agriculture conventionnelle où finalement on avait quand même assez peu de vie dans le sol. Et au bout de 2-3 ans, en laissant la nature vivre, tout de suite, des insectes, des vers de terre sont revenus. Donc quand Bertrand dit il faut ne pas mettre de pesticides, ça a effectivement énormément de sens. La biodiversité, elle revit par l'agriculture biologique.
0: Dans quelques instants, vous allez nous donner votre coup de cœur. Ça, c'est la tradition dans l'émission. saison, depuis maintenant un petit peu plus d'une semaine, nos invités donnent un coup de cœur, un moment important dans leur vie. Vous ne bougez pas les amis, ce sera après notamment Lionel Richie, Ballerina Girl sur Ici Nord.

0: Ballerina Girl avec Lionel Richie. Le choix de l'invité, le bandeau poster de Moulin d'Ascq dans Allez quoi, même pas deux minutes.
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0: Et si vous venez nous rejoindre, on rentre comme ça, on ouvre grand les portes de la brasserie Moulin d'Ascq avec Alban de Coster qui en est notre guide. Merci beaucoup depuis ce matin à 10h. Alban, c'est l'heure du choix de l'invité. Je vous ai demandé en préparant cette émission de prendre un moment de votre vie particulier. Ça peut être un instant, une personne, une musique, un film. Aujourd'hui, vous voulez nous présenter quoi?
11: Alors, ça n'a rien à voir avec la brasserie. C'est un moment de reconnexion. Et ça s'est passé cet été. En fait, ça fait 2 ans que je fais ça. Je pars à vélo avec mes enfants et mon père. Donc c'était un 9, 77 ans, pour rejoindre l'Île-Dieu. Et avec juste nos sacs de couchage et nos matelas gonflables. Donc on fait 500 km. Et tous les jours, vers 18h, il faut qu'on trouve un endroit pour dormir. Parce que c'est au gré des rencontres.
0: D'accord.
11: On sonne chez l'habitant et on demande le gîte. Et en fait, ce moment d'humilité, en fait, de se mettre un peu à nu, d'accepter de demander, de faire un peu l'aumône pour dormir chez les gens, il est un peu délicat, mais les gens répondent oui systématiquement. Et en fait, c'est assez beau de se dire qu'il y a 99% des gens qui sont gentils, qui sont juste accueillants, qui sont juste super contents de nous accueillir chez eux. Et ce qui est hallucinant aussi, c'est que le temps de la soirée, ça devient des potes,
0: bah oui.
11: Et ils invitent les voisins, ils disent « il y a des énergumènes qui ont débarqué chez moi, ils sont 5-7, il faut venir voir, ils sont bizarres, ils viennent chez nous ». Et le lendemain matin, quand on part, ils nous disent « mais merci de vous être arrêté chez nous ». Ça, c'est hallucinant.
0: Ça fait 2 ans que vous le faites?
11: C'est la deuxième année.
0: Et qu'est-ce qui vous a lancé avec votre papa et vos enfants de faire cette aventure?
11: En fait, avec papa, on faisait ça. On est partis ensemble il y a 30 ans à vélo. Et je me suis dit, il est encore en forme. Et il faut que j'en profite. Et je me dis, papa, je te lance le défi. On part avec mes enfants, avec mes 3 mecs. Et on fait exactement ce qu'on a vécu il y a 30 ans ensemble. Et on l'a revécu l'année dernière. Et c'était tellement magnifique qu'on s'est dit qu'il fallait qu'on reproduise. Et donc là, je pense à Com, je pense à Thomas, que j'ai rencontré pendant les vacances, qui sont des gens géniaux et qui nous ont ouvert leur maison, qui nous ont tout donné, tout ouvert, le temps d'une soirée. Et en fait, ça donne foi en l'humanité quand même.
0: Je suis presque un peu ému.
11: Ah ouais, c'est hyper émouvant. Et c'était un très beau moment de famille et de rencontre, de partage, quoi.
0: Mais parce que c'est vrai que quand on regarde la télé, quand on écoute un peu les médias aujourd'hui, c'est un peu plombant. C'est malheureusement comme ça aussi. La vie est faite que. Mais il faut aussi regarder l'autre côté de la pièce. Côté beau, le côté bon.
11: Il y a 99% des gens qui sont bons. Alors concentrons notre énergie sur ces gens-là plutôt que sur le 1% des gens qui nous.
0: Mais l'année prochaine, on repart à vélo.
11: Avec plaisir, vous venez 40, vous venez quand vous voulez.
0: Pour conclure toutes les émissions depuis maintenant un peu plus d'une semaine, depuis le lancement, c'est un bonheur aussi donc, déjà d'écouter le choix de l'invité. Mais c'est l'heure de la carte blanche dans quelques secondes. Je voulais juste te rappeler deux choses avant de vous quitter, Alban de Coster. La première, c'est qu'il y a la braderie, hein, parce que là, on s'est reposé, on a vu Cole, on a vu Thomas, on a vu Thomas, tout le monde. Mais là, il y a du boulot, on va vous retrouver où?
11: Alors nous, cette année, on nous retrouve Grand Place, de 16h à 18h, pour un grand tirage à la corde internationale mondiale de compétition. Donc vous êtes les bienvenus, on sera visible. Normalement, il n'y a pas trop de difficultés.
0: Et puis il y a la fête du houblon.
11: La fête du houblon qui a lieu tous les ans à la brasserie, là c'est le samedi 25 septembre, je n'ai pas exactement les horaires, mais je pense que c'est autour de 15h.
0: Ouais, 26 septembre.
11: Le samedi 26, ouais. Pardon, exactement, voilà. Merci Clarence. Il y aura des visites, il y aura des concerts, il y aura du brassage amateur, on pourra se balader dans la houblonnière, on va cueillir du houblon, on va infuser du houblon dans un brassin. Voilà, plein d'animations hyper sympas pour découvrir la brasserie de l'intérieur. Les visites sont offertes et gratuites, évidemment. Vous êtes les bienvenus.
0: C'est David Navdasque, la brasserie Moulin d'Ascq, Alban de Coster. Vous, en tant que gérant, vous avez 30 secondes maintenant pour conclure cette émission. Une pensée, un moment, vous avez carte blanche pour nos auditeurs. Si vous avez envie de passer un message, c'est le moment ou jamais.
11: Non, on va juste dire qu'en fait, la brasserie, je l'ai dit, c'est 22 personnes. C'est 22 personnes vraiment avec qui j'ai passion de travailler tous les jours avec eux. C'est pas de la démagogie, c'est vraiment, je le pense sincèrement, on a une chance incroyable dans cette brasserie, avec cette équipe qui est magique. Et donc, merci à eux de faire en sorte que tous les jours, je me marre. Et j'espère qu'eux se marrent autant que moi.
0: Merci Edmond de Coster.
11: Merci Clarence.
0: C'était un bonheur de vous avoir, de parler de cette brasserie, de cette histoire aussi qui est la vôtre, qui vous appartient. La brasserie Moulin d'Ascq, que je rappelle quand même, c'est dans mon obligation que l'abus d'alcool est dangereux pour la santé. Faites attention.
11: C'est pour ça qu'on fait de la bière sans alcool.
0: Il est malin jusqu'au bout. Il est sûr que vous retrouvez dès maintenant sur ici.fr.
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0: Allez, ça marche ici, mais aussi ailleurs. Tiens, un petit peu plus loin dans notre région, elle coûte un peu moins cher cette année. L'achat des fournitures scolaires reste un passage obligé pour tous les parents. Enfin, presque tous, puisque Comme a décidé cette année encore d'offrir leurs fournitures aux élèves, Robin Bernot a décidé d'en parler avec Julien Prouvoyeur.
12: Les fournitures scolaires. Évidemment, lorsque l'on est enfant, on veut ce qui est à la mode, et ce qui est à la mode, ça coûte cher.
13: En fait, avant, vraiment, ma mère, elle n'avait pas les moyens, et forcément, quand elle ne m'achetait pas ce que je voulais, j'en voulais un peu.
12: Sauf que derrière, pour les parents, c'est un véritable budget. Juste à côté de Valenciennes, dans le Nord, je vous présente la commune de Denain. Historiquement ancrée à gauche et dirigée depuis 2008 par des maires issus de l'enseignement, Denain offre pour la 10e année consécutive les fournitures scolaires à tous les enfants de la ville scolarisés du CP au CM2. Notre reporter Julien Prouvoyeur a assisté à cette distribution et en a profité pour discuter avec Anthony Bovin, directeur du pôle éducation et vice-sportif de la commune.
14: Le premier jour de l'année, l'ensemble des enfants arrive avec le kit, donc ça permet vraiment de travailler dès 8h30, j'ai envie de dire, et puis de démarrer dans de bonnes conditions.
12: Sur place, il y a Sarah, par exemple. Elle est venue récupérer un kit pour sa fille qui rentre en CM1. Alors, qu'est-ce qu'on a dans ce kit ?
15: Il y a des fournitures, des stylos, des feutres, des crayons de couleur, pas nécessaire pour eux, quoi. Donc là, ça nous aide vraiment beaucoup pour les enfants, quoi.
12: Ici, dans le Nord, cette distribution gratuite de fournitures, ça marche. Mais alors, vous, qu'en pensez-vous ?
16: Je pense que c'est bien, surtout pour ceux qui sont dans le besoin.
12: Abigail a 20 ans, elle est étudiante et cette période d'achat des fournitures, ça lui rappelle forcément quelques souvenirs.
16: Quand j'étais enfant, j'aimais beaucoup les fournitures chères et ma mère elle me disait non, ça coûte trop cher. Oui, voilà.
12: La voix que vous entendez juste derrière Abigail, c'est Perle, elle a 19 ans et elle aussi est étudiante.
17: Nous on prenait souvent de la sous-marque en fait.
12: Sauf que lorsque l'on est ado, on a forcément envie d'avoir ce qui est le plus tendance et ça les marques, elles l'ont bien compris.
17: Vu que les gens ils voient qu'on a les plus beaux trucs, du coup quand ça s'appelle. On est un peu plus, pas valorisé, mais en mode les gens sont là en mode « Oh, t'as des trop beaux stylos parce qu'on t'a emprunté et tout. »
12: Alors, avec cette distribution, la ville de Denain permet à tous les élèves d'avoir le même matériel et de démarrer l'année sur les mêmes bases.
17: Ce que la ville a proposé, je trouve que c'est bien parce qu'ils ont tous les mêmes fournitures.
12: Une distribution de 1800 kits qui a tout de même un coût. L'an dernier, cette opération a représenté une dépense de 18 000 euros inscrite au budget de la ville.
0: Oh là là, merci beaucoup Robin. Ces fournitures scolaires, elle les a. Ben oui, depuis maintenant plus d'une semaine, parce que notre rentrée s'est faite il y a plus d'une semaine.
18: J'adore acheter un quatre couleurs tous les ans.
0: Ah ouais.
18: C'est pour rentrer.
0: Bonjour Agnès.
18: Bonjour Clarence.
0: La sticky gagne et le sticky gagne avec Zef, on va y arriver.
18: Car c'est un jeu déconstruit. Le sticky gagne, c'est tous les jours entre 11h et midi du au vendredi. On vous fait gagner des passes famille pour des parcs d'attractions. Aujourd'hui, Bagatelle.
0: On aurait pu être un Eudica, hein, vu comment je nage là, mais Bagatelle.
18: Mais non.
0: Ça marche.
18: Il nage bien, le chef.
0: C'est gentil. Moi, je vous embrasse. Je vous donne rendez-vous demain dès 9h. Et puis, appelez. Là, il faut 5 candidats. Hein.
18: 03 20 55 89 89. À demain.
0: À demain, Agnès.

0: Joël Honesty sur votre radio Ici Nord.
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0: Il est 11h, on fait un point sur l'actualité. On allait présenter par Romane Porcon. Bonjour Romane.
2: Bonjour Agnès, bonjour à tous.
0: La circulation des trains est fortement perturbée entre Lille et Hazebrouck ce matin.
2: Et dans les deux sens de circulation depuis 7 heures. Cela est dû à un acte de vandalisme. Un vol de câbles à hauteur de Bailleul qui impacte donc la circulation des trains avec jusqu'à 45 minutes de retard pour certains TER. La compagnie SNCF ne prévoit pas de retour à la normale avant midi. Des quarts de substitution sont donc proposés aux voyageurs. Attention, là, si vous prenez aujourd'hui votre trottinette électrique, le port du casque devient obligatoire dans le Nord comme dans le Pas-de-Calais pour faire face notamment à la hausse du nombre d'accidents en 5 ans dans le Pas-de-Calais. Le nombre d'accidents avec ces véhicules a été multiplié par 10 dans la ville de Calais. Il est déjà devenu obligatoire ce casque depuis 3 mois. Ils sont plus de 700 000 élèves à avoir pris la route de l'école ce matin à vélo, à trottinette ou encore en TER ou à pied. C'est évidemment la rentrée des classes. Les élèves qui sont moins nombreux dans les Hauts-de-France, cette année 15 000 élèves en moins. L'Académie de Lille, troisième en France, est toujours confrontée à une baisse démographique. La grande nouveauté cette année, en tout cas, c'est l'interdiction du portable au lycée. Même si la loi a été promulguée la semaine dernière, l'interdiction n'entrera en vigueur que très progressivement. Elle doit être encore mise en place au cas par cas et validée par le conseil d'administration du lycée, inscrite aussi dans le règlement. À Lille, 4 victimes du prêtre Jacques Delfosse ont été reçues hier par l'archevêque Monseigneur Le Boulche, qui leur a présenté des excuses au nom de l'Église. Une rencontre organisée alors que le parquet a ouvert il y a quelques jours une information judiciaire pour violences sexuelles et viols sur mineurs. 7 plaintes ont été retenues au total sur ici.fr. Vous pouvez retrouver ce matin le témoignage de Sylvain Brouwer que nous avons rencontré. Il raconte avoir été violé à Armentières en 1974 alors qu'il était âgé de 12 ans. Il est important pour sa reconstruction, dit-il, d'être reconnu comme victime. La secrétaire générale de la CGT, Sophie Binet, appelle aujourd'hui à une grande grève lors de la mobilisation sociale prévue le 29 septembre dans la fonction publique pour s'opposer, dit-elle, au budget régressif. Début juillet, Bercy avait exclu toute augmentation généralisée des salaires dans la fonction publique en 2026 pour des raisons de coûts. Et puis le LOSC de son côté vient de recruter un avant-centre japonais. Il s'agit d'Ayase Ueda, 28 ans, international qui jouait aux Pays-Bas jusqu'à présent au Feyenoord Rotterdam. Il signe pour 4 ans avec les Dogs. Il va remplacer l'attaquant belge Mathias Fernandez Pardo qui part pour Newcastle en Angleterre. Lille va donc récupérer 65 millions d'euros dans ce transfert et 20% sur une future revente du joueur. Côté météo, mais on va avoir une journée un petit peu ensoleillée, Agnès, non ? Je suis contente de vous le dire à vous. Pas de parapluie ?
3: Eh oui !
0: Pas d'imperméable ?
3: Mais non !
0: Pas de bottes ?
3: Ah, lunettes de soleil ?
0: Du soleil et un peu de nuages. Parce que sinon, c'est trop brutal, voyez-vous.
3: Ouais, je comprends, changement
0: de temps. Non, mais oui, enfin, ça c'est psychologique, donc on garde quelques petits nuages, mais histoire que ça soit détendu, voyez-vous. Ah, tout va bien.
3: Ah, vous faites du bien quand vous me dites ça, voyez.
0: Et alors, sur la côte, il y a encore moins de nuages. Vous avez peut-être le temps d'aller faire un tour
3: entre midi et deux.
0: Malo, c'est tout jamais, pour manger une moule frite, pour vous préparer à la braderie, non ?
3: Ça ne m'attend pas.
0: Merci. Ben voilà. Je vais en parler à votre rédacteur en chef, vous voulez bien
3: ça. On sera bien quand même à midi.
0: Les températures au meilleur de la journée, de 20 à 21 degrés. À tout à l'heure, Romane, pour le journal de midi, comme vous le disiez. Et puis rien à signaler sur le réseau routier, autoroutier du Nord et du Pas-de-Calais. J'ai l'impression que ça se passe plutôt bien. Béthune, il y a l'air d'avoir des petits ralentissements. Mais rien de problématique. Vous rencontrez une difficulté, on compte sur vous. On fait la route ensemble, vous le savez. Ça fait partie des services qu'on se rend entre Automobilistes du Nord et du Pas-de-Calais. 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
0: C'est un jeu, le chic qui gagne, qui s'ouvre avec comme patronne, sainte patronne, la Madonna, Into the Groove. 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

0: Into the Groove faisait partie de la bande originale du film Recherche Suzanne désespérément. C'était en 1985. C'est repassé à la télévision cet été. Madonna et okay. Rosanna Arquette. Voilà.
1: Ok.
0: C'est un bon souvenir.
1: Pour oui, oui, oui. On en parlait hors antenne, j'ai dit bon.
0: C'était parce que j'étais adolescente.
1: Oui, c'est ça, c'est des souvenirs.
0: Bon, voilà, 11h09, fini les souvenirs.
1: Moi, j'aimais bien Fame, ça vous fait un an, s'en foutait, donc voilà.
0: Fini les souvenirs, on attaque le jeu, le ch'ti qui gagne.
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0: Le ch'ti qui gagne, c'est tous les jours entre 11h et midi. On vous offre cette semaine des passes famille pour oui. le parc, les parcs d'attractions oui. de la région. Aujourd'hui, un passe famille pour le parc Bagatelle.
1: Ou quatre entrées, on n'est pas obligé d'y aller oui. avec les gens de sa famille.
0: Ok. À, entre amis ou en famille, 03 20 55 89 89. Le jeu, le ch'ti qui gagne, a des règles.
1: Vous n'avez pas de famille.
0: Absolument. À respecter. Oui. Que vous allez découvrir avec Zef, qui va nous les expliquer là maintenant tout de suite. Bonjour Zef.
1: Bonjour, nous sommes le 1er septembre 2026.
0: Je ne peux pas dire le contraire.
1: Et je ne vais pas vous faire le coup que c'est le jour de la Saint-Gilles, etc. Ou alors comme je le fais souvent avec un certain talent non dénué de génie, d'ailleurs.
0: Et en toute modestie.
1: Évidemment, sur les journées mondiales, d'autant qu'aujourd'hui c'était des catastrophes naturelles. Ah. Donc quand est-ce que j'aurais pu... placez ça. Oui, ça c'est juste pour vous embêter. Et de toute façon, ce matin, pour certains d'entre eux, c'est une catastrophe naturelle puisque c'est la rentrée des classes. Je me suis dit, on va passer à côté de ça quand même. Donc j'espère que nos auditeurs qui ont envie de jouer avec nous ont mis leurs habits de rentrée.
0: Oui. Hein,
1: avec une fraîche marronne et tout, hein, bien mis les crayons dans la trousse et les nouveaux cahiers qui sentent le plastique des protèges cahiers. J'aimais bien cette odeur-là.
0: Il y a moins de protèges cahiers qu'avant, quand même.
1: Oui, mais je sais, mais c'est comme ça. Bien rangé dans leur carnasse et c'est parti, jingle.
4: Qui a eu cette idée folle un jour d'inventer l'école?
1: C'est le
0: sacré Charlemagne.
1: C'est sacré Charlemagne, et oui, c'est reparti, les enfants, faut y aller. Allez, allez, faut pas rester là. Foutez-moi le camp, je te tape. Là, là, à l'école. Comment ça, pendant ce temps-là, nous, on jouera. Oh, qui gagne.
0: C'est vrai.
1: Et oui, comme nous, on sait.

0: pourra composer le 03 20 55 89 89. Et ce sera Sophie qui sera à son poste et qui a pris son TANS.
1: Son cartable,
0: son TANS. Si elle vous sélectionne, elle ne vous y renverra pas au tableau, mais au studio B, comme barrez-vous à l'école. Voilà. Pour jouer, c'est plus simple que mettre un protège-cahier. Vous aurez des questions en région, par exemple, de quelle zone académique dépend la région Nord-Pas-de-Calais ? La B, on ne sait jamais, mais j'étais vérifié. En 5 lettres, c'est une question mot fléché, par exemple. Bah oui, celui qui a rendu l'école obligatoire.
1: Eh ben, c'est...
0: Chérie.
1: J'ai eu un doute d'un coup, comme ça. Je l'ai
0: Culture
1: oublié.
0: Générale, qui a chanté l'école est finie ?
1: L'école est finie, c'est chez là.
0: Mais évidemment, conjugaison, je vais en classe, tu vas en classe, il va falloir que tu vas à l'école pour que tu apprends à conjuguer. Et le meilleur de celui qui gagne pourra repartir avec le cadeau dont vous a parlé Agnès, 4 entrées par un parc d'attractions de la région. Et aujourd'hui, c'est bagatelle. Celui qui gagne, c'est simple. Les règles, on marque un point, on s'installe sur le siège, on se met en rang dans la cour. Parce que si un candidat marque un point de plus, ça fait ça. Une heure de rentrée est déjà virée, je ne vous félicite pas. Donc appelez le 03 20 55 89 89 si une question ne vous semble pas assez scolaire. Nous avons gardé notre joker qui aujourd'hui sera...
2: Sacré.
0: Vous ne marquez pas de points, mais vous n'êtes pas éliminé. Appelez le 03 20 55 89 89. Venez jouer avec Agnès qui fait sa rentrée des classes et Zef sa rentrée des places. Voilà.
1: Et donc, on a besoin de 5 candidats au 03 20 55 89 89. Une chanson pleine de tendresse version Renaud en cloque.

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1: En cloque, très belle chanson pleine de tendresse, mais toujours cette tendresse un peu cachée chez Renaud. Avec un
2: ça s'appelle de la pudeur.
1: Ouais, de la pudeur, ça passe un peu par de la moquerie.
2: Oui.
1: Hein, mais c'est beau quand même.
2: J'adore.
1: Le qui gagne à qui le tour. On dirait une définition de l'humour de Zeph. Je sais pas. Je sais pas ce que vous en pensez, mais perso, je retrouve un peu ça chez Zeph.
2: Ben écoutez, je ne sais pas. Si vous me dites, moi bon, je prends ça comme un compliment.
1: 11h16, c'est le premier candidat de notre jeu, le qui gagne. Ce mardi, on vous offre un pass famille. 4 invitations. Préférerais dire Zeph. Pour le parc Bagatelle, le parc d'attractions, parce que ça veut dire que vous n'êtes pas obligé de trimballer vos petits-enfants, par exemple.
2: C'est ça, ça passe pas.
1: Vous pouvez aussi inviter vos voisins.
2: Puis tout le monde n'a pas 2 enfants. On peut avoir 2 amis aussi.
1: C'est vrai, on peut avoir 4 enfants et là...
2: Et là, on est embêté.
1: Et ça, on est bien embêté. Viviane, bonjour.
2: Bonjour, Viviane.
3: Bonjour.
1: Viviane, elle nous appelle d'une commune que je connais bien.
3: Oui, je sais.
1: Aubry-du-Hainaut.
3: Aubry-du-Hainaut.
2: Vous avez déjà fait une petite réunion du Perroir toutes les deux.
1: Ah, c'est vrai, c'est avec vous, Viviane.
2: Oui.
3: Non, on a déjà joué ensemble.
1: Ah bah ouais, voilà, c'est ça.
2: Vous avez déjà papoté de votre village.
1: Donc Aubry-du-Hainaut, à côté de Petite Forêt, à 5 km de Valenciennes.
3: C'est ça.
1: Nous sommes donc dans le Hainaut, comme le nom l'a dit.
2: Bah oui, évidemment.
1: Viviane, vous êtes une retraitée, vous étiez commerçante.
3: Ok, oui, c'est ça.
1: Vous teniez quoi comme genre de boutique?
3: Une mercerie.
1: D'accord, vous étiez à Valenciennes?
3: Non. Non, à Wallers.
1: Ah, à Wallers.
2: Ouais, c'est à côté.
1: C'est le même coin. C'est le même coin. Comment il s'appelait votre commerce? Il avait un petit nom?
2: Au petit bouton.
3: Non, la petite Cousette.
2: Ah, j'étais pas loin.
1: Ah, c'est mignon, la petite Cousette. Ça, j'adore, c'est dommage. On serait passé à côté, ça aurait été dommage. Ouais. Viviane, vous aimez le Scrabble?
3: Oui.
1: Le Scrabble, comme vous voulez.
3: Oui, comme on veut, oui.
1: Et vous avez une collection de cartes postales. Des cartes postales du coin, des cartes postales de quoi?
3: De France étrangère, oui.
2: Ah oui.
1: Ah ouais.
2: Vous savez quoi, j'ai fait la braderie d'Arras, il n'y a pas longtemps, et je suis tombé sur un catalogue de collection. Le monsieur ne collectionnait les cartes postales que du 1er avril. Et donc, du coup, non, mais j'ai appris qu'à une certaine époque, au début du siècle, on s'envoyait des cartes postales au 1er avril.
1: Ah bon?
3: Ah bon,
2: oui. Avec des poissons, des mecs qui tenaient des poissons, etc. C'est bien rigolo.
1: Oui, parce que souvent, à la braderie d'Arras, il y a des gens qui vendent des albums entiers de cartes postales.
2: Oui.
1: On peut feuilleter pendant des heures, si on veut. Bon, bref,
2: voilà.
1: C'est la petite anecdote du jour. Viviane, nous avons 45 secondes pour marquer un maximum de points. Si vous avez une question qui vous pose problème, vous avez le droit, une fois, à un joker. L'avez-vous retenu?
3: Non.
2: Ah, zut.
3: Oh,
2: c'est sacré Charlemagne.
3: Oui.
1: En lien avec la rentrée, bien sûr, ma chère Viviane, même si cela ne nous concerne plus vraiment.
3: Oh non.
1: Hein, on est bien d'accord. Oh, vous avez peut-être des petits-enfants qui rentrent.
3: Oui, les petits-enfants, les arrière-petits-enfants.
1: Ah bah oui, alors c'est plutôt les arrière-petits-enfants qui font la rentrée.
3: Oui, les enfants, ils sont un peu plus... Les petits-enfants sont un peu plus grands.
1: Bah j'imagine. Ouais. Ma chère Viviane.
3: Oui.
1: Vous pouvez utiliser une fois Sacré Charlemagne. Après, vous n'avez plus le droit, et si vous donnez une mauvaise réponse, tout s'arrête.
3: Oui, on est éjecté du siège.
1: Puisque vous êtes notre première candidate, donc vous n'aurez pas le droit au siège.
3: Ah bon, d'accord.
2: Oui. Si, peut-être, si vous marquez des points, et qu'après quelqu'un marque un point de plus, peut-être.
3: Oui,
2: mais là, tout de suite, vous avez un seul objectif, vous installer sur le siège.
3: D'accord.
2: Et vous jouez avec
1: vous.
2: Et vous jouez avec Agnès.
1: Et voilà. Et donc c'est les deux Aubrysiennes qui jouent.
2: D'accord.
1: C'est parti, Viviane.
3: C'est parti, mon kiki.
2: Allez, top.
1: C'est une question région rien que pour vous. Comment s'appelait l'ancien stade de foot à Valenciennes?
2: Ah bon.
3: Oh merde.
2: Non, c'est pas
1: celui-là.
2: C'était pas ça.
3: Je me souviens plus.
1: Eh ben, dites le joker.
3: Charlemagne.
1: D'accord. Question mot fléché en 6 lettres. Va avec l'arc.
3: Les flèches.
1: Eh ben.
2: Oui, bravo.
1: Qui chante la dame de Haute-Savoie? C'est la dame de Haute-Savoie.
3: Cabrel.
1: Oh oui.
2: Oui, Jean-Michel Annecy aussi.
1: Quel est le nom de l'arbre du pamplemousse? C'est tout simple. Le nom de l'arbre.
2: Pamplemousse.
1: Eh
2: oui, c'est lui-même, en personne.
1: Bon, voilà. J'ai pas le temps de poser la question de conjugaison. Alors, comment s'appelait l'ancien stade de foot à Valenciennes? C'est pas merde, c'était Nangesser.
2: Maintenant,
1: c'est le stade du Hainaut.
2: Ouais.
1: Et attendez, vous avez fait 3 points. C'est pas trop bien, 3 points.
2: Bien, hein.
1: Et Viviane, vous vous installez sur le siège de la future gagnante.
3: D'accord.
1: On va voir ce que vont faire les autres candidats. Il y en a quatre, c'est vrai.
3: Oui.
1: Mais ne raccrochez pas, vous allez voir, peut-être que la victoire est derrière le tunnel. À la fin du tunnel, au bout du tunnel.
2: En bas de la route, en bas de la route, en haut du col.
1: Peu importe le tunnel, pourvu qu'on ait l'ivresse. Ah non, c'était autre chose. Peu importe, c'est le titre de Zazie, on revient.

0: importe tes avis sur votre radio ici Nord. Vous êtes avec le jeu, le ch'ti qui gagne, un passe famille pour le parc Bagatelle. On s'appelle pour se dire comment on va, mais surtout pour jouer au 03 20 55 89 89. Dans quelques instants, nous recevrons notre deuxième candidate, Patricia.
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0: 11h27, merci d'avoir choisi Ici Nord.
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0: Notre deuxième candidate, c'est Patricia de Calais. Bonjour,
11: bonjour
0: Patricia.
11: Bonjour.
0: Quel temps fait-il à Calais aujourd'hui?
11: C'est mitigé entre soleil et nuages, mais il ne fait pas froid du tout, c'est agréable.
0: Bah oui, c'est ça. Hein. C'est presque l'été indien, Calais.
12: Pas encore.
0: Boulogne, le Portel.
11: Ah, c'est chouette à cette époque.
0: Bah ouais. Et puis à moins de monde sur les plages, bah oui, c'est ça.
11: Voilà.
0: Alors, vous êtes retraitée de l'éducation nationale, vous étiez enseignante ou dans l'administration?
11: Ah non, j'étais enseignante.
0: Vous enseignez quoi?
11: J'étais en primaire, donc j'enseignais tout.
0: Ah là là, oui. Vous aviez de 6 ans à 10 ans quoi?
11: Oui, 10, 11 ans, oui.
0: Ouais, 10, 11 ans, voilà. Maintenant, vous faites de la marche à pied, vous aimez la lecture et les cuisses, ça tombe bien puisqu'on va jouer ensemble, Patricia.
12: Ah oui, j'ai compris, cuisine, maintenant
0: non,
12: c'est cuisine.
0: Oui,
11: je cuisine aussi.
12: Ah, cuisine aussi.
11: Oui, je cuisine aussi.
12: Oh, c'est bien. C'est quoi votre spécialité?
11: Ah, qu'est-ce que je fais bien? Qu'est-ce que
12: votre
11: je fais
12: plat signature, comme on dit.
0: Oh là.
11: Les lasagnes.
12: Ah, c'est-à-dire que tout le monde dit, on va chez Patou manger des lasagnes.
11: Oui, des lasagnes ou de la bolo, parce que je fais tout moi-même. Donc.
0: Ah, oh là là,
12: bravo.
0: Alors, Patricia, c'est pas tout ça. Après avoir fait saliver Zev, vous allez jouer avec lui 45 secondes pour battre les 3 points de Viviane. Ça veut dire qu'il faut en faire 4. Vous avez un joker pour répondre à une question, enfin pour passer une question dont vous n'avez pas la réponse. Quel est ce joker?
11: Sacré Charlemagne.
0: Oui. Bon, on est parti.
12: Allez.
11: On est parti.
12: Alors, quelle est la couleur très connue à Arras et liée à la porcelaine? Question région.
11: Bleu.
12: Le bleu, oui. Conjuguer le verbe pondre au futur et à la deuxième personne du pluriel.
11: Vous pondrez.
12: Exactement. Gus est un humoriste patoisant. Il était originaire de Dunkerque. Vrai ou faux?
11: Sacré Charlemagne.
12: Sacré Charlemagne. Qui a écrit Arsène Lupin? Est-ce que c'est Maurice Leblanc ou Gaston Leroux? Ou Alphonse Lebrun?
11: Leblanc,
12: bravo. La formule chimique de l'eau?
11: H2O.
12: Bravo. Eh bien, écoutez, vous pondrez, c'est une bonne réponse. Le bleu d'Arras, c'est de la porcelaine. Gus, alors c'est un humoriste patoisant de Boulogne-sur-Mer.
11: Il semblait qu'il n'était pas de Dunkerque, mais j'étais plus sûr.
12: Ben oui. Et c'est bien Maurice Leblanc qui a écrit Arsène Lupin. Oui. Gaston Leroux, c'est plus Rouletabille, je crois.
5: Oui, c'est ça, c'est le mystère de la chambre jaune et le parfum de la dame en noir.
12: Parfum de la dame en noir. Et la formule chimique de l'eau, c'est bien H2O, ce qui fait 4 points.
5: Bravo, désolée. Bravo Patricia. Mais je vais dire au revoir à Viviane d'abord. Viviane, c'était bien, c'était court. Vous reviez?
11: Oui, d'accord.
5: Avec le siège éjectable. Pour se dire au revoir. Merci beaucoup Viviane, à bientôt.
11: À bientôt.
5: Et bisous à tous les Aubrisiens.
11: Ça sera fait.
12: À tous?
5: Oui, tous.
12: Ah d'accord, ok. Non, mais c'est
5: Patricia, madame, vous vous installez sur le siège avec vos 4 points. Bravo Patricia.
11: Merci.
5: Quel beau parcours. On se retrouve dans quelques instants. Après Sting et les Russians. Sur votre radio ici Nord. On attend un troisième candidat au 03 20 55 89 80.

0: Distance Sing, c'était en 1985 sur son premier album solo, me semble-t-il, Sing. C'était l'époque de la guerre froide encore, où on disait et aux Russes et aux Américains, ne déclenchez pas
1: une
0: troisième guerre mondiale. Moi, je me souviens d'avoir écrit des lettres à Monsieur Reagan. Et,
1: ah, dis donc. Et vous avez répondu.
0: En 85, c'était qui en Union soviétique, Brejnev?
1: Brejnev?
0: Ouais, c'est...
1: Gorbatchev,
0: c'était
1: non?
0: C'était déjà Gorbatchev en 85. C'était... Et alors d'avoir écrit, moi, petite fille, en disant, ne, s'il vous plaît, ne déclenchez pas la guerre. Enfin, ouais. Grande fille, plutôt. Bon, bon, voilà, c'était notre époque. 11h35, merci de m'avoir écouté. Le jeu Chikiga de Romillard, rassurez-vous, d'ici quelques instants.
1: Gorbatchev.
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0: Si vous participiez au concours de dessin Les Maléfiques pour passer un moment privilégié avec Willy Rovelli, vous l'écoutez peut-être avec vos enfants, avec le podcast Les Maléfiques, ce sont les créatures fantastiques qui peuplent nos histoires régionales, nos folklores, voilà. Et il en a fait un podcast, Monsieur Rovelli, il sera à la librairie Le Bateau Livre à Lille à 17h ce vendredi pour rencontrer tous les enfants qui viendront, et avant il y aura une petite rencontre privilégiée avec un enfant qui aura déposé son dessin sur ipsy.fr et qui pourra, s'il est l'heureux gagnant, rencontrer Willy Rovelli avant les autres. Le concours, il a lieu jusqu'à mercredi. La rencontre, elle, c'est ce vendredi à 17h à la librairie Le Bateau Livre à Lille, dans le cadre de la braderie de Lille. Tentez votre chance.
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0: Une déclaration d'amour en coup de soleil avec Richard Cocciante. On se retrouve avec le troisième candidat du Tiki Gagne, Léo, d'ici quelques instants. Le Tiki Gagne, pour vous.

0: Coup de soleil, c'était Richard Cocciante sur votre radio ici Nord. Richard Cocciante, à qui on doit aussi Notre-Dame de Paris.
1: Oui.
0: Hein, il a fait partie de ceux qui ont composé, écrit cette réussite de la comédie musicale Midi moins 20.
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0: Le qui gagne, à qui le tour. Patricia est installée sur le siège. Oui. Elle a 4 points.
1: Oui.
0: Léo vient d'arriver. Il nous appelle de Marquise. Bonjour.
3: Bonjour Léo.
4: Bonjour.
0: Enfin, vous êtes à Marquise en ce moment ?
4: C'est ça, oui.
0: Ouais, et sinon, vous êtes étudiant en chant lyrique au Conservatoire de Lille.
4: C'est ça, oui.
0: Donc vous avez un pied dans le 6-2, un pied dans le 5-9.
4: C'est ça.
0: Vous êtes étudiant en chant lyrique, vous faites d'autres études aussi, en musicologie par exemple ?
1: Et là, il ne peut pas répondre, c'est ça.
4: Juste ça, non. Bah, du coup, que en chant lyrique.
0: Bon, c'est déjà quelque chose.
1: Vous êtes quelle tessiture ?
4: Contre-ténor.
1: Vous êtes contre les ténors, vous n'aimez pas les ténors, c'est ça ?
4: Oui, voilà.
1: Ouais, j'aime pas les ténors, je suis contre-ténor.
0: Vous savez qu'on va vous demander de chanter un truc, hein ?
4: Ah bah, je peux pas, je suis dans une voiture, malheureusement.
1: Ouais, les chanteurs lyriques n'aiment pas chanter dans des endroits où c'est pas fait pour chanter.
0: Ah oui, d'accord. Bon bah ok Léo, je suis déçu.
1: Ah oui, j'aurais voulu hein, d'un petit...
4: Une prochaine fois peut-être
0: Ouais ouais, des promesses, toujours des promesses, on connaît ça. Hein. Alors Léo, vous avez, comment dire, une devise, c'est profiter de la vie. Voilà. Et ben moi je trouve que c'est super, on va rester
1: moi
0: là.
1: Aussi, moi je suis pareil.
0: Ouais.
1: Hein.
0: Ouais, moi je suis d'accord. Alors Léo, vous allez profiter de la vie en jouant au ch'ti qui gagne.
3: Oui.
0: 45 secondes pour battre les 4 points de Patricia, ça veut dire qu'il faut en faire 5, Léo.
1: Et c'est avec Agnès que ouais. Vous jouez.
0: Léo. Vous avez droit à un joker pour passer une question qui ne vous inspire pas. L'avez-vous retenu ?
4: Oui, sacré Charlemagne.
0: Sacré Charlemagne.
1: Oui, c'est lui qui a inventé l'école. Mais aujourd'hui, c'est la rentrée des classes.
0: Donc, eh oui, voilà. Léo, si vous voulez bien, nous allons jouer. Vous êtes prêt ?
4: Je suis prêt.
1: Moi aussi. Allez, top !
0: Complétez l'expression, l'hirondelle ne fait pas... Ça fait pas quoi, l'hirondelle ?
4: Attends.
1: Ouais, ah, on souffle
0: on
1: derrière.
0: Souffle.
4: Bah, oui, oh, bah, le printemps.
0: Eh bah, vous avez raison. Question région, dans quelle commune fait-on le flobar tous les ans ? Le flobar qui est un bateau, je le rappelle.
4: Bruxelles.
1: C'est juste à côté.
0: Ouais, mais c'est vrai qu'il fête aussi le flobar à Audrey.
1: Ouais, mais la réponse est marquée là, c'était 800.
0: Mais c'est plutôt 800 qu'il fête tous les ans. Mais c'est vrai qu'Audrey. Non, mais Audrey fête quand même le flobar.
1: Alors ?
0: Qu'est-ce qu'on fait, le juge ? Le juge fait. Il fait rien.
4: Ah bah, on continue.
1: Non, c'est un événement traditionnel qui célèbre chaque année le Flobar, le bateau de pêche emblématique de la Côte d'Opale dans le village de 800.
0: Ouais, c'est quand même 800 tous les ans depuis longtemps.
1: Ouais, la fête du Flobar fait son grand retour à 800, etc. Non, c'est vraiment à 800. Voilà.
4: Ok, bon.
0: Bah, ouais, écoutez, c'était bien d'avoir tenté.
1: Mais le Flobar, c'est quand même aussi un bateau de Drossel, c'est vrai.
0: Mais bien sûr.
1: Mais la fête du Flobar, d'après Internet,
0: très connu, c'est 800.
4: Ok, bon.
0: Ah, je vous sens déçu.
4: Dommage.
0: Bah, Léo, vous reviendrez, mais pas dans une voiture.
4: Oui, voilà.
1: Comme ça, vous pourrez chanter.
0: Vous reviendrez au bout du téléphone sans voiture. Sur une route, dans un centre équestre, si vous voulez, Léo. Où vous voulez, en fait. À très vite.
4: À très vite.
1: Au revoir,
0: bonne
1: Léo.
0: Bonne route à vous.
4: Merci.
1: Bon, bah, Patricia.
5: Oui, oui.
1: Bah, Patricia n'a pas calé. Voilà.
5: Voilà. Jolie. C'est toujours là.
1: Elle est toujours là. Oui.
0: Jolie.
5: Oui, oui.
0: Patricia,
5: oui, oui.
0: Vous restez là. On attend encore deux autres candidats et on va voir si vous êtes l'heureuse gagnante de ce mardi.
5: Pour l'instant, mon fauteuil tient bon.
0: Eh ben oui.
1: C'est ça.
0: Nous, on écoute Jack et Carla sur votre radio, ici Nord.

0: La recette du bonheur, selon Jack et Carla, la recette du bonheur, selon votre radio ici Nord, eh ben, c'est de la bonne musique, des infos du Nord et du Pas-de-Calais, et surtout le jeu, le ch'ti qui gagne.
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0: Le ch'ti qui gagne, à qui le tour ? A gagné un pass de famille pour le parc d'attractions Bagatelle, une quatrième candidate, Muriel.
3: Bonjour Muriel.
4: Bonjour Zeph et Agnès, comment allez-vous ?
3: Ça va bien.
0: Et vous Muriel ?
4: Écoutez, ça va, je retente de jouer parce que j'ai déjà essayé, mais malheureusement, bon, comme je disais, c'était comment, Louise ? Non,
0: Sophie.
4: Sophie, quand on joue à la maison, on gagne presque tout le temps.
0: Bah oui, c'est bien.
4: Et puis là, voilà, bon, après,
0: le
4: ça dépend
0: stress,
4: aussi,
0: le stress.
3: Ça va aller, voilà, Marie-Mu, ça va aller.
0: Alors, Muriel, vous allez jouer avec Zeph, vous avez 45 secondes. Il va vous poser une question d'abord, puisque vous avez.
3: Qu'est-ce qu'on mange ?
0: Voilà.
4: Comment ?
3: Qu'est-ce qu'on mange ?
4: Ah ben ce midi c'est un peu simple parce que j'ai été marcher ce matin, donc là j'ai fait des petites crépinettes avec des tomates, des oignons, de l'ail, enfin plein de choses, et une petite purée de pois cassés, voilà.
3: Maison, ah c'est ça quand vous faites ça ? C'est ça quand vous faites ça ?
4: Oui, bah oui,
0: parce que le gars qui va vous prendre comme copine.
3: Ok, je vais venir, mais alors, parce que c'est pas très loin, Bolzel, entre Saint-Omer et Berg, en plus c'est joli dans ce coin-là,
4: c'est
3: impeccable, voilà, très très bien.
0: Muriel, en attendant d'accueillir Zeph à votre table, je vous invite à jouer avec 45 secondes pour battre les 4 points de Patricia, ça veut dire en faire 5. Quel est le mot de passe ?
4: Sacré Charlemagne.
0: Eh ben c'est voilà, vous êtes prête, top.
3: Alors, un mot fléché pour commencer en 6 lettres, animal fantastique qui crache du feu.
4: Dragon.
0: Oui.
3: Qui joue dans le film intitulé Borsalino ?
0: Deux grands acteurs.
4: Oui, il y a Belmondo, je pense.
3: C'est ça,
0: très bien.
3: La liqueur, l'hydromel, est faite à base de quel produit ?
4: Du miel.
3: Miel. Oui. Calculez, 73 x 3 plus 25.
4: Oh, alors 7 x 3, 25, 7 x 3... Sacré Charlemagne, parce que je...
0: Très bien.
3: Sacré Charlemagne. La chicorée vient de la même famille que l'endive, vrai ou faux ?
4: C'est vrai.
3: C'est vrai. En 8 lettres... Ah bah non, j'aurais pas le temps de finir.
0: Dommage, c'était vachement bien, vous avez 4 points. Alors, 73 x 3 plus 25, ça fait 244.
4: Ouais, si vous n'avez pas eu le 25 en plus, là, vous exagérez quand même.
3: C'est pas moi qui l'ai fait, la question.
0: Alors,
3: vous pouvez râler sur Agnès.
0: Muriel, vous avez fait 4 points, c'est vachement bien, il faut revenir, vous allez gagner la prochaine fois.
4: Bah écoutez, je vais essayer.
0: Revenez. On vous fait des gros bisous, Muriel, et encore
3: bravo sur
0: votre parcours.
4: Et quand vous voulez à table. Hein.
3: D'accord, ça marche.
0: Ah bah, il vient ce midi, vous ne connaissez pas. Hein. Muriel, des bisous.
4: Bisous, bonne journée à vous, au revoir.
3: Au revoir.
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0: Le Sticky Gagne, c'est tous les jours entre 11h et midi au 03 20 55 89 89 à gagner. Aujourd'hui, un pass famille pour 4 personnes, donc pour aller au parc d'attractions Bagatelle. Un moment formidable à vivre avec ce parc d'attractions. C'est comme ça tous les jours dans le Sticky Gagne, du lundi au vendredi. Bonjour Benoît.
3: Bonjour Benoît.
11: Bonjour, comment allez-vous?
0: Très bien, Benoît, c'est notre cinquième et dernier candidat.
11: Et exactement.
0: Benoît, il fait un métier qui me fait peur, moi.
3: Ah, il est couvreur.
0: Il est couvreur.
11: Métier difficile, ça.
0: Ah, vous pouvez pas savoir comme ça me fait peur quand je vois les gens travailler sur les toits. Je vous admire, hein, et puis on en a besoin, mais qu'est-ce que ça fait peur?
11: À force, on est sevré de la hauteur. Hein.
3: Oui, c'est vrai, je me doute.
0: Ouais, mais j'espère que vous mettez tout ce qu'il faut, hein. Toutes les protections, hein, Benoît, attention, hein.
11: La sécurité, c'est important.
0: Bah oui, c'est primordial. Ah, bon, voilà, après toutes ces émotions, Benoît, nous avons 40 ans.
3: C'est marrant, c'est parce que je ne peux pas dire votre nom de famille, mais ça va bien, couvreur, en fait. Parce que si vous bourlez du toit, vous en faites.
0: Ah oui,
11: oui, des tonneaux.
0: Et vous nous appelez de Brion, c'est où Brion?
11: C'est dans le nord, c'est entre Valenciennes et Lille. C'est
0: d'accord.
11: À côté de Saint-Amand-les-Eaux.
0: Oh bah oui, c'est un beau coin aussi.
11: Très très beau coin.
0: Vous êtes
11: j'aime le Nord.
0: Et vous êtes dans le Hainaut, donc.
11: C'est ça.
0: Mmh. Eh ben, c'est cool, Benoît. Alors, nous avons 45 secondes pour battre les 4 points de Patricia.
11: Allez,
0: vous avez, ouais. Alors, vous avez un mot de passe pour passer une question qui ne vous inspire pas. Est-ce que vous l'avez retenu?
11: Pas du tout.
3: Ah, c'est bête. C'est... Au revoir, Benoît.
0: C'est sacré Charlemagne.
3: Un, deux, trois.
0: Ah voilà, c'est sacré Charlemagne. Allez. Maintenant que vous avez entendu le sacré Charlemagne, vous l'utilisez une fois, vous passez une question. Dès que vous donnez une mauvaise réponse, c'est foutu. Ça marche?
11: Pas de souci.
3: Eh bien, top!
0: Question mot fléché pour commencer en 8 lettres. Peut servir au tennis ou pour marcher dans la neige?
11: Raquette.
0: Ouais.
3: C'est ça même.
0: Qui a chanté? C'est un jardin extraordinaire.
11: Charlemagne.
3: Charlemagne,
0: ah bon, ouais, d'accord. Quelle est la monnaie de la Finlande? Tout simplement, hein. Tout simplement.
11: Je sais pas.
0: Mais si, vous savez, essayez.
11: Le dollar finlandais.
3: Le dollar finlandais, bah dites donc. C'est vrai, on sait jamais.
0: Non mais vous mériterez vraiment un point. Vous méritiez vraiment un point pour cette belle imagination. Mais non, c'est l'euro.
3: Ils payent en euros, les Finlandais.
11: Ah ouais, mais bon,
0: ah bah oui, c'est pour ça que je vous ai dit tout simplement.
11: Ah bah ouais, bah je me suis stressé. Et puis
3: compliqué
11: voilà.
3: La tâche.
0: Ah bah ouais. Et sinon, c'est Charles Trenet hein, qui chante le jardin.
3: Oui, c'est Charles Trenet. Ça a commencé bien parce que vous avez commencé à dire Charles.
0: Charles, et j'ai cru que vous y alliez.
3: Et ça a fini par Magne. Ouais. Merde, c'est à côté.
0: Bon, bah voilà.
11: C'est pas grave.
0: Alors attendez, Benoît, moi j'espère que vous revenez très vite.
11: Je reviendrai, je suis déjà venu, je reviendrai.
0: Eh ben c'est formidable, j'aime bien, je suis déjà venu.
3: Et je reviendrai.
0: On dirait un peu Jules César, Benoît.
3: Oui, c'est ça,
11: exactement.
0: On vous embrasse, Benoît.
11: Merci, au revoir.
0: À très vite. Et bravo à Patricia.
3: Bravo Patricia.
12: Merci.
3: La suite qui gagne du jour.
0: Ah Patricia, quelle chance vous avez d'aller à Bagatelle.
12: Oui.
0: Avec qui vous allez y aller?
12: Eh ben avec les petits-enfants, et comme on dit chez nous, les margats, ils vont être contents.
0: Ah bah voilà. Oui, les margats, ils vont être contents. Patricia, vous en avez combien de petits-enfants?
12: Alors, j'en ai 6 en tout, mais j'en ai... Et mon compagnon en a 3, c'est une jolie famille.
0: Ah bah oui.
12: Mais j'en ai que 2 sur Calais.
0: Ils s'appellent comment les deux?
12: Lucille et Simon.
0: Ah, Lucille et Simon,
3: Vous allez à Bagatelle.
0: D'avoir une mamie comme Patricia. Elle vous appelle mamie?
12: Mamie, c'est bien mamie.
3: Bol.
0: Patricia, on vous embrasse, on embrasse bien vos petits-enfants, on dit bravo à votre belle famille.
12: Oui,
0: belle famille dans le sens qu'il y en a beaucoup.
3: Des bisous, madame.
0: À très bientôt, et nous on se dit à demain.
12: Eh oui, et bien, et vous pour Zeph.
3: Oui.
12: Vive le mot en ch'ti.
0: Ah, merci, c'est trop mignon.
12: J'adore.
3: Merci beaucoup. Des gros bisous.

0: John Lennon, Imagine sur votre radio ici Nord. C'était le plaisir de vous accompagner avec cette chanson jusqu'au journal de midi. Je vous rappelle que le Ch'ti qui gagne revient demain entre 11h et midi. 03 20 55 89 deux fois.
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0: Midi donc, l'info. Elle est présentée par Romane Porcon. Bonjour Romane.
2: Bonjour Agnès, bonjour à tous.
0: Ça y est, c'est l'heure de la récré.
2: Mais oui, pour plus de 700 000 élèves qui retrouvent leur cours de récréation dans l'Académie de Lille. Et puis le délicieux repas de la cantine. Cette année, la nouveauté, c'est que les lycéens n'ont pas accès à leur téléphone portable pendant les cours. La loi a été promulguée la semaine dernière. L'interdiction va se faire tout de même progressivement. Elle ne s'appliquera pas de la même façon, d'ailleurs, dans chaque établissement, comme nous l'explique Sophie Béjean, la rectrice de l'Académie de Lille.
3: Les élèves sont plus âgés, ils sont un petit peu plus autonomes. Il y a des contextes d'usage du portable dans un cadre pédagogique parfois, ou pour la restauration scolaire par exemple. Donc l'objectif, c'est que dans les premières semaines de l'année, les chefs d'établissement, les proviseurs travaillent avec leurs élèves en les impliquant dans le cadre des conseils de vie lycéenne, avec aussi leurs enseignants, bien sûr, la communauté éducative, pour adapter le règlement intérieur. Et le règlement intérieur de l'établissement précisera à quel moment, dans quel lieu et dans quelles circonstances le téléphone est proscrit, et notamment en classe quand on n'en a pas besoin dans les usages pédagogiques, et à quel moment il est possible. Et puis, c'est proposer des alternatives à nos élèves, des activités sportives, ludiques, culturelles, solidaires, et donc finalement leur permettre de s'engager aussi. Donc c'est bénéfique.
2: Et le rectorat, en ce début d'année scolaire, de son côté, est particulièrement vigilant sur la sécurité numérique. Après la cyberattaque d'octobre 2025 qui avait affecté les lycées des Hauts-de-France, l'Académie expérimente la double authentification pour accéder aux services numériques. Certains sont arrivés en retard en ce jour de rentrée scolaire en raison du retard justement sur la ligne de TER entre Lille et Hazebrouck depuis 7h ce matin. Circulation des trains qui reprend progressivement à l'instant d'après la SNCF. Cela est dû à un acte de vandalisme, des vols de câbles à hauteur de Bailleul. Les forces de l'ordre sont intervenues sur place pour faire un relevé d'empreintes. Et des cartes de substitution ont été mises en place toute la matinée.
0: Si vous prenez votre trottinette électrique, pensez à mettre un casque.
2: Mais oui, c'est obligatoire à partir d'aujourd'hui, dans le Nord comme dans le Pas-de-Calais. Si vous vous faites contrôler sans casque, vous risquez une amende de 35€. Les préfectures de nos deux départements ont pris des arrêtés suite à la forte augmentation des accidents, comme nous l'a précisé ce matin le préfet du Nord, Bertrand Gaume, qui était notre invité.
4: Cette obligation est devenue nécessaire parce que ces nouveaux modes de déplacement, qui d'ailleurs ne sont plus si nouveaux, vous l'avez dit, ça fait une dizaine d'années que ça existe, sont devenus très importants dans l'espace public, en nombre, mais aussi très dangereux en termes de manière de les utiliser. Il y a une multiplication par 15 du nombre d'accidents et par 30 du nombre de blessés. Et depuis le début de l'année, dans le département du Nord, ce sont 3 morts. Ce sont les chirurgiens de neurochirurgie du CHU d'Amiens, du CHRU de Lille, qui disent qu'il y a une explosion des blessures très dangereuses qui peuvent handicaper ou mortellement blesser des personnes. Il fallait agir, nous agissons.
2: Et vous retrouvez l'interview complète du préfet du Nord sur notre application ici. Attention, le port du casque est évidemment aussi obligatoire si vous louez une trottinette électrique. 4 victimes du prêtre Jacques Delfos ont été reçues par l'archevêque de Lille hier, Monseigneur Le Boulch. C'était la première rencontre officielle entre un représentant de l'Église et ses victimes de ce prêtre. Âgé aujourd'hui de 89 ans, il est donc responsable d'une dizaine de viols et d'agressions sexuelles dans la métropole lilloise, ainsi qu'ailleurs en France, entre les années 60 et jusque dans les années 2000. L'une de ses victimes, Sylvain Brouwer, a accepté de témoigner au micro d'Ici Nord. Vous retrouvez son témoignage sur ici.fr. En cyclisme, Cofidis est en grande forme en ce moment. Pour la première fois en plus de 30 ans d'existence, l'équipe nordiste a enregistré 10 victoires en 6 jours seulement, en cumulant les trophées gagnées par les formations hommes, femmes et des paracyclistes. Raphaël Jeune, le manager général, souligne notamment la performance de Brian Coquart qui a remporté la 56e victoire de sa carrière sur la Vuelta samedi. Jamais jusqu'à présent il ne s'était imposé sur un grand tour.
0: Le météo, mais quel ciel bleu,
5: l'éclaircie, un peu de nuages, histoire de faire un relais avec hier et des températures de 19 à 20 degrés au meilleur de la journée. Et demain, vous savez quoi, il n'y a pas de pluie non plus.
0: Incroyable.
5: Rien à signaler sur le réseau routier autoroutier du Nord et du Pas-de-Calais. On continue sur la route ensemble au 03 20 55 89 89. Et tout de suite, on rejoint toute une équipe qui vous rend service.
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6: Bonjour à tous, que je suis heureuse d'être sur votre radio Ici. Comment ça va tout le monde? Je salue d'ailleurs chaleureusement toutes les locales d'ici, partout en France, qui font un boulot fabuleux. Gros bisous, oui, je me permets. Bienvenue dans votre nouveau rendez-vous Ici. On parle bon plan, vie quotidienne, arnaque à éviter, santé, animaux. Nous sommes là pour vous rendre service parce qu'on vous doit bien ça. C'est le titre de ce nouveau rendez-vous quotidien sur votre radio Ici. Nous sommes ensemble jusqu'à 13h. Moi, je suis Enora Malagré et voici la joyeuse bande qui m'accompagne. Aude Razo, madame anti-arnaque, coucou Aude.
7: Bonjour Enora et coucou tout le monde.
6: Valère Coréard et ses bons plans conso. Bonjour Valère.
8: Salut Enora, bonjour à toutes et tous.
6: Elsa Wolinski et ses petites astuces au quotidien. Coucou ma chère Elsa.
9: Bonjour à tout le monde.
6: Et alors, je ne vous le cache pas, mon préféré. Pierre Fabin, le retour de notre vétérinaire que vous connaissez très bien sur votre radio Ici. Bienvenue Pierre.
10: Merci, bonjour à tous.
6: Parce que oui, je vous l'ai dit, on parle aussi animaux parce qu'on sait que c'est aussi votre préoccupation. Alors aujourd'hui, on va vous parler, gros dossier, on va vous parler piratage. Quand les escrocs piquent nos données. Vous voulez nous en toucher deux mots? Eh bien, appelez-nous ou laissez-nous un message vocal sur notre WhatsApp. C'est gratuit, hein, je le précise, au 0810 05.

0: À deux gagnants par jour, inscrivez-vous sur ici.fr, il y a une page prévue à cet effet, et rendez-vous entre 12h et 13h. On vous doit bien ça, bienvenue sur votre radio ici. Il est midi 7 et je vous l'ai dit, aujourd'hui, gros dossier piratage, ou quand les escrocs piquent nos données. Moi, ça me fait extrêmement peur et c'est Aude Razo, madame anti-arnaque, qui va nous en parler avec sérieux et audace.
1: Et on va essayer de rassurer aussi un petit peu, même si je suis d'accord avec vous, c'est quand même assez effrayant.
0: Ouais.
1: D'ailleurs, j'ai une pensée là ce matin pour les profs et pour les enfants qui ont fait leur rentrée là ce matin.
0: Bonne rentrée à tous et toutes, on pense, effectivement, énormément aux professeurs, aux pions, à tout ce personnel dans l'éducation à qui on doit tant.
1: Et vous savez que l'éducation nationale a été victime de piratage, puisqu'on parle de piratage, tout à fait, ça a été annoncé cet été, victime d'une cyberattaque.
0: Et oui, c'est vrai.
1: Effectivement, ça a pas mal perturbé la rentrée là par endroit. Les derniers jours ont été un peu.
0: Ils ont piraté quoi, les données des enfants.
1: Ils ont piraté les données des enfants, des profs, etc. Et pire que ça, il y a eu des problèmes d'emploi du temps, des problèmes d'affectation.
0: D'accord.
1: Donc on espère, on croise les doigts que c'est rentré dans l'ordre à temps.
0: Partout.
1: J'ai envie de commencer par un petit tour de table, j'ai envie de faire un petit exercice. Est-ce que autour de cette table, il y en a qui ont déjà reçu un mail, alors des impôts, d'une enseigne ou autre, qui vous dit « Oups, désolé, on a été victime d'une cyberattaque, vos données ont fuité ».
2: Oui, moi j'ai eu.
1: C'était quoi?
0: Vous avez vu, elles avaient inscrit.
2: On m'a dit, alors je ne sais plus quelle était l'enseigne, mais j'ai eu ça. Valère,
3: ouais, moi aussi
2: arrivé.
3: Ça m'est arrivé avec la salle de sport, ils m'ont dit « bah voilà, on a piqué vos données ». Mais j'ai pas eu de nouvelles, je trouvais d'ailleurs c'est un peu abusé, parce que non seulement ils sont nuls, ils se font piquer leurs données, mais en plus c'est les miennes, et enfin je fais pas la suite.
0: Ouais.
1: Et moi j'ai eu Intermarché cet été, ça m'a pas fait plaisir du tout non plus. Intermarché m'a écrit, j'ai une carte fidélité Intermarché, et donc on m'a dit, bon bah voilà, on était piraté, donc votre nom, prénom, votre adresse postale, votre téléphone, bah voilà, est entre les mains des escrocs, donc il faut faire attention. Ces mails, on les a beaucoup reçus et on va les recevoir beaucoup.
0: Mais pourquoi on va les recevoir beaucoup?
1: Parce qu'il y en a beaucoup aujourd'hui des piratages, on en parle tout le temps. Franchement, il n'y a pas une semaine où on n'annonce pas un piratage de données de quelque chose.
0: Bien sûr. Mais est-ce que c'est des vrais mails? Je veux dire, est-ce qu'on les prend au sérieux, ces mails?
4: Oui, Pierre Fabin. J'ai peur que ça soit du phishing.
0: Qu'est-ce que c'est que du phishing? Pardonnez-moi.
4: Il y a un faux mail qui va nous pousser à faire des actions sur Internet.
1: Conséquence du piratage. Attention, c'est pas tout à fait la même chose. Là, je vous parle d'un vrai mail, une vraie enseigne qui vous dit que vous avez été victime d'une fuite de données.
0: Donc, ils vous préviennent.
1: Ils vous préviennent en vous disant, attention, on a été piraté, donc vos données sont entre les mains des escrocs. Donc, je vais bien expliquer, parce que je vois bien effectivement parfois, j'ai beaucoup d'auditeurs qui me disent, mais je n'y comprends rien, c'est très compliqué. Voilà. Piratage, fuite de données. Une cyberattaque, c'est donc quand un pirate informatique s'introduit dans un système, un site, une plateforme, et que, là, dans le cas qui nous préoccupe aujourd'hui, il pique les informations qu'il trouve dessus. C'est vraiment de ça dont on parle quand on parle de fuite de données. Ce sont des données qui fuitent, et généralement, ce sont nos données, puisque c'est nous qui sommes inscrits sur ces sites. Voilà, donc je vous donne un exemple. Piratage du fisc. Vous avez suivi ça cet été. C'était vraiment, retentissant.
0: Ouais.
1: Le fisc piraté, donc le pirate est reparti sous le bras avec les données fiscales de 700 000 particuliers et professionnels, peut-être des gens qui nous écoutent, qui en ont été victimes, et ça fait pas plaisir du tout. La conséquence, je peux vous donner un exemple de conséquence du piratage du fisc. Une image que je trouve assez parlante, c'est qu'en fait, quand vos données fuitent comme ça d'une manière générale, que ce soit le fisc ou la salle de sport Valère, en fait, vous avez une cible dans le dos. Petit exemple, on a les avis de taxe foncière qui arrivent en ce moment pour les proprios. Mettons que je suis l'escroc qui a récupéré vos données fiscales, Nora, grâce au piratage du fisc. Je peux vous envoyer un faux avis de taxe foncière, ultra crédible. Bonjour Nora, vous qui habitez telle commune avec le numéro, l'identifiant fiscal numéro tant, merci de cliquer ici pour payer votre taxe foncière. Hop, vous payez, et c'est l'escroc. Et c'est pour ça qu'on parle de phishing. Merci Pierre, c'est exactement ça. C'est l'escroc qui se met votre taxe foncière dans la poche.
0: Alors, on va vous donner des solutions sur ce sujet. On va même recevoir un ancien hacker repenti qui est devenu expert en cybercriminalité. Il s'appelle Marwan Warab. Il est avec nous dans un instant, juste après Daniel Balavoine. Dieu que c'est beau. Je vois bien ça sur la radio ici. À

0: C'est beau, Daniel Balavoine sur votre radio, ici, midi 13h.
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0: Midi 15, de retour dans votre nouveau rendez-vous quotidien, on vous doit bien ça. Et nous sommes au cœur d'un énorme dossier sur le piratage, quand les escrocs piquent nos données. Et c'est Aude Razo, notre damoiselle anti-arna, qui nous faisait un petit brief là-dessus et qui était en train de nous parler juste avant de faux mails qu'on recevait, de faux taxes, avis de taxes foncières. Ça fait partie des piratages. Alors du coup, ma question est, comment on reconnaît un vrai avis de taxes foncières pour ne pas plonger dans l'arnaque?
2: Effectivement, à faire un petit point, puisque les avis de taxes foncières, ça ne vous a pas échappé, arrivent en ce moment. Déjà, donc, vous allez recevoir un petit mail, impots.gouv.fr, vous connaissez bien l'adresse, etc. Un vrai mail des impôts, et Nora, il ne vous demande rien, en fait. Un vrai mail des impôts ne vous demande jamais rien, il vous dit juste, votre avis de taxes foncières est disponible, vous pouvez le consulter sur impots.gouv.fr.
0: D'accord.
2: Par contre, si c'est écrit... Cliquez ici pour payer, cliquez ici pour remplir ce formulaire, là vous arrêtez tout, c'est pas un vrai mail des impôts. Donc ça c'est tout bête, comme ça vous allez très bien reconnaître le vrai avis du faux. Et donc si vous cliquez malheureusement sur le faux, vous allez atterrir sur un site qui ressemble au site des impôts, qui n'est pas le site des impôts, qui va vous demander votre numéro de carte bleue pour payer cette fausse taxe foncière. Ne donnez jamais non plus de coordonnées comme ça de carte bleue aux impôts en fait. Et
0: il
2: ne
0: vous demande ça.
2: Raison. Dernière petite astuce, coup d'œil à l'adresse mail qui vous écrit quand les impôts vous écrivent.
0: Très bien.
2: Ça doit toujours se terminer par dgfip.finance.gouv.fr. Toujours.
0: Parfait.
2: dgfip.finance.gouv.fr. Si c'est pas ça, c'est pas les impôts.
0: D'autres astuces pour se sortir comme ça du piratage qui vont nous être données par un expert, un ancien hacker repenti qui est aujourd'hui donc expert en cybercriminalité. Nous accueillons Marouane Ouara. Bonjour Marouane, merci d'être là.
3: Bonjour Enora, merci pour votre accueil.
0: Merci beaucoup pour votre expertise. Alors là, qui mieux que vous, pardonnez-moi, pour nous alerter, pour nous aider. Aude Razo, qui vous connaît bien, qui a même lu votre ouvrage. Hein, vous avez écrit un livre, me semble-t-il,
2: qui s'appelle Hacker.
3: Tout à fait.
0: Hacker aux éditions, pardon.
3: Hacker aux éditions.
0: First, absolument. Aude Razo, il est à vous.
2: C'est vrai que Marouane Ouara, on parlait de ces piratages qui sont absolument effrayants et on se sent très impuissant, puisqu'en fait, nos données fuite un peu partout et que c'est pas trop de notre fait, même pas du tout. Est-ce que nous, à notre échelle, c'est ce que je voulais vous demander, on peut faire quelque chose, nous, pour éviter ça?
3: Eh ben malheureusement, on peut pas faire grand chose lorsqu'il s'agit de fuite de données étatiques comme celle des impôts ou alors du cadastre qui ont fuité récemment ou du SIA par exemple. Mais lorsqu'il s'agit de tiers privés comme des magasins, comme on a eu des fuites de données sur Free, Boulanger, Darty, là on peut être tenté de plus souvent mentir dans les données qu'on leur renseigne afin de se protéger en cas de fuite de données.
2: On peut faire
3: malheureusement,
2: on peut mentir même sur, pour s'inscrire pour une carte de fidélité ou autre.
3: Bah, on a complètement le droit de le faire, évidemment. Maintenant, il faut comprendre une chose, c'est que si vous mentez aux impôts, vous allez avoir de gros problèmes. C'est ça. On ne peut pas mentir à des services étatiques, et il est bien là le problème, c'est que lorsque ce sont des services étatiques qui se font cyberattaquer, le seul moyen de se protéger contre ça, c'est de s'éduquer. Vraiment, de se protéger soi-même en passant par, avant tout, l'apprentissage des us et coutumes des arnaqueurs et des cyberdélinquants, et en se protégeant, comme le disait Aude Razo juste avant, en ne cliquant pas sur des demandes de paiement faites par mail, en vérifiant toujours le nom de domaine de l'adresse mail.
0: Tête baissée, hein, ralala.
4: Juste une question.
0: Alors Valère Correa a une question pour vous.
4: On disait tout à l'heure que ça nous était arrivé là, que nos données étaient volées, mais on peut pas engager la responsabilité de la plateforme en question. Je sais pas, moi je trouve ça quand même hallucinant qu'il y ait.
0: Alors, avec vous.
4: Enfin, je sais pas.
0: Depuis, oui, Marouane.
3: Depuis la fuite de données justement qui a touché les impôts, un certain collectif de citoyens a décidé de se retourner contre l'État directement. Donc, il est possible, il y a des recours qui existent justement pour se retourner contre les tiers qui sont victimes de cyberattaques, pour leur reprocher, entre autres, leur négligence de cybersécurité.
0: Oui,
3: mais il est complètement possible de le faire, évidemment.
2: D'accord. Et ça apporte quoi, juste très brièvement?
3: Comment, pardon?
2: Ça nous apporte quoi? On va, je sais pas, gagner de l'argent, on va avoir une compensation.
3: Alors, c'est une procédure collective. Peut-être que les gens vont gagner de l'argent. On ne sait pas du tout à l'avance ce que les gens peuvent espérer de ce type de procédure, mais potentiellement, le nombre de victimes est tellement nombreux qu'il n'y aura pas forcément d'indemnisation des victimes systématiques.
0: Très bien. Une question d'Elsa Wolinski?
5: Oui, Marouane, alors je sais que vous êtes un repenti, mais je me demandais quand même, ça rapporte combien un hacker sans cœur?
3: Hacker sans cœur, c'est très bien tourné, très joli.
5: Très bien tourné, elle est si polie.
3: Alors, un hacker sans cœur, honnêtement, ça peut, par exemple, on va reprendre l'exemple de la fuite de données des impôts.
4: Oui.
3: Le groupe de cyberattaquants qui a fait fuiter cette base de données revendait la base de données des impôts, donc c'était 0 bytes qui les ont cyberattaqués. Oui. Ils les revendaient 3000 euros. Il faut savoir que des données, c'est une valeur qui peut être copiée, collée à l'infini. C'est-à-dire que c'est 3000 euros fois un potentiel infini.
5: Mais alors donc vous, par exemple, vous avez pu gagner jusqu'à combien ? Quelle est curieuse.
3: Alors moi, j'étais un bien piètre cyberdélinquant, mais en tant qu'escroc, il m'est déjà arrivé de gagner jusqu'à 100 000 euros. Mais c'est vraiment des choses qui...
5: C'est quand même pas un métier d'avenir. Hein. Enfin, on ne vous le recommande
3: pas. C'est pas un métier d'avenir du tout.
5: Ouais,
3: et
5: non,
3: les
5: non.
3: problèmes que j'ai eu derrière m'ont premièrement fait tout perdre, ouais. et voire plus.
5: Repenti. Audrazo.
3: Totalement.
2: Marwan Ouara, vous parliez d'éduquer, éduquer qu'on s'éduque, nous les uns les autres. Comment on fait pour s'éduquer ? Peut-être les gens se posent la question. Comment moi je fais pour, à part d'écouter moi Audrazo tous les jours, à longueur de journée ? Il y a des choses qui existent autour de nous où on peut s'inscrire quelque part, peut-être pour s'éduquer ?
3: Alors, il y a des organismes justement qui font de la formation, de la prévention contre la fraude. Il existe énormément de formats et de contenus sur Internet également qui peuvent servir à sensibiliser les plus vulnérables. Donc, lorsqu'on est par exemple trentenaire ou alors qu'on a la vingtaine et qu'on est complètement au courant du climat dans lequel on vit, qui est complètement incertain pour nos seniors et nos personnes vulnérables sur le net, il est vraiment d'usage de pouvoir prévenir autour de nous et faire de la prévention de nous-mêmes. Pour pouvoir justement éduquer les personnes les plus vulnérables à ce type de fléau.
5: Eh ben, je vous remercie infiniment, Marwan, de votre témoignage, de votre aide précieuse. Je rappelle votre livre Hacker chez First. Je vous le recommande chaudement. Merci beaucoup, cher Marwan. On va se retrouver dans un instant. Réagissez, hein. Appelez-nous, c'est gratuit sur notre WhatsApp 0810 055 056. On vous doit bien ça. C'est votre nouveau rendez-vous sur votre radio ici. Bruno Mars. 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

0: My Soul, Bruno Mars sur votre radio, ici. Très bizarre ce jeu de fer. On vous doit bien ça. C'est votre nouveau rendez-vous quotidien sur votre radio. Il sait que ma voix, parfois, qui fait des siennes. Et pourquoi pas. On est très très heureux de vous accueillir. Et n'hésitez pas à réagir. On me dit au standard qu'il y a énormément d'appels au sujet de ce gros dossier sur le piratage, sur les hackers qui piratent nos données. Réagissez avec nous. Envoyez-nous aussi des messages vocaux. Vous pouvez le faire. C'est gratuit sur notre WhatsApp au 0810 055 056, et nous accueillons une auditrice, elle s'appelle Fernande. Bonjour Fernande.
1: Bonjour Enora, bonjour à toutes et à tous.
0: Bonjour, ravie de vous accueillir, vous appelez de Saint-Louis, je crois, du Haut-Rhin, c'est ça?
1: Oui, du Haut-Rhin, oui, exactement.
0: On embrasse très fort ici, Alsace, qu'on adore. Alors Fernande, qu'est-ce qui vous est arrivé? Une histoire de fou, j'ai l'impression.
1: Oui, effectivement, et assez troublant en fait.
0: Ouais,
1: donc, comme des milliers de personnes ont franchi donc actuellement les portiques des péages,
0: ouais, donc je vais piratage alerter. Encore. Hein, je rappelle à nos auditeurs, c'est encore une histoire de piratage. Racontez-nous.
1: Oui,
0: vous avez franchi les portiques du péage, et donc?
1: Oui. Et donc, nous avons fait l'aller-retour Mulhouse-Besançon. Mm-hmm. Évidemment, nous avons payé au portique, hein, comme tout le monde. Donc, un bon mois plus tard, mon mari reçoit un premier SMS avec son nom. Exact, la marque, le type et la plaque d'immatriculation de notre véhicule qui a passé au péage. Avec rappel Vinci impayé de 6,71 € et un règlement requis le lendemain, faute de quoi des pénalités seraient applicables et un lien, évidemment, pour cliquer et payer. Ce que nous avons évidemment pas fait.
0: Bah bravo. Et donc, moi je le respecte. Vous cassez pas, Fernand, je pense que je serais tombée dans le panneau. Bravo.
1: Oui. Donc, deuxième SMS le lendemain,
0: oui,
1: avec son nom, les coordonnées exactes de notre second véhicule, oui, marque, ah, type, plaque d'immatriculation. Hein,
0: la bonne. La bonne plaque, oui,
1: la
0: c'est ça.
1: Ah oui, deux fois la bonne, la première et la deuxième.
0: De deux véhicules différents, avec... en plus, dis donc, le gars était méga renseigné. Mais c'est fou, non?
1: Alors, oui,
0: oui,
1: et donc, un deuxième impayé de 6,76 €.
0: Rebelote.
1: Ce véhicule n'a jamais passé au péage. Hein. Donc, je vous rassure, on n'a jamais été à Besançon avec ce dernier.
0: Oui, oui, donc c'est pour ça que vous n'êtes pas tombé dans le panneau, comme j'ai dit, parce que là, vous êtes dit, il y a un loup.
1: Oui, effectivement, mais même le premier, hein, puisqu'on avait payé, donc, et les deux fois, donc, un lien où il fallait cliquer,
0: oui,
1: donc, pour payer.
0: Alors, qu'est-ce que c'est que cette histoire,
2: Déjà, Fernande, bravo de ne pas avoir payé, parce que ces faux textos de péage, il y en a plein, plein qui l'ont reçu et qui sont tombés dans le panneau, comme vous dites, Enora. Et ce qui est intéressant dans ce que raconte Fernande, c'est qu'effectivement, c'est cette plaque d'immatriculation que l'escroc connaissait, les deux plaques d'immatriculation. Eh bien, on revient à notre sujet cyberattaque et piratage.
0: Ouais.
2: Ça veut dire qu'un jour, Fernande a peut-être, je ne sais pas, c'est un contrôle technique, et donc du coup, elle a laissé ses données à l'entreprise, au garage, qui va faire le contrôle technique.
0: C'est un loulou malveillant
2: qui s'est piraté, et il récupère les plaques d'immatriculation des gens qui étaient clients de cette entreprise. Là, on est vraiment là-dedans. Et ça veut dire qu'en fait, à chaque fois finalement qu'on a une tentative d'arnaque, souvent l'origine, c'est un piratage.
0: Et
2: c'est nos données qui sont figées quelque part.
0: Et si on plonge et on se retourne contre qui?
2: Ah ben, ça va être compliqué de retourner.
0: Voilà,
2: je vous dis tout de suite. Et même, vous aurez du mal à vous faire rembourser, parce qu'on va dire que c'est de votre faute. Hein,
3: mais on peut quand même voir avec la banque. Hein. Il y a des assurances, renseignez-vous quand même. Ça peut arriver qu'on vous couvre.
2: Et attention, parce que la banque traîne des pieds maintenant pour rembourser beaucoup.
0: Valère, je voudrais juste un petit mail que vous avez quand même pour nous aider, également un autre bon plan.
3: Oui, c'est un site internet. cybermalveillance.gouv.fr. Des infos, mais aussi de l'assistance H24 avec des gendarmes et des policiers qui peuvent vous aider si vous pensez avoir été victime.
0: Merci beaucoup. Vous avez des problèmes, on vous le dit, on a des solutions parce qu'on vous doit bien ça, votre nouveau rendez-vous, pardon, sur votre radio ici. Ah, attention, c'est très sérieux. 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Et nous avons, je crois, une gagnante. Allô, Nathalie?
4: Allô, bonjour.
0: Bonjour, Nathalie. Oh, quelle voix joviale. Comment allez-vous, très chère Nathalie?
1: Franchement, ici Nord, moi, ici Nord, j'adore. Je suis une fidèle auditrice d'ici Nord. Alors, je fais un bonjour à Pascal Todd, Zep et toute l'équipe d'ici Nord.
0: Eh bien, vous faites bien parce qu'on les embrasse très, très fort aussi. On les adore. Vous êtes manager en poissonnerie. Vraiment. Vous avez 3 grands enfants. Et je pense que les 200 euros vont vous aider. C'est gagné. Oui, Nathalie, on vous écoute.
1: Merci. En plus, en ce moment, période de braderie, voyez, la moule de bouchon, c'est la moule qu'il vous faut.
0: C'est vrai que c'est la braderie de ville en ce moment. Oh, vous allez bien vous régaler.
1: C'est la braderie. Moi, je suis une manager poisson, donc je vends des moules, du poisson. Je suis passionnée par mon poisson, bien sûr.
0: Eh bien, c'est super. On vous embrasse très fort, très chère Nathalie. Vous voyez, c'est très simple. Vous inscrivez sur la plateforme ici.fr et vous repartez avec 200 euros de pouvoir d'achat. Mais pour l'heure, retrouvez toutes les infos locales de votre région. Tout de suite sur votre radio ici.
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6: Ah ben non, rien à voir. C'est ma facture de chauffage. Je viens de la recevoir. C'est moi qui ai pris un coup de chaud là.
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9: Il y a des équipes qui se dessinent pour ce week-end. L'équipe braderie de Lille, et nous y serons et nous serons ravis de vous guider et de vous informer. L'équipe foire à l'ail fumé d'Arleux qui va avoir lieu donc les 5 et 6 septembre, ce samedi et ce dimanche. Mais vendredi, d'ores et déjà, il y a un rendez-vous avec le triage de l'ail nécessaire à la soupe. Cet ail fumé d'Arleux tressé par les soins d'artisans passionnés vous invite donc à vivre des journées festives, mais aussi des journées pratiques. Voilà pourquoi ils mettent à votre disposition des navettes qui permettent de venir le samedi et le dimanche à partir des communes de Saint-Lenoble, Étret, Ferrin, Amel et Gueulzin. N'hésitez pas à vous rapprocher de la mairie et de toute organisation de la foire à l'ail fumé d'Arleux pour en savoir plus sur ce côté pratique. Et là, vous pouvez garer votre voiture sans inconvénient. Bonne foire!
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0: Midi 33 sur votre radio ici, bienvenue, nous sommes au cœur de votre nouveau rendez-vous. Ici, nous parlons bon plan, vie quotidienne, arnaque à éviter. On parle aussi des animaux avec notre vétérinaire Pierre Fabin qui est arrivé dans la bande aujourd'hui. Cette émission s'appelle On vous doit bien ça. Il y a également Aude Razo, Valère Coréard et notre rayon soleil Elsa Wolanski qui va nous dire comment faire face à ce qu'on appelle les brouteurs. Alors déjà, qu'est-ce que c'est? Je vous pose la question, chère Elsa. Vous allez tout répondre, exactement. Oui. Et puis Pierre Fabin, eh bien vous nous donnerez des astuces sur la rentrée de nos animaux.
10: Effectivement, on parle tous de notre rentrée à nous, mais peu de celle de nos animaux.
0: Exactement, mais pour l'heure, c'est notre Valère qui répond au vocal de notre auditrice Catel qui nous a posé une question tout à l'heure au 0810 055 056. C'est le numéro de notre WhatsApp, c'est gratuit, on l'écoute Catel.
11: Bonjour Enora, bonjour à tous. Je cherche un bon plan pour acheter un PC à ma mère. Vraiment un petit ordi, pas trop cher, parce qu'elle n'en fera pas un usage professionnel. Si vous avez ça pour moi, je suis preneuse. Merci beaucoup.
0: Alors sachez déjà qu'à tête, j'ai beaucoup d'affection pour elle parce qu'elle est bretonne. Et je suis aussi à vous laisser un message de Lorient et j'embrasse très très fort ici Braise Isel. Je viendrai vous faire un petit coucou d'ailleurs là-bas, les copains de Bretagne. Alors Valère, oui. Alors dis pas cher.
3: Attendez, déjà on va répondre à Catel et après je réponds à vous. Bon, si j'ai bien compris, la maman de Catel n'a pas d'ordinateur, ouais, donc on part du principe qu'il n'y en a pas. Mm-hmm. En ce moment, c'est la rentrée, il y a beaucoup de promos de rentrée, donc si on veut se diriger vers du neuf, ce qui n'est pas forcément mon premier conseil, mais disons-le, ça existe.
0: Okay.
3: Là, il y a pas mal de stocks et il y a de bonnes affaires, il faut comparer dans les grandes enseignes et la grande distribution. Je ferme cette parenthèse, mm-hmm, et je vous emmène tout de suite sur l'occasion, parce que c'est évidemment là qu'on va trouver les meilleurs prix. Mm-hmm. Il ne faut pas confondre occasion et reconditionné, d'abord. Occasion, je fais par exemple sur Le Bon Coin et j'achète à un particulier un ordinateur.
0: Très bien.
3: Reconditionné, c'est un professionnel qui a remis en état un ordinateur d'occasion, mais qui garantit qu'il est en bon état.
0: Pas mal ça.
3: Pas là, oui.
0: C'est mieux.
3: C'est beaucoup mieux.
12: Mais c'est pas le même prix. J'ai
3: Alors ça, c'est effectivement pas le même prix. Vous avez raison, mais c'est pas le même service. C'est-à-dire que vous allez avoir un ordinateur qui est garanti 12 mois, qui a été revu au niveau de la batterie, au niveau des composants et qui fonctionne. À ce sujet, j'ai une petite pépite pour vous.
0: Oula.
3: Ça vient des ateliers du bocage.
0: J'adore.
3: C'est une association d'insertion qui fait aussi du travail pour des personnes en situation de handicap. C'est une association, c'est vraiment top. Là, en ce moment, par exemple, j'ai trouvé à 239 €, livré en 3 jours chez vous, un ordinateur Dell, 256 Go de stockage, ouais, ça peut très bien aller, 239 €. C'est juste que cet ordinateur, on revient aux fruits et légumes, il est moche. Qu'est-ce que ça veut dire? Ça veut dire qu'il est un petit peu abîmé, la peinture est un petit peu écaillée, il y a peut-être une touche qui est un peu effacée, mais il marche nickel. Il est garanti 12 mois, il est livré chez vous en 3 jours.
0: Parfait.
3: Et ça s'appelle les K-Bossés. Un K, les Bossés, B-O-S-S-E-S.
0: Ah voilà, les bons plans.
3: C'est un bon plan.
0: De papa Valère Correa.
12: C'est génial, c'est vraiment la garantie dans ce cas.
0: On voit bien ça. Et ce qui est génial, effectivement, c'est la garantie sur ces ordinateurs, Pierre Sardin.
12: Oui, parce qu'en fait, sur un particulier, on ne sera jamais sûr de ce qu'on va avoir, alors que là, il y a la garantie 12 mois.
3: Et n'oubliez pas qu'elle bonus réparation, pardon, juste un instant là-dessus, ça existe, 50 € pour faire réparer votre ordinateur, la batterie, l'écran, ça marche, et peut-être que vous pouvez simplement garder votre ancien.
0: Merci beaucoup, on vous dit bien ça sur votre radio, ici, on écoute Alain Souchon, pardon, j'ai 10 ans, et juste après on va parler brouteurs, animaux et leur rentrée, oh, c'est fantastique.

0: ans, Alain Souchon sur votre radio, ici, on vous doit bien ça? C'est votre nouveau rendez-vous.
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0: 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Il est midi 39, on est toujours en direct et on est ensemble jusqu'à 13h. Vous êtes ici, chez vous, ce nouveau rendez-vous quotidien est là pour vous rendre service car on vous doit bien ça. Il faut que je vous dise quelque chose hier, parce que dans un instant Elsa va nous parler des brouteurs, hein, c'est une nouvelle forme aussi de piratage amoureuse, va-t-on dire. Après nous aurons Pierre Fabin qui nous parlera de la rentrée de nos animaux, mais avant. Hier il s'est passé quelque chose de fou, Elsa Wolinski, notre madame astuce au quotidien, nous parlait des réunions parents-prof et comme quoi c'était un bon plan pour faire des rencontres amoureuses. Écoutez ce qui s'est passé hier.
2: C'est le seul endroit où tu peux parler de tes enfants sans crainte et repartir avec un numéro de téléphone.
3: Oh, c'est ça, non.
2: Et oui, ça peut changer. Devant un professeur de philo, tout peut arriver.
0: Et décidément, nous sommes déjà très écoutés puisque madame Wolinski a reçu sur ses réseaux sociaux un message de qui?
2: D'un petit professeur de maths.
0: Mais c'est professeur de maths de mes deux filles. Qui a écouté notre émission, qui vous a dit un coucou, me voilà.
2: Oui, enfin qui m'a fait un petit message très gentil en me disant que j'avais été toujours effectivement assez séduisante à chaque rencontre.
0: Il est joli garçon, ce monsieur professeur de maths.
2: Il est joli garçon, effectivement.
0: Mais il est très jeune. Une love story à suivre tout au long de cette saison dans vous doit bien
2: ça. En tout cas, j'avais raison, vous voyez,
0: bon,
2: dates à l'école.
0: Voilà, par contre, alors, il y a des choses un peu moins glorieuses, des dates qu'on vous promet qui n'en sont pas. C'est ce qu'on appelle les brouteurs. Vous allez nous en dire un mot, Elsa Wolinski.
2: Mais oui, tout à fait, parce qu'on parlait d'arnaque tout à l'heure. Moi aussi, je me suis fait avoir en amour, et oui. Non, mais parce qu'en vrai, j'en ai marre quand même d'être toujours la célibataire de service de 52 ans, ouais. Même ici, à la radio. Alors on m'a dit, mets-toi sur les sites de rencontres.
0: Ouais.
2: Alors j'y vais, évidemment.
0: Gaiement.
2: Et puis là, gaiement, bien sûr, et là je tombe sur un cardiologue. C'est pas exactement mon fantasme, moi c'est plutôt les philosophes, mais bon, vas-y, il est très beau, il vit à Rome, il m'écrit tout le temps, il me dit tout de suite tout ce que j'ai envie d'entendre, je tombe littéralement dans le vortex de la séduction, parce que vous savez, Valère, ça va très vite avec moi.
0: Valère est son voisin de table, c'est pour ça qu'elle le regarde souvent et elle lui parle souvent.
2: Il m'annonce qu'il va venir, là tout d'un coup il me dit « je viens ».
0: Wow.
2: Sauf que là, il me dit, mais j'ai un problème, j'ai besoin d'argent pour le billet.
4: Un cardiologue, enfin.
2: Non, mais un cardiologue
0: a besoin d'argent.
2: Ah, il y a un loup. Non, mais il y a un gros loup. Non, mais ça va pas. J'en parle à une amie qui me dit, ah bah oui, tu t'es fait avoir, c'est un brouteur. Moi, eh ben, je suis un peu naïve, excusez-moi. Je dis, quoi? Qu'est-ce que ça veut dire, un brouteur? Aude, je vous pose la question, qu'est-ce que c'est
0: quoi
5: brouteur, bah c'est un arnaqueur amoureux, on peut dire arnaqueur C-O-E-U-R peut-être, ouais. À la fin. Bah, c'est quelqu'un qui fait semblant d'être amoureux de vous pour siphonner votre compte en banque.
0: Ça me rappelle cette histoire, c'est cette dame qui était amoureuse de Brad Pitt. Brad Pitt avec l'accent allemand, pourquoi, je ne sais pas, pardonnez-moi.
2: Ah, non, mais c'est vrai,
0: elle a donné plein d'argent. Ça avait
5: 800 000 euros, oui, elle a donné au fond.
0: On en avait parlé très longuement l'année dernière. Vous avez failli être madame Brad Pitt.
2: Oui, c'est ça, et ben non, alors... Et je vais vous dire, maintenant je me dis, non seulement il faut que je trouve un homme, mais maintenant il faut aussi que je vérifie qu'il existe. Non mais je vous assure. Alors la prochaine fois qu'un beau cardiologue m'écrit visio, pièce d'identité, carte professionnelle, et s'il est vraiment cardiologue, électrocardiogramme, parce que quitte à tomber amoureuse d'un cardiologue à Rome, j'aimerais bien au moins... Il est un cœur.
0: Oh.
2: Alors moi j'avais quand même une petite question. Aude, comment on fait? Est-ce qu'on se dit, ben non, fini, on va plus sur les sites, ou est-ce que vous nous avez des tips?
5: Mais non, Aude
0: Razzo, madame
5: Arnaque. Faut pas renoncer.
0: Ah, jamais en amour.
5: Quand il y a une arnaque, il y a aussi une solution. J'ai deux conseils de base, mais qui sont vraiment très simples. Vous pouvez discuter avec ce cardiologue, Elsa, jusqu'à un certain point, et c'est ce que vous avez fait. Dès qu'il est question d'argent, c'est terminé.
0: Déjà, on prend la porte.
5: C'est ça le critère. J'ai beaucoup d'auditeurs qui m'écrivent, qui me disent, j'ai un doute sur cette personne. En fait, dès qu'il est question d'argent, c'est terminé. Avant, à la limite, faites ce que vous voulez. Le problème, c'est que, bon, après, vous pouvez vous attacher à cette personne et lui donner de l'argent. Donc, attention, voilà,
0: ça
5: très, très, très lucide. Et puis, dernier conseil, jamais de photos intimes. comme ça, à envoyer, parce que des fois, ils demandent des photos intimes.
2: Non, je n'envoie pas de photos intimes.
5: Et après, ça peut servir à du chantage. Non, mais
3: alors,
5: c'est important parce que
3: certains... J'ai eu des photos
5: alors,
3: Pierre de chat, Tabin. Moi, de la part de...
2: C'était le fils d'Elsa,
3: pardon. Elsa m'a envoyé des photos de chat. Des photos...
2: Oui, enfin, des photos de chat, ça va, quand même.
5: Oui, ça, ça va.
2: Calmons-nous.
5: Mais en tout cas, donc, pas de photos intimes, bah oui, ça paraît assez évident. Oui, mais ça n'est pas tant que ça. Dernier tip, si vous voulez, demander un appel vidéo, mais là, maintenant, tout de suite, immédiatement. Parce que là, alors, on peut faire un faux appel vidéo avec l'intelligence artificielle aujourd'hui, il peut se transformer en Brad Pitt et faire un appel vidéo avec vous. Demandez un appel vidéo immédiat. Et s'il dit non, déjà, c'est suspect quand même.
2: Hein. Ouais. Oh, quel plaisir, les réseaux. Moi, je suis très à l'ancienne. Bonne année 1950. J'ai rencontré les gens en vrai. Faire des dîners aux chandelles, qu'on me compte fleurette et qu'on m'ouvre la porte de la voiture. Pardon.
5: Et là, c'est pas comme ça que je vais me trouver un mec. Hein.
2: Allez, dans un instant, on va parler avec Pierre Fabin, notre vétérinaire de la rentrée de nos animaux. On vous donnera aussi 200 euros parce que je booste tout au long de l'année votre pouvoir d'achat. Mais pour l'heure, la merveilleuse voix de Juliette Armanet, le dernier jour du disco, c'est sur votre radio ici.

0: l'ASPA de ce titre. Juliette Armanet, le dernier jour du disco sur votre radio ici. Bienvenue dans On vous doit bien ça.
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0: Midi 47 sur votre radio ici. On passe un très très bon moment en votre compagnie. On espère que l'émission vous plaît. N'hésitez pas à la commenter, à nous soumettre des sujets. Appelez-nous, laissez-nous un message vocal sur notre WhatsApp. C'est gratuit, c'est au 0810 055 056. Dans un instant, on vous donne 200 euros parce que toute l'année, tous les jours, je vais booster votre pouvoir d'achat. Mais pour l'heure, notre grand vétérinaire Pierre Fabin va nous parler de la rentrée de nos animaux.
3: Et oui, parce que depuis des jours, on parle de notre propre rentrée, de à quel point c'est dur pour notre rythme, du réveil qui pique le matin. Mais est-ce que vous avez pensé à vos animaux ce matin en claquant la porte?
0: Non.
3: Oui, mais est-ce que vous avez pensé qu'ils pouvaient souffrir de ça? Parce qu'en fait, il y a une forme d'anxiété qui existe. Ça s'appelle l'anxiété de séparation. Alors concrètement, comment ça se manifeste? C'est votre chien qui d'habitude est très gentil, ne fait pas de bêtises, commence à en faire un petit peu. Il va détruire un oreiller, il va éventuellement être malpropre, aboyer un petit peu quand vous n'êtes pas là. Votre chat qui va devenir très collant ou bien carrément distant ou malpropre, faire des petits pipis à côté de la litière. Ça peut durer 2-3 jours, mais ça peut aussi durer 2-3 semaines, voire un mois. Mais attention, ça dépend forcément aussi de comment vous les avez fait garder pendant les vacances.
0: Ah bon?
3: Bah oui, parce que quand on a un chat qui reste à la maison et qui a un cat sitter qui passe une fois par jour, donc il voit une personne.
0: Je dois vous avouer qu'il est en train de regarder Elsa Volinsky à ce moment précis. Il a fait appel à un cat sitter cet été.
3: Il met 2 heures par jour pour le coup.
0: Parce qu'Elsa Volinsky, vous avez 3 chats.
4: J'ai 3 chats.
0: J'en ai 2, j'ai fait la même chose.
4: Voilà.
0: Ça, c'est pas bien, monsieur Pierre Fabin.
3: C'est génial, mais justement, la rentrée va être vue comme quelque chose de positif souvent, sauf pour les chats d'autres qui font un petit peu la gueule, je crois. Les chats d'Elsa, pardon, qui font un petit peu la gueule. Mais en général, le retour de l'humain, c'est un retour à la normal, il y a des habitudes qui reviennent. Mais c'est pour le chien qui est venu avec nous en vacances. Celui qu'on a emmené au camping, qui était H24 avec nous, qui était avec les enfants, qui a fait tous les apéros, qui a reçu les morceaux de saucisses qui sont tombés du barbecue. Et ben, il prend un mur de solitude en pleine face, ce chien-là. Et d'ailleurs, il y a l'effet inverse aussi qui peut se produire, parce qu'il y a des chiens qu'on a trop sollicités pendant les vacances.
0: Ouais.
3: C'est-à-dire qu'ils avaient les enfants dans les pattes, il y a les amis qui passaient, il y avait la chaleur cet été, c'était dur pour eux. Mais eux, ils vont se dire justement, bah, merci, vous en allez, le canapé, il est enfin à moi. Donc on peut vraiment avoir ces deux opposés qui existent.
0: D'accord.
3: Mais là, concrètement, on est rentré aujourd'hui.
0: Alors oui, comment
3: on n'a rien préparé. Est-ce que ça peut se préparer, la rentrée avec son animal? Mais là, on est rentré, qu'est-ce qu'on peut faire, justement? Et bien justement, déjà, vous allez adapter des promenades. Vous passez pas de 3 heures de rando par jour à 5 minutes de promenade.
0: Ah oui, d'un coup.
3: Voilà, d'un seul coup. Votre chien ne va pas comprendre. Vous augmentez un peu la taille des promenades. Le docteur Kierzek nous l'a dit hier, on se lève 15 minutes plus tôt, on part avec son chien et on lâche le téléphone. Soyez avec votre chien pendant la promenade. Apprenez-lui des nouveaux tours. Changez d'itinéraire pour qu'il découvre des nouvelles odeurs. C'est hyper important pour lui. Les chiens vivent dans un monde d'odeurs. Vous pouvez aussi fatiguer leur cerveau au moment du départ avec la nourriture. Ce que vous allez faire,
0: je fais la même chose avec mon mari.
3: Alors, je ne sais pas comment vous lui fatiguez le cerveau, mais pour vos chats ou vos chiens, vous prenez la gamelle, vous sortez la gamelle, vous oubliez la gamelle et vous mettez des croquettes partout dans l'appartement, sous le tapis, dans la cuisine, dans la salle de bain. En fait, toute la journée, vos animaux vont aller chercher la nourriture, ils vont renifler.
0: Attendez, on peut faire ça avec les chats aussi?
3: Oui, avec les chats, bien sûr.
0: On leur met des croquettes partout aussi?
3: Un peu partout dans l'appartement et ça va les obliger à être actifs la journée et ils vont moins s'ennuyer pendant la journée.
0: C'est 1000 questions, pardon.
3: Voilà.
0: Non mais parce que moi mon chat il hurle maintenant la nuit comme il faisait pas ça avant les vacances.
3: Justement le fait de le stimuler la journée, qu'il ait quelque chose à faire pendant la journée, va faire qu'il va être occupé.
0: Mais comment je fais pour l'occuper? Je suis pas là la journée.
3: Mais justement avec les croquettes, on va les mettre un peu partout dans l'appartement. Il va les manger à gauche.
0: C'est le fort boyard.
3: Voilà, c'est le fort boyard des croquettes. Exactement.
0: Le casse-casse.
3: Exactement.
0: Et pas mal.
3: Voilà. Et on dédramatise aussi le départ, c'est-à-dire ne faites pas des adieux à vos chiens avant de partir. Vous oubliez le tu vas me manquer mon bébé, papa revient vite. Quand vous partez, c'est comme si vous alliez sortir les poubelles. Vous l'ignorez 10 à 15 minutes avant. Et le plus dur, c'est de l'ignorer aussi à votre retour. Pendant 10 à 15 minutes, on ne fait pas la fête. On y va après, une fois que tout le monde s'est calmé.
0: Merci, Pierre Fabin. C'est très, très gentil. C'est très gentil. Bah oui, c'est normal. En même temps, il est là pour ça. On va se retrouver dans un instant et on va booster votre pouvoir d'achat. 200 euros à dépenser dans une grande enseigne pour faire vos courses. Ça part là maintenant tout de suite. 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
0: De retour dans On vous doit bien ça sur votre radio. Ici, Pierre Fabin, notre vétérinaire, nous disait très sagement comment gérer la rentrée de nos animaux. Ça a beaucoup réagi au 0810 055 056. C'est notre WhatsApp gratuit. Mireille est avec nous.
7: Oui.
0: Elle réagit aussi. Bonjour Mireille, bienvenue.
7: Bonjour et merci pour votre bonne ambiance.
0: Oh, merci Mireille. C'est super, vous nous appelez des Landes, hein, je crois.
7: C'est ça.
0: En Nouvelle-Aquitaine, on salue la Nouvelle-Aquitaine. Alors, vous aviez une petite question pour notre cher vétérinaire Pierre Fabin.
7: Oui, est-ce qu'on peut donner des huiles essentielles ou de l'homéopathie pour les puces ou les tiques des chats?
3: Alors, c'est une très bonne question et on voit justement beaucoup de produits sous forme d'huiles essentielles qui sont vendus. Alors, le premier point, c'est qu'il faut savoir qu'il n'y a pas d'efficacité prouvée. Et tout au mieux, ces produits seraient répulsifs, c'est-à-dire qu'ils vont chasser certaines puces, mais pas toutes, et qu'elles vont quand même pouvoir s'installer. Et du coup, le plus important pour moi, c'est quand même de prévoir ça avec votre vétérinaire par rapport au risque de votre animal. Est-ce qu'il sort? Est-ce qu'il sort pas? Et de prévoir ça comme ça. Et il faut savoir qu'avec les huiles essentielles, il y a un risque de toxicité. Si le chat lèche les huiles essentielles, il peut s'intoxiquer gravement. Donc c'est quelque chose que je recommande pas trop, les huiles essentielles. Mais voilà, vous pouvez adapter peut-être le traitement de vos animaux avec votre vétérinaire pour prévoir un bon plan de prévention.
0: Parce que vous aviez essayé, Mireille, déjà sur votre animal?
7: Non, je fais avec le vétérinaire. Voilà. Je voulais savoir si il y avait une odeur particulière et qu'il pouvait.
3: Ils n'aiment pas trop ça, les huiles essentielles en général, hein, parce que vraiment, c'est une odeur qui est très forte, c'est très concentré, et du coup, le dosage pour l'animal, il est toujours dur à avoir, et vraiment, c'est votre vétérinaire qui vous fera le meilleur plan de prévention.
0: Bah, évidemment, quand même, il faut profiter de la vie des professionnels. Merci beaucoup, chère Mireille.
7: Merci.
0: On vous embrasse très très fort. Faites comme Mireille, vous avez un problème, une question, une envie de décider à nous soumettre. 0810 055 056, c'est notre numéro WhatsApp et c'est gratuit dans votre nouveau rendez-vous. On vous doit bien ça sur votre radio ici. Oh, que je suis contente, parce que là, je vais donner un petit peu des sous. Je vais booster votre pouvoir d'achat tout au long de l'année, tous les jours. C'est 200 euros pour vous, tout de suite, à dépenser dans une grande enseigne pour faire vos courses. Et nous accueillons un gagnant. Comment s'appelle-t-il? Oh, c'est Steven. C'est Steven qui est là avec nous. Bonjour, Steven.
8: Bonjour, Enora. Bonjour, tout le monde.
0: Bonjour. Ah, oh là là, je vois, et ça me réjouit à nouveau, que vous êtes de la région du Morbihan. Décidément.
8: Eh oui.
0: Beaucoup de Bretons.
8: Alors, moi, je suis au coin, en fait, entre le Morbihan, la Côte d'Armor et les Îles-et-Vilaine.
0: Vous êtes au cœur de l'action. Et on embrasse très, très fort ici, Armorique. Alors, qu'est-ce que vous faites dans la vie, cher Steven?
8: Eh ben, je suis chef de cuisine depuis une paire d'années. Maintenant, j'ai mon entreprise de cuisine végétale gastronomique.
0: D'accord.
8: Pour faire partager, en fait, j'ai pu travailler dans de nombreux palaces en tant que sous-chef et j'ai été chef étoilé dans mon passé aussi.
0: Waouh. Ça, c'est
8: J'ai voulu faire partager, en fait, tout ce qui n'était pas accessible à tout le monde.
9: fait, et ben le faire existe, le faire maintenant. Pour... Donc j'ai un food truck où je propose moult
0: mets, moult créations. Voilà. Vous parcourez toute la Bretagne, je vois, avec ce camion. En fait, c'est ça?
9: Exactement, exactement. On a une petite caravane de 72, donc super old school, qu'on a fait peindre par une artiste en dessous de Saint-Malo.
0: D'accord.
9: Voilà, et je suis d'autant plus fier d'aujourd'hui de mon parcours parce que je fais partie des TOC françaises.
0: Ah bon? On a une star avec nous dans Vous Bien ça, dis donc.
9: Une association de gastronomes, de chefs étoilés, d'anciens chefs étoilés, d'amoureux de la cuisine et du patrimoine français. Et donc je suis encore plus fier parce que je suis le seul chef de cuisine de France hémophile. Qui a une particularité, c'est que j'ai le sang plus liquide que tout le monde.
0: D'accord.
9: Mais avec l'envie et la persévérance, on arrive toujours à atteindre ses rêves.
0: Malgré tout ça, exactement, vous avez atteint votre rêve et un autre rêve, un petit rêve, mais qu'on exauce pour vous, c'est les 200 euros.
9: Bravo,
0: c'est
9: merci à vous, merci beaucoup.
0: On est très heureux de vous les donner. On vous embrasse très très fort, cher Steven.
9: Je vous remercie, Edora, et au plaisir de vous rencontrer un jour ou l'autre, et à vous l'équipe aussi.
0: Kenavo, comme on dit, c'est j'en profite. Faites comme Steven. 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On va se retrouver demain, ça passe à une vitesse folle, je suis très très heureuse de démarrer cette saison avec vous dans ce nouveau rendez-vous quotidien, on vous doit bien ça sur votre radio ici. Merci Audrazo, merci Pierre Savin, merci Elsa Wolinski, merci Valère Coréard pour tous vos beaux plans, bons plans. J'arrive pas, hein, à la fin de l'émission c'est comme ça. Et on accueille Marine Logénie au sommet.
10: Oui,
0: sommaire.
10: Je vous entends, formidable.
0: Coucou Marine,
10: ça
0: au sommet du journal des régions aujourd'hui, Marine.
10: Eh bien écoutez, la rentrée, évidemment, mais on ira dans les Landes et en Gironde où les enfants sont tout de même un peu traumatisés par les incendies été.
0: Bien sûr, pardon, j'ai toussé, j'ai une petite quinte. Eh bien merci Marine, à demain.
10: À demain.
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0: Il est 13h, merci de nous écouter. Les informations, Marine Logénie.
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0: Marine Logénie.
10: Bonjour à toutes et à tous, bienvenue dans le 13h de nos régions. A été à l'école. Question que tous les parents vont poser à leur progéniture aujourd'hui, ce 1er septembre. 12 millions d'élèves français font leur entrée.
11: C'est mieux les vacances. L'école, c'est ennuyant. Moi, j'aime bien cette école là-bas parce que quand on fait des bains, il y a mon copain Naël qui vient. Ça m'avait beaucoup manqué. Je sais quelle maîtresse je suis. J'étais notre maîtresse en CP.
10: Voilà, parole d'enfant au micro d'ici gare Lozère. Nous irons également dans les Landes et en Gironde pour une rentrée, on l'imagine, très particulière après les méga feux de cet été. Et puis dans de nombreuses villes, ces distributions de fournitures scolaires gratuites ici Paris Île-de-France étaient au plus près des enfants et des parents ce matin. Une rentrée 2026 avec l'élection présidentielle de 2027 en ligne de mire. Le RN propose d'interdire le port du voile. On verra si cela est possible juridiquement. Quand on dit présidentiel sur ici, on pense forcément à vous, à vos envies, à vos craintes, à vos désirs pour 2027. C'est l'opération Dites-le ici. Et ces 50 isoloirs répartis partout en France, vous avez la parole, on transmettra aux candidats. Chaque jour de la semaine, dans le 13h de nos régions, on diffusera vos témoignages. Aujourd'hui, Julia, jeune femme qui veut plus d'écologie dans son quotidien. Au programme également du 13h de nos régions, arrêt de travail, retraite, prix du gaz. On revient sur tout ce qui change en ce 1er septembre. Et on terminera par une très belle histoire d'amitié, signée ici Ferry. C'est l'heure de la première pause déjeuner à peu près à la cantine ou au self dans les écoles, collèges et lycées. Les élèves ont retrouvé ce matin le chemin des classes après un été marqué par les incendies, je vous le disais, qui ont ravagé nos forêts. C'est tout naturellement que le 13h de nos régions part dans les Landes aujourd'hui pour cette rentrée pas comme les autres à Biscarros où les flammes ont détruit 3600 hectares, 200 maisons dont celle de deux pères de famille que Lou Bourdier a rencontré.
12: Ici, il n'y a plus rien.
10: De la maison de Mathieu, il ne reste effectivement plus rien. Un tas de ruines, cette odeur de brûlé et quelques morceaux de savon.
12: Des assiettes. On voit quelques tasses qui ont pu survivre. Ça, c'est des collègues qui m'avaient offert.
10: Tasse avec marqué dessus un collègue extra.
12: Voilà, exactement. Il reste pas grand-chose. Quoi.
10: Ce père de famille garde le sourire, mais c'est pour le moral de ses deux enfants qu'il est inquiet.
12: On a pleuré. Hein. Moi, je voulais pas que mes enfants me voient pleurer, donc j'ai séché. Et puis après, j'ai dû l'annoncer à mon fils. C'était le plus grand. Et il m'a demandé, mais tout a brûlé. Je lui ai dit oui. Et brouillé aussi. Et j'ai dit oui. Il m'a demandé où est-ce que je vais dormir.
10: Dans une maison qu'ils ont trouvée en urgence, trois jours seulement avant la rentrée. Pareil pour ce voisin qui a tout perdu.
13: Les chambres des enfants, tout s'est écroulé.
10: Lui aussi a hâte que ses enfants reprennent l'école pour retrouver un semblant de vie normale.
13: On a beaucoup aussi pleuré au début. Hein. Le pire, c'est quand nos enfants nous demandent de rentrer à la maison. Alors, c'est déchirant. J'ai des enfants très casaniers en plus, donc ils adoraient leur maison, ils adoraient leur environnement. Mais ça, c'est vrai que c'est compliqué. Donc, retrouver leurs amis, effectivement, à l'école, retrouver effectivement cette normalité, je pense que ça va leur faire du bien aussi de revoir tous leurs copains, de retrouver ce semblant de normalité. Quoi.
10: Et puis, il le dit, c'est alors laissera le temps surtout de s'occuper des papiers à envoyer aux assurances. Reportage signé Lou Bourdi, ici Gironde, tout près de là. Donc en Gironde, là aussi, il a fallu trouver les mots, rassurer, expliquer après les incendies qui ont ravagé 42 000 hectares et après des évacuations massives. Invité du Trésor de nos régions aujourd'hui, Laure de Marne. Bonjour.
14: Bonjour.
10: Vous êtes professeur des écoles à Bordeaux. Votre classe fait l'objet d'un très beau documentaire disponible sur la plateforme France Télé, L'école dehors, notre meilleure année. Car vous avez décidé, Laure, avec vos élèves, de faire cours en extérieur dans un parc un jour par semaine. On y reviendra, mais d'abord, une réaction au sujet qu'on vient d'entendre. Est-ce que vous, ce matin, vous avez dû aussi trouver les mots pour expliquer aux enfants? Est-ce qu'ils vous ont parlé de ces incendies?
14: Forcément, parce que nos élèves à Bordeaux, c'est des enfants qui sont souvent amenés à bouger vers le bassin, vers l'océan. Donc, on l'a abordé. Une rentrée, ce moment de retrouvailles nous permet souvent de nous raconter un peu. Donc, effectivement, c'est sorti parce qu'un enfant a été évacué avec sa famille. Ils ont vu les paysages, les forêts dévastés, donc ils sont touchés. Après, c'est un moment de rentrée. C'est un moment de rentrée où il y a quand même un beau mélange émotionnel. Et c'est aussi un moment qui est souvent très joyeux, les retrouvailles. C'est ce moment-là, c'est un moment de mélange. Mais après, c'est sans doute quelque chose de les ressentir. Les enfants, ils sortent, ils reviennent un peu... Quand on s'y attend pas toujours, et je pense que ça reviendra certainement, et peut-être notamment quand on sera sous les arbres en école dehors.
10: Vous avez préparé cette prise de parole, on l'imagine, ce matin. Vous leur avez dit quoi exactement pour revenir sur pour revenir sur cet épisode d'incendie.
14: J'ai pas préparé de leur en parler. Ouais. En fait,
10: c'est venu naturellement.
14: C'est venu naturellement et parce qu'on se demande toujours comment on va et comment se sont passées les vacances quand on se retrouve en septembre. Moi je cherche pas. Je sais que quand ils ont besoin d'en parler, il y a un moment ou un autre où ça revient. Là, c'est un peu venu, mais je sais que ça va revenir et que c'est une chance justement de pouvoir vivre une année avec eux, de pouvoir pratiquer l'école dehors avec eux. Parce que forcément, la nature, les arbres, la forêt, on va en parler beaucoup et on va y aller beaucoup. Et c'est ce qui va aussi permettre justement de revenir sur toutes les marques de souffrance de la nature. Mm-hmm. Les canicules, les incendies, ce qu'ils ont vécu.
10: Cette nature.
14: Ça revient.
10: Oui, cette nature si proche, elle s'intègre donc à votre quotidien en classe avec un jour d'école par semaine dehors. C'est ça. Comment vous avez eu cette idée, Laure de Marne?
14: Alors, c'est loin d'être mon idée.
10: Vous êtes inspirée.
14: Une idée qui... Oui, complètement. Hein. En France, on commence, il y a un élan vraiment des enseignants pour cette pédagogie du dehors, mais c'est une pédagogie qui existe depuis très longtemps, notamment dans les pays scandinaves, au Canada. Mm-hmm. L'idée finalement d'aller faire classe en plein air, dehors, avec les enfants, c'est pas du tout une idée nouvelle. Freinet, grand pédagogue français, l'a pratiqué aussi le siècle dernier. Du coup, moi,

0: C'est à la fois, ça peut être à la fois une dictée en mouvement, et puis ça peut être aussi effectivement observer la nature, mais c'est pas du tout que de l'observation environnementale, et c'est absolument, on peut réviser les tables.
1: Oui, on voit que vous apprenez les
0: courants.
1: Vous apprenez les mathématiques avec des petits branchages, des feuilles, des cailloux.
0: Voilà.
1: Et,
0: oui.
1: Et on voit également que les enfants s'ouvrent. Je pense au petit César qui est assez renfermé à la fin de ce documentaire. On voit que ça lui a fait du bien. Un autre qui parvient à se canaliser, à mieux apprendre dehors. Vous avez vu vraiment des changements sur les élèves?
0: Mais au-delà de ce qu'on peut imaginer au départ quand on se lance, c'est très très beau. Cette pédagogie, elle permet vraiment aux élèves de se révéler. Mmh. Et d'une part parce que dehors ils sont en mouvement et ça correspond vraiment à l'enfant d'être en mouvement. On apprend mieux quand on bouge et puis ils respirent et puis ils sont ensemble. Il y a beaucoup de joie dans cette pratique et du coup ils apprennent énormément et effectivement on sent que ça leur fait un bien fou. Mmh. Autant à eux qu'à nous, je pense que le besoin de nature, le besoin de mouvement correspond à tout le monde et forcément du coup l'enfant qui apprend, il apprend avec dehors, il peut apprendre avec tout son corps, avec tous ses sens, il est dans du concret et du coup bien sûr il apprend et on les voit évoluer, on les voit s'épanouir et on les voit tisser d'autres liens entre eux, avec l'enseignant aussi et bien sûr avec les apprentissages et puis avec la nature.
1: Évidemment, avec la nature,
0: au fil du temps qui est très, très sensible, très profond, les enfants, ils sont prêts à se connecter rapidement à la nature, ils sont proches d'elle et
1: c'est beau à voir,
0: on voit
1: en
0: bien
1: tout cas.
0: Que, c'est très beau dans le
1: c'est
0: film.
1: C'est très beau à voir, oui.
0: L'origine l'a très bien rendu, on voit bien que plus l'enfant bouge, plus il se sent bien, plus il comprend son environnement, plus il l'aime. Puis il aime, puis il est prêt à le protéger plus tard.
1: Merci beaucoup, Lucas Lordeman, de nous avoir accordé quelques minutes dans votre journée de rentrée. Vraiment, je conseille le visionnage de ce beau documentaire. La réalisatrice Blandine Armand a posé ses caméras dans votre classe. L'école dehors, notre meilleure année, est disponible sur la plateforme de France Télé. Nouveaux stylos, nouveaux cahiers, nouveaux classeurs. C'est le moment aussi pour les enfants de sortir leur fourniture scolaire et certaines villes ont organisé des distributions gratuites. Marseille, Lille, Mantes-la-Jolie, Metz ou encore Paris où le maire Emmanuel Grégoire participait donc à une distribution dans une école du 10e arrondissement. Nicolas Joly, vous avez suivi les petits CP parisiens pour leur premier matin à l'école des grands.
2: Cartable tout neuf sur le dos, les jeunes élèves passent la grille de l'école avec leurs parents et sont accueillis par le maire de Paris.
3: Ça va bien se passer, sûr.
2: Après la distribution de fournitures scolaires, c'est l'heure de rentrer en classe. Difficile pour Lise de dire au revoir à sa petite.
4: C'est mon deuxième enfant, donc c'est ma deuxième rentrée en CP. Mais oui, ça fait toujours quelque chose, quoi. On rentre plus dans les écoles quand on est un parent d'élémentaire. On la laisse dans le grand bain, quoi.
2: Elle la regarde encore un peu derrière la vitre avant de partir.
4: Un peu, je l'espionnais par la fenêtre pour voir comment ça allait, quoi. Si elle était pas triste, si elle avait pas peur. Mais franchement, je pense que ça va bien se passer.
5: Ouais, confiance pour la suite.
4: Ouais, trop.
2: Et pour que la rentrée soit plus douce, les élèves de CE1 ont préparé une petite chanson pour leurs nouveaux camarades.
1: Ça reste dans la tête, on le sait, parents qui nous écoutez, vous avez l'habitude. Nicolas Joly, ici Paris, Île-de-France, on souhaite une bonne rentrée en musique à tous les enfants et à leurs parents. En ce jour de rentrée scolaire, donc la campagne présidentielle n'est jamais bien loin. Exemple, avec le Rassemblement National et son idée de référendum sur l'interdiction du port du voile. Si elle est élue l'an prochain, Marine Le Pen promet de consulter les Français sur une grande loi de lutte contre les idéologies islamistes. Qu'en pensent les principales concernées? Marc Bertrand, vous avez interrogé des femmes qui portent voile à la sortie du centre commercial des Ulysses en région parisienne.
6: Kadhi a vu sur TikTok cette idée de référendum. Elle pose ses sacs de course pour me tendre un bout de son voile qui lui tombe sur l'épaule.
7: Faites mal à personne, c'est un bout de tissu comme un autre, quoi.
6: La jeune musulmane de 20 ans se dit sous le choc.
7: Je comprends pas. Les voiles intégrales, ils sont déjà interdits. Le voile normal, je vois pas en quoi ça blesse. À partir du moment où on est adulte, je vois pas pourquoi on devrait contrôler qu'on devrait porter une attente à la liberté.
6: Dans la galerie, Malika, une maman de 56 ans, laisse éclater sa colère.
8: C'est pas Marine Le Pen qui va m'empêcher de porter le foulard. On va

0: se laisser faire.
1: Elle fait ses courses de rentrée avec ses deux filles.
2: Je comprends pas, à l'époque, les nonnes, par exemple, ou les chrétiens, ils doivent porter le voile. Il y a les grand-mères encore à la campagne pour que voient.
0: Pourquoi, ça s'appelle
2: pourquoi ça, ça dérangerait ouais. C'est comme si on pourrait sanctionner les gens qui portent des
0: kippas, des croix. Ça veut dire que notre religion, ça la dérange. Il la supporte pas.
1: Le voile qu'on remarque le plus ici, c'est le long foulard blanc de sœur Anne, une religieuse protestante. Elle aussi se sent concernée.
3: Dans la pensée de Madame Le Pen, elle ne nous vise pas forcément, mais ce serait inéquitable de ne pas aller jusqu'au bout. C'est-à-dire, si les musulmanes sont concernées, il n'y a pas de raison que les chrétiennes, les juives ne le soient pas.
1: On joue sur les peurs, dit la religieuse. Elle préférerait entendre le RN sur le pouvoir d'achat ou bien sur les impôts.
4: Reportage signé Marc Bertrand. Si le but du Rassemblement National était de faire parler, en tout cas c'est réussi. Mais cette mesure est-elle applicable? Pour nous répondre, Benjamin Morel est avec nous. Bonjour.
5: Bonjour.
4: Merci d'être là. Vous êtes constitutionnaliste, politologue. La question, elle est toute simple, Benjamin Morel. Est-il possible d'interdire purement et simplement le voile?
5: Ah, constitutionnellement, c'est très compliqué. Pour une raison simple, c'est que aujourd'hui, en l'état actuel du droit, ça serait soit interdire à tout à chacun de porter un signe religieux, et donc ça touche très très largement, en effet, pas seulement les musulmans, mais également les catholiques et les juifs et les autres religieux. Mmh. Et donc dans ce cadre-là, ça traiterait comme une atteinte disproportionnée à la liberté de culte, et ou de l'autre côté, il faudrait interdire de se couvrir les cheveux, ce qui conduirait à interdire également les bonnets, etc.
4: Oui.
5: Qui apparaîtrait comme pour le coup très très disproportionné, surtout qu'on ne verrait pas exactement quelle serait la raison de découvrir les cheveux. Donc aujourd'hui, à ce stade-là, constitutionnellement, ça paraît compliqué, mais le RN a une réponse à ça.
4: C'est le référendum ?
5: Ils ont un référendum. Eh bien, à ce moment-là, le Conseil constitutionnel ne contrôlerait pas la loi. Ce qui n'est pas tout à fait évident du point de vue de la jurisprudence, hein, c'est ce qu'en effet a pu faire de Gaulle en 1962 et en 1969. Mm-hmm. Et depuis, la jurisprudence a quelque peu évolué, et donc il n'est pas sûr qu'un tel référendum soit également possible.
4: Alors qu'est-ce que ça veut dire, Benjamin Morel, vous qui êtes aussi politologue? C'est de l'affichage, on a l'habitude que le Rassemblement national sorte la question du voile dès qu'une élection se rapproche.
5: Il y a une forme de cohérence au RN, étant donné que cette disposition est dans le programme de Marine Le Pen depuis déjà très longtemps, depuis 4 élections. Mmh. De l'autre côté, on a une disposition, enfin on a une mesure qui permet, qui plus est au Rassemblement national, de faire de la mobilisation électorale, d'expliquer qu'aujourd'hui dans le paysage politique, il reste le parti qui s'oppose à l'immigration.
4: Mmh.
5: Enfin, dernier point, cette question du référendum que j'évoquais, que je disais ambiguë, pour des raisons jurisprudentielles qui sont un peu complexes, il faut bien comprendre que si le RN arrive au pouvoir, une partie de son programme dépendra de l'application de cette possibilité de faire des référendums et de passer outre le Conseil constitutionnel. En annonçant la chose dès maintenant, le RN tente, de gagner ce bras de fer en amont.
4: Oui.
5: Du principe que si Marine Le Pen était élue, d'une certaine façon, il pourra dire que les Français vont donner quitus pour gagner ce concert.
4: Merci beaucoup Benjamin Morel, politologue, constitutionnaliste, de nous avoir éclairé sur cette question dans le 13h de nos régions. La CGT lance un appel à la grève des agents de la fonction publique le 29 septembre prochain. Sophie Binet dénonce la décision du gouvernement et le refus de celui-ci début juillet de toute hausse généralisée des salaires des fonctionnaires. Et puis, on a appris hier soir la mort d'Edouard Balladur. Pour beaucoup d'entre vous, c'était la fameuse phrase « Je vous demande de vous arrêter », son duel avec Jacques Chirac ou encore sa marionnette des Guignols.
6: Tiens, en fait, Edouard, c'est quoi toi ton idée à toi de plan secret là pour le boulot de dans 2 ans? Je ne vois pas de quoi vous parlez.
7: Mon Dieu, dis-le que tu vas te présenter, dis-le!
6: C'est moi, j'ai du travail.
7: Ah, non. Écoute, moi, j'ai dit mon plan secret, alors toi, tu dis le tien. Sinon, c'est pas du jeu,
6: J'ai du travail.
4: Pour François Bayrou, en revanche, Edouard Balladur, c'est bien plus que ça, l'ancien Premier ministre et ministre de l'Éducation nationale de son gouvernement entre 93 et 95, salue aujourd'hui un homme d'État.
8: Edouard Balladur, c'était le sens de l'État, l'amour de l'État et la connaissance de l'État. Edouard Balladur avait une vision de long terme sur la France. Il était un homme d'État en cela que sa vision était de long terme pour le pays.
4: François Bayrou sur donc Édouard Balladur qui nous a quittés hier à l'âge de 97 ans.
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10: Marine Le
4: 13h et 18 minutes. En 2028, vous montrez peut-être dans un train siglé Velvet. La compagnie concurrente de la SNCF vient d'obtenir sa licence. On vous présente également dans les minutes à venir de nouvelles cartes météo France. On ira dans un isoloir de l'opération Dites-le ici pour écouter Julia qui a des choses à dire aux candidats. Et puis on fera connaissance avec deux amis Berrichon qui se sont rencontrés un jour de rentrée scolaire il y a exactement 80 ans. Mais d'abord, un coup d'œil sur ce qui change en ce 1er septembre. Beaucoup de choses. Alors Marie Boéda est avec nous pour nous aider à faire le tri et tout nous expliquer. Bonjour Marie.
11: Bonjour.
4: On commence par les arrêts de travail qui sont désormais plafonnés.
11: Oui, alors qu'avant il n'y avait aucune durée maximale fixée, maintenant ce ne sera pas plus de 31 jours d'arrêt pour une première prescription, pas plus de 62 en cas de prolongation, avec toujours des dérogations possibles au cas par cas. Changement aussi en cas de rupture conventionnelle. L'allocation chômage sera réduite à 15 mois au lieu de 18 pour les moins de 55 ans. Et pour les plus de 55 ans, elle baisse à un peu plus de 20 mois. Enfin, pour les grandes entreprises, les artisans, les facturations électroniques deviennent obligatoires. Elles devront désormais être émises par une plateforme agréée par l'État. Objectif, simplifier la gestion et lutter contre la fraude à la TVA.
4: Du nouveau aussi pour les retraites des parents, Marie.
11: Oui, surtout des mères. Au lieu d'être calculé sur les 25 premières années, le montant de la pension des parents sera calculé sur les 24 meilleures années pour un enfant et les 23 meilleures à partir de 2 ans.
4: Et sur le pouvoir d'achat, mauvaise nouvelle pour celles et ceux qui se chauffent et qui cuisinent au gaz.
11: Oui, à prévoir une hausse de 5,6% sur la facture, une augmentation liée à la crise au Moyen-Orient. Ça peut représenter une centaine d'euros en plus sur l'année.
4: Merci Marie Boéda. Si vous n'avez pas eu le temps de tout noter, hein, parce qu'il y en a des choses qui changent aujourd'hui, vous avez tout résumé sur notre site ici.fr pour vous aider donc à y voir plus clair. Du changement aussi à venir, je vous le disais, quand vous allez prendre le train avec une nouvelle étape symbolique et importante franchie par Velvet, l'entreprise future concurrente annoncée de la SNCF a obtenu sa licence d'exploitation sur le réseau ferroviaire français. Son objectif, faire circuler donc des TGV sur l'axe Atlantique et desservir Bordeaux depuis Paris à partir de 2028. C'est demain, puis Nantes, Angers et Rennes l'année suivante. Mais il lui reste encore des validations à obtenir, Raphaël Ebenstein.
1: La licence obtenue par Velvet devra maintenant s'accompagner d'un certificat de sécurité unique délivré par l'établissement public de sécurité ferroviaire. Sésame indispensable pour pouvoir faire rouler des trains sur le réseau français. Mais elle peut d'ores et déjà réserver ce qu'on appelle des sillons, des créneaux horaires de passage sur la ligne à grande vitesse Paris-Bordeaux à partir de 2028, où elle concurrencera directement les TGV Inouï et les Ouigo de la SNCF. La compagnie ambitionne de se lancer l'année suivante vers Angers, Nantes et Rennes, des destinations qu'elle juge à fort potentiel, et proposer à terme 10 millions de places par an à bord de ces rames fabriquées par Alstom. Velvet a choisi le même modèle que le nouveau TGV de la SNCF. La première rame, couleur vert foncé rose lilas, a déjà été dévoilée en grande pompe en avril dernier.
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4: Habituez-vous bien à ce jingle, car on va l'entendre tous les jours de la semaine dans le 13h de nos régions. Tous les jours, donc jusqu'à l'élection présidentielle, on vous donne la parole, on vous écoute grâce à l'opération exceptionnelle de votre radio. Dites-le ici, 50 isoloirs déployés progressivement dans les villes et villages de France. Je vous le rappelle, à l'intérieur, 5 questions qui vous sont posées. On vous demande ce qui vous rend optimiste, notamment quel monde souhaitez-vous pour vos enfants et les générations futures? Quel message avez-vous pour le ou la future présidente de la République? Et ce matin, ce jour de rentrée, on pense forcément aux générations futures. Julia est entrée dans l'isoloir ici, place de la République à Paris. Et la jeune femme fait part de ses envies pour l'avenir. Elle souhaite plus de place pour l'écologie.
12: Pour le futur, j'espère que nos enfants auront justement un monde où on aura pris beaucoup plus conscience que les enjeux environnementaux ne peuvent pas être mis de côté, que ce soit pour des raisons économiques, de santé ou autres, et que ce sera vraiment des sujets plus mis en avant, où il y aura beaucoup plus de budget développé, ainsi que sur l'éducation et la santé. Si je devais faire passer un message au futur président ou présidente de la République, ce serait tout simplement de proposer un programme réaliste, avec des enjeux, comme je l'ai déjà dit, qui j'espère intègrent des problématiques environnementales, et réalistes et surtout applicables, que ce ne soit pas juste des promesses dites en l'air, et que pour une fois derrière, il y ait des vraies actions. Et voilà, savoir où sont les priorités dans notre société et peut-être en revoir certaines à la hausse, notamment la santé et l'éducation.
11: Voilà, Julien qui s'est exprimé dans un isoloir aux couleurs de votre radio ici à Paris, place de la République. Julien, une jeune femme aussi optimiste pour le futur, persuadée que c'est par l'entraide que beaucoup de choses positives doivent sortir, c'est ce qu'elle nous dit. Dites-le ici, c'est la grande opération de votre radio à l'approche de la présidentielle. Témoignage à retrouver sur ici.fr. Une urgence écologique qui trouve une traduction directe sur les cartes Météo France. Hein, Julia nous en parlait de cette urgence écologique météo. L'organisme propose désormais sur son site des cartes de vigilance plus précises que celles qu'on connaît déjà. Si la France est frappée par une nouvelle tempête dans les prochaines semaines, eh bien Météo France pourra mieux l'anticiper. Colline Mollard, on peut retrouver sur ces cartes des distinctions de zones au sein même d'un département.
13: Oui, ces nouvelles cartes gardent les couleurs habituelles, rouge, orange, jaune et vert. Mais les zones de vigilance sont désormais représentées par des taches, délimitées par un dégradé de couleurs pour passer d'une vigilance à l'autre. Dans un seul département, il peut donc y avoir plusieurs niveaux de vigilance. Ce nouveau dispositif s'applique uniquement à quatre phénomènes. Vent, orage, pluie, inondation et neige-verglas. Il ne sera pas systématique, précise bien Météo France. Tout dépend du type de phénomène et de sa précision. Cela permettra de mieux anticiper les tempêtes, les orages sur les reliefs par exemple, et les vents régionaux comme le Mistral et la Tramontane dans le sud de la France. On connaissait déjà ce dispositif depuis quelques années pour les risques d'avalanches et de vagues submersions, avec des découpages spécifiques sur les littoraux et les massifs montagneux. A noter que la vigilance canicule n'est pas concernée, mais Météo France indique y travailler en vue de l'été prochain.
11: Et vous pouvez retrouver toutes ces précisions et voir des exemples de cartes sur notre site ici.fr. C'est une page du tennis français qui se tourne. Gaël Monfils, 311e joueur mondial, participe à New York à son dernier grand chelem. Il prend sa retraite à la fin de la saison. Au-delà de l'émotion que peut susciter cette dernière apparition au plus haut niveau, ce match du premier tour aura une saveur particulière, car pour Gaël Monfils, ce 1er septembre n'est pas un jour comme un autre. Fabrice Abraille.
1: C'est aujourd'hui sur le court Louis Armstrong, le Central Bis, à 19h, heure locale, devant 10 000 spectateurs, que Gaël Monfils fêtera ses 40 ans. C'était pour lui un rêve, les organisateurs de l'US Open l'ont concrétisé. En fait, ils lui ont fait un cadeau, celui de lui accorder une invitation pour participer à son 71e et dernier Grand Chelem, car son modeste classement ne lui permettait pas d'intégrer le tableau principal. Mais mon fils aux États-Unis, c'est plus qu'une simple place dans la hiérarchie. C'est un personnage hors norme, attachant, toujours souriant, que les Américains adorent. Ils sont fascinés par ce Français désarmant, captivé par ce showman, au tennis aussi imprévisible que spectaculaire. Mais surtout, depuis ses débuts en 2005, Gaël, mon fils, a su établir une vraie connexion avec New York et son public.
14: C'est comme ma deuxième maison vraiment ici. Le public américain me va bien. Les gens sont incroyables ici. Il y a beaucoup d'amour. Je les aime énormément. Je pense qu'ils m'aiment beaucoup. Donc il y a quelque chose de magique qui se passe. Les gens sont derrière moi vraiment et ça se ressent.
1: Alors ce soir, comme d'habitude sur le court, Gaël Monfils va tenter de se faire plaisir, essayer aussi de le prolonger, mais surtout en donner au public. Quel que soit le résultat, il recevra une ovation et sortira du court sous les applaudissements des spectateurs reconnaissants et admiratif.
11: Fabrice Abraal, en foot, c'est la dernière ligne droite pour les clubs français. Ils ont jusqu'à 20h pour vendre ou acheter des joueurs. Fin du mercato ce soir. On a commencé ce journal, ce 13h de nos régions, avec la rentrée des classes. Aujourd'hui, je vous propose, pour terminer cette histoire extraordinaire, de Josette et Françoise, deux super mamies du Berry, amies pour la vie. Ce jour de rentrée marque le 81e anniversaire de leur amitié. Elles se sont connues un jour de rentrée scolaire dans
4: 1946 à Vatan et elles ne se sont jamais perdues de vue depuis. Une amitié en béton à l'épreuve du temps. Et tout a commencé un jour de rentrée des classes. Donc, Alexandre Motto a assisté à une de leurs conversations téléphoniques.
15: La rentrée des classes 1946 est une rencontre inoubliable, ou presque. Josette à Châteauroux, en ligne avec son amie Françoise à Orléans.
16: Ça fera 81 ans le 1er octobre. On s'est connus à la rentrée.
17: La mémoire n'est pas partagée, hein. Je ne m'en souviens pas du tout.
16: Oui, moi je m'en souviens.
17: Raconte-moi.
16: On était des petites filles bien coiffées, avec nos petites nattes dans le dos. On avait 10 ans.
17: La rentrée était le 1er octobre.
16: Oui, madame.
17: On a été très amies tout de suite.
15: Une amitié naissante et grainée en souvenirs joyeux.
17: On était l'une à côté de l'autre, tu te rappelles,
16: non, non, pas au début. J'étais à côté de Carmen Briand, moi. Puis après, on a changé de place. On s'est retrouvés ensemble. On faisait le chemin de l'école ensemble aussi. Puis moi, j'allais te raccompagner jusque chez toi, puis je redescendrais après.
15: Ouais. Des temps d'insouciance, les premières notes et les premiers prix aussi.
16: Avec le cahier de notes, prix d'honneur. Prix d'excellence, c'était Denise Bisson qui le récupérait. Elle travaillait mieux que nous encore.
17: Ah bon, tu en es sûre?
16: Oh oui.
17: Mais ça me revient, oui. Oui, elle travaillait très très bien.
16: Ah oui.
15: Et puis la vie a fait le reste. Malgré la distance et les obligations, les deux amis se sont toujours retrouvés depuis cette rentrée. Et cette exceptionnelle amitié.
17: Je te fais des gros bisous, ma chérie.
16: Voilà, moi aussi, je te fais des gros bisous.
4: Et on vous embrasse également. Reportage Alexandre Motto. Ici, Berry, c'est la fin du 13h de nos régions. Vous retrouvez l'émission en replay sur ici1.fr. L'après-midi se poursuit en musique.
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23: La braderie de Lille, c'est un moment de fête qui aura lieu ce week-end. On y sera avec vous à partir de vendredi soir avec des baladeurs qui vont arpenter les rues pour aller à la rencontre des chineurs et des bradeux. On sera aussi place du théâtre avec un beau podium. Vous pourrez y jouer, profiter de blind test ou encore repartir avec le magnifique chapeau en paille. Ici Nord, mais pour cela, il faudra venir tôt. Mais sachez aussi qu'il y a bien entendu des règles à connaître. Par exemple, la circulation et le stationnement dans le périmètre de la braderie sont interdits à tous les véhicules dès vendredi 19h jusqu'au lundi 1h du matin. Pour le métro et les tramways, dès le vendredi, l'amplitude horaire est prolongée pour deux lignes de métro. Et pour samedi et dimanche, le service aura lieu toute la nuit pour le métro et le tramway pour vivre pleinement cette braderie édition 2026.
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s'est dit, toute l'équipe d'Ici Nord s'est dit, qu'est-ce qui leur ferait plaisir à cette heure-ci sur leur radio préférée? Quelque chose qui fait bondir, qui donne la patate, qui rappelle de bons souvenirs. Eh bien, ah ben, monnaie. Voilà comment ça se passe sur votre radio Ici Nord. Merci de nous avoir choisi pour ce début d'après-midi. Donc, de la musique, de bons souvenirs, de la bonne humeur. Et puis, un Philippe Salé en pleine forme qui va donner la parole aux femmes. Explication dans quelques instants avec Par ici, il est sorti. Mais tout de suite, monsieur Florent Pagny sur votre radio Ici Nord.

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0: Je te promets, c'était Johnny Hallyday. Et autre promesse tenue, celle de retrouver Philippe Salé pour le rendez-vous par ici des sorties. Aujourd'hui, il nous propose un spectacle qui s'adresse à tous et qui donne la parole aux femmes.
1: Pour la première fois, des femmes de plus de 50 ans se racontent, mais sur scène. Ouais. Alors, vous avez peut-être déjà vu le format réseaux sociaux, on va dire. Mesdames, c'est suivi par 1 300 000 abonnés sur les réseaux sociaux. Ce format court, pas vraiment, mais en tout cas ce format qui permet de s'installer dans un salon avec Maïtena Biraben, entre autres, et qui permet de discuter avec des femmes de la vie de tous les jours, c'est-à-dire des sujets pour réfléchir aussi, sourire, surprendre, pour donner, redonner confiance à toutes, quel que soit l'âge des femmes, parce que vieillir, c'est aussi une chance, une joie, aussi une nouvelle énergie. Et donc, tous les sujets sont abordés. Que devient une femme qui vieillit? On parle de sexualité, on parle vraiment de tas de sujets différents dans ce rendez-vous qui, maintenant, fait le tour de la France.
2: On part en tournée avec Mesdames, la tournée de Mesdames en vrai, c'est un spectacle. Un spectacle dans lequel de nombreuses femmes vont intervenir sur scène. J'ai accepté cette mission pour une bonne et simple raison, parce que je vais vous parler d'un thème qui est très important. Ce thème, c'est... comment je pourrais te l'écrire? Ce dont je vais vous parler sur scène, c'est... Mais vous savez quoi? Je vais pas vous dire de quoi je vais vous parler sur scène. Pour le savoir, il va falloir prendre vos billets.
1: Alors c'est une idée de sortie incroyable, et c'est pas réservé aux femmes justement. Vous pouvez y aller en couple, justement c'est plus intéressant. Entre témoignages, prise de parole engagée, moments de rire collectif, parce que ça interpelle le public. Mesdames, donc ça s'appelle toujours Mesdames, mais Mesdames en vrai, au Théâtre Sébastopol. Vous allez assister à une soirée hors du commun, très différente. Une soirée de dialogue, d'échange, 4 octobre à 18h, Théâtre Sébastopol de Lille. Ça s'appelle Mesdames en vrai.
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0: Extraordinary, c'était Alex Warren sur votre radio ici Nord. Merci d'être avec nous pour cet après-midi. 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

0: C'est un expert pour nous faire danser des danses, venu d'ailleurs comme la salsa, Bernard Lavillier. Sur votre radio ici Nord, Bernard Lavillier, qui va être en tournée le 11 février au Zénith à Lille. Maintenant, il est 14h. Toute l'info en France et dans le monde.
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0: Alors que plus de 11 millions d'élèves ont repris le chemin de l'école aujourd'hui, la CGT appelle à une grande grève dans la fonction publique, une journée de mobilisation prévue le 29 septembre prochain. La secrétaire générale du syndicat, Sophie Binet, veut s'opposer au budget du gouvernement qu'elle juge régressif. Fin juillet, Bercy avait refusé toute augmentation généralisée des salaires des fonctionnaires. Il voulait partir dans la simplicité. Édouard Balladur a expressément demandé qu'il n'y ait pas dommage public ou d'éloge funèbre, d'après un de ses proches interrogés par France Inter. L'ancien Premier ministre est décédé hier à l'âge de 97 ans. Un registre de condoléances est ouvert à Paris à la mairie du 15e qui était son fief électoral. Un navire chasseur de mines de la Marine Nationale va tenter de localiser l'épave du chalutier breton parti de Saint-Brieuc dans les Côtes d'Armor la semaine dernière. Samedi, le navire a émis un signal de détresse au large des côtes anglaises. Deux marins à son bord sont toujours portés disparus. Après l'italien Trenitalia, l'espagnol Renfe et le britannique Virgin, un nouveau concurrent à la SNCF arrive sur le marché ferroviaire. Le français Velvet obtient le droit de faire rouler ses trains à partir de 2028 sur quatre destinations de l'ouest de la France, Bordeaux, Nantes, Angers et Rennes. Et puis dans une demi-heure, Sophie Adenau retourne dans le vide spatial. Troisième sortie hors de la Station Spatiale Internationale en 15 jours. L'astronaute française sera à la tête de cette mission avec sa collègue américaine Jessica Meir. Le binôme 100% féminin va remplacer un outil de navigation et réaliser plusieurs opérations de maintenance.
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2: Et coup d'œil sur le ciel de la région cet après-midi, 21-22 degrés, à peu près la même journée qu'hier, peut-être un peu plus lumineuse par endroit, quelques trouées. Une nuit qui sera belle ensuite, 9 à 12, la nuit prochaine ça baisse un peu, 15 en Flandre maritime, demain ça commence à monter un peu, 22-23, un soleil qui devrait prédominer toute la journée, ça s'améliore vers la fin de semaine, hein, tout doucement, milieu et fin de semaine. Sur la route, il y a pas mal de monde, sur la 22, entre Neuville-en-Ferrin et Bondu, donc zone de ralentissement, un petit peu plus marquée que d'habitude. Et puis également sur l'autoroute 1, méfiez-vous, dans le sens Lille-Paris, entre Carvin-Libercourt et le Pont d'Ourges, là aussi petite densité de trafic.
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0: Señorita, Bodio, Shawn Mendes et Camila Cabello sur votre radio ici Nord pour cette semaine de rentrée. Oh, ça fait un petit moment qu'ils sont rentrés déjà, nos footballeurs. Et jeudi, vous pourrez donc après-demain suivre en direct sur votre radio la rencontre Toulouse-Lille à partir de 20h15 avec Sylvain Charlet. Profitez-en de la musique, c'est maintenant, c'est tout de suite. On vous offre tous les bateaux, tous les oiseaux avec Michel Polnareff, Oria derrière et juste après Pierre Bachelet.
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1: Vous n'irez pas à la braderie de Lille ce week-end, vous n'irez pas non plus à la foire à l'ail d'Arleux. Par contre, vous irez au son et lumière de Terre et de Feu en Hainaut qui se déroule à Denain encore ce week-end. Pour l'association Denain 2012, mais bien sûr pour tous ceux qui vivent dans le Hainaut, c'est un moment important, celui de se souvenir des événements qui ont constitué le territoire, qui ont constitué le Denain et le Hainaut d'aujourd'hui. Entre autres, on raconte un épisode, celui du 24 juillet 1712. C'est la date à laquelle s'est déroulée la bataille de Denain, qui fut un épisode décisif de la guerre de succession d'Espagne et qui se conclut par une victoire inespérée des armées françaises commandées par le maréchal Villars face aux Austro-Hollandais du prince Eugène. Vous pourrez donc découvrir toute cette histoire et bien plus avec ce son et lumière de Terre et de Feu en Hainaut, encore vendredi, samedi et dimanche à partir de 21h au parc Émile Zola à Denain.
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0: se balade tranquillement avec le Steve Miller Band sur votre radio ici. Non, on se baladera aussi tranquillement à la braderie. On fera de belles rencontres aussi. Willy Rovelli vient avec son podcast Les Maléfiques qui parle de monstres qui font partie de notre folklore. Ça séduit les enfants. Vous avez envie de le rencontrer avec votre fille, votre fils. Ça sera 17h à la librairie Le Bateau Livre, rue Gambetta à Lille. On vous propose une rencontre VIP. Si vous déposez un dessin de votre enfant dans le module de jeu Les Maléfiques sur ici.fr avant mercredi pour une jolie rencontre, c'est une proposition de votre radio.
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0: La voix de Bono vous a accompagné jusqu'à 15h. 15h tout de suite, toute l'actualité en France et dans le monde sur votre radio Ici Nord.
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0: Après l'éducation nationale et le fisc, c'est au tour des pompiers d'être victimes d'une cyberattaque cet été. Les pompiers du Gard et de la Moselle ont porté plainte. Ceux du Bas-Rhin annoncent saisir la CNIL, le gendarme français du numérique. Dans le Gard, plus de 3000 agents sont concernés, des pompiers professionnels et volontaires. Des investigations sont en cours pour comprendre la cause de cette attaque. Deux morts, un blessé grave au large de Saint-Cyprien dans les Pyrénées-Orientales. L'accident s'est produit en fin de matinée. Il participait à une activité nautique au cours de laquelle une bouée est tractée par un bateau à moteur. On ne connaît pas encore les circonstances exactes du drame. Dans les Ardennes, un trentenaire et sa compagne mis en examen pour le meurtre d'un homme de 47 ans la semaine dernière à Charleville-Mézières. Ils sont accusés d'avoir commis de très graves violences sexuelles et des mutilations, d'après le parquet de Reims. Des faits qui ont eu lieu sur fond de consommation massive d'alcool et de stupéfiants. Conséquence de la sécheresse cet été, le reblochon, le cantal et la fourme d'Ambert bénéficient d'un assouplissement temporaire de leurs règles de production AOP. D'autres fromages, le comté, le beaufort et l'abondant, sont aussi profité des mêmes assouplissements il y a une semaine. Et puis une page du tennis français se tourne ce soir. Gaël Monfils, 311e mondial, participe à son dernier grand chelem à l'US Open de New York. Et ce premier match a une saveur particulière. Il fête aujourd'hui ses 40 ans. Gaël Monfils qui doit prendre sa retraite à la fin de la saison.
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2: La météo ici même dans la région avec un ciel un peu plus lumineux peut-être aujourd'hui. J'espère que vous avez une éclaircie cet après-midi. 21-22 degrés sont la température maximale. Une nuit prochaine, voilà, tout à fait normal. Et demain, ça va commencer à remonter un petit peu avec un ensoleillement qui va être bien présent. Ça va prédominer le soleil sur la route. Attention, la 21, on vient d'avoir l'info. Dans le sens Lens d'Ouest, secteur de l'Oison sous Lens, il y a un camion qui couchait sur les deux voies. Ça va commencer à ralentir sur le secteur. Hein. Soyez prudents. Merci Annick pour la petite info. Communiqué à Alex au stand d'arrière. On a plutôt de bonnes conditions de circulation dans l'ensemble.
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0: a invité un spécialiste de la fête, Amir, sur votre radio ici Nord. Nous aussi, nous sommes des spécialistes de la fête. Direction la braderie de Lille. On sera place du théâtre entre l'opéra et la vieille bourse. 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Venez nous voir, place du théâtre, on sera ravis de faire la braderie avec vous tout au long de ce week-end. On est ravis aussi de vous offrir Céline Dion, Zao de Sagazan et Renaud.
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1: La braderie de Lille, c'est un moment de fête qui aura lieu ce week-end. On y sera avec vous à partir de vendredi soir avec des baladeurs qui vont arpenter les rues pour aller à la rencontre des cineurs et des bradeux. On sera aussi place du théâtre avec un beau podium. Vous pourrez y jouer, profiter de blind test ou encore repartir avec le magnifique chapeau en paille ici Nord. Mais pour cela, il faudra venir tôt. Mais sachez aussi qu'il y a bien entendu des règles à connaître. Par exemple, la circulation et le stationnement dans le périmètre de la braderie sont interdits à tous les véhicules dès vendredi 19h jusqu'au lundi 1h du matin. Pour le métro et les tramways, dès le vendredi, l'amplitude horaire est prolongée pour des deux lignes de métro. Et pour samedi et dimanche, le service aura lieu toute la nuit pour le métro et le tramway pour vivre pleinement cette braderie édition 2026.

0: Mais qu'est-ce que c'est que ce punch incroyable? C'est celui de Katrina on the Waves sur votre radio. Ici Nord qui aime mettre en avant aussi les initiatives locales. Rendez-vous ce dimanche à 16h au lac à Dunkerque, le musée d'art contemporain, pour une exposition consacrée à Alfred Manessier, un artiste picard. Vous connaissez peut-être ses vitraux dans une chapelle à M. Il sera raconté par de la poésie choisie par un comédien de la région, Bruno Tugère. Un joli moment, un temps suspendu.
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0: n'est pas le titre de la chanson de Niagara. Le titre, c'est Cheeky Boom. Merci de nous avoir choisis pour ce début d'après-midi. Merci d'avoir choisi votre radio qui vous fait chanter, qui vous fait danser, qui vous informe aussi. Il est 16h, l'heure de l'actualité en France et dans le monde. Tout de suite après, Philippe Salé qui vous accompagne jusqu'à 19h, tout en musique et en faisant la route ensemble au 03 20 55 89 89.
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0: Jour de rentrée aujourd'hui et les 11,5 millions d'écoliers, collégiens et lycéens ont retrouvé les bancs de l'école. Une rentrée synonyme de nouveautés comme l'interdiction du portable au lycée. Les élèves de la grande section de maternelle à la terminale devront remplir un questionnaire sur le harcèlement scolaire comme chaque année, mais cette fois avec l'ajout de questions sur les violences sexistes et sexuelles. Toutes les nouveautés de la rentrée sont à retrouver sur l'application ICI. Ce soir, un hommage sera rendu à Caroline Grandjean à Paris, un an après le suicide de cette directrice d'école du Cantal, victime d'un harcèlement homophobe. Le rassemblement à l'appel de l'association Stop Homophobie se tiendra devant le mémorial LGBT du jardin du port de l'Arsenal dans le 12e arrondissement de Paris. Deux cas de légionellose identifiés en Haute-Saône près de Vesoul, dont un mortel. La deuxième personne concernée est hospitalisée, indique l'agence régionale de santé de Bourgogne-Franche-Comté. La source de contamination n'a pas encore été établie. Après l'italien Trenitalia, l'espagnol Renfe et le britannique Virgin, un nouveau concurrent à la SNCF arrive sur le marché ferroviaire. Le français Velvet obtient le droit de faire rouler ses trains à partir de 2028 sur quatre destinations de l'ouest de la France, Bordeaux, Nantes, Angers et Rennes. Depuis un peu plus d'une heure, Sophie Adenau est dans l'espace, troisième sortie hors de la Station Spatiale Internationale en 15 jours. En binôme avec sa collègue américaine Jessica Meir, les deux astronautes doivent remplacer un outil de navigation, une mission que vous pouvez suivre en direct sur ici.fr.
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2: Un coup d'œil sur la météo de cet après-midi, c'est même avec du soleil, normalement quelques belles éclaircies, un peu plus lumineux qu'hier, on va dire, avec des températures de 21 à 22 degrés. Après une nuit plutôt correcte, hein, côté température, 9 à 12, pas trop chaud dans l'intérieur, 15 en Flandre-Maritime. Demain, ça remonte un peu, 22 à 23, et surtout, un soleil qui devrait prédominer. Voilà le côté météo. Le côté route, tout à l'heure, je parlais de la 21 sous Lens-Douai, secteur de Noyelles-sous-Lens, camion couché sur les voies, avec une voie neutralisée. Là, l'autoroute est coupée, Michael, à la cellule de vigilance routière. La préfecture, on a du nouveau.
3: Oui, bonjour Philippe, bonjour à tous.
2: Bonjour.
3: Oui, comme vous disiez, l'autoroute est coupée au niveau de l'échangeur numéro 14 de Salomine, dans le sens Lens vers Douai. Pour la déviation, les usagers sortent à l'échangeur 14, arrivés en haut, reprennent directement l'autoroute en direction de Douai, donc c'est une déviation vraiment très localisée. Par contre, ça provoque pas mal de bouchons, on a plus de 3 km de bouchons, donc
2: minutes de temps de parcours si on est au niveau de la jonction de la Nationale 47, hein, c'est ça.
3: Voilà, tout à fait, un peu de bouchons se situe au niveau de la jonction de la N47, commune de Vendin-le-Veil. Et de l'autre côté, effet de curiosité bien sûr, parce qu'il y a le dépanneur qui est sur place, il y a pas mal de monde. Bouchon de plus de 3 km maintenant, on est au niveau de l'échangeur de Montigny-en-Gouël, au niveau de la queue de bouchon, donc vraiment éviter l'autoroute A21 entre Lens et Dourges, dans les deux sens de circulation, donc événement donc, qui va durer un petit moment, le temps de relever le poids lourd donc, qui est couché au niveau de l'échangeur, donc numéro 14, donc voilà, soyez vraiment prudents sur le secteur.
2: C'est un poids lourd de quel type? Quel
3: c'est un camion poubelle.
2: Ah, un camion poubelle, d'accord.
3: Voilà, qui était déjà en dépannage.
2: D'accord.
3: Voilà, qui était déjà en panne, dépanné, et il y a eu un problème, il s'est couché sur les voies de circulation, et là, il va être relevé maintenant, donc voilà, c'est assez...
2: délicat.
3: Non, voilà, délicat, on va dire, au niveau des manœuvres de dépannage, donc voilà, sur place, donc les équipes spécialisées sont en train de s'activer à pied d'œuvre. Le problème, c'est qu'on arrive à l'heure de pointe, donc ça va être assez compliqué, donc sur... le secteur, donc Lens, Dourges et même au bord de la 211, on commence à avoir une remontée également en venant d'Arras. Donc voilà, ça va vraiment être le point noir, je crois, de notre soirée.
2: Bon, la consolation qu'on a, c'est qu'ailleurs, visiblement, c'est plutôt fluide. Ça roule bien.
3: Pour le moment, ça va. On n'a pas de problème particulier. Bon. On a eu un petit accrochage qui est toujours en cours, hein, sur Noma, autoroute A23 dans le sens d'ancienne Lille. Véhicule sur voie d'urgence, voie droite neutralisée le temps du dépannage. C'est un accrochage entre un poids lourd et une voiture, mais il n'y a pas beaucoup de trafic, donc on n'a pas de bouchon à signaler sur le secteur.
2: Effectivement, je vois rien. Merci beaucoup en tout cas, Michael, hein, pour la précision. À tout à l'heure.
3: À tout à l'heure.
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2: Et un petit Phil Collins pour commencer. Je veux dire, les cuivres d'Earth, Wind & Fire, parce qu'à l'époque, c'est envoyé quand même. Il avait sympathisé avec la bande Earth, Wind & Fire, avec Philippe Bellet, chanteur du groupe. Bref, ça a donné un album génial avec ce titre-là, Une pêche d'enfer, avec les cuivres et la batterie de Phil Collins, Something Happened on the Way to Heaven. C'est du bonheur et c'est sur Ici Nord cet après-midi. Poum, poum.

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0: Alors, le rêve, c'est de rentrer à la maison. Ça serait bien pour nous, en évitant les soucis, les problèmes, tout ça. Donc, sur la route, donc on va suivre, comme on le fait ici dans l'émission, avec toute l'équipe, les conditions de circulation. Je vous rappelle quand même que la 21 est coupée. Hein, on le disait tout à l'heure, il y a quelques minutes avec Michael. Donc, dans le sens Lens-Douai, secteur de Noyelles-sous-Lens. Donc, pour l'instant, on évite le secteur.
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0: Et on a rendez-vous avec l'économie de façon intéressante, concise, précise et ludique avec Nicole Buis tous les jours en début d'émission vers 16h10. Ça tombe bien, c'est le moment. Dans l'écho d'ici aujourd'hui pour cette rentrée scolaire, Nicole, vous nous parlez de Nophone. C'est cette société lilloise qui vend des pochettes anti-ondes qui bloque donc l'usage des smartphones, hein, interdit, je rappelle, depuis l'année dernière au collège et depuis cette année au lycée, Nicole.
2: Oui, c'est le tissu de la pochette qui en fait bloque les ondes. Quand il arrive, l'élève glisse son téléphone dedans et la verrouille via un cadenas magnétique. Et pour la déverrouiller, c'est le même système que pour les antivols installés sur les vêtements en magasin. Il passe l'embout en plastique qui ressort à l'extérieur de la pochette et qu'on peut assimiler à cet antivol sur un gros aimant que l'établissement a installé à la sortie pour le déverrouillage. Et pour les lycées, la loi n'étant passée qu'au mois d'août, les commandes commencent tout doucement à affluer chez Nophone. Guillaume Villain, qui a créé la société il y a un peu plus de 2 ans.
3: On a encore une domination, on va dire, des collégiens, mais on a au moins 20% de lycéens là, qui commencent à arriver avec les difficultés qui vont avec, parce que je pense qu'en fait la loi elle est quand même un peu rigide. Il faut quand même garder absolument de la communication et un peu de souplesse avec les lycéens, parce que eux changent beaucoup de bâtiments, de couloirs, etc. Donc il y a pas mal de déplacements, ils doivent regarder aussi leur smartphone par rapport à leur emploi du temps.
2: Mais la loi étant récente pour les lycéens, Nophone s'attend à voir encore ses commandes monter en puissance sur septembre et octobre.
0: Nicole, la société a déjà pas mal de clients et de clientes.
2: Oui, Nophone, qui a créé le modèle de la pochette mais laissé fabriquer en Chine, a doublé ses ventes pour cette rentrée 2026, soit 100 000 pochettes pour une cinquantaine d'établissements en France, dont un certain nombre dans notre région.
3: Bon, on en a 3-4 en fait sur Lille, après ça part sur Dunkerque, Douai, Valenciennes, voilà, donc on commence à avoir pas mal de monde aussi dans le Nord, alors qu'on avait commencé vraiment avec une grosse vague sur Paris et plutôt la Belgique. Ici, le Nord, ça commence à bien se débloquer. C'est bouche à oreille, en fait, hein, aussi, qui fait son travail, en fait.
2: Ce sont en général les établissements qui achètent le produit. Ensuite, soit ils le fournissent aux élèves contre une caution, soit ils le louent, ou pour certains le vendent, ou encore le facturent en cas de perte. La société qui a démarré au prix de 20 euros la pochette a pu descendre à 12 euros aujourd'hui, car elle a beaucoup augmenté ses volumes. Beaucoup d'entreprises se sont mises aujourd'hui sur ce marché.
0: Merci beaucoup, Nicole. Rendez-vous avec Nicole Buis tous les jours. C'est sur ici, dans l'après-midi, hein, dans l'émission, et le matin. Vers 7h25 à peu près aussi, un rendez-vous écho avec Nicole. E allora, Ramazzotti, pour un peu d'Italie, dans le Nord, una storia importante.

0: madame, j'ai tant besoin de réconfort, chantait William Scheller avec son Rock'n'Dollar dans les années 70, absolument, les années 70. Bon, dites donc, on va nous faire un gros plaisir comme tous les jours, trois chansons françaises à la suite qui arrivent dans un instant. Eddie Mitchell, par exemple, avec Mans, c'était beau cette balade. Jennifer aussi, qui s'est amusée à reprendre Dalida, Mourir sur scène, ou encore un bon tube de Pascal Obispo.
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1: Pascal Obispo, Le temps c'est de l'amour, et Lucie, c'est l'un de ses premiers tubes quand même, hein, qu'on écoute encore, ouais, 30 ans après, je crois, un truc comme ça. Hein. Alors, concernant la route, les conditions de circulation, l'info trafic à 16h36, c'est plutôt correct dans l'ensemble, hein, pas vraiment trop de difficultés à signaler, sauf, j'y reviens, l'autoroute A21, puisque je rappelle qu'elle est coupée à la circulation, nous précisait tout à l'heure Mickaël à la préfecture, la 21 sens Lens-Douai, secteur de Noyelles-sous-Lens, un camion poubelle qui s'est couché en fait. Il est couché sur les voies, il faut le relever, il faut extraire, évidemment retirer le camion, ça prend du temps, et pour l'instant, l'autoroute A21 est coupé. Donc dans le sens Douai-Lens, bah écoutez, il y a un bouchon là de curiosité hein, qui commence, oui, secteur d'Hénin-Beaumont, c'est ça au moins, hein, jusqu'au niveau de Noyelles-sous-Lens, puisque de toute façon l'autoroute est coupée là. Et dans l'autre sens, c'est des répercussions à la fin de la Nationale 47, hein, ça s'engorge déjà. Et à ce niveau-là, même sur la 21, puisque dans ce sens Lens-Douai, c'est là où nous avons le sous-sail, avec l'autoroute coupée, c'est si vous êtes déjà engagé, c'est au moins 40 minutes dans ce bouchon, ça ne bouge pas au niveau de la Nationale 47. Quand vous êtes sur la 21, il y a 40 minutes de temps là, voilà, parce que ça n'avance pas, parce que c'est complètement coupé au niveau Noyelles-sous-Lens. Donc voilà, vous évitez complètement le secteur si vous le pouvez. Ailleurs, ralentissement habituel.
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1: Soleil, j'ai envie de dire. Ah, ça devrait revenir. J'ai entendu dire vous aussi qu'il y avait encore un coup de chaud au mois de septembre là. Bon, en attendant, on est dans l'entre-deux et on en profite un peu avec la musique de Chico Buarque, Esta Mochata Diferente. C'est le Brésil à la maison.

0: autrement à l'instant. C'était Julien Lib.
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0: Le petit salé dans le poste et l'occasion de retrouver aussi l'humour en tube avec Fred Ballard. Le jour de la rentrée scolaire, c'est toujours synonyme, c'est vrai, de stress. Et dans l'humour en tube aujourd'hui, Fred, vous avez voulu savoir un petit peu comment ça se manifeste, ce stress post-traumatique, on va dire, chez des adultes normalement constitués.
2: Les enfants sortent à 16h30, les parents sont là depuis 16h05.
3: On ne sait pas trop pourquoi, mais en général, les parents posent une journée entière de RTT pour apporter leur enfant en offrande à l'éducation nationale à 8h30 le matin. Mais que font-ils après? Ils essayent de trouver le fameux protège-cahier rose qui manque sur la liste et il évite 16h05.
2: Et de 16h05 à 16h30, ils stressent comme si ce n'était pas normal que les portes s'ouvrent pas, alors qu'ils savent que c'est à 16h30 que ça doit s'ouvrir. J'ai jamais compris ce délire. T'as que des parents fébriles devant l'école. Je sens pas trop, là, je sais pas ce qui se passe. Mais t'imagines quoi, les parents qui ont un panneau qui va descendre, il y aura écrit annulé ou je sais pas quoi.
3: Alors, ça, c'est une très bonne vanne, ceci dit. Merci, Gad Elmaleh, mais non, ça n'arrivera pas. L'éducation nationale n'est pas maso. Elle restitue toujours les enfants à leurs parents en fin de journée pour qu'ils puissent leur raconter l'horreur de cette journée.
4: Et c'est aussi ce fameux jour de la rentrée où le prof passe la journée à te dire deux phrases. Et on me fait ce qu'il a. C'est fini les vacances. Ah bah tu commences bien l'année, toi.
5: On vous l'a déjà dit, hein. Bon, je termine de la classe.
3: Ah oui, comme à Bestila, on est assez nombreux à se souvenir de ces petites phrases assassines qui nous hantent parfois encore. Alors pour transformer tous les stress de la rentrée en bonne tranche de rigolade, sortez vos cahiers de texte et ouvrez les vannes. Ça ira mieux demain.
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0: Contre le stress de la rentrée, j'ai le bon disque, le souvenir qui va bien, c'est sur Ici Nord. Cet après-midi, c'est Billy Ocean, Caribbean Queen. Moi j'aime bien ça et je vous le joue maintenant. Après, il y aura un petit jazz ou don't go dans les souvenirs.

0: pour le négatif, Fifi, là, c'était bien quand même. Hein. Bilochlern à l'instant, et puis Yazoo aussi dans la foulée pour Don't Go, que des classiques, que des tubes.
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0: Donna Lewis à l'instant, I love you always forever. Petite info route, je vous donnerai le détail après, mais la 21 est ouverte complètement la circulation, le sens Lens-Douai, secteur de Noyelles-sous-Lens. Hein, c'était fermé, il y avait une voie de rendu à la circulation. La totalité maintenant de l'autoroute est à nouveau praticable. Le camion poubelle a été retiré, il était couché des voies de circulation. Et tout semble rentrer dans l'ordre, en tout cas au niveau de l'ouverture, de la rouverture de l'autoroute. Maintenant, il faut avoir un peu de patience pour que le bouchon se résorbe.
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0: Bonsoir Romain Porcon.
2: Bonsoir Philippe, bonsoir à tous.
0: Il est 17h, voici l'info. À Tourcoing, une maison a été criblée de balles.
2: Oui, dans la nuit de dimanche à lundi, vers 2h du matin, des coups de feu ont été tirés au 234 rue des Piats, dans le quartier du Virolois. Au total, 5 impacts de balles ont été relevés sur la porte de cette maison. Heureusement, les occupants étaient en vacances au moment des faits. Il n'y a donc aucun blessé. Une douille, des impacts de verre d'un pare-brise ont été également retrouvés au sol. Une enquête a donc été ouverte et elle a été confiée à la police judiciaire de Lille. Le parquet de Lille nous précise cet après-midi que 3 personnes ont été placées en garde à vue. Une scène assez hallucinante sur l'autoroute A21 dans le sens Lens-Verdouai. Un camion poubelle est tombé en panne cet après-midi vers 15h. Une dépanneuse est venue le remorquer. Mais pendant l'opération de dépannage, le camion s'est décroché, s'est couché sur la volante au niveau de Noyelles-sous-Lens. Aucun blessé n'est à déplorer. D'importants bouchons se sont formés. Et ce, dans les deux sens de circulation. La benne a été relevée grâce à une grue, vous l'avez dit Philippe. Oui. Les opérations de nettoyage sont terminées et l'autoroute a pu rouvrir correctement.
0: Rendu à la circulation, absolument.
2: La circulation des trains a repris également là entre Lille et Hazebrouck en début d'après-midi suite à un vol de câble au niveau de Bayeul. Le trafic a été totalement perturbé toute la matinée en pleine rentrée scolaire. Une enquête est donc ouverte. Et d'après la SNCF, donc, il dénonce cet acte de vandalisme.
0: Et à peine la rentrée des classes terminée, le personnel d'un collège à Lille annonce déjà faire grève.
2: Il s'agit du collège Martha des Rumeaux, situé dans le quartier Maurice, à Saint-Maurice-Pellevoisin. Lors de la pré-rentrée hier, l'équipe a appris qu'il n'y aura pas de proviseur adjoint cette année. Il s'était pourtant battu il y a 2 ans pour obtenir ce poste. Réunis en assemblée générale, les personnels de l'établissement ont donc voté à la grande majorité pour un mouvement de grève. Ce poste est essentiel, selon le E, dans cet établissement qui cumule les difficultés. Sonia Beramdan, représentante CGT Éducation et professeure d'histoire géo au collège.
3: Les collègues sont très en colère parce qu'on cumule les difficultés, puis on sent qu'on a l'impression de ne pas être soutenu par notre hiérarchie, c'est-à-dire par le rectorat, qui ne nous permet plus de conserver ce moyen humain supplémentaire. On a 60% de boursiers, la difficulté c'est qu'on a parfois des gamins déstructurés, on accueille aussi des gamins qui sont en foyer un petit peu, qui sont en foyer cordonnier à côté, donc on est très contents, hein, mais il y a des adaptations pédagogiques très nombreuses à faire auprès de ces élèves. Donc quand on a un adjoint, cet adjoint nous aide énormément dans la constitution des dossiers, nous aide énormément dans la question parfois de la gestion de classe, enfin de la gestion des élèves qui sont en très grande difficulté ou des élèves qui sont perturbateurs. L'objectif pour nous, c'est d'accueillir tous les élèves et c'est en effet de garder tous les élèves dans un établissement qui devrait être classé REP, réseau d'éducation prioritaire. Pour nous, c'est essentiel.
2: Et ce mouvement de grève va commencer donc dès 8h jeudi avec une occupation des locaux. Le personnel envisage de poursuivre à cette grève. Et puis en football, le LOSC annonce la signature d'un nouveau joueur, un milieu de terrain danois qui va remplacer Ayoub Bouadi qui lui a signé en Angleterre à Manchester City. Il s'agit de Maurice Kjærgaard, 23 ans, qui évoluait en Autriche sous les couleurs du club de Salzbourg. Côté météo, on va profiter d'une petite éclaircie encore dans cette fin d'après-midi.
0: Oui, Roman, c'est vrai, avec un soleil qui normalement fait son retour un peu partout aujourd'hui. Cette nuit, la nuit qui arrive va être calme, 9 à 12 degrés, on respire bien, c'est pas trop chaud dans l'intérieur, un petit 15 en Flandre-Maritime. Alors demain, ça remonte, vous avez vu un peu, j'ai ouï dire qu'on aurait encore un coup de chaud au mois de septembre, d'après les prévisionnels météo en fait, hein, c'est ça, les projections météo. Alors ça commence en tout cas être un peu plus doux demain, puisqu'on ira de 22 à 23 degrés, un soleil qui va prédominer toute la journée, donc c'est sympa, avec juste quelques nuages pour décorer. Ciel variable plutôt jeudi, mais 23 à 24 degrés, hein, ça se maintient bien au niveau des températures, a priori comme ça jusqu'au week-end, où on devrait avoir un temps a priori pluvieux. Bon, samedi, dimanche, on n'est pas là, on verra bien sûr l'évolution de tout ça. À tout à l'heure, Roman.
2: À tout à l'heure.
0: Vous revenez à 18h pour toute l'actualité. On va retrouver Mickaël à la préfecture, et Roman en parlait, je donnais la petite info aussi grâce à vous, Mickaël. Michael, l'autoroute 1 rouverte à la circulation.
4: Voilà, tout à fait. Opération dépannage terminée donc sur Noyelles-sous-Lens. Réouverture donc de l'axe et il persiste encore un petit bouchon hein, sur la nationale 47 au niveau de la zone commerciale jusqu'au niveau de la 21 ouais. Et sur l'autoroute A21 au point kilométrique 10-230. Donc exactement, il y a un obstacle apparemment, quelque chose sur les voies, la voie de droite exactement. Donc faites attention. Donc on passera sur une seule voie à cet endroit-là. C'est peut-être pour ça qu'on a encore un petit bouchon. Donc les collègues de la DIR sont partis sur place donc pour voir ce qui se passe. Donc obligé de signaler donc sur la 21 sens ex vers Douai et on est au point kilométrique 10-230, donc juste avant entre la 947 et la sortie d'Oisans-sous-Lens, voilà, entre les deux communes de Lens. Donc et c'est pour ça qu'on a encore à peu près 2 km de bouchon
0: au total rouge, hein, sur la fin voilà. De la 47, c'est quand même bien rouge hein.
4: Voilà, donc c'est pour ça il faut être prudent donc sur le secteur. Et après donc sur le reste du réseau ça roule plutôt bien ouais. Ça commence à bouchonner un petit peu, notamment la N41 hein, le bouchon est plus important qu'à l'habitude. On reprend on va dire les conditions et normales oui. On est avant l'échangeur de Bocanlini donc jusqu'au rond-point de Fourne en direction de la Bastée. Donc prudence sur le secteur et ailleurs bah, pour le moment ça roule.
0: Bah oui, voilà, tant mieux. Alors levez le pied, un peu de soleil, il fait sec, c'est la rentrée mais on y va cool hein, donc et tout devrait bien se passer, on suit l'évolution de tout ça.
4: Voilà.
0: À tout à l'heure Michael.
4: À tout à l'heure.
0: Merci bien.
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0: Et Mylène Farmer, c'est arrivé avec bonne humeur.

0: Toujours, elle est si fragile, Mylène Farmer, on a envie de la protéger, de la chouchouter, de la choyer, de l'aimer, mais on l'aime en plus, hein, Mylène Farmer. Ouais.
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0: Libertine avec classique de Mylène, pendant que Teddy Swims nous apporte son dernier single, Mr. Know It All. Monsieur qui sait tout, en fait, c'est le monsieur qui sait tout, quoi, en gros, ça veut dire ça. Mais alors, qui peut se vanter de tout savoir? Non. Ah, si, ce que je peux vous dire, c'est que les 13h du Nord-Pas-de-Calais avec Agnès arrivent juste après Teddy Swims.

0: Le nouveau Teddy Swims, à l'instant, sur ici Nord, les trésors du Nord-Pas-de-Calais avec Agnès Delbar. On va à l'hospice, mais pas n'importe quel hospice.
1: Aujourd'hui, dans les trésors du Nord-Pas-de-Calais, un hôpital devenu musée, un joyau de la ville de Lille, l'hospice Comtesse. Situé au 32 rue de la Monnaie dans le Vieux-Lille, il n'est pas forcément facile de franchir le porche, de rentrer dans la cour intérieure pour découvrir les bâtiments de cet hôpital devenu musée dans les années 60, l'Hospice Comtesse. Retour sur son histoire, sur ses différents usages, avec Florence Raymond.
2: On a 750 ans d'un bâtiment qui est d'abord un hôpital, puis un hospice pour les vieillards, et un orphelinat pour les petits poulebots du Vieux-Lille. Et qui peuvent être placés ici à l'Hospice Comtesse à partir de leurs 7 ans jusqu'à leur majorité, qui à l'époque était jusqu'à 21 ans. Avec donc des bâtiments qui ont été pensés pour être des lieux collectifs, pas de chambres individuelles, hein, non, du dortoir. Donc, ce qui explique aussi ces grands vaisseaux, salle des malades et d'autres architectures qui vont évoluer au fil des siècles. La silhouette de l'Hospice Comtesse paraît très historique et c'est son charme premier, sa valeur patrimoniale première. En réalité, c'est un site qui a été très reconstruit au fil du temps parce qu'il y a eu des destructions. Et tout cela forme aujourd'hui un îlot.
1: Florence Raymond, qui est conservatrice du patrimoine pour l'Hospice Comtesse, derrière ce bâtiment, c'est l'histoire aussi de la comtesse Jeanne de Flandre, une femme politique qui a gouverné le territoire au Moyen-Âge. Et qui a pensé cet endroit comme un havre de réconfort et de soins pour les nécessiteux. L'hospice est devenu depuis un havre pour l'histoire de l'île, la capitale des Flandres.

0: pas ce qui pourrait sauver l'amour si on sauvait Daniel. Hein. Le monde tournera mieux. Non, ce que je peux vous dire, ce que je sais, c'est que ce jeune apprend à l'instant, c'est qu'il y a un accident sur la 22, sens Belgique-France, secteur de Tourcoing-les-Francs, Brimpin. Donc à 22, Tourcoing-les-Francs, souvent chargé en plus, là, sur l'autoroute, la 22 à ce niveau-là. Il y a eu un accident sur voie de gauche. Merci Guillaume sur le WhatsApp qui a laissé ce petit message. À l'instant, merci beaucoup pour les précisions. On va aller du côté dans quelques instants de Michael à la préfecture.
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0: Amel Bent, pourquoi tu restes vous restez pour le plaisir, j'espère, hein, pour le plaisir et aussi pour vous marrer un petit coup avec l'humour en tube tout à l'heure, pour découvrir les nouveautés musicales avec Émilie Moisoyer, puisque c'est le moment de Décibel. Elle est revenue, Émilie. Hein. Elle sera là tout à l'heure, hein, après 19h, pour le retour de Décibel au quotidien pour cette nouvelle saison. Et aujourd'hui, dans Décibel, Hélène Segarra qui fête ses 30 ans de carrière avec un nouvel album, donc sorti le 28 août, là tout récemment enregistré, avec une flopée d'invités.
1: Salut tout le monde, Émilie au rapport pour votre dose quotidienne d'actualité musicale. C'est l'anniversaire d'une voix unique au monde. La voix de Fosset des Bee Gees, l'Himalaya des chanteurs de karaoké du monde entier, c'est celle de Barry Gibb, 80 ans aujourd'hui. Happy birthday! Eh, pas mal! Le troisième album d'Angèle, Instinct, arrive dans 45 jours.

Vous connaissez déjà ce tube, What You Want, en duo avec le groupe électro-français Justice. Il y a aussi Une Seule Vie, jolie chanson qui vient de sortir vendredi dernier. Et pour la suite, Angèle vous donne rendez-vous le 16 octobre. Instinct, ce troisième album, plus adulte forcément, elle a maintenant 30 ans, a été fabriqué en partie à New York et marque les déjà 10 ans de carrière de l'artiste belge la plus populaire de la planète. Le 10 août dernier, un séisme meurtrier a frappé la Colombie, pays de la chanteuse Shakira, qui n'a pas tardé à se rendre sur place pour proposer son aide. Dans la ville de Quibdo, une des plus touchées par le tremblement de terre, Shakira s'est inquiétée de la reconstruction des écoles et des universités. Chaque jour où un enfant ne va pas à l'école est un jour où son avenir est compromis, a-t-elle déclaré, avant d'annoncer des dons financiers importants de la FIFA, elle qui chante l'hymne de la Coupe du Monde, ça lui va bien, et de Live Nation, la société qui organise les tournées de Shakira. Santa a partagé sur les réseaux des images de la fête organisée par son équipe pour célébrer Recommence-moi, album de l'année aux Victoires de la Musique 2025, désormais triple disque de platine, et puis la tournée à guichet fermé qui a réuni plus de 500 000 spectateurs. Le film du concert de Santa, enregistré à Bruxelles, a été diffusé à la télé. Il est toujours disponible gratuitement quand vous voulez sur l'appli TF1+. Et puis si vous avez envie de voir Santa jouer la babysitter chef de chœur, The Voice Kids sur TF1 aussi, c'est reparti tous les samedis, et elle est dans le jury.

Mesdames, messieurs, tout le monde regarde à vous. Ça commence comme la Marseillaise, mais vous allez voir, après c'est du rap. Wow. C'était bien, c'est Mel Brooks, le film de Mel Brooks, qui avait fait un disque, un titre d'ailleurs à l'époque, hein, pour illustrer le film. C'était ça, le film La folle histoire du monde. Et puis la chanson est Good to be the King, Mel Brooks, et le rap old school de l'époque, c'est maintenant sur ici.

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1: Je suis le roi de l'après-midi. Et ne cherchez pas ailleurs, n'allez pas ailleurs. Le roi est ici, sur Ici Nord. Le roi Philippe, absolument. Philippe, c'est un prénom de roi, ça. Entre 16h et 19h. Et surtout, mon deuxième prénom est modeste. Bonjour Fabien.
2: Bonsoir Philippe.
1: Quel est votre deuxième prénom à vous?
2: Moi, c'est Claude.
1: Claude, ah bah écoutez, moi, le mien, c'est Camille. C'est Philippe Camille.
2: D'accord. Bah, eh bien, effectivement, Philippe, c'est le roi des Belges.
1: Ah aussi, c'est le roi des Belges, vous avez raison. Bien sûr, effectivement. Et pas loin de la Belgique, et j'ai un petit peu de sang belge aussi, quelque part aussi. Mais, bah oui. Alors, Fabien, que se passe-t-il? Vous nous appelez pour un instant des trafics, un point sur la 22.
2: Oui, voilà, sur la 22, dans le sens Belgique-Lille, au niveau de Tourcoing-les-Francs, il y a deux véhicules qui se sont accrochés sur la voie de gauche. Et donc, il y a un bouchon qui remonte jusqu'au Champ-Roncq.
1: Voilà, c'est ce que j'avais eu l'info, on va voir le détail avec Michael à la préfecture, et donc vous êtes passé devant, effectivement, c'est bien deux véhicules accidentés, secteur le Tourcoing-les-Francs-Brapin.
2: Oui, c'est ça, exactement.
1: Belgique-France. Ouais. Et je vois le bouchon qui commence au niveau de Neuville-en-Ferrain maintenant et qui nous rajoute 20 minutes déjà pour l'instant de bouchon jusqu'à Tourcoing. C'est pas mal. Vous êtes passé le bouchon, vous ?
2: Oui, oui, moi j'étais dans l'autre sens, Lille vers la Belgique.
1: Parfait, Fabien. Bah écoutez, profitez bien de la circulation, de l'autre côté ça roule bien. Soyez prudent, oui. D'accord ?
2: Merci beaucoup, bonne soirée.
1: Bonne fin de journée à vous, Fabien, merci. Michael, à la préfecture, j'avais annoncé grâce à vous l'info il y a quelques minutes, là, hein, et confirmation à l'instant par notre auditeur.
3: Voilà, tout à fait, hein, je vous fais donc ce que Fabien vient de dire, donc accident au niveau de Tourcoing-les-Francs, donc au niveau de l'échangeur numéro 15, dans le sens Gand vers Lille, en bout de bretelle d'insertion venant de Tourcoing, donc pour s'insérer sur l'autoroute A22, donc une voie neutralisée, et nous sommes à 5 km de bouchon, comme vous disiez, on arrive sur Neuville-en-Ferrain, on est avant l'échangeur numéro 17 du centre des transports, donc ça augmente assez rapidement sur ce secteur, donc prudence en arrivant donc sur le secteur donc de Neuville-en-Ferrain jusqu'à Tourcoing, donc ça bouchonne sur 5 km. Ensuite, nous avons un problème également sur l'autoroute à un sens Paris vers Lille, au tout début de la jonction entre la courbe de Ronchin et la route pour partir vers Villeneuve-d'Ascq, on a un véhicule abandonné en voie de droite, donc attendu dépanneur, présent sur place des effectifs de la DIR ainsi que des forces de l'ordre, et ça bouchonne sur 1 km, hein, on arrive sur Vendeville au niveau de la queue de bouchon, donc
1: ah oui.
3: Faites bien attention, donc à cet endroit il y a 4 voies, il y a 2 voies vers Lille, 2 voies vers Villeneuve, et c'est la voie la plus à droite, donc vers Villeneuve, qui est neutralisée. Donc
1: c'est la patte d'oie.
3: Voilà.
1: Ouais. Je connais bien, c'est la fameuse patte d'oie à gauche, on part sur Lille et on arrive sur le tronc commun, à droite on part vers Villeneuve.
3: Voilà, tout à fait, pour arriver sur le tronc commun de la 22.
1: Voilà.
3: Donc voilà, faites bien attention, on arrive sur le secteur, donc la voie de droite est neutralisée, donc on circule sur les 3 voies les plus à gauche, donc sur ce secteur. Après, c'est de la densité que nous avons, hein, pas de trop encore,
1: non,
3: on a
1: plus,
3: bien sûr National 41, bah, comme tous les soirs, hein, en direction de la Bassée, 1 km de ralentissement, rond-point d'Illy, ça c'est plutôt correct, hein, ça ralentit un tout petit peu. Sur la 22, cette fois-ci dans le sens Lille-Gand, comme tous les soirs, secteur de Marc-en-Barœul, ça ralentit légèrement au niveau du rétrécissement de 3 voies à 2 voies. Sur la 25, tout est ouvert, pas de problème particulier, on a un tout petit point de densité. Sur la jonction entre la 27 et tronc commun d'autoroute à 22, secteur des 4 cantons, voilà, le raccord entre les deux axes, voilà, ça ralentit légèrement sur ce secteur, vu qu'on passe à une seule voie, donc entre les deux axes, autrement, bah, tout est ouvert.
1: Parfait, merci voilà pour le point complet, Michael. À tout à l'heure.
3: À tout à l'heure.
1: Ou avant, s'il y a quoi que ce soit, vous intervenez.
3: Il n'y a pas de problème.
1: C'est votre deuxième maison aussi.
3: Voilà, j'appelle Alex.
1: Merci, Michael.
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1: Que j'aimais bien de Palmas, moi, tomber ce titre-là aussi, enfin une super discographie de Palmas. Elle a des petits problèmes de cordes vocales depuis quelques années, voilà pourquoi il chante plus, il fait plus d'albums. C'est juste dommage, pour une fois qu'on avait un vrai grand artiste francophone de talent avec une patte, une touche, une personnalité, un son et une voix. Alors on profite des disques sortis avant.

0: Dracula, c'est Dracula en fait. Jenny, c'est Jenny qui fait le remix, c'est Tame Impala à l'origine de ce titre-là. J'aime bien ça, dans les titres de la rentrée, je trouve que c'est bien sous la Dracula.
1: Yep. Ici Nord, Philippe Salé, le 16-19.
0: C'est bien foutu cette histoire quand même. Tiens, on va aller voir ce qui se passe du côté des dames. Pour la première fois, des femmes de plus de 50 ans se racontent nées sur scène. Ouais. Alors, vous avez peut-être déjà vu le format réseaux sociaux, on va dire. Mesdames, c'est suivi par 1 300 000 abonnés sur les réseaux sociaux. Ce format court, pas vraiment, mais en tout cas ce format qui permet de s'installer dans un salon avec Maïtena Biraben, entre autres, et qui permet de discuter avec des femmes de la vie de tous les jours, c'est-à-dire des sujets pour réfléchir aussi, sourire, surprendre, pour donner, redonner confiance à toutes, quel que soit l'âge des femmes, parce que vieillir, c'est aussi une chance, une joie, ou aussi une nouvelle énergie. Et donc, tous les sujets sont abordés. Que devient une femme qui vieillit? On parle de sexualité, on parle vraiment de tas de sujets différents dans ce rendez-vous qui, maintenant, fait le tour de la France.
2: On part en tournée. On part en tournée avec Mesdames. La tournée de Mesdames, en vrai, c'est un spectacle. Un spectacle dans lequel de nombreuses femmes vont intervenir sur scène. J'ai accepté cette mission pour une bonne et simple raison, parce que je vais vous parler d'un thème qui est très important. Ce thème, c'est... comment je pourrais te décrire? Ce dont je vais vous parler sur scène, c'est... Vous savez quoi? Je vais pas vous dire de quoi je vais vous parler sur scène. Pour le savoir, il va falloir prendre vos billets.
0: Alors c'est une idée de sortie incroyable, et c'est pas réservé aux femmes justement. Vous pouvez y aller en couple, justement c'est plus intéressant. Entre témoignages, prise de parole engagée, moment de rire collectif parce que ça interpelle le public. Mesdames, donc ça s'appelle toujours Mesdames, mais Mesdames en vrai au Théâtre Sébastopol. Vous allez assister à une soirée hors du commun, très différente. Une soirée de dialogue, d'échange, 4 octobre à 18h, Théâtre Sébastopol de Lille. Ça s'appelle Mesdames en vrai. Alors justement, si vous voulez y aller, vous prenez vos places, mais si vous voulez aller voir aussi un autre spectacle, ça tombe bien, parce que moi je vais 2 places vous offrir pour Led Zeppelin, le tribute band de Led Zeppelin. J'en ai parlé déjà dans Paris, c'est sorti, 26 septembre au Nouveau Siècle à Lille, à 20h, Led Zepp, le meilleur tribute band de Led Zeppelin, hein. Franchement, 2 invites à vous offrir. Comment s'appelle l'animatrice anciennement Canal+, qui aujourd'hui a rejoint France Inter d'ailleurs tous les matins à 11h, et qui est à l'origine, pas toute seule, mais à l'origine de ce rendez-vous, Mesdames, qui maintenant arrive sur scène. Comment s'appelle? Je lui ai donné son nom d'ailleurs à l'instant, je le dis. Comment elle s'appelle? D'origine basque. 0320 55 89 89, vous appelez Alex.

0: balance les ombres du monde. Téléphone à l'instant. Fanny nous rejoint. Fanny gagnante. Bonjour Fanny.
1: Oui, bonsoir Philippe.
0: Bonsoir, vous êtes dans la voiture?
1: Oui, je suis dans la voiture, oui.
0: De retour
1: oui.
0: À la maison?
1: Oui.
0: Ça va, ça roule bien?
1: Oui, ça va. La rocade nord-est, il n'y a pas de souci.
0: La RNO ce soir, je confirme, et c'est même plutôt calme ce soir, Fanny, c'est étonnant. Hein.
1: Bah, je pense qu'ils sont partis chercher leurs enfants à l'école plus tôt.
0: Ah, et pas vous.
1: Donc,
0: pas
1: sans vous. Doute. Hein.
0: Pas vous.
1: Bah non, ils sont grands.
0: Bon,
1: ils sont grands, ils se débrouillent.
0: Ils se débrouillent, ils sont assez grands. Enfin, ouf.
1: Ils se débrouillent. C'est ça.
0: Bon,
1: c'est ça.
0: Génial. Fanny, j'en parlais à l'instant, dans Mesdames en live, hein, du coup, sur scène. Comment s'appelle l'animatrice qui est à l'origine, en fait, du programme?
1: Maïté Nabiraben,
0: exactement. Elle était sur Canal, elle est maintenant sur France Inter le matin à 11h. Et puis elle est dans son propre rendez-vous à elle, mesdames. Donc vous l'avez déjà vue sur les réseaux sociaux?
1: Sur les réseaux, non, à la télé, oui.
0: À la télé, oui. Bah, là, moi, je suis tombé dessus sur les réseaux sociaux, son petit rendez-vous, mesdames. Il y a beaucoup de réels qui passent comme ça, qui sont partagés. Et je suis tombé dessus, c'est plutôt sympa. Il y a plein d'invités différents. Et puis, ce sont toute une série de femmes, hein, à la soixantaine, à peu près, qui justement parlent de ces phénomènes-là, de la vie qui change, de la façon d'aborder ce cap-là. Il y a des sexygénaires, il y a de tout, en fait. Voilà, c'est très, très varié. Elle propose maintenant ses discussions, ses rencontres avec le public sur scène. Et ça sera donc le cas bientôt. Moi, je vous offre deux places pour Led Zepp, le tribut de Led Zeppelin. Cool, ça.
1: Merci. C'est
0: génial. Oui. J'en ai parlé il y a quelques jours. Ça sera le 26 septembre au Nouveau Siècle à 20h. Ils jouent comme Led Zepp, pratiquement. J'imagine.
1: D'accord.
0: C'est génial. On vous envoie ça et je vous souhaite une belle rentrée.
1: Merci beaucoup.
0: Bisous,
1: Fanny.
0: À très bientôt.
1: Ça fait deux fois que je passe avec vous, jamais 203.
0: Bon, j'ai bien reconnu la voix et le prénom, bien sûr. On commence à être une habituée. Hein. Vous avez vos entrées, vous, Fanny.
1: Voilà, c'est ça.
0: Vous avez vos entrées, vous, avec moi. Hein.
1: Oui, bah, y a l'air.
0: Bah, oui, à coup de chance. Pas coup de chance. On vous embrasse.
1: Allez. Bien. Bonne soirée, merci.
0: Et merci
1: beaucoup
0: pour la fidélité. Ça, c'est génial, ça fait plaisir. Un point route avec Roger. Bonjour, Roger.
2: Bonjour.
0: Un petit instantané, que se passe-t-il?
2: Je viens de voir un accrochage sur l'autoroute A1,
0: ouais.
2: Lille-Paris, au niveau du kilomètre 186, quatre véhicules légers, carambolage léger.
0: Quel secteur, ça, 186? Moi, je vois pas.
2: 186 avant la sortie de Douai.
0: Ah, avant la sortie de Douai, sur l'A1.
2: Sur l'A1.
0: D'accord.
2: Donc 4 véhicules en pause, 4 véhicules légers.
0: Ah oui, quand même. Et ça ralentit déjà sur le secteur, hein, je suppose.
2: Ça vient de se produire. Ça fait 3 minutes maximum, ça s'est produit.
0: Ouais. Bon, bah, écoutez, merci beaucoup pour l'info. On aura peut-être un peu plus de détails tout à l'heure avec Mickaël à la préfecture, absolument. Et je vous remercie d'avoir pris le temps.
2: Oui. Par contre, j'étais témoin tout à l'heure d'une course-poursuite digne d'un film aux États-Unis, avec trois motards qui ont poursuivi je sais pas si vous l'avez vu, une Volkswagen gris-bleu. Félicitations pour les motards, parce qu'ils ont été d'une efficacité
0: exemplaire.
2: Non, ils l'ont pas arrêté, mais le gars a fait du slalom, mais vraiment du slalom comme on voit sur les films américains.
0: Ouais, les go-fast, hein, le genre les go-fast. Ouais, ça m'arrive parfois d'en croiser aussi.
2: Et les motards, félicitations, parce qu'ils risquent leur vie.
0: Absolument.
2: Félicitations, je voulais faire ce témoignage.
0: Et vous avez bien fait, j'espère qu'ils vont toper le véhicule, qu'ils vont l'arrêter et qu'ils vont faire tout ce qu'il faut pour que plus jamais ce type recommence.
2: Non. Ah bah oui.
0: Bon.
2: Voilà.
0: Merci.
2: Bonne route.
0: Et ça rappelle qu'il faut être prudent. Salut Roger, et ça rappelle qu'il faut vraiment être prudent sur la route.
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0: Can Leave Your Head en un instant, la voix rock classique de Joe Cocker.
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0: 18h, on retrouve pour toute la force Roman Porcon tout de suite. Alors, vous pouvez désormais profiter d'une heure de stationnement gratuit en centre-ville.
2: C'est une promesse de campagne du maire socialiste Sylvain Robert qui prend effet. À partir d'aujourd'hui, les commerçants du centre-ville l'attendaient avec impatience puisque jusqu'à présent, les automobilistes avaient accès à 30 minutes de gratuité. Désormais, il est possible de stationner donc une heure, soit en une fois, soit de façon fragmentée sur la journée. Vanessa Lamarre, vous avez interrogé les premiers bénéficiaires de la mesure des lancements en centre-ville qui sont évidemment conquis.
3: C'est bien pour les commerçants, parce qu'on voit qu'il y a beaucoup de choses qui ont fermé dans Lens, surtout des commerces vestimentaires ou des commerces classiques. On espère que ça peut faire venir un peu de monde, mais ça peut être que bénéfique en tout cas cette heure de stationnement. Et le centre-ville en a vraiment besoin.
2: C'est une très bonne mesure, c'est mieux qu'il y avait avant, une demi-heure. Ça peut permettre aux gens de faire leurs achats plus sereinement, surtout que d'après ce que j'ai compris, ce n'est pas obligatoirement une heure de suite, c'est une heure dans la journée. Donc je trouve que c'est vraiment une très bonne idée. Ça peut permettre aux gens qui ont du mal justement à se mouvoir de pouvoir aller dans le centre-ville plus facilement.
4: Ça m'incitera à venir en centre-ville parce qu'effectivement, c'est pratique, c'est moins onéreux, on n'a pas besoin tout de suite de partir du côté de la gare pour essayer de se trouver des places. Non, c'est vraiment pratique.
2: Et pour en bénéficier, il faudra vous rendre donc sur un horodateur pour prendre un ticket ou par une application, notamment par exemple Pay by Phone. À Berck, un grave accident de la route s'est produit en fin de matinée vers 11h entre une voiture et un scooter. Les deux hommes présents sur le deux roues ont été blessés, l'un grièvement. Les deux victimes, âgées de 48 ans, ont été transportées au centre hospitalier de Renduflier. Le conducteur de la voiture, en état de choc, lui a également été pris en charge. Trois personnes ont été placées en garde à vue après des tirs sur une maison à Tourcoing. Des coups de feu ont été tirés au 234 rue des Piats, dans le quartier du Vérolois, dans la nuit de dimanche à lundi, vers 2h du matin. Il y a eu au total 5 impacts de balles relevés sur la porte de cette habitation. Heureusement, il n'y a aucun blessé, puisque les occupants étaient en vacances au moment des faits. Une enquête est ouverte. Elle a été confiée à la police judiciaire de Lille. À Lille, le personnel enseignant du collège Martha Desrumeaux décide de faire grève alors que la journée de rentrée scolaire s'achève à peine. L'équipe a en effet appris qu'il n'y aura pas de proviseur adjoint cette année. Ils s'étaient pourtant battus pour obtenir ce poste il y a 2 ans. Ils ont donc voté à la grande majorité pour un mouvement de grève qui débutera ce jeudi à partir de 8h.
0: C'était aujourd'hui la dernière entrée des classes pour Emmanuel Macron en tant que président de la République.
2: Oui, le chef de l'État s'est rendu d'ailleurs dans un lycée en Lozère. Il a échangé avec des enseignants et a vanté la mesure phare de cette rentrée, l'interdiction du portable au lycée, ainsi que l'interdiction des réseaux sociaux au moins de 15 ans, censurée par le Conseil constitutionnel cet été.
5: On n'a pas dit, vous n'avez pas le droit d'avoir un téléphone au lycée. On dit juste, dans l'enceinte du lycée, comme on l'a fait dans l'enceinte du collège, c'est pas bon d'avoir son téléphone. Parce que d'abord, c'est pas compatible avec être attentif au cours. En vrai, on sociabilise pas de la même manière, on n'est pas pareil avec ses copains, copines. Moi, j'ai vu cette scène-là, où on a des cours parfois de récré, où tout le monde est comme ça. Alors, ça existe dans la vie adulte, c'est pas le meilleur usage. Moi, quand je fais des réunions par exemple à l'Élysée maintenant, je demande aux gens de déposer leur portable avant. Parce qu'en fait, on n'est pas sinon disponible à ce qu'on fait. Les réseaux sociaux, c'est encore différent. Avant 15 ans, il y a un débat autour de 15-16 ans, aller sur les réseaux sociaux n'est pas bon. Ça crée des addictions, ça crée des troubles de l'attention. Même parfois, regarder des films longs, parce qu'on s'est habitué à scroller sur les TikTok et compagnie, là, donc au bout de 20 secondes, on en a ras-le-bol. Il faut être excité par un autre contenu. Et on sait maintenant que c'est pas bon. Donc on va reprendre ce texte au niveau européen, au niveau français. Mais l'objectif pour nous est très important.
2: Et concernant donc cette interdiction du téléphone portable au lycée, elle se mettra en place progressivement et ce ne s'appliquera pas de la même façon dans chaque établissement. En football, le mercato se poursuit avec l'arrivée d'un nouveau joueur au LOSC, un milieu de terrain danois qui va remplacer Ayoub Boadi qui lui a signé en Angleterre à Manchester City. Il s'agit de Moritz Kjaergaard, 23 ans, qui évolue en Autriche pour l'instant sous les couleurs du club de Salzbourg. Et puis l'été est à peine terminé, la rentrée scolaire déjà achevée aujourd'hui, que certains ont déjà la tête à Noël. La ville de Douai prépare les festivités de fin d'année et lance dès aujourd'hui un appel aux associations, aux artistes, aux artisans et commerçants. Des spectacles et des animations et un marché de Noël sont prévus dans la cité des Géants entre le 4 et le 24 décembre. Vous pouvez postuler dès maintenant pour vous installer dans un chalet dans ce marché de Noël.
0: Génial.
2: Rendez-vous sur le site internet douai.fr. Vous avez jusqu'au 30 septembre quand même.
0: Vive mon Noël.
2: Et voilà, on a déjà la tête à Noël.
0: Bah ouais. Ah oui, complètement.
2: Bon, en attendant, on profite quand même des températures encore assez clémentes.
0: Oui, surtout que l'été n'est pas terminé, hein, malgré tout. Et je vais vous dire qu'on aurait même un retour encore, hop, une nouvelle vague de chaleur, visiblement en septembre. Alors on attend les modèles météo, on attend que ça se confirme. Pour l'instant, côté cette nuit, 9 à 12 degrés dans l'intérieur, on respire, c'est pas chaud, c'est bien 15 en Flandre-Maritime. Demain, ça remonte un peu, 22 à 23, c'est du soleil toute la journée, a priori demain. Et un temps sec, ah, si quelques averses possibles, je vois, peut-être dans le courant de la matinée en Flandre intérieure éventuellement, mais c'est pas sûr. Donc voilà, et ça reste avec du 23-24 pour jeudi avant de retourner à la pluie, peut-être a priori pour le week-end, avec une remontée des températures, mais le retour d'un peu d'instabilité. Ne faites pas là, je vous fouette la moule.
2: Ah non, il y a la braderie de Lille, on n'a pas du tout envie de faire
0: ça. Ce sera avec un parapluie, puis c'est tout.
5: Ah là là.
0: Bon, on verra, c'est pas sûr d'ici là, hein. Quand même, on est quoi, on est quel jour?
2: Non, ça va aller, vous savez juste quand.
0: On est mardi, hein.
2: Non, c'est ça, bon,
0: on est
2: mercredi. Je prendrai mon chapeau.
0: On est quoi, on est mardi, hein. Bah oui, on est mardi, bien sûr. Bon, on a encore le temps d'ici le week-end. Le gars qui sait plus où il vit.
2: Ça va aller.
0: On est mardi, ça va aller. Oui, et puis la météo peut changer d'ici ce week-end. Hein, Roman, merci. L'info revient à 19h, mais vous revenez bientôt, vous. Demain.
2: Ah,
0: ben, je m'étais sûr. À demain, Roman.
2: À demain.
0: À demain. L'info trafic à 18h06. L'accident de la 22 sens Belgique-France, secteur de Tourcoing-les-Francs, est terminé. A priori, mais terminé. Mais je vérifie quand même que nous n'ayons pas encore un pataquès. Bon, il y a l'annonce toute habituelle, hein, quand même. Ça, vous y échapperez pas, malheureusement. Il y a du monde, mais on n'est plus sur du rouge comme tout à l'heure. Véhicule en panne sur la 1, le sens Paris-Lille, dans la courbe de Ronchin, sur voie de droite, hein, qui a été dépanné. J'en parlais tout à l'heure. Dernières infos, c'est dépanné. La queue de bouchon remonte quand même jusque Templemar. Ça a tendance tout doucement à se résorber, mais enfin tout doucement, hein, vu l'heure. Hein, et puis la saison, là, on est quand même en 1er septembre. Hein. Et puis un accident sur la 1 confirmé par la préfecture. C'est là, ces quatre véhicules impliqués. Hein, notre auditeur tout à l'heure, j'ai plus son prénom, comment ça va ? Roger, merci beaucoup, Alex, il me le redonne. Roger qui avait donné cette info tout à l'heure. S'il nous écoute, on le salue. La 1, c'est confirmé par la préfecture. C'est quatre véhicules impliqués, donc entre Oigny et Dourges, sur voie de gauche. Et donc, attention sur ce secteur, puisque ça doit ralentir un chouïa quand même. Quatre véhicules, c'est pas rien. Voilà pour l'essentiel de la route.
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0: Il feel good ce jingle, non? Sympa, hein? Il s'est. Waouh, ici, tout ça, je chante à nouveau. Ça me manquait les jingles chantés, moi. Ça les a repris les choristes. Ah, bah c'est bien ici. Bravo. Pour la musique, False Garden, ça chante aussi. Salem and Tree, c'est un souvenir en disque.

0: Lemon Tree Forest Garden.
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0: Restez avec moi dans un instant, je vous présente un beau rendez-vous ce week-end. Il y a la braderie, certes, mais il n'y a pas que la braderie. Il se passe des tas de choses, mais on va aller du côté des Flandres dans un

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Est-ce que toi aussi les papillons que t'avais dans le ventre se sont envolés? 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

0: Un rendez-vous depuis 1996 hein, à la ferme Beck qui invite les amateurs de bière à célébrer la fête du houblon. Ça débute donc le vendredi 4 par des concerts et le dimanche 6 pour déguster l'Homme et le Pape. Thierry Beck est justement l'organisateur. Bonjour Thierry.
1: Bonjour.
0: Alors l'Homme et le Pape, c'est une bière et c'est la fête du houblon, c'est ça. Et c'est vous qui l'avez mis en place depuis 1996 dans votre ferme.
1: C'est ça. Donc on fabrique depuis 1994 et la fête a lieu, la première fête a eu lieu en 1996.
0: Alors, d'une fête qu'on organise comme ça jusqu'à un, c'est pratiquement un festival, puisqu'il y a des concerts le vendredi, ici le vendredi 4 septembre, et puis dimanche 6, c'est la fête du houblon. On déguste avec modération, évidemment, l'Homme et le Pape, et on découvre un peu votre ferme, votre métier, hein, et puis ce travail du houblon. Qu'est-ce qui vous a amené à, justement, arriver à organiser ce beau rendez-vous maintenant depuis, depuis combien d'années, d'ailleurs?
1: Ça fait 30 ans cette année, hein, qu'on organise, c'est une année anniversaire. Donc, le départ de la fête est venu du nom de la bière, puisque le nom de la bière c'est l'Homme et le Pape, et Homme en flamand veut dire houblon, et Pape la fête. C'est la fête qu'on faisait à la fin de la cueillette, mais qu'on a recréée et qu'on a mis bien avant pour que les gens puissent voir la cueillette.
0: Alors c'est à Bayeul, hein, c'est ça?
1: C'est ça.
0: Ouais, exactement. Voilà pourquoi on a aussi cette consonance flamande.
1: Oui, on est pile entre Lille et Dunkerque, donc on est au début des Monts Flandres.
0: C'est d'abord des concerts le vendredi, hein, c'est ça, et vous avez une belle affiche en plus.
1: Voilà, donc pour la première année, on va mettre même deux têtes d'affiche. On a Burning Spear qui est. On va dire plutôt reggae.
0: Ah oui, le gars a quand même plus de 80 ans, c'est une légende du reggae qui a côtoyé Bob Marley.
1: Oui, je crois que c'est un des derniers qui a collaboré avec Bob Marley et qui a plusieurs titres à son palmarès. Oui, c'est quelqu'un qui est très très connu dans le monde du reggae.
0: Absolument, et, ouais. Une légende, comme on dit, une légende.
1: Exactement, une légende.

0: Et puis un autre univers.
1: Voilà, on a Caravan Palace, donc là on change complètement d'univers musical, et c'est eux qui vont terminer le festival le vendredi soir. Donc là c'est un petit peu, c'est très instrumental et très rythmé, on va dire, sur scène.

0: c'est un beau programme. Et tout ça est rythmé entre le vendredi. Alors j'imagine que les artistes le vendredi vont prolonger parfois un peu et rester là aussi peut-être le dimanche pour la pour déguster la moto.
1: En partie ceux qui font les débuts de programmation du vendredi vont encore être là le dimanche, mais forcément pas les têtes d'affiche puisqu'ils ont en général un programme bien chargé.
0: Et donc c'est l'occasion justement de se retrouver peut-être le dimanche aux côtés de certains artistes, hein, parce qu'il y a d'autres, vous l'avez dit, d'autres artistes qui vont accompagner ces têtes d'affiche. Et les festivités débutent à partir de 11h le dimanche.
1: Voilà, le dimanche on démarre à partir de 11h, le fil conducteur reste quand même la cueillette du houblon et le circuit de la bière. Donc on va démarrer le premier jour de cueillette, le jour de la fête. Mmh. Et donc les gens pourront voir un petit peu l'évolution de la cueillette du houblon dans les dernières décennies. Donc ça va de la cueillette à la main, au mirador et les nouveaux procédés.
0: Donc il y a une évolution, hein, j'imagine, assez incroyable aussi. Et puis la transformation ensuite en cette bière, hein, qui est l'Homel Pape, qu'on peut déguster.
1: Voilà, donc on a la particularité que c'est qu'en fait, comme on fabrique la bière sur place avec le festival et au niveau de la brasserie, on tire toutes les bières directement des cuves de fabrication. Il n'y a pas de fût de bière, il n'y a pas de pompe à bière. Donc ça sort des cuves et ça va directement dans les verres.
0: Ça, c'est original et on va pas le trouver. Vous n'allez pas trouver ça à la brasserie du coin. Hein, donc c'est
1: original. Ah oui, non.
0: Alors les horaires, si on veut voir, c'est les gens, Burning Spear, Caravan Palace, donc le vendredi, c'est à quelle heure?
1: Alors les deux têtes d'affiche, ça démarre à partir de 21h.
0: On prend ses billets en

0: Il y a un site.
1: Oui. Donc sur le site fermebec.net. Donc là, vous avez rapidement toutes les informations pour y accéder.
0: Fermebec, B-E-C-K. C'est fermebec. Vous attachez le tout.net et vous pouvez prendre vos billets en ligne. C'est un peu moins cher et profiter. Soit vous allez à la soirée des concerts, soit vous profitez de tout le week-end jusqu'au dimanche pour déguster, découvrir la ferme. Enfin, voilà, passer un bon moment en famille.
1: Exactement.
0: Merci Thierry. Voilà. Bonne fête.
1: Une fois tous les deux ans. Merci beaucoup.
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0: Marc Lavoine, c'est la vie. C'est le cadeau pour Frédéric. Bonsoir Frédéric.
1: Bonsoir.
0: Bonsoir, comment allez-vous?
1: Bah, je suis super.
0: Super. Vous êtes dans la voiture, vous rentrez à la maison?
1: Ouais, exactement, ouais. Voilà, j'ai réussi à me garer.
0: Ah bah très bien, parfait. Je sais que les auditeurs qui passent un petit moment avec moi, en général, ils sont dans la voiture et ils rentrent du boulot à cette heure-ci l'après-midi. Et vous avez raison, c'est bien, vous avez le bon réflexe. Ça a l'air chouette, hein, le rendez-vous dont je parlais un instant, hein?
1: Ah, ouais, bah, c'est ce que je disais à Alexandre, là, du coup, au standard, on a des amis qui l'ont fait pas plus tard que la dernière édition, ils en ont raconté que du bien, donc là, j'ai entendu et je me suis dit, bah, merde, je vais participer.
0: C'est tous les deux ans en plus, Thierry, on avait Thierry, le boss, on va dire, hein, qui travaille à la ferme Beck, justement, et c'est un chouette rendez-vous, il y a de beaux artistes en plus, hein, il y a vraiment des concerts super, hein, vous avez vu, le casting, entre autres, les têtes d'affiche, on va dire, cette année, Caravan Palace ou encore Burning Spear, qui est une légende du reggae. C'est un bon moment que vous allez passer là, Frédéric.
1: Et carrément. Merci beaucoup en tout cas.
0: Bah, c'est bien. Il y a la braderie, bien évidemment, des partenaires de la braderie, mais il n'y a pas que la braderie, il y a aussi dans les Flandres ce beau rendez-vous. Donc une bonne bière, le Malpape, que vous allez vraiment avoir sur place, elle va être faite brasser sur place et tout, vous allez la déguster avec modération et manger des bonnes choses et écouter de la bonne musique. Donc profitez bien de ce week-end.
1: Super, merci beaucoup, comptez sur moi.
0: Bah, j'y compte bien. Salut Frédéric, à bientôt.
1: À bientôt. Ciao.
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0: Mars, on my soul, dans mon âme, il y a la route l'après-midi. Oui, dans l'âme de cette émission, il y a la route, l'infotrafic. Et aujourd'hui, c'est avec Michael. Enfin, il n'y a pas que Michael, il y a toute une équipe à la cellule de vigilance routière à la préfecture. Il y a deux Michael, un Antoine et un Serge, n'est-ce pas?
1: Tout à fait.
0: Voilà. Et c'est le Michael qui est avec nous aujourd'hui, l'un des deux, pour refaire une synthèse sur nos routes à un petit peu moins de 18h30.
1: Oui, alors on a un accident hein, sur l'autoroute à un sens de Lille-Paris. On est sur la commune d'Hénin-Beaumont, donc on est avant le nœud d'Ourge. Trois véhicules sont en cause, voie de gauche neutralisée. Et ça bouchonne sur 5 km. On est avant l'échangeur de Libercourt, maintenant on est niveau de la queue de bouchon, donc soyez vraiment prudent et si vous pouvez éviter le secteur, donc on a une attente de dépanneur donc pour des véhicules, ça va prendre un peu de temps donc sur le secteur. Ensuite, sur la métropole illoise, on a un peu de densité en entrée de ville. Tout à l'heure, on avait un véhicule qui était arrêté voie de droite avant d'arriver sur le tronc commun de l'autoroute A22 ou sur la courbe de Ronchin. Donc, véhicule qui a quitté les lieux, donc dépanné. Donc, les voies ont été rendues à circulation. On avait eu un bouchon qui est remonté jusqu'à Templevar. Donc, tout doucement, ça se libère. Là, ça ralentit à partir de devant de ville, donc jusqu'au niveau de la courbe de Ronchin. Et après, ça aura normalement. Sur la 25, aucun problème de circulation. Sur la Rocade Ouest, c'est pareil, ça roule très bien. On a un petit ralentissement au niveau de Marc-en-Barœul sur la 22 en direction de Gand, comme tous les soirs, il n'y a rien de méchant sur le secteur. Rocade Nord-Ouest, je l'ai dit, c'était vert. Et sur la N41, rond-point de fond, comme tous les soirs, un premier rond-point en direction de la Bassée, voilà, ça ralentit. Et après, vous roulerez normalement sur le secteur. Donc, on n'a pas de problème sur le secteur de Lens, ni sur le secteur d'Arras, ni sur le secteur de Valenciennes. Voilà.
0: Mais c'est bien tout ça, c'est bien. Profitons-en avant que tout le monde soit sur les routes.
1: Voilà. On voit qu'il y a quand même plus de monde cette semaine. Ouais, que ça commence à se densifier. Mais bon, ça va, ça passe encore.
0: Absolument. Qu'est-ce que je disais lundi? C'est qu'est-ce que je voyais aussi sur les cartes.
1: Voilà.
0: Il y a un petit peu plus de monde, mais c'est un peu normal. Et puis ça va se densifier, mais on sera là comme, comme toutes les saisons, côté des auditeurs. On leur doit ça.
1: Saison.
0: Comment là,
1: Ça va faire notre 10e saison.
0: Ah, 10e à toute l'équipe de la presse.
1: La préfecture, c'était créé en 2016, notre service. Ah, oui, ça commence à monter.
0: C'était le CRIR avant.
1: Avant, c'était le CRIR avant.
0: Absolument. Pour l'historique. Moi, ça fait la 18e, je crois.
1: Voilà.
0: 18, 19, je ne compte plus. Ouais, 18, au moins, je suis majeur, là, facile. Hein. Entre 18 et 20, j'ai arrêté de compter un moment pour l'émission, mais c'est un plaisir, toujours. En tout cas, d'être avec les auditeurs. À demain, Michael.
1: À demain, bonne soirée à tous.
0: Merci.
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0: Alors, je me suis fait un bail quand même, depuis combien de temps? Je lance une compagnie, mais ça, autant de temps. Si vous vous lassez pas, c'est bien, ça me fait plaisir hein, quand même, parce que moi je me lasse pas, ça va, c'est toujours agréable. On a de la musique, on a surtout l'inforoute, hein, et puis des idées de sortie, des petits loisirs, des choses sympas, ce qui fait vivre l'ADN, ce qui fait bouger la région, l'ADN de la région justement, c'est ici, sur votre radio, ici Nord, il y a juste le nom qui a changé, c'est tout. Les animateurs, c'est les mêmes.

0: Gimme Love, à l'instant, Madame Sia.
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0: Oui, bien sûr, pas Madame Sia, c'est Monsieur Gascoigne qu'on retrouve, les coulisses télé, bien sûr. Et aujourd'hui, Patrice, vous nous proposez une activité piscine, mais pas avec n'importe qui. Gros plan sur le documentaire Événement de France 2, qui est consacré donc à Léon Marchand.
2: Quand on gagne 4 médailles olympiques à 23 ans, on en fait quoi de sa vie? C'est un peu la question fil rouge de ce documentaire sur Léon Marchand, filmé notamment par son papa.
3: Pour moi, c'est beau de le faire avec mon père, quoi. Je puisse me suivre au jour le jour avec sa caméra.
4: Tout le monde te touche, tout le monde te prend en photo. Ça, c'est dur pour une famille parce que c'est resté notre fils. Et le jour où ça va moins bien se passer, tu risques de te faire éclater, quoi.
2: L'harmonie familiale autour de notre star de la natation, c'est l'une des images fortes qui jaillit de Léon au-delà de l'or. À voir ce soir sur France 2. Léon Marchand nous ouvre toutes les portes de sa vie d'athlète, vivant avec une cible d'homme à battre dans le dos, mais qui nous ouvre aussi sa vie d'homme. Une réussite que l'on doit aussi au tandem de réalisateurs. Un jeune talentueux, Sacha Vucinic, et son propre père, Xavier Marchand. Sachant que Léon Marchand est une personne plutôt réservée, est-ce que réaliser ce documentaire intime l'a obligé à se dépasser? On écoute Sacha Vucinic, puis Xavier Marchand.
5: Oh ben, j'ai la sensation que c'est ça que montre le documentaire. On a réussi à avoir cette intimité-là grâce à Xavier. Je pense qu'il a eu un espace pour se raconter comme jamais.
2: Est-ce que Léon Marchand a mis des conditions quand même?
6: Qu'il fasse avec son père.
2: On se sent très heureux de faire ce documentaire avec son papa derrière la caméra. Moi, je veux savoir, et vous, qu'est-ce que ça vous a procuré comme émotion?
6: Énormément d'émotions, de la sincérité, de l'envie de faire découvrir aussi au grand public qui était Léon, qui était mon fils. Ça nous a fait vivre de super moments grâce à ça. Ouais.
2: Xavier, est-ce que finalement, on peut dire des choses à Sacha qu'on ne dirait pas forcément à son père, même dans ce moment de confidence?
6: Oui, oui, c'est sûr, il y a une différence, c'est évident, et c'est pour ça aussi que c'était intéressant de pouvoir avoir un autre regard.
2: Et en même temps, on entend Léon être touché par le fait de le faire ça avec son papa.
6: Oui, oui, c'est ce qui l'a motivé aussi au départ, et c'était bien d'ailleurs, parce que c'est vrai que moi je fais ce métier, pas de documentaire, mais je travaille en télé avec des caméras depuis plus de 20 ans, donc ça tombait bien qu'il ait envie de faire comme ça, de faire dans ce fonctionnement. Là.
5: Et je pense qu'au-delà du père, ce qui a aidé Léon, c'est que Xavier est aussi à tête et qu'il sait de quoi il parle et que la natation, il la connaît. Donc je pense que c'est un appui incroyable pour le doc de pouvoir à la fois sublimer le sport qu'est la natation avec son père et de pouvoir avoir une vision globale et commune de se dire, ok, comment on raconte ce sport-là?
2: Sacha Vucinic et Xavier Marchand, réalisateur de Léon au-delà de l'or, à voir ce soir sur France 2. Et on replonge demain pour de nouvelles coulisses télé.

0: Just a time, à l'instant. Elle chuchote comme ça, c'est sûr. Cyndi Lauper dans les années 80 sur Isinor.
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0: Et Bruno Béard, le pense pas si bête.
3: Qu'est-ce que le parrainage de proximité? On en parle avec Johan Iglesias de l'UDAF, l'Union départementale des associations familiales du Nord. Le camion Bleu France Service poursuit sa tournée, une date dans un instant, et tout de suite, une info bien utile également. Les avis de taxes foncières sur les propriétés bâties vous ont été transmis. Si vous êtes propriétaire ou usufruitier, vous devez en général vous acquitter de cet impôt local. Des cas d'exonération et de réduction existent. Ils sont notamment liés à votre âge et au montant de vos ressources financières. Info sur service-public.gouv.fr. Le camion Bleu France Service poursuit sa tournée pour nous aider dans nos démarches administratives, santé, emploi, retraite ou impôts. Notez qu'il sera à Auby dans le Douaisis le mercredi 9 septembre, rue de la Corderie, dès 9h30. Avec nous aujourd'hui, Johan Iglesias de l'UDAF du Nord. Bonjour Johan.
4: Bonjour Bruno.
3: Alors aujourd'hui, nous parlons du parrainage de proximité. C'est quoi exactement ?
4: Alors, le parrainage de proximité, c'est une relation privilégiée qui se construit au fil du temps entre un parrain-marraine et un filleul. Cette démarche, elle repose sur du bénévolat, des valeurs de solidarité et de partage. C'est du temps partagé entre un enfant et un adulte ou une famille. Elle est à destination de toutes les familles et elle repose sur l'autorité parentale. Le parrainage s'inscrit dans une démarche de soutien à la parentalité. Elle permet de tisser des liens forts avec les enfants parrainés et ouvre de nouvelles expériences de vie. La rencontre entre enfants et bénévoles se fait par des temps collectifs proposés une fois par mois autour d'activités ludiques où enfants et bénévoles vont jouer ensemble pour apprendre à se connaître et faciliter les accroches relationnelles. Une fois l'accroche faite, le parrainage mis en place, le temps de parrainage peut prendre la forme de sorties extérieures ou de temps au domicile des bénévoles. L'organisation et la fréquence des temps sont vues entre la disponibilité des bénévoles et celle de ses enfants et ses parents.
3: Je crois que vous recherchez bien sûr des bénévoles.
4: Oui, nous sommes à la recherche des bénévoles sur la métropole lilloise et le secteur de Valenciennes. Si vous souhaitez vous investir durablement auprès d'un enfant et partager avec lui des moments de convivialité et de vie de famille, le parrainage est peut-être fait pour vous. Pour plus d'informations, n'hésitez pas à nous solliciter par mail sur respire@uda59.org ou au 03 20 54 97 61. 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

0: 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Franchement, voilà, la conjugaison, c'est toujours pratique. Hein, en ce moment, on dit qu'un petit peu, dans les études, les jeunes ont un peu de mal. Bah, ça aide un peu, les chansons aussi. Et puis surtout, c'est une belle mélodie de Cabrel. J'ai été ravi de passer cette fin de journée avec vous, enfin, entre 16h et 19h. Mais je vous retrouve demain, je compte sur vous, hein, dès 16h, soyez là.
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0: Et il est 19h, on va retrouver la rédaction d'Ici pour le journal. Les infos tout de suite, passez une belle soirée, on se retrouve dès demain à 16h.
2: On vient de l'apprendre, Patrick Bruel annule sa tournée en France. Plusieurs concerts avaient déjà été annulés, dont un à Paris. Marie Boéda, bonsoir.
3: Bonsoir.
2: Il l'a annoncé via un texte sur les réseaux sociaux.
3: Je fais le choix de l'apaisement, écrit Patrick Bruel sur son compte Instagram. Les conditions ne sont plus réunies pour que ces concerts soient des moments de partage et de musique, se justifie le chanteur. Il insiste, cette décision, je la prends librement. La justice ne m'oblige en rien et personne d'autre du reste. Patrick Bruel est visé par une trentaine de plaintes pour violences sexuelles, mise en examen pour 4 dossiers et placé sous le statut de témoin assisté dans 4 autres affaires. Il devait assurer 35 concerts à partir du mois prochain partout en France pour célébrer les 35 ans de son album Alors Regarde. Plusieurs maires avaient demandé leur annulation, comme à Dijon ou à Chartres. Une annulation qui ne signifie pas que le chanteur renonce à se défendre. « Je ne suis pas l'homme que certains imaginent », écrit-il encore sur Instagram. « Je me battrai pour que mon innocence soit reconnue. »
2: Les précisions de Marie Boéda. 2 morts, 1 blessé grave au large de Saint-Cyprien dans les Pyrénées-Orientales. L'accident s'est produit en fin de matinée lors d'une activité de bouée tractée en mer par bateau. D'après les premiers éléments, le pilote a été éjecté, il a heurté l'hélice. Le bateau, déséquilibré par les vagues, est devenu incontrôlable et il a percuté les autres passagers sur la bouée. Ils étaient 11,5 millions d'élèves à retrouver les bancs de l'école aujourd'hui. Pas de grosse réforme pour cette rentrée, mais quelques nouveautés comme l'interdiction du portable au lycée. Alors pour ce premier jour, est-ce que cette mesure est bien acceptée? Noémie Bonin, vous avez suivi cette rentrée à Troyes dans l'Aube, au lycée Chrétien de Troyes.
4: Oui, la journée est consacrée uniquement à l'accueil des secondes. Principal sujet de préoccupation pour eux, la découverte de leur classe.
5: Moi, nous, les trois, bah, on est tous ensemble.
4: Ouais, vous êtes
5: c'est très bien comme ça. C'est magnifique.
4: Chaque élève retrouve ensuite son professeur principal. L'équipe de direction passe dans chaque classe. La proviseure Sophie Imbert-Pion donne le ton.
6: Pour réussir au lycée, il faut travailler, travailler et encore travailler.
4: L'occasion aussi de rappeler la nouvelle règle cette année, le téléphone portable devient interdit dans les bâtiments du lycée, autorisé dans la cour. Damélia trouve ça plutôt équilibré, même si elle pense à l'usage qu'en avaient certains.
7: En fait, avoir le téléphone portable, pour moi, ça permettait à des élèves, de, quand ils étaient tout seuls, de pouvoir être dans leur bulle, pas se sentir mis à l'écart.
4: L'élève de 15 ans a tout de même un doute sur l'application réelle de la nouvelle règle.
7: Je pense pas que ce sera bien respecté. Des fois, on a toujours envie de tenter l'interdit, prendre le téléphone, une petite photo, tout ça, envoyer des messages. Ça arrive souvent, même au collège.
4: Pour ces élèves de seconde, le changement est donc presque transparent, puisqu'ils n'avaient déjà pas le droit à leur téléphone au collège l'an dernier. Ce sera sûrement plus difficile à intégrer pour les premières et terminales qui devront, eux, modifier leurs habitudes.
2: 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Conséquence du scandale des violences dans le périscolaire, la fréquentation des centres de loisirs à Paris a baissé de 12% cet été par rapport à l'an dernier. Un signe, selon le maire de Paris, Emmanuel Grégoire, qu'il y a un sujet de confiance qu'il faut rétablir auprès des parents. Depuis le début de l'année, 132 animateurs parisiens ont été suspendus. Vous connaissez les cartes de vigilance météo, on en a beaucoup vu cet été avec la canicule. Elles vont maintenant changer à partir d'aujourd'hui pour devenir plus précises, avec plus de nuances, des tâches délimitées par un dégradé de couleurs au sein d'un même département. Et on va sûrement les voir réapparaître, ces cartes de vigilance, en fin de semaine, alors qu'une nouvelle vague de chaleur arrive en fin de semaine sur le sud du pays. Réponse de François Gourand, prévisionniste à Météo France.
8: Ce que je peux vous confirmer, c'est que de l'air de plus en plus chaud, hein, qui est déjà en train de s'installer sur le sud du pays, va s'accentuer. Cet air de plus en plus chaud va gagner du terrain au cours de la semaine qui vient, hein, jusqu'à ce week-end, donc il va faire de plus en plus chaud. Pour ce qui est d'une vague de chaleur, nous on a quand même des critères assez précis à Météo France, hein. Il faut que la température en moyenne atteigne une certaine valeur en prenant en compte la France entière. Or, là, le nord du pays, a priori, ne serait pas concerné, donc il n'est pas sûr qu'on dépasse la valeur en question. Pour autant, il va faire très chaud, on aura peut-être des valeurs caniculaires, hein, qui peuvent correspondre donc la canicule est au niveau départemental, contrairement à la vague de chaleur. Hein, donc là, il est possible qu'on se rapproche, voire qu'on atteigne des seuils de canicule sur certaines régions du sud, entre le sud-ouest et le centre-est du pays, a priori, hein, pour la fin de semaine.
3: Des seuils de canicule avec des pics à 38, voire 40 degrés sont notamment attendus dans le sud du pays. L'Allemagne rend responsable la Russie de l'attaque de drones sur l'aéroport de Leipzig début août. Résultat, les sanctions ne se sont pas faites attendre. Le dernier consulat russe du pays à Bonn va fermer le 18 septembre prochain. Même chose pour un centre culturel russe à Berlin. Et puis en football, il ne reste plus qu'une heure avant la fin du mercato. Le LOSC annonce le départ de l'attaquant Matthias Fernandez-Pardo pour Newcastle en Angleterre. Quant au Mans, il s'offre l'international sénégalais Habib Diallo pour 3 ans.
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3: La météo demain, la journée va commencer sous les nuages pour la partie nord et le centre de la France. Au sud, du soleil dès le début de la matinée. Pour le reste de la journée, le ciel restera voilé. Quelques averses attendues sur l'est des Pyrénées. Côté température demain matin, 16 à 19 degrés dans la moitié nord, 20 à 24 degrés dans le sud. Dans l'après-midi, 21 à 25 degrés dans le nord, 28 à 32 degrés dans le sud. Et on attendra des pointes jusqu'à 33 degrés sur le bassin méditerranéen.
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10: Salut à toutes, salut à tous et bienvenue, c'est Décibel en direct jusqu'à 20h. J'espère que la journée a été bonne et que la rentrée n'a pas été trop pénible, les enfants. Et oui, c'est l'avantage d'être une vieille. Moi, la rentrée, ça ne me fait rien. Mais vous, comment ça s'est passé? J'espère vraiment que c'était pas trop compliqué. Et puis, je m'occupe de vos petites oreilles, c'est promis, avec amour et dévouement pour l'heure qui vient. Ce soir, nous célébrerons l'anniversaire de Barry Gibb, la voix de Fosse des Bee Gees, qui fête aujourd'hui ses 80 ans. On va aussi, ce soir, vous donner des nouvelles de Matt Mata en mode reprise, et même reprise surprise. Et puis, notre invité est du soir, Sa Majesté Hélène Ségara, qui célèbre ses 30 ans de carrière. Ah, il y en a eu des tubes, hein. Allez, au hasard.
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10: Va-t-elle célébrer ses 30 ans de carrière, Hélène Ségara? Eh bien, en partant en tournée, évidemment, très bonne nouvelle, et puis en sortant un nouvel album disponible depuis vendredi. Il s'appelle Hélène Ségara and Friends. Hélène a eu la bonne idée d'avoir des amis charmants, genre Julien Doré, Garou, Philippe Catherine, Florent Pagny, ou encore le rappeur Dinos, et les chanteuses Anne Silla et Joyce Jonathan, ou encore Julie Zenati. Elles sont toutes, ils sont tous avec elle sur cet album Hélène Ségara and Friends. On en parle ce soir avec Hélène Ségara dans Décibel. 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On joue au Blind Test dans une grosse demi-heure et c'est l'album d'Hélène Ségara qui est à gagner. Et allez, on démarre l'émission avec l'actu musique du jour. C'est le grand Stevie Wonder, un des génies musicaux de notre siècle et du précédent, qui sort de sa réserve et qui annonce un nouvel album après plus de 20 ans. Alors, il a sorti quelques chansons ces dernières années, notamment au moment des élections américaines. À chaque fois, il essayait de contrer l'essor politique de Donald Trump. Bon, ça n'a pas fonctionné. Mais en tout cas, Stevie Wonder n'a pas proposé d'album depuis 2005 et il a dit qu'il sortirait l'an prochain un nouveau format Through the Eyes of Wonder, des chansons nouvelles et d'autres composées dans les années 70 au moment où il préparait l'album Songs in the Key of Life. Il y a cette chanson-là par exemple sur Songs in the Key of Life, donc on a hâte de découvrir les chutes de ce studio-là. Ça devait être quelque chose. Voici Sir Duke.

merveille à une cinquantaine d'années, Sir Duke de Stevie Wonder qui rend hommage à Duke Ellington et aussi dans les paroles à Count Basie, Glenn Miller, Louis Armstrong ou encore Ella Fitzgerald, que du beau monde. Le nouvel album de Stevie Wonder, Through the Eyes of Wonder, sortira en 2027 et ça, mes enfants, c'est une très bonne nouvelle.

0: Lambardé, c'est le nom de l'excellent album de reprise de Matmata que je vous recommande. Matmata qui sera ce vendredi au festival du Chant du Gros à Noirmont avec notamment Big Flo et Oli et Hélène Segarra qui est notre invitée ce soir. Elle arrive Hélène, à tout de suite.
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0: petit extrait de son album Hélène Segarra and Friends. Ici, elle est en duo avec Julien Doré et elle va ce soir tout vous raconter.
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5: Jules Levert, Courant Éclair.

Pendant 20 ans, Jules Laverte, originaire des déserts près de La Fécla dans les Vosges en Savoie, sort son premier single, Courant éclair. Étudiant en triple diplôme et sportif de haut niveau, Jules a aussi participé à The Voice Kids il y a quelques années.

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1: Hélène Segarra est en studio. Bonsoir Hélène.
2: Bonsoir, ça va?
1: Ça va et vous?
2: Oui, ça va.
1: Bon anniversaire, 30 ans de carrière.
2: Oui.
1: 30 ans de succès.
2: De haut et de bas aussi, et il faut les assumer, et je les assume volontiers, parce que je pense qu'on peut apprécier les hauts que quand on a touché un peu plus bas.
1: Ceci dit, vous êtes une artiste qui ne se plaint pas, et en lisant le petit texte que vous avez écrit pour accompagner la sortie de cet album anniversaire, Hélène Segarra and Friends, pour la première fois, je vous ai vue, alors pleine de pudeur, hein. C'est l'histoire d'un rêve, dites-vous, auquel j'ai cru sans relâche, durant les moments difficiles que je voulais réaliser.

0: réservé pour une date anniversaire, celle de mes 30 ans de carrière. Donc vous évoquez, vous effleurez des moments difficiles, il y en a eu beaucoup.
1: Ben, je le fais avec pudeur, c'est vrai. Et d'ailleurs, c'est vrai que mes proches le savent, je ne me plains jamais. C'est pour ça que ça m'agace un peu quand les interviews reviennent là-dessus avec insistance, ou par exemple hier j'ai fait une émission, et puis ils ont fait un montage où ils ont gardé que les moments difficiles qu'ils ont essayé d'aborder avec moi.
0: C'est
1: ils ont résumé le montage, c'est ça. Et je me dis, mais pourquoi moi, mon principe de vie, c'est de dire, ça ne m'empêchera pas de sourire. Ouais. Voilà, c'est ça mon principe, et je crois que c'est ce que je vais répondre à chaque fois qu'on me pose la question. Oui, il y a eu des moments très difficiles, ça ne m'empêchera pas de sourire et de vous sourire aujourd'hui.
0: Formidable, et de décréter la joie, ça peut se décréter, la
1: oui,
0: joie.
1: La joie, c'est très important dans la vie, mais il faut aller la chercher parfois.
0: Alors là, pour le coup, vous avez des amis qui vous accompagnent sur cette route de la joie. L'album, donc, s'appelle Hélène Segarra and Friends. Il y a 11 duos et un trio. 12 chansons que l'on connaît, évidemment, mais que l'on redécouvre. Elle, tu l'aimes, par exemple, avec Dahlia, que je ne connaissais pas, que je découvre grâce à vous.
1: Qui est connue chez elle.

0: Quel casting génial sur cette chanson, Elle, tu l'aimes, qui avait toujours ce petit goût oriental.
1: Oui, c'est ce que je voulais vraiment, depuis
0: longtemps.
1: Bien joué,
0: c'est ouais. magnifique dans cette
1: chanson. Elle a la voix chaleureuse, la voix orientale très chaleureuse, et à la fois, on n'imagine pas que cette femme, on entend cette voix mature et chaleureuse, et pourtant, c'est une très jeune femme d'une grande beauté.
0: Ouais.
1: Elle est envoûtante, et j'avais chanté avec elle sur une émission culturelle, j'avais chanté avec elle en Arabie Saoudite, puisque je chante en 10 langues, et notamment en arabe, et c'est vrai que j'avais été charmée, envoûtée par sa voix, ses yeux, sa beauté. Et puis on a gardé contact, un contact très tendre, et elle avait envie d'être sur cet album. Et pour moi, j'avais la personne rêvée pour faire enfin ma version orientale.
0: Ah là là, un album, je dois dire, qui respecte la parité. Hein, y a autant de filles que de garçons avec vous. Mais oui, Hélène, c'est important. Dahlia, donc, que l'on vient d'entendre. Il y a aussi, vous avez déjà entendu ensemble toutes les deux,
1: oui.
0: Laura Pausini.

0: Et aussi Julie Zenati, Joyce, Jonathan, Lana, Parilla, Anne Silla aussi. Est-ce à dire, ma chère Hélène, que vous êtes une fille-fille?
1: Je suis très fille-fille, moi. Je suis une fille-fille moi-même. Mais surtout, je pense que il devrait y avoir la sororité partout. Ouais. Et surtout dans notre métier, parce que c'est un métier qui est merveilleux, où on a beaucoup de chance et en même temps où on traverse des longs déserts où il faut être accompagné. Et puis moi, mais j'ai beaucoup de copines dans ce métier parce que j'ai jamais eu l'esprit de compétition. Bien au contraire, j'ai tendance à m'effacer pour les autres.
2: Alors là, on vous célèbre que vous n'êtes pas effacée. 30 ans de carrière, de succès, Hélène Segarra, et cette voix absolument sublime que l'on redécouvre sur Vivo Perley avec Florent Pagny.
1: Ah, enfin,
2: oui. Racontez-moi. Oui,
1: oui,
2: enfin,
1: ce que je disais en ce moment. Bon, et voilà, je suis dans mon marathon de promotion pour présenter cet album, faire découvrir aux gens comment il est né, le choix des artistes, etc. Mais c'est vrai, Florent, je dis toujours, il venait manger les lasagnes chez moi, mais on n'avait jamais chanté ensemble, quoi. Donc, il y a un moment où faut pas déconner. C'est un type tellement formidable humainement et puis tellement fort vocalement. Et cette chanson, elle est très populaire. Les gens, elle accompagne la vie des gens. Et je crois que pour eux aussi, c'était un rêve d'entendre Florent la chanter.
2: Ah oui, nous, on l'avait découverte grâce à vous avec Andrea Bocelli. Et voici donc la version Hélène Segarra and Friends de Vivo Perley. C'est hyper émouvant de vous entendre tous les deux et de vous imaginer manger des lasagnes aussi.
1: Très excitant.
2: Hélène Segarra est l'invitée de Décibels.

0: version Hélène Segarra and Friends en duo avec Florent Pagny. C'est beau. Vous êtes heureuse de ce...
1: Oui. On s'est fait plaisir, en plus avec un orchestre symphonique. C'est un moment, pour moi, c'est bien d'avoir ce souvenir avec lui, vraiment, c'est important.
0: Et puis, ça vous rappelle aussi ce moment. Alors, cette chanson, vous l'avez beaucoup chantée pendant votre carrière, mais cette... Ce 96, je vous aime à Dieu, 97, vive au Perlay, 98, Notre-Dame de Paris, 99, il y a trop de gens qui t'aiment, 2000, elle, tu l'aimes. Il y a eu évidemment des succès après, notamment L'amour est un soleil.
1: Mais là, ça a été des années.
0: Cet enchaînement-là, finalement, il faut le recul, il faut 30 ans de carrière. Pour regarder ça.
1: C'est bien ce que tu dis parce que je n'ai eu aucun recul à ce moment-là. Tout a été très vite. Ouais. J'avais le temps de rien. Et puis, on a enchaîné Notre-Dame de Paris. Donc, il s'est passé 5 ans de ma vie où j'ai rien compris à ce qui se passait. Et je pense vraiment que j'ai loupé des tas d'opportunités, que j'ai rien compris à ce qui m'arrivait, même dans le business, etc. Parce que j'avais pas le temps et que j'étais émerveillée par ce qui se passait et à la fois épuisée, hein, il faut le dire quand même. Je dormais à la télé et sur scène, quoi.
0: Alors, il y a sur ce disque des petites sorties de zone de confort que j'ai beaucoup appréciées, des duos inattendus, parce que oui, on vous attend avec Florent Pagny évidemment et on se réjouit quand ça arrive, on vous attendait moins avec Dinos.
1: Ah bah oui, et pourtant.

0: connaissez le rap en général ou Dinos en particulier?
1: C'est marrant parce que j'ai rencontré beaucoup de rappeurs depuis le début de ma carrière et beaucoup d'eux adorent la grande variété française, les grandes mélodies. Je connais vachement de rappeurs qui sont des fans de Aznavour, par exemple, de grandes chansons. Après, on a des gens comme Ayam, que j'ai toujours admiré, Solar, qui est un copain, qui est un type génial, absolument génial, avec une plume, voilà. Mais c'est vrai que Dinos, ça a été une de mes belles surprises, une de mes belles rencontres ces dernières années. C'est lui qui m'a contacté parce qu'il voulait faire un projet avec moi, etc. Et puis j'ai rencontré quelqu'un de solaire, de profond, de à la fois costaud et tendre à la fois. Donc c'est vraiment une très jolie rencontre.
2: Philippe, Catherine alors.

0: Votre duo avec Philippe Catherine, sans doute un des moments les plus tendres
1: ah oui,
0: de l'album.
1: Tendresse. C'est exactement le mot que j'ai employé quand on a terminé l'enregistrement. Il a chanté cette chanson avec beaucoup de tendresse. En fait, je crois que ceux qui ne connaissent pas Philippe n'imaginent pas à quel point cet homme est fin, délicat. C'est vraiment un petit amour. Il est plein d'amour.
0: Plein de gens l'ont vu peint en bleu, tout nu, au JO.
1: C'est tout ce qu'on retient, mais bon, pourtant, il a fait beaucoup de choses. Et c'est un artiste, il fait des sculptures, il écrit. Et puis, il est original. Il en a fait sa marque de fabrique. Je crois qu'il se fout des différences, et ça, c'est vachement bien. Lui, il n'a pas attendu tout ce qui se passe aujourd'hui. Il avait fait une chanson qui s'appelle Juif, Arabe, et le refrain disait Ensemble.
0: Ensemble. Ouais.
1: Et je pense que le mec a tout compris, et il est désolé de tout ce qui s'agite autour de lui, parce que lui, il est comme ça, il est sensible, il est chouette.
0: Et ça fait un casting vraiment inattendu. On a des surprises en écoutant cet album, Hélène Ségara. Il s'appelle Hélène Ségara and Friends.
1: Ça aurait pu s'appeler Hélène Ségara et Copinou, hein, je trouve.
0: Copinou.
1: Franchement, je suis tellement touchée par l'accueil de cet album, c'est-à-dire que ceux qui prennent le temps de l'écouter me laissent des messages, y compris dans le métier, pour me dire leur surprise, qui réalisent le travail accompli, qui réalisent qu'on a quand même réussi à revisiter ces titres de manière différente, avec des artistes inattendus. Et ça a été un gros boulot, mais merci pour l'accueil vraiment, et à la fois du métier et à la fois du public fabuleux. Quoi.
0: Il est sorti vendredi, l'Olympia à Paris, ça sera le 21 mars, la tournée, oui, est annoncée pour 2027. On n'a pas encore les dates, mais on sait que ça va être grandiose.
1: Ah oui, il va y en avoir un paquet, ouais. Et puis l'Olympia, il y aura des belles surprises, vraiment.
0: Ah, et puis l'interview des choix cornéliens pour Hélène Ségara, c'est dans une minute, à tout de suite.
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0: Sa Majesté Hélène Ségara est avec nous.
1: Si.
0: J'ai décidé de vous mettre une petite couronne sur la tête. Et puis, je ne suis pas la seule. Hein. Angèle, que nous adorons toutes et tous et qui prépare son retour, elle a bien dit que vous étiez sa chanteuse préférée.
1: Wow, c'est trop mignon.
0: Mais c'était mignon de rencontrer Angèle.
1: Oui. Pardon, je suis en train de faire un post en direct parce que je voulais montrer nos petites images.
0: C'est bien, vous êtes très réseaux sociaux.
1: Non, mais je pense qu'il y a beaucoup de gens qui nous écoutent et que j'embrasse très fort. Angèle et toute la nouvelle génération, comme Clara Luciani, même comme Julien, puisqu'il est plus jeune que moi, ou Dinos, qui a une trentaine d'années, et toute cette nouvelle génération que je rencontre et qui sont dans mes bras comme ça. Et pour moi, c'est ça le plus joli, je pense que c'est ça le plus joli truc de mon métier, c'est le public et ce genre de rencontre.
0: Et ça, on ne peut l'avoir évidemment qu'au bout de 20 ans, 30 ans de carrière.
1: Quand on devient un petit peu, quand on fait partie des meubles, quoi. Le temps qui passe ne fait que me combler, donc
0: on lutte pas,
1: on essaie quand même. Moi, j'aime bien sortir avec mon maquillage et tout ça, hein, parce que j'aime pas trouver une photo où je suis moche, ça c'est sûr, mais on lutte pas contre l'expérience, contre les expériences vécues, contre les moments de vie, etc.
0: Évidemment. Les choix cornéliens pour vous, Hélène Ségara. Attention, c'est parti pour le même nombre de spectateurs, vous qui préparez une tournée. Vous préférez faire un Stade de France ou 40 Olympias ?
1: Alors, la question se pose pas, j'ai toujours fait ça. Je me souviens avoir fait des 15 Olympias d'affilée plutôt que... Parce que, en fait, je vais vous dire pourquoi. Les gens viennent dans mes concerts pour m'écouter, mais je sais pas pourquoi ils veulent aussi me voir. Et par exemple, quand on met des concerts en place, À partir du moment où toutes les places devant moi sont, s'ils pouvaient s'asseoir tous sur les genoux les uns des autres pour être tous devant, ils le feraient. Donc je préfère avoir des salles un peu plus intimes où les gens, il y a une vraie rencontre, parce que moi aussi j'aime les voir. Mm-hmm. Une grande salle, ils vont me regarder sur un grand écran. Alors ça peut arriver bien sûr, mais je pense qu'on perd un peu d'intimité.
0: Donc 40 Olympia plutôt qu'un stade de France.
1: Oui, j'aimerais bien faire 50 maintenant, voilà, allez.
0: Chanter en français ou en italien?
1: Chanter dans toutes les langues. Je chante en 10 langues, mais je pense que la musique est un langage universel. La musique n'a pas de frontières et il faut laisser ça comme ça. Pour arrêter de politiser les artistes, il faut laisser la musique libre. C'est un message de paix, d'amour. Donc je chante dans toutes les langues où je peux chanter. Le français, bien sûr, c'est le pays où la France est le pays où je suis née. Donc forcément, et moi j'adore la littérature, la poésie, donc je trouve qu'on a quand même une langue très riche, pleine de poésie. Mais l'italien est une langue chantante, l'espagnol est une langue passionnée. On va dire que chaque langue apporte quelque chose. L'anglais est peut-être plus phonétique pour un chanteur. Là, dernièrement, je me suis mis à chanter en chinois. C'est intéressant aussi, hein, mais c'est très dur.
0: Si je vous donne une baguette magique, vous faites revenir Whitney Houston ou Aretha Franklin?
1: Oh waouh, c'est dur, c'est vilain, c'est vilain.
0: Si c'est trop vilain, vous passez.
1: Non, je fais revenir pas que des stars. Je fais revenir, je fais un petit dîner avec des philosophes, avec des prophètes, avec.
0: Waouh.
1: Mais ouais,
0: sacré lasagne, hein, ce soir-là.
1: Grosse lasagne. Mais je crois que j'aurais quand même vraiment adoré connaître. Aretha
0: Franklin.
1: Whitney aussi, bien ouais. sûr, mais je pense qu'Aretha, il y a une histoire de vie aussi qui est intéressante.
0: Vous préférez rien manger dans Koh-Lanta ou manger des insectes gluants dans Fort Boyard?
1: Mais j'ai fait une mission humanitaire au Laos, j'étais dans la jungle et j'ai vu des gens qui becquetaient des petites bébêtes là. Je dois dire que j'ai pas réussi moi perso, j'ai mangé des petites bananes parce que je voyageais à dos d'éléphant et donc j'ai mangé les bananes de mes éléphants, j'ai partagé avec eux. Alors bien sûr que c'est plein de protéines et il paraît même qu'il y a des trucs qui sont pas dégueux et que c'est l'avenir de la protéine, voilà. Mais je suis pas encore prête, c'est culturel hein, je pense. Mais non, il y a des Français qui bouffent des escargots, des grenouilles, donc pourquoi pas manger des gros vers blancs, mais je vous les laisse pour l'instant.
0: Ça marche.
1: Des lasagnes au vers blanc, j'en fais. Ouais.
0: On termine avec le choix le plus difficile, avec deux invités de votre album Hélène Ségara and Friends. Vous préférez être habillée comme Philippe Catherine ou coiffée comme Julien Doré?
1: Coiffée comme Philippe Catherine, non je plaisante.
0: C'est Philippe, il a un concept.
1: Oui c'est ça, il a un concept où je crois. Je pense que Philippe il a lâché prise. Non, coiffée comme Julien Doré, j'aime bien quand même. Mais Philippe est original dans les fringues. D'ailleurs le jour où on a enregistré en studio, il était venu avec un petit haut marin rayé, etc. Matelot comme ça, c'était très mignon.
0: Allez, on vous écoute avec Julien Doré. Donc en attendant que vous fassiez les bouclettes. C'est un très très beau duo, c'est une chanson emblématique de votre répertoire, il y a trop de gens qui t'aiment. On parlera après de votre relation avec Julien.

0: Hélène Ségara et Julien Doré. Il y a trop de gens qui t'aiment sur l'album sorti vendredi. Hélène Ségara and Friends, un album qui célèbre vos 30 ans de carrière dans la joie, on l'a dit, avec des amis, des copinous que vous aimez. Alors Julien Doré, est-ce qu'il vous a demandé de chanter cette chanson avec vous? Est-ce que vous aviez choisi cette chanson pour
1: lui? On avait déjà fait un projet ensemble. J'avais chanté ça, la Pelle Ketiamo, sur son album Imposteur.
0: Allez, on a l'extrait. Ça rappelle Ketiamo, c'était la première fois que vous enregistriez ensemble.
1: Ensemble, ouais. Mais on avait déjà fait, je lui avais fait des surprises sur des télés. On avait, ce qu'il a toujours dit dans ses interviews, ouais, que Trop de gens qui t'aiment était sa Madeleine de Proust, ses souvenirs amoureux de jeunesse, etc. Et ça m'avait beaucoup touchée. Donc un jour on s'était rencontrés, je lui avais dit oh, c'est mignon ce que vous dites. Et donc à chaque fois qu'on m'a appelé pour lui faire une surprise, bah, j'y vais. Et puis quand on a fait ça, l'appel Ketiamo, bon, moi c'est une Madeleine de Proust pour moi aussi, cette chanson de souvenirs italiens, ouais, quand j'étais enfant. Et je lui avais dit, ben moi, je suis sur un projet, mais je lui ai dit, tu sais, il faudra du temps pour que je lui donne vie, parce que voilà, etc. Et puis, il avait entendu toute mon histoire et il m'avait dit, tu peux compter sur moi, je serai là. Voilà. Et ça, j'oublie jamais, moi. J'oublie jamais les gens qui m'ont fait du bien. Julien, c'est quelqu'un qui se protège beaucoup. Il a bien raison, parce que souvent, notre vie privée est jetée en pâture. Mais c'est quelqu'un qui a de vraies valeurs, de fidélité. Et il reste quelques dates sur son spectacle. Bon, c'est toujours full, mais c'est un très, très beau spectacle. Si, pour ceux qui n'ont pas vu encore les baleines dans les airs, etc. Je crois que c'est un spectacle où il a eu des millions d'idées, où il se passe vraiment des choses, et même musicalement, c'est très, très bien. Où il se donne à 100%, et je crois que où il se connecte à sa maman, qui doit être super fière de lui.
0: Ouais. Ah, c'est beau de dire ça. Est-ce que sa scénographie, particulièrement spectaculaire, ouais, vous a donné à vous des envies, puisque on parle de cette tournée 2027, on sait d'ores et déjà que vous serez à Paris, à l'Olympia, le 21 mars, mais on vous attend évidemment dans d'autres endroits de France. Est-ce que vous avez déjà dans votre tête une idée
1: d'une baleine dans les airs?
0: Alors, peut-être pas une baleine, peut-être pas une baleine, mais...
1: Alors, bien sûr qu'il y a plein de choses que je... Enfin, il a eu plein d'idées ingénieuses et tout est sorti de sa tête, en plus, c'est ça, ouais, qui est génial. Moi, je dois reconnaître que malheureusement, enfin, moi, il y a plein de choses donc, que j'aurais envie. Il y a peut-être des choses où je vais être un peu limitée au niveau de ma vision. J'ai moins de liberté quand je suis sur scène qu'avant, avec une vision qui est limitée, mais ça m'empêchera pas de m'amuser, de chanter. Ouais, il va falloir que je me mette à faire des petites chorégraphies. Je sais que Danse avec les Stars veulent que j'aille faire l'émission depuis longtemps. J'attends de m'habituer à mes nouveaux sens et à tout, ouais, que je possède, mais c'est un vrai challenge et c'est tellement beau de danser. C'est quelque chose. J'aimerais avoir plus d'énergie pour et de repères pour le faire quand je suis sur scène, mais en même temps je suis focus sur ma voix et sur mon émotion, donc en fait ça dépend des moments du concert, mais oui, je voudrais faire tout sur scène, je voudrais faire comme Julien, avoir un quad et rouler avec un paysage derrière, j'adorerais faire tout ce qu'il a fait, je voudrais sortir de nulle part en panda, enfin voilà quoi, en croco, enfin.
0: Et bien moi je vous souhaite de danser, de virevolter sur scène l'année prochaine et de bien profiter du succès et du bel accueil, c'est vrai, de cet album Hélène Ségara and Friends. Merci beaucoup,
1: merci
0: d'être venu nous voir.
1: Pour votre accueil.
0: À bientôt.
1: Au revoir. Un gros bisou à tous les auditeurs, évidemment.
2: Merci. 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

Bona, elle a grandi dans les Cévennes d'Ardèche. Après avoir été choriste pour les artistes des années 80, elle poursuit sa carrière avec Baiser Doré.

0: Sonia Kada et Bézé Doré, un coup de cœur, Hydro-Marvel.
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2: Il est temps de jouer au blind test, les amis. Bah oui, on a envie de jouer pour vous offrir l'album d'Hélène Ségara dont nous parlions avec elle à l'instant. Et pour jouer avec nous, il y a Caroline et Gilles. Bonsoir à tous les deux.
3: Bonsoir Émilie. Bonsoir Caroline.
2: Coucou.
3: Coucou Caroline, ça va?
4: Ça va bien et toi?
3: Ça va,
2: et là, vous vous dites, c'est drôle, ils se disent bonjour en riant,
3: oui.
2: Comme des adolescents, une vieille
3: de Saint-Valentin. C'est grâce à vous, c'est grâce à vous, Émilie, que j'ai connu Caroline.
2: Mais oui, je sais, vous vous êtes rencontrés en direct dans Décibel. Moi, je trouve ça magnifique. Est-ce que enfin vous vous êtes vus dans la vraie vie?
3: Ben non, avec sa canicule de cette année, ben non, malheureusement. Ben non, toujours pas.
2: Alors ça, non. Quand même, la canicule vous a empêché d'avoir un rencard?
3: Eh ouais.
2: Oh, c'est terrible.
4: C'est un canicule, mais non, on ne s'est pas encore vu.
2: Bon, j'espère que ça ne va pas tarder. En attendant, vous allez pouvoir jouer ensemble. Mais sachez que d'ores et déjà, vous avez gagné chacun un exemplaire de l'album d'Hélène Ségara. Et en plus, il me semble que je la vois là tout de suite dans la régie, en train de signer vos albums, de vous les dédicacer.
3: Ah, mais super, super. Voilà. J'adore en plus dans la France, un incroyable talent.
2: Voilà. Alors, mais c'est vrai qu'on n'a même pas parlé.
3: C'est un plaisir de vous retrouver, Émilie.
2: Oh, merci.
4: Moi aussi.
2: Merci, Gilles et Caroline.
4: Il y a trop de gens qui vous aiment.
2: C'est vrai.
3: C'est pour ça que Caroline, à chaque fois, elle me disait vivement que Caroline, que Émilie revienne. On est ensemble, on pourra jouer ensemble.
4: J'étais trompée.
2: Ah bah voilà, vous jouez ensemble. Le thème de ce soir, c'est l'or, gold en anglais. Ce métal précieux qui fait de jolis bijoux. Je dis rien, hein, pour votre premier encart, pourquoi pas. Caroline, oui. Et Gilles, des chansons qui parlent d'or. On cherche le nom de l'interprète de cette chanson. Et à tout moment, évidemment, vous interrompez le jeu pour vous faire une déclaration d'amour en direct. On veut suivre au plus près votre aventure, évidemment. C'est parti, première chanson, dites-moi, qui chante ça?
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3: Gilles.
4: Caroline.
2: Ah, Gilles.
3: Gilles, c'est une Dion.
2: Oui, mais Caroline, elle l'a dit avant.
3: Le point, il va à Caroline.
2: L'or des hommes, Céline Dion, qui est arrivée en France. Et alors, vous voyez, vous pouvez l'attendre hein, en bas de son hôtel, le Royal Monceau, à Paris.
3: Oui, il y en a plein qui font ça. Hein.
2: Tous les jours, elle s'arrête, elle discute. Hier, elle a chanté une chanson, une berceuse. Enfin, elle est très détendue. Elle est vraiment géniale, Céline. Donc voilà, elle est sur place. Et dans 10 jours, bah, ce sera le premier concert. Non, dans 11 jours exactement, le 12 septembre.
4: Premier. 0-0-1.
2: Ville 0-0 pointé. Caro, ah, allez, on continue, toujours en or, un chanteur anglais.
3: Aïe.
2: Aïe, qu'est-ce qu'il y a, Gilles? On est raciste, on n'aime pas les anglais, c'est ça?
3: Non, non, absolument pas, je parle toujours pas anglais. Hein.
2: Ah. Ok, so this is a singer that used to be in a band called The Police.
4: Ben, Police.
2: Ouais, mais lui, comment il s'appelle? Ça rime avec Ding.
4: Ouais,
2: si. Caro, ça rime avec Ding.
4: Sting,
2: oui. When we walk through fields of gold. Voilà, Fields of Gold de Sting. Un point de plus pour Caroline. Ça fait deux.
3: Caroline, ouais.
2: Gilles, rien du tout. Gilles, c'est
3: catastrophique. Hein.
2: Qu'est-ce qui se passe, Gilles?
3: Je sais pas.
2: Ça fait cancre un peu.
3: On est... Je sais pas.
2: Allez, une dernière. On tente un truc. Chanteur français, engagé, chanson. Oh, magnifique. Chanteur voyageur, explorateur, aventurier. Son prénom, c'est Bernard.
3: Ah, Gilles, ah, Gilles.
2: Ouais.
3: Comment elle l'a dit avant?
2: Les mains d'or. Alors, Caroline, je t'adore, mais là, vraiment, tu peux pas dire que tu l'as dit avant. On a entendu que Gilles, tu n'as même pas parlé.
4: J'ai dit la Villiers avant.
2: T'as dit la Villiers?
3: En plus, il est faire chez moi, Bernard Villiers.
2: Ben, Saint-Etienne, évidemment.
3: Saint-Etienne, moi, je suis au Puy-en-Velay.
2: Ben voilà. Bon. Mais Gilles, après, tu sais, oui. Si tu veux gagner le cœur de Caroline, t'as intérêt à pas la contrarier et à dire qu'elle a...
3: Ah non, mais non, mais non, mais oui, non, mais si elle veut, elle a le point.
2: Hein. Et ben voilà, 3-0, c'est comme ça qu'on gagne, c'est comme ça qu'on a gagné 3-0, la Coupe 0, du Monde. Ouais. Et 1, et 2, et 3, 0. On souhaite le meilleur à Gilles et Caroline pour la suite de leurs aventures. On leur envoie, évidemment, avec plaisir, l'album d'Hélène Segarra, Hélène Segarra and Friends, dédicacé. Et je vous propose de découvrir une nouvelle chanson qui parle d'or. D'or et d'étain, c'est la nouvelle chanson de Vianney. Et bah mes amis, cette petite retraite dans sa cabane au fond des bois, ça lui a fait un bien. Je trouve que la prod est géniale, les guitares sont canons. C'est le nouveau Vianney, d'or et d'étain.

0: c'est comme ça qu'on fait. Bravo Vianney, d'or et d'étain. La tournée de Vianney commencera le 24 mars 2027 à l'Arena de Reims. Grosse tournée, une cinquantaine de dates. La billetterie est ouverte.
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0: Et la chanson anniversaire du jour va vous faire danser, les amis. On va écouter les Bee Gees, puisque c'est l'anniversaire d'une voix unique au monde. La voix de fausset des Bee Gees, l'Himalaya des chanteurs de karaoké. C'est celle de Barry Gibb, 80 ans aujourd'hui. Happy birthday!

0: sur votre radio ici. On sait vous faire danser, les amis. Staying Alive des Bee Gees pour souhaiter un joyeux anniversaire à Barry Gibb, 80 ans aujourd'hui. Allez, décibels, c'est terminé pour ce soir. Je vous présente l'équipe de l'émission. Il y avait à la technique Iki, au standard Alexandra Sackberg, à la réalisation Iris Guitoni et à la programmation des invités et au web Mélodie Chaille. Demain, que va-t-il se passer dans décibels? C'est Bilal Hassani qui sera notre invité. Ce sera merveilleux. Ne ratez pas, ce sera à 19h. Et puis là, c'est Eric Bastien qui arrive avec sa nouvelle émission. Il n'y a pas que Paris dans la vie.
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0: Passez une belle soirée, les amis. Je vous embrasse. Il est 20h.
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3: Bonsoir et bonsoir à tous, bienvenue sur Ici, je vous souhaite une excellente soirée et une excellente rentrée aujourd'hui, 1er septembre, je suis très heureux de vous retrouver, c'est déjà le deuxième numéro de Y'a pas que Paris dans la vie. Nouveau rendez-vous sur votre radio chaque soir dès 20h et durant une heure ce soir, à nouveau, nous allons ensemble prendre le temps de voyager au cœur de notre beau pays, une aventure qui va nous conduire en Occitanie avec Benoît Prospero et sa revue des merveilles, nous irons au pied du Canigou et même dans une forêt, se faire de l'argent de poche l'été, de façon original, c'est possible. Robin Berdeau nous emmènera dans le Nord, à Béthune, pour découvrir une initiative originale. Et puis on cuisinera, pour ceux et celles qui ne sont pas encore à table, peut-être au beurre ou même à l'huile, grâce à Ici Orléans et Catherine Kikandon. Mon invité ce soir pour conduire et se balader dans toute la France, c'est un chef d'entreprise, c'est un entrepreneur. Son parcours est extraordinaire et son ambition est vraiment à la hauteur de son talent, son homme médiatique, connu entre autres pour avoir lancé il y a maintenant 10 ans la marque C'est Qui le Patron, reconnu à l'international, s'il vous plaît, par le New York Times, entre autres, récompensé. Il est un des symboles de réussite à la française. Je reçois ce soir Nicolas Chabanne. Bonsoir Nicolas Chabanne.
4: Bonsoir.
3: Comment ça va?
4: Très bien, très très bien. Merci pour ces mots. On est encore plus collectif que ce que vous avez dit, mais merci pour cette présentation.
3: De vous accueillir, vous n'êtes pas venu seul. Alors je le dis pour ceux qui verront peut-être les images, mais pour les auditeurs, on va le décrire. Vous êtes venu presque avec votre bébé, j'ai envie de dire, à vos côtés. Vous pouvez nous dire ce qui est juste devant vous?
4: Alors devant moi, il y a cette brique de lait qui est née il y a 10 ans. Parce que nous, consommateurs, on a découvert que les producteurs étaient en immense difficulté. Puis on n'a pas juste découvert ça. On a découvert que si on rajoutait 8 centimes sur un litre de lait, leur vie changeait. Ouais. Voilà comment est née, sans agence, sans moyens traditionnels, cette brique de lait, qui est devenue, et c'est pas pour les chiffres, c'est pour le symbole et l'espoir, la brique de lait la plus vendue de France.
3: C'est extraordinaire.
4: Ça, c'est merveilleux. Je pense à chaque fois aux producteurs quand cette phrase résonne.
3: Alors, on parle beaucoup des producteurs, de ce que vous avez fait pour eux. Vous les aidez au quotidien. Vous les avez même sauvés à plusieurs reprises. Et encore aujourd'hui, avec, je pense, la période de sécheresse et de canicule qu'on a connue cet été. Mais alors, ce qui nous intéresse aussi ce soir, c'est de découvrir à quoi est dû ce succès. Comment il est venu? Et vous connaissez le principe de l'émission. C'est donc une balade, un parcours un peu partout en France. On va survoler cette France. Votre point d'ancrage, minime soit-il au début de votre vie, c'est Moulins.
4: Oui.
3: C'est là où vous êtes né.
4: Un point, un jour, suffit à ce que ce soit un ancrage très fort. C'est là, évidemment, où je suis né, voilà, en 1969. Dans des conditions particulières, c'est que on habitait en réalité à Madagascar.
3: Vous avez vécu jusqu'à l'âge de 7 ans à Madagascar après.
4: Et ma mère venait à Moulins, qui est un peu la région natale, quand il y avait des naissances. Et on repartait à Madagascar. Ouais.
3: Papa qui était dans la communication territoriale, maman commerciale dans l'immobilier, un petit peu plus tard dans sa vie. Très vite, vous quittez la France. Vous avez sans doute des souvenirs extraordinaires de Madagascar. L'esprit de l'entrepreneuriat, c'est un peu un esprit de famille. Parce que, racontez-moi cette histoire, qui est Jacques Bruno?
4: Ah oui, Jacques Bruno, alors c'est mon grand-père. Et c'est vrai que j'ai pas tout de suite fait le lien entre ces aventures dans l'agroalimentaire, notamment les fruits et légumes pour essayer d'aider les producteurs. Et puis un journaliste m'a dit un jour, mais votre grand-père a fait toute sa vie dans l'agroalimentaire. Donc il était, lui, parti à Madagascar il y a bien longtemps. Et il le raconte comme ça, parce qu'il était d'une modestie, il était de cette famille, des gens plutôt très modérés. qui ne se mettait pas beaucoup en avant, il n'aurait pas fait autant de communication qu'on aurait pu en faire. Il a eu cette chance, à un moment donné, d'importer en Europe
5: le
4: poivre vert.
5: Ça
4: lui a donné le moyen après de faire bien d'autres choses.
5: Il va développer l'industrie de la pêche et de la crevette, notamment sur l'île de Madagascar, modèle d'inspiration, je l'imagine. Pour vous, vous partez très vite en Ardèche.
4: Oui, on revient en Ardèche.
5: Vous revenez en Ardèche.
4: Parce que le grand-père, du côté de mon père, et puis toute la famille, je ne sais pas si beaucoup de gens sont comme ça, j'arrive en Ardèche, je rentre dans une maison.
5: C'est où,
4: qui, à Erillac, exactement, qui est un petit hameau de Lussas. Ouais. Il y a le festival du documentaire bien connu maintenant là-bas, mais c'est un tout petit village. Et dans cette maison, 350 ans d'histoire familiale. Et puis, quand on retrace l'histoire, on s'est rendu compte que les Chabannes avaient fait peut-être 25 kilomètres en quelques siècles. Donc, on est vraiment de là-bas, côté paternel.
5: Il y a Montélimar.
4: Montélimar, puisqu'après l'Ardèche, c'est quelques mois à Montélimar.
5: Vous allez vivre à Montélimar ?
4: Ouais, très rapidement, en fait. Je peux même pas vous dire aujourd'hui pourquoi on est passé par Montélimar. Peut-être une question d'école, parce que le village, c'était la toute petite école. À Lussas, il y avait une école primaire. Peut-être que c'était un début de collège à Montélimar. Et ensuite, rapidement, Carpentras, où là, je retrouve la ville où notre grand-père, qui était sous-préfet à Carpentras après la guerre, les résistants étaient un petit peu finalement récompensés par le fait de devenir sous-préfet ou préfet. Et lui avait comme ça eu la sous-préfecture, enfin il avait été nommé à Carpentras. Donc c'était sa ville à lui, c'est devenu la nôtre.
5: Il y a des lieux comme ça, un endroit, une image qui vous revient avant Carpentras, du côté peut-être de Montélimar, vous parliez de l'école, vous vous souvenez d'une rue, d'une ambiance, de quelque chose en particulier, d'un endroit qui vous a marqué.
4: C'est toujours très, très personnel, mais quand on fait l'exercice, je ne me rappellerai pas d'une journée entière à ces âges-là, mais je me rappelle de petits flashs dans les cours, évidemment, de récréation, dans les salles de classe. Si vous avez fait ce voyage incroyable des années après, qui consiste à revenir dans une des salles de classe de votre enfance, je l'ai fait, et là, je pense qu'on est assez nombreux aussi à l'avoir fait, on découvre que ces robinets qui au début finalement devaient nous obliger à nous mettre sur la pointe d'épée pour arriver à boire sont quasiment à ras du sol. Donc il y a une espèce comme ça de sensation un peu à la Gulliver de retrouver une échelle complètement différente de la nôtre et on se dit j'étais là à l'échelle de mon enfance dans une salle qui me paraissait si grande.
5: Voilà. Ça c'était où du coup ?
4: Ça c'était à Carpentras. Où effectivement on a retrouvé ça et puis on est juste repassé à Montélimar.
5: Vous avez des attaches, on découvrira que vous vivez au pied du Mont Ventoux, mais vous repassez de temps en temps à Montélimar ou pas loin ?
4: Oui, pour aller en Ardèche, donc ça nous permet de repasser par des endroits et de temps en temps, c'est pas tout le temps, on fait un petit crochet, on arrive devant des maisons, on a avec nos frères et sœurs dans la maison où on a passé vraiment toute notre adolescence. Là, c'est la maison où on se construit en sortant de l'enfance, avant d'aller faire des études, notamment à Paris. On a mis un tout petit mot derrière un petit interphone. On s'est dit un jour, ils vont peut-être le réparer. Ce mot tombera et ils sauront qu'ici, il y avait une famille qui était heureuse.
5: J'ai repéré, du côté de Montélimar, s'il y avait des forêts. J'ai trouvé le bois de Lyon, la forêt de Saou, la forêt de Marsanne ou encore la forêt d'Allan. Je vous parle de forêt, vous me direz dans un instant si c'est un endroit dans lequel vous sentez bien, parce qu'on va retrouver Benoît Prospero pour la Revue des Merveilles, et aujourd'hui, Benoît nous emmène en Occitanie. On est dans les Pyrénées-Orientales, au pied du Canigou, à Corneilla-de-Conflans.
6: Une école dans la forêt. Dit comme ça, on se croirait au Pays des Merveilles, et pourtant, on est bien dans la Revue des Merveilles, avec ici Roussillon, et plus précisément en Occitanie, donc dans les Pyrénées-Orientales, au pied du Canigou, à Corneilla-de-Conflans. Est-ce que vous avez vu le film La Belle Verte de Colline Serrault ? C'est dans ce film qu'on peut entendre notamment la fameuse réplique
7: « Quand on a marché 2 heures dans une montagne, on n'est plus intelligent. »
6: Eh ben oui, et ça, quelque chose me dit qu'Angélique Malot et Magali Panuel l'ont bien compris et elles ont créé l'école La Belle Verte. Et comme l'explique Magali,
8: le cœur du projet, c'était vraiment le lien à la terre. Donc, ce qu'on voulait, c'était que les enfants puissent être au quotidien en lien avec la nature, avec les saisons, avec le temps qui passe.
6: Et c'est pour ça qu'elles ont donc créé cette école, qui est une école adaptée au potentiel et à la personnalité de chaque élève. En fait, l'idée de l'approche pédagogique, c'est de s'adapter à l'enfant. Concrètement, ça veut dire que, oui, il y a un socle commun de connaissances et de compétences, maths, français, sciences, etc. Mais ça veut dire aussi que tous les vendredis, donc, c'est l'école dans la forêt.
8: Et c'est parti, on a mis les chaussures. voiture, on prend les gourdes, le sac à dos, et puis on part à pied pour un petit quart d'heure de marche. Alors la carriole, elle transporte le matériel pédagogique dont on a besoin, la trousse de secours et le bidon d'eau pour se laver les mains. Là, on est sur l'ancienne route de Fiol, qui est entre Cornéa-de-Conflans et Fiol, qui est vraiment entourée d'un côté de champs et de l'autre côté de la forêt. Au fond, le Canigou, qui est vraiment pas si loin.
6: Et c'est ainsi que chaque vendredi, hiver comme été, tous les enfants partent passer la journée dans la nature. Et puis, alors il y a aussi les parents qui peuvent, s'ils le souhaitent, participer. Par exemple, une fois c'est une maman qui vient jouer de la harpe, une autre fois c'est un papa qui fait du pain bio, qui vient expliquer son métier de boulanger, ou encore un papa spécialiste de la forêt transmet ses connaissances.
9: Donc devant vous, vous avez 10 empreintes d'animaux. Et c'est des empreintes qui sont à taille réelle. C'est-à-dire que si vous vous promenez en forêt et que vous en trouvez, elles seront exactement comme ça.
6: Et oui, ici la classe a lieu dans l'herbe. On est assis par terre, on est en cercle dans une forêt de chênes. Et excellente nouvelle, si au début, seuls les enfants de maternelle étaient accueillis, aujourd'hui l'école La Belle Verte accueille désormais les élèves jusqu'au CM2.
10: Non, peut-être pas.
6: Ah, on en rêve, hein. Eh oui, c'est une merveille.
3: Merci, c'est vrai que c'est beau comme tout, Benoît Prospero et les équipes d'ici Roussillon. Nicolas Chapelle, vous auriez aimé aller dans une école comme celle-ci ?
4: Absolument. Et d'ailleurs, ça nous montre à quel point on a quitté un autre monde, quoi. C'était le monde quand même de notre enfance. Et puis ces forêts qui me rappellent quand même, et qui nous rappellent à tous, ce que disait le couple Bourguignon, vous savez, sur cette agriculture avec énormément de pesticides, de produits, ouais, pour essayer de faire grandir des plantes artificiellement. Dans une forêt, qui n'a jamais vu le moindre produit, il y a les arbres les plus puissants et il y a la plus belle des végétations du monde. Voilà les deux images qui me viennent à l'esprit.
3: Nicolas Chabanne, votre invité sur ici ce soir jusqu'à 21h, chef d'entreprise. On lui doit entre autres la marque qui est sous nos yeux, avec celui qui rémunère au juste prix son producteur. C'est qui le patron ? On continue de se balader partout en France parce qu'il y a encore plein de choses à vous raconter ce soir.
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3: Ouais, et pourtant, c'est l'événement musical de la rentrée. Ce sera à Paris. Céline Dion est en concert dans quelques jours à partir du 12 septembre. Une première série de shows dans la capitale en attendant la suite en mai. L'année prochaine, la voici avec le ballet sur ici.

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2: Et soyez les bienvenus sur ici. Je suis très heureux que vous soyez avec nous. Vous allez peut-être découvrir cette émission pour la première fois. Elle s'appelle « Il n'y a pas que Paris dans la vie ». Et on y répond bien, hein, d'ailleurs, depuis 20h avec notre invité, Nicolas Chaban, entrepreneur, chef d'entreprise. On lui doit la marque « C'est qui le patron ?». Un soutien essentiel à la protection des producteurs en France. On a parlé, pour ceux qui nous rejoignent, de son enfance à Madagascar, de sa naissance notamment à Moulins, du côté de sa maman, passage très court à Montélimar, les parcours de sa vie continuent jusqu'à 21h et nous sommes pour l'heure à Carpentras. Vous y arrivez à quel âge? Vous posez à quel moment? 28 ans, quelque chose comme ça?
3: Ah, écoutez, je pense que c'est à 8 ans, ouais. 8 ans.
2: Ouais. 8 ans, 8 ans. Quelle première image comme ça, si moi je ne connais pas Carpentras, bon, ce qu'il faut, hein. Mais imaginons, première image qui vous vient comme ça.
3: On visite, je crois, en arrivant, parce que c'était un souvenir pour mon père, la sous-préfecture, où lui avait passé son enfance, où était donc mon grand-père.
2: Mon grand-père sous-préfecture.
3: Et c'est le premier souvenir comme ça de cette maison un peu hors norme, un peu d'un autre temps. Et puis après, très rapidement, l'école. Le bonheur de se connecter tous les jours à des gens qui viennent, que vous retrouvez, que vous aimez, les copains. Enfin, moi, ça a toujours été des journées qui me passionnaient.
2: Et alors, il y a aussi des odeurs, des senteurs, des saveurs qui reviennent.
3: Ah, oui.
2: Il y a ça aussi.
3: Ah bah oui.
2: Est-ce que vous avez le sentiment d'être un peu pagnol quand vous arrivez là-bas? Vous baladez dans les allées comme ça?
3: Ben, on est, je crois qu'on n'est pas dépaysé parce qu'il fait chaud, comme à Madagascar, il faisait très chaud en Ardèche, il faisait chaud. Et puis, très vite, quand on est enfant, on est cette éponge naturelle qui va s'adapter rapidement et qui va aimer d'ailleurs son environnement. Et puis, vous avez le phare qui se met au bout comme ça de toutes les journées, de tous les moments où vous sortez de Carpentras, c'est le Mont Ventoux. Et ça, quand on dit que c'est un phare, c'est pas une espèce comme ça de vision un peu de proximité ou chauvine, c'est que c'est vraiment un point de repère. Quand on est là-bas, on va pas bien si on reste trop longtemps sans voir le Mont Ventoux.
2: On parlait de l'école, on va aller faire un tour à rue Morricelli. Morricelli,
3: c'est pas ouais, comment on prononce. C'est bien dit comme ça.
2: Morricelli. Alors j'ai vérifié Isidore. Je me suis dit, qui est ce Morricelli? C'est évidemment là que vous êtes à l'école. Il est devenu un riche minotier marseillais. Il a vécu au 19e siècle. Il a fait énormément pour la ville de Carpentras. Et c'est dans cette rue que vous allez à l'école, en fait,
3: dimanche. Voilà, c'est le centre-ville, là, donc le centre-ville de Carpentras. Et puis, un souvenir, je suppose que c'est très glorieux, mais finalement, on s'est rappelé ça avec j'ai deux frères et une sœur. Et on était si proches de l'école qu'on entendait la sonnerie, il y en avait trois. Et donc, on essayait de rester le plus longtemps possible dans une nuit qui se prolongeait. Et on allait quasiment à la deuxième sonnerie en courant, on dévalait les escaliers et on était dans cette école. Voilà, donc je me rappelle que vraiment, c'était très proche du lieu qui occupait nos journées, l'école primaire et le collège.
2: Qui est monsieur Brenu?
3: Brenu. Ah, Brenu, ben oui, c'est...
2: Il faut mettre des accents partout, en fait, tout à l'heure. Je suis dans BD, donc Brenu.
3: Brenu.
2: Qui est ce monsieur Brenu qui vous a marqué?
3: Monsieur Brenu, c'est un professeur d'histoire. Vous savez, je crois qu'on en a tous un ou une
2: qui nous a
3: dans nos vies.

0: On se dit, waouh, ce lien, il n'est pas celui, comme ça, d'arriver, d'écouter quelqu'un qui nous explique des choses qu'on doit essayer d'apprendre et de restituer. Lui, il avait cette magie, et il nous avait fait faire une espèce de voyage dans 1968, inoubliable, avec de l'humour, avec quelque chose qui fait que vous avez envie de revenir le lendemain. Et très longtemps après, j'ai reçu un appel qui était très touchant de ce professeur. Et
1: c'est intéressé à votre parcours.
0: Oui, c'est intéressé voilà, au parcours. Mais c'était étonnant parce que là, vous retrouvez, en étant un adulte lui-même, alors que vous étiez plus un enfant comme ça, avec cette figure un peu magistral, là, du professeur qui vous expliquait les choses. Mais c'était une belle rencontre à l'époque et nos retrouvailles étaient très belles aussi.
1: Quels sont les autres endroits dont vous auriez envie de parler? Parce que vous êtes installé à Carpentras, c'est tout le Vaucluse. Il y a plein de villes magnifiques. Vous avez peut-être envie d'évoquer certains lieux comme ça qui ont pu marquer votre enfance, votre adolescence aussi.
0: Près de Carpentras, il y a tous les villages. Il faut imaginer, je ne sais pas comment sont les régions de passion de tout le monde, mais vous avez cette ville un peu centrale. Mais après, plus vous allez vers le Mont Ventoux, maintenant j'habite plus au pied du Mont Ventoux, plus vous avez des villages. Et là, quand je travaille à Paris, je viens 3 ou 4 jours par semaine, vous mesurez une chance incroyable. Je me rappelle d'un ami parisien qui me dit « Mais tu te rends compte, entre chez toi et Carpentras, il n'y a pas un feu rouge et un stop. » C'est-à-dire qu'on est dans quelque chose qui est libéré même de ces petites contraintes, même si elles sont nécessaires, bien sûr. Et puis après, on a la chance d'habiter près d'une rivière. Et quand vous vous immergez...
1: Ça s'appelle comment cette rivière?
0: C'est l'Ozon, ouais. qui prend sa source pas très loin. Et puis c'est notre région d'enfance. On connaît chaque coin. On accroche chaque moment en passant en voiture et on se rappelle qu'il s'est passé quelque chose. Récemment, Jean-Louis Aubert, leader et créateur du groupe Téléphone, je ne savais pas, je découvre qu'il est sa ville natale, c'est Ville-sur-Ozon, tout à côté. Et donc il raconte que c'est sa première enfance, ses premières émotions, ses premiers moments de guitare, ses premiers endroits, ses premiers lieux. Et je redécouvre à travers lui et cette proximité à ce lieu d'enfance à quel point ces premiers villages ils nous construisent sans doute jusqu'à nos années futures.
1: Et puis il y a Cavaillon, il y a Apt.
0: On n'allait pas trop à Cavaillon, étonnamment, pas trop à Avignon.
1: Fontaine de Vaucluse.
0: On était plutôt tourné à Fontaine de Vaucluse. Magnifique, mais bien évidemment magnifique endroit. Crillon-le-Bras, pour ceux qui ne connaissent pas, il y a des lieux magnifiques autour du Vaucluse. Mais le Mont Ventoux, qui n'est pas le Luberon. Vous avez le Luberon qui attire énormément de touristes. Alors je ne sais pas si ça va faire plaisir à tous les gens de chez moi, parce qu'à la fois, il faut que le tourisme vienne essayer d'éclairer, notamment économiquement, les endroits. Et puis, moi, je suis dans un petit village où je crois que les gens ne veulent pas trop voir de monde. C'est très étonnant.
1: Comment s'appelle votre petit village?
0: Mormaron. Je vais me faire engueuler par la moitié du village qui va me dire « Mais pourquoi tu as dit ça ?» Et puis, il y a une autre partie du village qui va dire « Tu as raison. » C'est pas qu'ils ne veulent pas voir de monde, mais c'est cette espèce de tranquillité. Alors que juste à côté, il y a Bédouin, qui est à 6 km, ouais. qui est sans doute le village du pied du Mont Ventoux le plus connu et le plus visité.
1: Nicolas Chaban, avant d'entreprendre et faire tout ce que vous avez fait, on va en parler dans un instant, vous avez fait des petits boulots. Il y a la récolte des cerises, il y a le melon d'été. C'est ça, vous faisiez ça?
0: C'est du melon, ouais. C'était, le Vaucluse, c'est le jardin de la France, même si aujourd'hui on lui conteste un peu ce nom. Il y a tellement de produits, de producteurs. C'est tellement extraordinaire en été. C'est des fruits magnifiques. Le melon de Cavaillon, la fraise, le carpentras, la cerise, les monts de Venasse. C'est incroyable d'être entouré de produits comme ça. Et donc, on allait travailler pour donner un coup de main. Mais je n'allais pas que l'été. C'est ce qui, sans doute, m'a rapproché aussi un peu de la vie des producteurs. C'est que j'allais chez eux, aussi chez les copains le week-end. Les fils de producteurs qui étaient copains de classe, quand j'allais chez eux le week-end, on bossait, surtout eux, mais on bossait.
1: Je vous parle de ça, Nicolas Chaban, parce qu'on va parler des petits jobs d'été, ou en tous les cas, la façon dont on peut se faire parfois un petit peu de l'argent de poche en travaillant pendant les vacances. C'est le quotidien de nombreux adolescents, d'étudiants, à la recherche donc d'un job saisonnier. On va aller à Béthune. Vous connaissez Béthune?
0: Pas bien.
1: Pas assez. On est dans le Nord. Le dispositif argent de poche porté par la ville séduit de nombreux jeunes cet été. C'est encore l'été, on va en parler avec Robin Bernot.
2: Très vite, le dispositif a affiché complet.
3: J'ai sauté sur l'occasion.
2: En effet, de nombreux adolescents, à l'image de Mathilde, 17 ans, que vous venez d'entendre, ont répondu à l'offre de la ville de Béthune. Cette offre, elle est toute simple. La commune a proposé à des jeunes âgés de 16 à 25 ans de leur verser de l'argent de poche en échange de petits travaux pour la commune. Et lorsque Juliette Penn d'Issinor est allée à leur rencontre, elle est tombée sur Iron, 17 ans.
3: On est en train de travailler sous bossement et puis ça se passe bien pour l'instant.
2: Iron, s'il est là, c'est grâce à sa maman et aux réseaux sociaux.
3: C'est ma mère qui a trouvé ça sur Facebook avec l'annonce de la ville de Béthune qui cherchait des jeunes. Donc ma mère m'en a parlé vu que j'ai 17 ans, je viens d'avoir le bac et puis c'est un peu compliqué de trouver un job d'été. J'ai vu parler de ça et puis je me suis dit pourquoi pas.
2: Parmi les activités, il peut y avoir une matinée de nettoyage, du désherbage ou de la peinture. Et en échange, les jeunes sont rémunérés à hauteur de 20 euros. Pour Capucine, 16 ans, c'est l'occasion de mettre de côté.
4: C'est la première fois que je fais une activité d'été. Je me suis dit, pour me lancer, ça peut être bien. En plus, on aide à embellir la ville. Ça va payer mon permis, rembourser un petit peu le code que je viens de passer. Donc voilà, c'est cool.
2: Vous venez de l'entendre, ici ça marche. Mais alors vous, qu'en pensez-vous? Je suis venu vous voir dans la rue et je vous ai montré l'article sur notre site. Je vous ai demandé votre regard sur cette initiative.
5: Alors,
2: allez, on commence par Lucie.
5: Je trouve que c'est une bonne initiative pour les jeunes parce qu'on sait qu'il y a beaucoup de jeunes qui sont en précarité en ce moment.
2: Lily, quant à elle, est un poil plus dubitative.
6: Faut pas oublier que tout ça, c'est du travail. Et du coup, argent de poste, c'est un petit peu minimisant. Après, j'imagine que du coup, ils sont bénévoles, mais c'est sûrement des petits jeunes qui ont besoin vraiment d'argent et qui n'ont pas trouvé de travail pour l'été.
2: D'ailleurs, sur ce dernier point, j'ai rencontré Jazz qui est complètement d'accord.
6: Ça permet aux jeunes d'avoir un peu d'argent pour financer différents projets.
2: Et vous, tiens, est-ce que vous auriez pu vous inscrire à ce type de dispositif dans votre ville?
6: Oui, carrément. Je suis issue d'une famille de 5 enfants et mon père était seul à travailler, donc ça aurait pu mettre un peu de beurre dans les épinards.
2: Au total, cette année, dans le Nord, à Béthune, une soixantaine de jeunes a bénéficié de ce dispositif.
1: Ici, Nord pour les équipes et Robin Berdeau, Nicolas Chaban, vous écoutiez le reportage. On a parlé un petit peu de ces jobs d'été. Vous, on était sur plus un engagement qui viendra aussi par la suite de votre vie, la récolte des cerises, le melon, on l'a dit. Vous êtes papa, hein, je crois que vous avez des enfants, ils sont peut-être grands aujourd'hui.
0: Trois enfants.
1: Job d'été, c'est des choses qu'ils ont fait, qu'ils font encore, je ne sais pas quel âge ils ont.
0: Oui, ils ont fait, bien qu'en naturiste, pas loin de chez nous.
1: Ah ouais?
0: Certains ils font des périodes à la réception. Enfin, je vous dis la première chose qui
1: est. Et où ce camp naturiste?
0: C'est à Bélezy, énorme camp naturiste européen. C'est un des plus grands d'Europe, ah ouais, à Bédouin. Et j'ai connu très tôt parce que le professeur de musique que nous avions au collège, c'était un des fondateurs, donc il nous en parlait régulièrement. Alors je sais pas l'endroit que j'ai le plus fréquenté, mais il y a énormément de monde et il y a des jobs d'été.
1: Nicolas Chaban est votre invité ce soir jusqu'à 21h. On va continuer de se balader, on va monter à Paris parce qu'à un moment donné vous êtes arrivé à Paris et notamment à la Sorbonne avec un camarade de fac qu'on connaît tous. Pour le savoir, restez bien avec nous sur ici. J'espère que je vous ai fait un bon teasing là.
2: À tout de suite.
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1: Un petit peu de musique pour se détendre. 100% nouveauté, c'est signé Marine avec Escro.

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13: Excellente soirée, merci d'écouter ici. Nicolas Chaban est mon invité ce soir jusqu'à 21h, c'est un chef d'entreprise. On découvre son parcours à travers les lieux qui ont évidemment marqué, inspiré son parcours, façonné son existence. Il est avec nous jusqu'à 21h. On a parlé des petits boulots, Nicolas Chaban. Votre parcours vous pousse à Paris. Vous cherchez un peu en fait, parce que vous ne savez pas trop, j'imagine, à 17-18 ans, ce que vous voulez faire.
14: Bah, je réussis par miracle à avoir le bac et puis à arriver à la Sorbonne, c'est pareil. Je suis passionné de théâtre, donc j'essaie de faire du théâtre, mais là je découvre que c'est un vrai métier avec un talent.
13: Je vous dis que vous cherchez finalement.
14: Ouais, bah, c'est un âge. Alors, ce qui est merveilleux quand on se cherche, c'est que tout est absolument ouvert. Enfin, on a un regard à 360, on se laisse toutes les possibilités. Puis après, quand vous voyez des vrais copains comédiens, vous vous dites, ok, ça, c'est quand même un vrai métier, c'est pas pour moi.
13: Ouais, vous êtes super à l'aise.
14: On voit beaucoup la télévision.
13: On sent qu'il y a, je sais pas si les cours de théâtre, même de moi, ça joue un peu quand même.
14: J'essaie de pas faire un teasing à l'envers, mais on parlera de la personne qui m'a donné ce conseil un jour, qui est un copain qui lui est devenu évidemment tellement célèbre et qui a gardé toute son humanité. On va peut-être vous en parler.
13: Attendez, Nicolas, on va en parler tout de suite. Vous arrivez à Paris, vous êtes à la Sorbonne, vous allez aller à la fac et vous rencontrez Nikos Aliagas.
14: Voilà, Nikos Aliagas. Et c'est vrai qu'au moment où ses aventures deviennent de plus en plus connues, où les journalistes me sollicitent, moi, c'est pas mon histoire de départ. Je ne fais pas une émission comme je ferais une pièce de théâtre parce que ça parle tellement de la vie de producteur. Il y a des enjeux énormes. Vous êtes dans quelque chose qui doit être absolument vrai. Mais il m'avait dit, parle avec ton cœur. Vaut mieux dire un peu spontanément quelque chose qui peut être pas forcément le mieux choisi, mais dans la vibration de ce que tu vas dire. Ça va s'entendre que tu dis quelque chose qui a du sens pour toi et ça en aura pour les autres. Parle aux gens. Voilà ce que m'avait dit Nikos Aliagas. Parle aux gens, adresse-toi à eux. Ne t'adresse pas à des business.
13: Évidemment, Nico, je ne sais pas ce qui s'est avec lui, mais alors, on est à la maison de la radio et de la musique. C'est un lieu que vous avez un peu fréquenté plus jeune. Vous avez arpenté les couloirs vides.
14: J'en parlais avec Louise qui prépare cette émission et on s'est rendu compte, vous êtes au 6e étage lorsque vous préparez l'émission. Eh bien, je venais. On était à la Sorbonne avec Nikos, on se rencontre dans la bibliothèque, on a un même sac d'écoliers, ça nous permet de nous adresser la parole, et après on passe vraiment des journées et des soirées ensemble, et le soir, pour financer ses études, il est dans la salle des Telex, c'est au 6e étage, je me rappelle ce numéro d'étage qu'il m'a souvent raconté, j'avais un peu oublié. Les nouvelles du monde arrivent sur des petits Telex avec des codes de 1 à 5, Et on est les premiers petits étudiants à découvrir des nouvelles comme la mort de Yasser Arafat ou des choses absolument incroyables. Lui courait dans le couloir vite jusqu'au rédacteur en disant voilà une info qui doit retenir votre attention.
10: On va le saluer, Nikos, parce que c'est resté un copain, hein, je crois, aujourd'hui.
14: Non, c'est plus qu'un copain. Je sais dans ces cas-là qu'il ne faut pas verser dans le pathos. Trop de compliments et de pathos. Mais surexposé comme il l'est, être à ce point comme ça dans la lumière, avoir cette notoriété aussi grande, et pas avoir écorné un gramme de cet ami qui était le mien il y a 18 ans avec sa simplicité, sa loyauté et son humanité. Ouais, c'est un beau parcours de vie.
10: Nicolas Chaban, vous faites des allers-retours entre Paris, où vous essayez aussi au journalisme, il y a le Figaro, vous faites des piges à 17 euros la pige. Bon, c'est pas votre truc, encore une fois, vous trouvez ça un peu trop parisien, il n'y a pas que Paris dans la vie, comme vous l'avez compris. Vous allez croiser des copains, et à un moment donné, vous allez voir qu'il y a des copains qui jettent un peu des fruits et légumes, qui ont un peu un mauvais aspect, et vous vous dites, c'est quand même dommage. Et c'est là que vous avez le déclic, c'était où? Vous vous souvenez du jour où il y a eu ce déclic des gueules cassées que vous avez créé?
14: Absolument, c'était dans le Luberon, juste avant. C'est ce qui m'avait connecté, notamment au distributeur. On avait fait des centres de lavage solidaire pour notamment les copains qui étaient en galère juste avant. Mais comme les distributeurs, finalement, on arrivait à leur parler, on découvre qu'ils jettent des fruits ou des légumes, notamment c'était des abricots, mais il y en a bien d'autres, pour des mini-défauts d'aspect. Les cahiers des charges, faits toujours par des gens tellement savants qu'ils font des choses que notre bon sens ne ferait pas, décident qu'il faut que ce soit parfaitement rond, que la couleur doit être absolument comme celle-là. Et je vois, c'était la famille dans le Luberon Saint-Michel, je vois Thierry Saint-Michel qui jette sous l'établi des abricots parfaitement mûrs et très bons, alors que moi je les aurais pris immédiatement pour les amener chez moi. Et là, c'est sa maman, je crois, qui me dit, s'il y a un seul fruit qui n'est pas parfait dans la palette, on peut avoir un refus de toute la palette. Et là on se dit, si ça devient du gaspillage, alors que c'est parfaitement bon, il faut qu'on les sauve. Voilà comment.
10: C'est comme ça qu'on a les gueules cassées, ouais. Alors, il y a eu le label Le Petit Producteur, ça c'était juste avant. Et puis la marque de l'équitable, on va en dire un mot, qui est arrivée dans votre vie. On est en 2016. Les premières briques de lait, c'est qui le patron, qui sont produites. Il y a un endroit particulier d'ailleurs où elles sont produites. Je crois qu'on est dans la Bresse, on est à Pont-de-Vaux.
14: Ça c'est le moment où naît effectivement la brique de lait avec les producteurs. Mais la laiterie, qui est importante aussi, elle est à Orléans. Il y a deux lieux, mais il y a cette laiterie qui va accueillir et ramasser le lait. Je me suis remis effectivement tout ça en tête, puisque il y a une production qui a décidé de raconter l'histoire dans un long métrage, et elle nous a fait repasser par toutes ces étapes. Et c'est vrai qu'il y a une scène dans ce qui deviendra un film, la scène de la mairie de Pont-de-Vaux, c'est absolument incroyable. Il faut imaginer en deux secondes des producteurs, 80 familles, à qui il restait deux mois avant de mettre la clé sous la porte. Chaque matin, quand ils tournaient le bouton de la machine à faire, 120 euros par jour, perdus. Et quand ils arrivent dans la salle, je me rappelle très bien ce moment-là, nous on est un peu en retard, il y a le responsable de la laiterie, l'acheteur de Carrefour, Marc Delage. Ils arrivent, dernière chance, nous les consommateurs, parce qu'on est consommateurs et toujours aujourd'hui, on leur dit, on va pas vous laisser tomber. Et c'est le moment clé où, alors que Carrefour et la laiterie se demandent combien de litres ils peuvent récupérer, ils avaient 26 millions de litres à vendre, Carrefour et la laiterie disent 5 millions peut-être, mais pas plus. Nous, en tant que consommateurs, et merci à eux d'avoir entendu, on leur a dit, vous voyez, si vous prenez pas les 26 millions, ils vont disparaître. Si vous prenez 5 millions, vous allez un petit peu améliorer, mais leur vie ne va pas changer. Nous, consommateurs, si on est sûr que leur vie change, on achètera les 26 millions. Vous vendrez plus facilement les 26 millions de litres, si vous les sauvez, que 5 millions si vous les aidez un peu. Ils se sont tapés dans la main, et c'est qui le patron est né.
10: Nicolas Chaban, vous recevrez deux fois le prix de l'audace marketing, c'est pas rien, en 2015 pour les gueules cassées, en 2018 pour C'est qui le patron. Vous avez les éloges du New York Times, du Guardian. Je sais pas comment on réagit à Carpentras quand l'enfant du pays comme ça réussit, vous nous le direz peut-être dans un instant. Il y a même l'ONU qui s'est intéressé à vous. Nicolas Chaban est notre invité. Vous êtes gourmand, Nicolas? Je vous parle de ça parce que c'est avec beaucoup de gourmandise qu'on va retrouver Catherine Cricandon et qu'on va parler de cuisine, parce que pour cuisiner, il y a deux écoles. Tout à l'heure, on était dans l'école de la forêt, là, on est dans l'école de la cuisine au beurre ou la cuisine à l'huile. Ça fait penser au film avec Fernandel, tourné dans le sud d'ailleurs. Alors, Catherine Cricandon, elle, a peut-être une solution à nous proposer aujourd'hui. Écoutez.
11: À Jaune, un petit village de 800 habitants du Loir-et-Cher, il y a une usine qui reçoit 3 tonnes de piments par jour. Mais pourquoi donc ? et bien pour faire des sauces piquantes pardi. La Maison Martin sort 8000 produits par jour, 600 000 par an, et cela demande un immense investissement de son cofondateur, Jean-Baptiste Martin.
15: Pour ma part, il faut savoir que les deux premières années dans le Loir-et-Cher, je dormais dans l'usine pendant 5 nuits par semaine, ma famille du côté de Versailles. En ce moment, c'est plus que 2 nuits par semaine. Voilà, il y a un rapport aussi charnel, en fait, à la fabrique, pas qu'au piment. Donc, on se donne beaucoup. Maintenant, on est hyper heureux et surtout, très heureux, en fait, d'emmener avec nous toute une équipe, de voir, en fait, qu'on a des clients aussi qui sont très contents, en fait, de découvrir que le piment, c'est pas juste quelque chose qui brûle, mais quelque chose qui peut avoir un vrai sens gastronomique dans l'assiette. Donc, la complétude, si je puis dire ainsi, de tout ça, fait que ouais, c'est ultra kiffant.
11: Une équipe d'une quinzaine de personnes trie, lave et équeute à la main les piments. Ceux-ci sont ensuite réduits en purée avant d'être cuisinés seuls ou avec d'autres ingrédients. Il y a actuellement près de 25 références différentes et le mariage des saveurs est parfois étonnant. Framboises, algues, ananas et il y a même des éditions limitées avec du pastis et du vin. Les sauces ou salsa picante sont vendues dans plus de 1500 endroits en France et dans le monde. Pour en arriver là, il faut remonter 15 ans en arrière. Jean-Baptiste est chef cuisinier aux États-Unis. Il travaille avec une brigade composée entièrement de Mexicains qui venaient tous les jours au travail avec des petits piments à grignoter. Jean-Baptiste décide alors de s'intéresser à ce fruit. Oui, c'est un fruit, même si en cuisine on l'utilise comme légume ou condiment. De retour en France, il s'associe à sa femme Anna et son cousin Benjamin et il nous explique pourquoi et comment leur usine est maintenant en centre Val-de-Loire.
15: Alors on arrive ici, mais vraiment totalement par hasard. Notre aventure, elle a commencé dans notre école de cuisine, en fait, à Viroflay, qui est juste à côté de Versailles. Il y a eu une tellement grosse demande, en fait, qu'il a fallu passer à un stade artisanal, mais peut-être un peu plus industrialisé avec quelques machines. Et donc, du coup, on a cherché en région parisienne, il n'y avait pas chaussures à notre pied. Et en visant au sud, on a trouvé un local, en fait, du côté de Jaune. C'était un ancien abattoir à volailles qu'on a transformé en paradis du végétal pour sa rédemption. Et là, on est arrivé surtout dans un endroit très accueillant, avec des gens très accueillants et une région vraiment hyper accueillante à notre écoute.
11: Plus d'infos sur m-martin.fr. Merci à Nathanaël Bruni d'ici Orléans pour cette idée piquante mais qui marche. Ici, ça entreprend Martin Hot Sauce de la maison Martin, des sauces fabriquées et cuisinées dans le Loir-et-Cher.
10: Merci beaucoup Catherine Quicandon, m'a dit à Fanny Martin, il y en a une aussi dans le sud de la France,
14: Nicolas Chaban. Pour le concassé de tomates.
10: Ouais, alors le poivre vert avec votre grand-père, le piment là à l'instant, ça vous a inspiré ce sujet Catherine Quicandon?
14: Ouais, c'est très important, tout ce qui d'ailleurs fait notre gastronomie. C'est un patrimoine tellement important. Tous les jours, on se lève, nous, l'équipe, en se disant qu'il faut qu'on défende ceux qui nous nourrissent tous les jours.
10: Nicolas Chabanet, votre invité ce soir, encore pour quelques minutes. On va s'intéresser à votre quotidien dans un instant. Peut-être ce très bel endroit, je ne vais pas en dire plus, où vous vivez au pied du Mont Ventoux. Et puis on continuera de sillonner ce beau pays que vous défendez à travers la production, entre autres. Nicolas Chabanet, votre invité, jusqu'à 21h.
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10: Excellente soirée, so lonely, pour se détendre, signé de police, sur ici.

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1: Il n'y a pas que Paris dans la vie. Chaque jour, autour d'un invité, je vous invite à découvrir un parcours inspirant avec ce soir un chef d'entreprise venu du Sud, venu d'un peu partout, il l'a dit d'ailleurs tout à l'heure, c'est un peu réducteur d'ailleurs de vous dire qu'il vient du Sud, Nicolas Chaban qui revient sur les lieux qui ont marqué sa vie, qui ont fait qu'il est aujourd'hui à la tête d'une belle histoire collective, familiale aussi, on va en parler. Nicolas, il y a une confrérie, comme il y en a beaucoup hein, partout en France, de la fraise. Alors vous êtes quoi? Comment on dit?
2: Membre de la confrérie.
1: Président non même?
2: Non. Il y a des présidents et des présidentes très actifs. Membre de la confrérie, c'est-à-dire que dans une confrérie, il y a les producteurs, ils sont très importants pour défendre la fruit de la fraise de Carpentras, mais vous avez aussi des transporteurs, des emballeurs, et moi j'avais le rôle du communicant. Voilà comment j'ai intégré cette très belle équipe de la confrérie de la fraise de Carpentras.
1: Je m'éloigne un tout petit peu de quelques kilomètres. On a parlé tout à l'heure un petit peu de quelques villes comme Fontaine de Vaucluse, comme Avignon, plan campagne, plan de Cuc. Vous me voyez arriver où?
2: À Marseille.
1: Des fans de l'OM?
2: Ouais, comme tous les gens. En fait, vous voyez, j'ai une mini... Je renierai jamais cette passion infinie pour ce club merveilleux.
1: Ouais.
2: Mais comme on est une communauté de gens et qu'on dédie toute notre énergie collective aux producteurs, on essaye de pas trop fragmenter et de créer comme ça des gens qui seraient plus pour un club. On ne parle jamais de politique, par exemple, en ce qui est le patron. Ouais. On accepte de parler un peu de foot.
1: Qu'est-ce que ça représente Marseille pour vous? La ville en elle-même, qu'est-ce que vous aimez dans cet endroit?
2: À Marseille, vous avez alors le stade Vélodrome. Hein,
1: bon, d'accord. Ça.
2: Et là,
1: c'est le centre-ville, quoi.
2: Oui, c'est le centre du monde, même, on pourrait dire. Le centre
1: bon,
2: du monde. Non, mais vous avez cet écrin, si vous voulez comprendre sans qu'il y ait de mots, de récits, par juste une sensation, une impression, ce qu'est cette région et cette ville. Vivez au stade Vélodrome. Quelques minutes avant le match et quelques minutes après tout ce qu'est Marseille. Voilà. Et c'est autre chose que du foot et des chants. Il y a une âme dans ce lieu et dans cet endroit tellement important pour ceux qui sont issus de cette région, mais aussi pour tous ceux qui ne la connaissaient pas.
1: Pour vous, c'est le lieu des copains?
2: Ah, ben oui, c'est le lieu des copains parce que avant le match, on arrive, on se parle. On va manger un sandwich, je crois que ça s'appelle le Daïlala, et puis c'est toujours le même patron, et puis on comprend toujours la même chose, et puis il y a toujours le même nombre de gens, et puis il y a toujours le même timing, et puis il y a une bière qui est bonne comme aucune autre bière, quelques minutes avant le match. Voilà, c'est tout ça autour du match, ouais. C'est retrouver des amis dans ce qui nous rassemble, cette ville Marseille.
1: Alors aujourd'hui, on l'a un peu évoqué, vous vivez au pied du Mont Ventoux. Dans un endroit complètement atypique, je vous ai parlé de Pagnol tout à l'heure, j'aurais pu citer Alphonse Daudet, parce que vous vivez dans un ancien moulin.
2: J'ai une chance incroyable, parce que en rencontrant ma femme Martina, j'ai découvert en même temps que tout ce qu'elle est, ce lieu qui était sa maison, un moulin de 1000 ans, au bord d'une rivière, et c'est pour tous ceux qui ont pu venir... un lieu qui dépasse le cadre comme ça de la simple maison, c'est un lieu de vie chargé de 1000 ans de vibrations et on se dit à chaque fois, mais qu'est-ce qui s'est passé dans ce lieu? Combien d'histoires se sont nouées, dénouées ici?
1: Alors pour quelqu'un qui est un moulin, vivre dans un ancien moulin, c'est un mauvais jeu de mots, vous avez une vie à rebours. Hein.
2: Je n'avais pas pensé à ça.
1: C'est une vie à rebours.
2: Il n'y a plus que Don Quichotte.
1: la boucle est presque bouclée. Hein.
2: Ouais, c'est vrai, non, ça, je n'avais pas pensé à ça, effectivement. Bah, oui. Mais je souhaite à tout le monde d'avoir une adéquation entre ce bonheur familial. Bonjour à Martina et puis ce lieu de vie tellement magique.
1: Alors, je vais vous demander par exemple si on va à la montagne. Avec vous. On n'a pas beaucoup parlé de la montagne. Vous allez me dire que le Mont Ventoux, c'est montagneux, évidemment, mais où est-ce que je veux dire? Si on se balade en France et que on va faire du ski, déjà, je ne sais pas si vous aimez la neige, mais la montagne, ça vous parle ou pas du tout?
2: C'est très dur pour moi parce que vous allez être déçu et je vais vous parler que du Mont Ventoux, mais nous, c'est le Mont Ventoux. Donc ouais. Après, on s'est retrouvé évidemment dans d'autres destinations parce qu'on suivait des copains. La vallée de Chamonix. Alors, je ne sais pas si on dit Chamonix ou Chamonix.
1: Ouais, je crois qu'il y a plusieurs écoles, mais.
2: Je crois qu'il n'y a qu'une façon de le dire, mais j'ai jamais.
1: Comme Avoria, est-ce qu'on dit Avoria ou Avoria?
2: Voilà, ça c'est évidemment tellement beau et magnifique, mais parce qu'il y a aussi des copains, hein. C'est pas simplement pour le tourisme. Mais le Mont Ventoux, si vous allez là-bas, je vous donne en 30 secondes une raison d'être heureux pour toujours. Vous allez un matin, vous arrêtez à une barrière qui vous empêche en hiver d'aller plus loin, vous regagnez la crête, vous marchez. Un kilomètre à peine, vous vous calez derrière des buissons et un peu de pierre, et vous attendez le lever de soleil. Et vous ressentirez ce que peu de gens, et finalement tellement de gens sur Terre ont ressenti, ce moment où le jour se lève.
1: vous entendez la plage, la mer, les vagues, on va où ?
2: Madagascar.
1: Ah ! Il n'y a pas que Paris dans la vie, il y a Madagascar aussi.
2: Ouais, parce que...
1: dans l'océan Indien. Ouais, je vous demander une plage française quand même, après.
2: Alors, pour une plage française...
1: Non, mais allez-y, si vous voulez développer les plages de...
2: Non, mais il y a tellement de belles plages à Madagascar. Mais parlons de la France. Je ne pensais pas tomber aussi amoureux en étant du sud, d'une région autre et tellement différente, mais pas tant que ça, finalement, la Bretagne.
1: Que vous connaissez peu.
2: Voilà, que je connais peu, j'y vais de plus en plus, mais j'ai envie d'y être beaucoup plus souvent. Quelle région extraordinaire, pour des raisons différentes de celles du sud, bien sûr. Mais c'est étonnant parce que c'est une mer dans laquelle on se baigne peu quand on vient du sud. Mais on va donc à la mer en Bretagne, mais on est tout aussi heureux, même sans s'y baigner. Ça veut dire à quel point, vous imaginez, si on ne se baigne pas dans une région... où une mer est présente et qu'on est heureux, c'est qu'il y a de belles choses à côté.
1: Normalement, ça dépend, mais ça peut être à 18, 19, 20. Moi, je me suis baigné dans l'archipel des Glénans à 14. Et c'est vrai que quand je dis aux copains du Sud, viens, ils rigolent. Ah, oui, si elle n'est pas à 24, vous n'y allez pas.
2: C'est, alors, vous le faites volontiers pour le bonheur d'être dans cette belle mer. Il y a des plages magnifiques.
1: Du coup, la Bretagne, vous avez évoqué, il y a déjà des endroits que vous connaissez en Bretagne.
2: Oui, parce qu'il y a une magnifique histoire là-bas aussi, liée aux producteurs. C'est Ronan Evin qui est à côté d'Auray, qui est un passionné de bons produits, de bons fruits, payés au juste prix lui aussi. Ça s'appelle Gustatif et Solidaire. Faisons aussi de la pub si vous m'y autorisez à autre chose que c'est qui le patron. Et il défend des variétés qui ont du goût, cueillies à maturité, fait dans les règles de l'art, fait dans un mode de production respectueux des sols. Et donc voilà comment je me suis retrouvé très souvent là-bas. Parce qu'il me racontait comment il était important de protéger les sols pour protéger ces fruits et ces légumes merveilleux qu'on a en France.
1: Notre chef d'entreprise, Nicolas Chaban, votre invité ce soir sur ICI. Nicolas Chaban, encore quelques minutes pour profiter de vous et de cette balade un peu partout en France. On a parlé de plage, on a parlé de montagne, on a parlé de bons produits. Vous avez évoqué le fait que vous étiez gourmand. Je vais vous poser la question que je pose un peu tous les jours, qui est très dure. Est-ce qu'il y a une région particulière où on mange le mieux en France ?
2: Écoutez,
1: quel plat ? Faites pas saliver, il est presque 21h.
2: Non, c'est très facile.
1: Ils ne sont pas passés à table. Là.
2: Je crois que là, c'est facile de répondre. Je vous renverse la question. Si vous deviez partir au bout.
1: Je vous donne l'auberge,
2: sur une autre planète. Quel est le seul plat que vous amèneriez ?
1: Oui.
2: Eh bien, évidemment, moi, deux plats me viennent à l'esprit. C'est un résumé qui n'est pas très original, mais c'est. Trois plats. Le pâté à la patate, on l'appelle comme ça.
1: Un moulin, bien sûr,
2: un bourbonnais, avec une salade et seulement avec la sauce faite par ma mère, évidemment, mais une salade capitale. La daube des choses, voilà, faite avec ce qu'il faut de pommes de carottes, presque sucrées, dans un jus absolument unique. Et ensuite, faite par mon cousin Bernard, et ensuite le romazap. C'est beaucoup moins connu, c'est le plat à Madagascar, qui est un plat qui permet en une seconde de se retrouver dans son enfance.
1: Avant de se quitter, 10 ans, bel anniversaire pour C'est qui le patron ? Un film, vous l'avez évoqué. D'autres choses à venir, d'autres projets autour de cette marque.
2: Oui, je crois que je peux vous annoncer quelque chose qui va beaucoup compter. On a parlé de Nikos Eliagas récemment, il est arrivé, il est venu dans la Bresse par amitié parce qu'il voulait rendre hommage à tous ces gens qui bossent tous les jours, les producteurs, pour nous nourrir. Il a fait des photos extraordinaires. Il y a un grand magazine qui en a publié certaines, ça a beaucoup fait parler. Et ça va devenir une exposition.
1: Wow.
2: Et je ne sais pas si je peux le dire, je vais dire un truc un peu rapidement, mais on a un partenaire qui, tout de suite, en ayant vu ces photos, la SNCF, Gare et Connexion, qui nous a dit, on est un lieu, nous, quand on prend un train, on traverse ces paysages. Il n'y aurait pas de tourisme, on ne serait pas la première destination mondiale du tourisme si les producteurs ne façonnaient pas ces paysages. Et donc, dans les grandes gares, et beaucoup de gares en région, on va pouvoir voir le visage de ceux qui nous nourrissent tous les jours à travers ces photos de Nikos Eliagas, et on le remercie pour cette très belle exposition, et on remercie ceux qui accueilleront cette exposition.
1: Un dernier clin d'œil à l'association Solidarité Paysan, je sais que ça vous tient à cœur.
2: Il y a des fois où on ne sait pas quelle association choisir, il n'y en a qu'une vraiment à mettre, enfin il y en a plusieurs, mais mettons en avant Solidarité Paysan, des producteurs souvent à la retraite, qui viennent au chevet bénévolement de gens en extrême difficulté, des gens qui sont capables de s'arrêter, voire pire, il faut leur rendre hommage, ils ont besoin de moyens, et ils les utilisent tellement bien.
1: Longue vie à ces petits patrons et à tous vos beaux projets. J'étais ravi que l'on se balade dans votre vie. C'est pas trop dur de regarder dans le rétro, ça va?
2: C'est merveilleux. Ça se dit pas normalement dans les émissions, mais quelle belle idée cette émission. Parce qu'au-delà du voyage qu'on refait nous-mêmes, vous ponctuez évidemment de moments et de reportages qui étaient passionnants.
1: Merci beaucoup Nicolas Chaban, ça touchera l'équipe que je remercie d'ailleurs. Mathilde Mallet à la réalisation de cette émission, Louise Morin à la préparation. Je souhaite une excellente soirée. On se retrouve avec un autre invité, d'autres chefs d'entreprise dans les prochains jours d'ailleurs, dès demain à partir de 20h. Merci Nicolas encore.
2: Merci.
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3: Non, il y a Emmanuel Moir avec Beau Malheur.
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1: Passez une excellente soirée. Dans un instant, Laurent Petit-Guillaume pour les souvenirs des années 80 en musique. Il est 21h.
2: Bonsoir à tous, c'est l'heure de notre petite balade dans les années 80. C'est en musique et en anecdote, et ça commence comme ça.

0: ah, ah, c'était Tekoni.
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0: 1985, le monde entier découvre ce trio norvégien grâce à ce titre qui devient rapidement numéro un partout, même en France. Une première version était sortie un an plus tôt, sans faire de vagues. Et finalement, c'est en la réenregistrant pour leur premier album qu'ils décidèrent de la proposer en single. Bonne idée, puisqu'accompagnés d'un clip innovateur, ils sont rentrés dans la légende des tubes des années 80. Tout comme Elie Medeiros qui s'apprête à nous faire Bailar Calypso.

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ce groupe australien. Il a rejoint les étoiles en 97, mais ce tube sorti en 88 reste bien présent dans nos mémoires. Hein. Est-ce que par hasard, vous n'auriez pas gardé le 45 tours vinyle de l'époque? C'est presque un collector. Hein. Allez, couvrez-vous, tout de suite. It's Raining Again dans 100% années 80. C'est le groupe Supertramp qui arrive tout de suite. J'espère que vous êtes bilingue, mais je vous fais confiance.

0: jour s'est levé, c'était Téléphone. Vous écoutez 100% années 80 jusqu'à 22h, votre rendez-vous avec les chansons qui ont marqué votre vie. À l'instant, Téléphone. On a tous été un jour fans du plus grand groupe de rock made in France. Dans ces années-là, on a tous regretté la séparation en 86. Le jour s'est levé, d'ailleurs leur dernier single. Eh oui. Allez, on se console dans un instant avec Eurythmics, Here Come the Rain Again.
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0: Barzotti, c'était Madame.
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0: La vie d'un tube est souvent une histoire de hasard et de chance, même si au départ cette chanson du Belge d'origine italienne Claude Barzotti est un petit bijou. Lorsqu'elle sort en 1975, elle ne rencontre pas le public. Au début des années 80, de nouveaux producteurs lui proposent de la réenregistrer et en 82, elle devient son premier succès. Lui aussi, il est italien, c'est le crooner jazzy par excellence, Paolo Conte, Via Con Me, tout de suite.
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La chanson d'Azima, c'était France Gall. Michel Berger compose et écrit cette chanson à partir d'une lettre d'un petit garçon touareg rencontré avec France Gall lors d'un voyage humanitaire au Mali. C'était dans le cadre de l'association Action École. Et bien sûr, le public que nous sommes, on est touché par cette chanson. Elle rencontre un très beau succès. On est en 89. La suite de 100% années 80, c'est avec un groupe allemand qui a choisi son nom en référence au film Alphaville, une étrange aventure de Lenny Kochan de Jean-Luc Godard. Bah oui, c'est Alphaville. Big in Japan.

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1: Que votre fin de journée soit belle. Si vous restez avec nous, ce sera dans un instant 100% chanson française. Et moi, je vous dis à demain. 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Il est 22h.
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2: En 1985, le public français se déhanche sur un hommage vibrant aux légendes du jazz. Duke Ellington, Oscar Peterson, Scott Joplin. Mais derrière ce titre se cache un souvenir de jeunesse beaucoup moins glorieux pour Michel Jonas.
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2: Des années plus tôt, alors qu'il n'est qu'un jeune pianiste inconnu, il descend dans une cave de jazz pour passer une audition. Il veut briller, mais le stress le paralyse. Il joue mal, il se ramasse complètement et ressort de là dépité. Plutôt que d'oublier cette humiliation, Jonas va en faire un tube. Il transforme son bide en une chanson entraînante, pleine d'autodérision et d'amour pour ses maîtres.
3: Un peu parti, un peu naze, je sors de la boîte de jazz. Histoire de reprendre un peu le cours de ma vie.
2: La boîte de jazz recevra même une récompense au premier Victoire de la musique en 1985.
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3: Saviez-vous que Santiano, le plus célèbre chant de marin, était à l'origine une chanson de guerre mexicaine?
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4: C'est ce fameux trois mâts, fin comme un oiseau.
5: Cicéo, Santiano.
3: Santiano était un chantier, un chant de travail né au 19e siècle. La version originale racontait la guerre sanglante entre le Mexique et les États-Unis. Elle rendait hommage au général Santa Anna. C'est en 1961 qu'Hugo Frey redécouvre ce morceau chez des chanteurs américains. Pour en faire un succès populaire, il opère un recyclage historique génial. Il gomme tout l'aspect militaire et transforme le général Santa Anna en un fier trois-mâts lancé sur l'Atlantique.
4: Sur la mer qui fait le gros dos, nous dérangeons jusqu'à San Francisco.
3: Adieu les champs de bataille, Hugo Frey a transformé un champ de guerre en une invitation au voyage.
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2: Aujourd'hui, j'ai testé le musée de bonbons Haribo à Uzé. Je vous emmène dans un lieu où le sourire avant même d'avoir commencé la visite. Une sortie gourmande, colorée, joyeuse. Un ami aventurier de Koh-Lanta est venu me rendre visite et on s'est dit, bon, après la survie, les épreuves, la faim, les îles désertes, et si on testait un endroit un peu plus doux et surtout beaucoup plus gourmand ? Dès l'arrivée au musée, on est happé par les couleurs, des bonbons géants, des vitrines pleines de formes et de couleurs, une ambiance ultra joyeuse. Et cette odeur sucrée dans l'air, juste incroyable, impossible de ne pas retomber en enfance. La visite est vraiment ludique et interactive. On avance de salle en salle, on découvre l'histoire Haribo, les premières fabriques, les anciennes machines, les affiches publicitaires vintage.
3: Un bonbon Haribo.
2: Et ça, c'est juste magique. Et là, un moment plus drôle, mon ami, habitué à compter les grains de riz sur l'île déserte, s'amuse à reconnaître les bonbons, les yeux fermés, juste à l'odeur. On touche, on observe, on compare. Chacun défend son bonbon préféré comme un vrai débat sérieux ou presque. Et puis, on arrive sur le moment préféré de tout le monde. Bien évidemment, la dégustation. Les fraises Tagada, Dragibus, Ourson, Chamallow, Réglisse, les yeux brillent, le sourire s'installe. On goûte, on commente, on rigole et on se replonge dans les souvenirs d'enfance. Ce que j'ai adoré, c'est cette ambiance simple, joyeuse, sans pression.
4: Je vous ai apporté des bonbons.
2: On ressort détendu, plein de bonheur, une bonne humeur, avec la sensation d'avoir fait une vraie pause, avec beaucoup de nostalgie, des bonbons qui nous ont accompagnés depuis plein d'années. Ce n'est pas juste un musée classique, c'est une expérience vivante, pleine de couleurs, de bonne humeur, et ça fait clairement du bien au moral. Le musée de bonbons Haribo se trouve à Uzès, dans le Gard, à environ 30 minutes de Nîmes. Il est ouvert presque toute l'année, du mardi au dimanche. L'entrée est aux alentours de 12 euros pour les adultes et un tarif réduit pour les enfants. C'est une sortie parfaite en famille, entre amis, ou même pour des aventuriers en reconversion gourmande. J'ai testé, j'ai adoré le musée de bonbons Haribo. C'était Béatrice et on se dit à très vite pour une nouvelle chronique pleine de joie, de découvertes et de bonne humeur.
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5: 6h19, c'est votre rendez-vous les gens d'ici. Tous les jours, nous mettons en lumière une personnalité qui fait briller notre région. Elle se confie au micro de Romain Bruno et aujourd'hui, sortez vos crayons de couleur. À l'honneur, une personne qui, grâce à son invention, transforme les dessins de vos enfants en véritables dessins animés. Direction le 11e arrondissement pour retrouver Romain Bruno. Romain, vous êtes avec cette créatrice de génie.
6: Eh oui, je suis avec Claire Failly. Elle est artiste et auteure. Claire, bonjour.
7: Bonjour.
6: Vous donnez vie aux dessins des enfants avec cette collection livre, cahier de dessins animés. On ouvre ce livre, qu'est-ce qui se passe? Expliquez-nous un petit peu votre idée.
7: Alors c'est magique, ça marche très simplement. C'est un livre à lire et colorier qui se transforme en dessin animé. Je colorie ma page, je la prends photo à travers l'application Blinkbook et instantanément, mon coloriage se transforme en dessin animé qui me raconte une histoire. La page d'après, c'est la suite du dessin animé et quand on a tout colorié, ça crée un dessin animé complet de 4 minutes pour les petits livres, de 8 minutes pour les grands livres qui raconte une histoire continue.
6: Il y a plein de thèmes.
7: On a plein de thèmes. On a par exemple les sciences avec les dinosaures ou la mer. On en a sur les contes avec les fables de La Fontaine. On en a sur les héros avec le petit prince, le petit Nicolas, les Schtroumpfs, etc. Et puis on en a sur les artistes avec Monet, Van Gogh, Picasso et plein d'autres.
6: D'où vous est venue cette magnifique idée de cahier de dessins animés?
7: L'idée de départ, c'était de donner un nouveau souffle au livre sans le remplacer. Et là, on va ramener la force du numérique avec la force du travail de l'auteur et qui rassemble les générations, puisqu'on travaille même avec des EHPAD. On a 300 EHPAD en France qui utilisent nos livres pour faire colorier les grands-parents avec les petits-enfants de passage, tous ensemble y créer des dessins animés.
6: J'ai même entendu dire que ça va encore plus loin que l'animation du dessin, puisque même l'enfant qui colorie peut apparaître au final dans le dessin animé.
7: C'est ça qui est formidable, c'est qu'une fois qu'on a fait son dessin animé, l'enfant peut aussi, avec l'application l'application Bling Book qui est gratuite, faire un selfie et même enregistrer sa voix. Et là, il devient le héros du dessin animé. C'est lui l'acteur. Il va répondre aux questions que ses propres coloriages lui posent. Donc, il écoute l'histoire qu'on lui raconte. Ou bien, en plus, il peut raconter la sienne et jouer tel un acteur.
6: Une idée comme ça, création de ce cahier de dessins animés, c'est forcément récompensé.
7: Alors, nous avons été récompensés par le concours Lépine. On a eu la médaille d'or du concours Lépine en 2018. Donc, merci pour la médaille d'or.
6: Cahier de dessins animés, Blink Book. On avait avec nous Claire Failly. Merci Claire.
7: Merci beaucoup.
6: Maintenant, je vais prendre mes petits crayons de couleur et je vais m'attaquer à créer un dessin animé. Promis, je ne déborde pas en plus.
7: Ah, si vous débordez, ce n'est pas grave, puisque la technologie va reconnaître le dessin. Et donc, au final, le résultat est très beau, même si l'enfant de 3 ans a gribouillé son dessin.
6: J'ai 40 ans.
7: Ça marche aussi.
5: Merci beaucoup, Romain Bruno, et merci à votre invité, Claire Failly, artiste et auteur des cahiers de dessins animés. Et pour voir ce que ça donne, et c'est vraiment très étonnant, n'hésitez pas à les retrouver dès maintenant. La vidéo étonnante de ces cahiers animés filmés par Romain sur nos réseaux sociaux Instagram et Facebook ici Paris-Île-de-France. Vous tapez ça dans la barre de recherche et vous allez nous trouver très très vite.
1: 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Wikizer, petit guide à l'usage des étrangers du sud du péage d'Arras en vacances dans notre belle région.
3: Nous sommes de retour dans la famille. En ce moment, il fait beau, il fait froid. Ben, on est dans le nord, hein. Il y avait un indice. Hein. Et en plus, il y a un vent de voleur. C'est une situation que j'aime peu parce qu'en général, quand on dit « oh, il fait froid », on nous répond « ben non, c'est pas froid, c'est le vent qui est froid ». Je pourrais la taper, la personne qui me dit ça. Parce que la conséquence directe du vent froid, c'est qu'il fait froid. Du coup, avance et ferme votre gif. Donc, je résume, il fait froid, mais il fait beau. Il y a quelqu'un qui a allumé la lumière et d'un coup, vous voyez votre cousine enlever son manteau, tirer sur son col et pousser un soupir. Je sais pas ce que j'ai, je l'étouffe d'un coup. Et son mari répond, qu'est-ce que t'as ? T'as tes vapeurs de belle-mère ? Ne paniquez pas, Wikizef est là pour vous aider. Je vous comprends, ça surprend. Bon, ce n'est pas très 21e siècle comme expression. Mais c'est celle qu'utilisait ma grand-mère quand elle avait une bouffée de chaleur. Ou quand elle remarquait que quelqu'un avait anormalement chaud. Cocteau, tête rouge, t'as des vapeurs de belle-mère ou quoi ?
7: Définition.
3: Les vapeurs de belle-mère sont originellement les bouffées de chaleur dont souffre la majorité de la gente féminine lors du dérèglement hormonal conséquent de l'arrivée de la ménopause. Quand je parle des filles et de leurs soucis, en général, je préfère partir dans le médical à parler de temps qui court, c'est plus sûr. Et puis c'est imagé, parce que dans l'esprit de ma grand-mère, que je rappelle est enterrée au cimetière de l'Est depuis les années 80, je replace dans le contexte. Hein. La ménopause atteignait essentiellement les belles-mères, ou si vous préférez, si t'es belle-mère, t'es forcément ménopausée. Et je tiens à préciser qu'elle disait ça aussi aux hommes. Mais quand est-ce que ça peut vous arriver d'avoir des vapeurs de belle-mère, par exemple ?
7: Exemple.
3: En écoutant le discours de Vladimir Poutine, en s'apercevant que son match Tinder, ben, c'est sa sœur, avec leur nouvelle mode de ne pas mettre la photo en plus. Et alternative à vapeur de belle-mère, il y a « j'ai chaud, je crois que je viens de buer ».

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1: Et ça marche très bien de scroller sur les réseaux sociaux. Oh, regarde comme il est mignon. Bon, d'accord, ça c'est mon problème. Mais ça a du bon parfois parce que j'ai découvert un compte Instagram qui va vous être utile et qui marche très bien, c'est Sortir à Laval.
2: Aujourd'hui, déjà, je suis suivie par plus de 7300 personnes. Donc en un an et demi, honnêtement, je m'y attendais pas du tout.
1: Vous l'avez compris, c'est la créatrice du compte Instagram, Elena Viera-Granger.
2: Et l'idée, donc, c'est de mettre en avant des commerçants, des créateurs, des événements, des activités
1: via des vidéos et des posts événements comme celui-ci, par exemple.
3: J'ai une super nouvelle pour toi. Une nouvelle adresse gourmande vient d'ouvrir ses portes. Un nouveau lieu qui va te faire voyager avec sa déco sur le thème de l'univers, mais aussi son offre.
1: Ça marche tellement bien que j'ai pas mal de demandes aussi de créateurs, de personnes qui aimeraient être mises en avant, donc de plus en plus chaque mois. Moi, par exemple, j'aimerais bien me lancer dans les chansons pour enfants. Ce rêve bleu. Non ? Bon, d'accord. Et sinon, pourquoi avoir lancé Sortir à Laval ?
2: Je suis une amoureuse de Laval et de la Mayenne, et en fait, je voulais montrer qu'à Laval et en Mayenne, on ne s'ennuie pas. Enfin, il faut venir à Laval, qu'on connaisse ou non, et même que les Lavallois et Mayennais ont plein de choses à faire près de chez eux.
1: Et ça marche bien parce qu'Elena, elle est dans la com, donc elle connaît bien les stratégies qui fonctionnent. Déjà, de centraliser les infos, mais d'une manière précise.
2: Et surtout sur les réseaux sociaux, qui consomment rapidement, on le voit aujourd'hui, bah, la société consomme de plus en plus de contenu sur les réseaux sociaux, qui doit être en plus de plus en plus court pour capter l'attention, etc. En même temps qu'on consomme de ses contenus, de ses amis sur Instagram, et bien en même temps on peut s'informer sur Laval. En tout cas sur Instagram, ça manque.
1: La plus-value, c'est le côté intergénérationnel.
2: J'essaie vraiment de toucher tout le monde, que ce soit des familles, des jeunes, des personnes plus âgées. Donc vraiment, bah, par exemple dans les programmes du week-end que je fais toutes les semaines, donc c'est un post qui recense toutes les activités du week-end, et bien j'essaie vraiment de mettre autant de la culture, du théâtre, de la musique, des sorties en famille, des choses un peu plus de niche, mais que vraiment tout le monde puisse s'y retrouver.
1: La couleur rose.
2: De base, je suis repartie du logo de la ville, en fait, qui est un peu rose-violet. Du coup, pour avoir une cohérence sur le compte, en effet, que ce soit aussi beau visuellement quand on va sur le compte et qu'on retrouve aussi facilement, parce que sur chaque post, du coup, il y a le titre, toujours avec de l'écrit pour donner les informations.
1: Et aujourd'hui, Elena, elle fourmille d'idées. Son compte Instagram est un début pour d'autres projets. Elle aimerait, par exemple, organiser des événements, toujours dans le but de mettre en valeur le savoir-faire mayennais. Alors, vous l'avez compris, le compte Insta Sortir à Laval, ça marche.
3: Avoir une belle boîte, c'est un vrai sujet.
1: Oh pardon, ça c'est encore mon téléphone, je suis désolée. Promis, je le range. Dans une seconde.
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4: Voilà, les cartes postales, les tickets de concert. C'est ma chambre d'étudiant, ça.
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4: Donc, je m'appelle Jean-Paul Pécréau, j'habite Saint-Cyr-sur-Loire, j'ai 71 ans. Au début des années 2000, j'avais déjà accumulé énormément de documents sur Otis Reading et j'ai eu l'envie de me lancer dans la création d'un site internet, otisreading.fr.
6: Jean-Paul, comptable de formation, m'accueille partout. Des CD, des albums, des cartes postales liées à Otis Reading.
4: Ça, c'est une affiche que j'ai trouvée à San Francisco lorsqu'Otis Reading a fait un concert.

0: fait, j'ai découvert Otis Redding, j'avais 11-12 ans. Et c'est ma sœur, à Noël 66, qui m'a offert un 45 tours, 4 titres. Mais ça a été, voilà, un choc, une révélation. Et après, quelques années plus tard, en 1969, les cinémas studios à Tours ont diffusé un film dont le titre est Mon Tour et Pop. Et là, j'ai eu la révélation en voyant Otis Redding sur scène, hein, un grand écran. À 13 ans, habitant Tours, je n'avais pas l'autorisation d'aller à l'Olympia à Paris. J'étais trop jeune. J'ai collectionné les revues anglaises, américaines, beaucoup de 45 tours du monde entier, de pays improbables, 45 tours algériens ou de Madagascar, oui, ou même iraniens.
1: Un grand fan d'un collectionneur, Jean-Paul est devenu, grâce à son site, le spécialiste mondial d'Otis Redding.
0: J'ai créé mon site il y a 20 ans et petit à petit, j'ai accumulé énormément de documents. Là, vous voyez qu'une infime partie de ma collection, mais il y en a partout dans tous les coins.
1: Documentaire, réédition de disques, anniversaire de la mort du chanteur. C'est notre tourangeau Jean-Paul qui est appelé partout dans le monde par les médias et par la famille d'Otis elle-même.
0: Le producteur anglais de la BBC avait fait un reportage aux États-Unis dans la famille. La famille avait dit allez voir Jean-Paul Pécréau en France, c'est lui qui a le plus de documents. Voilà. Il n'est pas à Memphis, il est à Saint-Cyr-sur-Loire, le musée.
2: 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Le vin, ça prend du temps. 18 mois en général en Bourgogne avant d'être mis en bouteille. En ce moment, le millésime 2024 finit son élevage en fût comme à Beaune chez Philippe Pacalet. C'est dans le calme de ses caves qu'il nous raconte les notes aromatiques de son Gevrey 2024.
1: Donc là, on a changé de cave, on est plutôt sur du 2024, c'est ça?
3: On est sur des 2024 rouges.
1: Attendez, vous voulez que je prenne le micro? C'était plus pratique. Hop, voilà. Donc là, vous avez ouvert le tonneau. Vous plongez la
3: pipette. On se retrouve avec un misine classique, c'est pour ça qu'on voit une belle robe rubis, Gevrey Village. C'est quatre parcelles différentes. Gevrey, c'est toujours beaucoup de fruits. Hein. Ça fait un vin assez gourmand et toujours beaucoup de structure. Il y a les deux. Si on prend 10 personnes, toujours 7 qui l'apprécient. On va les soutirer pour les mettre en bouteille l'année prochaine.
1: Quand vous dites préparer, ça veut dire que.
3: On a mis un bouchon.
1: Ah, donc là, c'est le bouchon qui est à l'intérieur du.
3: Voilà, pour mettre le robinet.
1: D'accord.
3: Parce qu'on n'utilise pas de pompe, on fait par gravité. Ça évite d'aspirer le vin, c'est moins stressant.
1: C'est plus doux.
3: Voilà.
1: Ah, on peut stresser des vins.
3: Ouais, c'est de la matière vivante. Hein. C'est comme nous, ça évolue. C'est un peu à l'image de l'homme, le vin. C'est un produit culturel. Il y a beaucoup de points communs.
1: Donc il faut lui apporter beaucoup de douceur. Ouais.
3: Même si la forme du vin, là, c'est le tonneau après la bouteille. Nous, on a un squelette, c'est différent. Mais c'est une construction différente.
1: Oui, mais nous, on se trimballe avec le même squelette toute la vie.
3: Voilà.
1: Et eux, ils changent de squelette quand même.
3: Mais on ne grandit plus à partir de 21 ans, normalement.
1: Non.
3: Alors que les vins, dès qu'on les a mis en bouteille, ils grandissent, mais différemment. Ils sont aussi coincés dans cette bouteille.
1: C'est pour ça qu'on a cette forme de tonneau, finalement. Parce qu'on aurait pu mettre ça dans des cubes, finalement. Enfin.
3: C'est un œuf coupé au debout. L'œuf sous la terre, la gestation. Enfin, il y a toujours des jolies philosophies avec tout ça. Mais c'est. Il y a un sédiment qui se forme au fond du tonneau, qui s'appelle la lie. Donc, quand vous remuez le tonneau, ben, ça remélange, ça dynamise, quoi. C'est un peu comme un bébé avec son placenta, quoi. C'est une naissance. Et ça protège le vin, donc ça dure un certain temps. C'est pour ça qu'on doit soutirer. C'est un rôle protecteur et nourricier. C'est bien fait, quand même.
2: Philippe Pacalet à Beaune est le papa de 50 000 bébés, quand même. Bouteilles par an, c'est pas rien. Et ça fait partie de la fierté de notre région.
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1: Les petits bonheurs, généralement, ce sont des sourires qui se récoltent tous les jours au hasard des rencontres. Il suffit d'un micro ici, de ne surtout pas prendre de rendez-vous et de ne pas se présenter. Ça marche très bien à Megève, par exemple. Nous sommes donc en Haute-Savoie, sur les hauteurs de Megève, au Mont d'Arbois, pendant que des chevaux sont en train de monter dans une bétaillère.
2: Bonjour.
1: Matin de bonheur, venez vous occuper des bêtes.
2: C'est ça, on vient les mettre au chaud, ouais.
1: Ah, c'est-à-dire que là, ils quittent la montagne?
2: Ouais, ce coup-ci, ouais, c'est bon. Ce coup-ci, on va les ramener, on va les mettre en pension pour cet hiver, ouais. Ils vont passer tout l'été en montagne, donc ce coup-ci, ça y est. Ils vont aller se mettre au chaud pour l'hiver.
1: Ah oui, ils font toute la saison,
2: là,
1: ici?
2: Ouais, ouais, ceux-là, ils font toute la saison ici. Il y en a qui sont là pour la monte, il y en a qui sont là pour l'attelage, et puis vu que nous, on est élevage, il y en a, ils sont juste là pour grandir.
1: Vous, c'est pas juste un loisir, c'est votre métier?
2: Ouais, ouais, moi, c'est mon métier, ouais. Je suis cocher palefrenier.
1: Quand vous dites pour l'attelage, c'est des calèches qu'on peut voir à Megève, par exemple?
2: Exactement. C'est ça.
1: Donc, les chevaux, quand ils sont pas attelés, on les voit ici sur les hauteurs de Megève.
2: Ouais, c'est ça. Nous, on en a bah, à l'Alpette, comme là en face, en haut de la côte 2000. On en a aussi au Mont d'Arbois, là, juste derrière. Et puis, bah, après, au fur et à mesure de la saison, on les fait redescendre petit à petit. Puis, bah, là, ils atteignent leur point le plus bas sur Megève. Puis après, on les change de département. Et puis voilà.
1: Donc, là, ils montent dans le bus.
2: C'est ça, ouais. Ils montent dans le bus. Là, je vais en mettre 4. Là, après, j'ai mon patron qui va arriver. Il va prendre le reste. Et puis après, on va prendre un camion et une remorque. On y charge tout dedans. Puis, il part cet après-midi.
1: Et là, ils partent où, hein, en résidence d'hiver?
2: Ils partent dans l'Allier, ceux-là. Ils partent dans l'Allier. Ils ont des gros champs de plusieurs hectares. C'est qu'ils ont du foin, des abris pour eux, de l'eau à volonté, puis voilà.
1: L'Allier, donc en Auvergne, si je ne m'abuse, il ne fait pas beaucoup plus chaud qu'ici l'hiver.
2: Non, non, il ne fait pas beaucoup plus chaud, mais par contre, ils auront plus d'herbe qu'ici, on va dire. Ils auront moins de neige, ils auront un peu plus de foin, un peu plus d'eau. Parce que nous, ici, bah, c'est qu'on est tout de suite dans la neige, et puis nous, on n'a pas assez de foin pour tous se nourrir l'hiver, donc on préfère les mettre en pension. C'est beaucoup plus agréable pour eux. Puis, bah, pour nous, l'hiver, on a déjà bien assez de boulot comme ça, donc au moins ils sont un peu tranquilles aussi de leur côté.
1: Alors justement, vous faites quoi l'hiver si vous avez plus de chevaux?
2: Alors c'est pas qu'on en a plus, c'est qu'on en a moins. Toute la partie élevage en fait part tout en pension, et en fait l'hiver nous on fait énormément de calèches sur Megève. On a des grosses calèches qui montent jusqu'à 12 personnes. C'est qu'on fait les fondus en calèche en soirée ou midi, et on fait juste des balades en calèche.
1: Bon, vous j'imagine que le cheval c'est une passion, on fait pas ce métier là par hasard.
2: Mon grand-père était déjà éleveur de chevaux, là maintenant je bosse chez un ami de mon grand-père. Puis voilà, après on fait ça par passion, de toute façon c'est pas par l'argent qu'on va le faire, hein, comme dans tout métier agricole.
1: Même à Megève.
2: Même à Megève, l'agricole, ça reste l'agricole, à Megève ou pas.
1: Je peux vous demander votre prénom?
2: Moi, c'est Mathieu, moi.
1: Et c'est quoi le dernier petit bonheur de Mathieu, s'il vous plaît?
2: Mon dernier petit bonheur, c'est d'avoir fait un galop sur les crêtes de la côte 2000 en plein été avec le soleil couchant. Et ça, je pense que je m'en souviendrai jusqu'à ma mort.
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3: En 2012, cela fait 2 ans que Georges, on va l'appeler Georges aujourd'hui, a ouvert un gîte à Nessies, à côté de Pézenas. Il est anglais et ce jour-là, il attend qu'un de ses hôtes revienne quoi au gîte. C'est un concitoyen, un anglais aussi, comme lui. Il s'appelle Marc-Anthony McGovern, il a la cinquantaine sympathiquement rougeaude et il a payé son séjour en cash quelques semaines avant, à la fin du mois de février. Sauf que Marc ne revient pas. C'est les gendarmes qui arrivent. Marc-Anthony McGovern a été arrêté juste avant avenue de la gare. C'est un fugitif et ça fait 6 ans que Interpol le cherche. Avant d'atterrir dans le gîte de Nessies, il a vécu en Espagne, il a séjourné à Marseillan. Il a été condamné en 2008 par un juge de Canterbury pour avoir mené une escroquerie à la TVA pour un montant total de 7 millions de livres, c'est-à-dire à l'époque 8,5 millions d'euros. Marc-Anthony McGovern a alors envoyé une lettre au juge en lui disant que la perspective de la prison était bouleversante et le terrifiait, et il s'est tiré. D'autant plus qu'il savait de quoi il parlait, puisqu'en fait, une dizaine d'années auparavant, il avait déjà mené une affaire de fraude, il avait déjà été découvert, et il avait déjà pris la tangente en Belgique cette fois-là. Il avait été arrêté en 2001, extradé en Angleterre et condamné en 2002. En 2012, donc, Marc-Anthony McGovern est arrêté le 28 mars à Nessies, écroué à Villeneuve-les-Maglones, et le 16 avril, la police britannique vient le chercher à l'aéroport de Toulouse. Il est incarcéré ensuite à Gatwick. Et puis bon, plus de nouvelles pendant quelques années. Tout est tranquille, voilà, on n'a plus de nouvelles de Marc-Anthony McGovern. Jusqu'en 2020. Une entreprise, la Westway Holdings Limited, domiciliée en Estonie, a reçu 26 millions de livres de la part d'investisseurs pour les placer dans l'immobilier. Cette entreprise est placée en liquidation en 2021. Et le propriétaire de ce fonds d'investissement, c'est un dénommé Anthony Marx. Hein, vous noterez que c'est quand même assez proche de Marc-Anthony. Anthony Marx donc a caché le fait qu'il avait déjà été condamné pour escroquerie, ce qui est un problème bien sûr pour gérer un fonds d'investissement. Au-delà du fait qu'il ait menti sur son pédigré, il a aussi tapé dans la caisse allègrement. On estime qu'il a dépensé au moins 1,2 million de livres pour des dépenses personnelles. Alors florilège, je vous fais la petite liste. Il a bien sûr acheté et loué des biens immobiliers au Royaume-Uni et en Espagne. Il a aussi dépensé 53 000 livres pour des Rolex. Il a utilisé 121 000 livres pour aller à Dubaï et en Estonie en jet privé. Il a acheté des parts dans l'entreprise d'un de ses proches pour la modique somme de 30 000 livres. 22 000 livres pour faire installer une salle de cinéma dans un logement privé. 15 000 livres pour acheter des places de foot, on est sur un gros fan de foot. 20 000 livres de shopping dans des boutiques de luxe et puis 450 000 livres pour spéculer à la bourse. Je ne sais pas si notre ami Georges, qui a un gîte à Neftiès, écoute ici Héros, mais si par hasard il n'avait pas eu de nouvelles de son hôte sympa mais recherché par Interpol, c'est maintenant chose faite.
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4: Vous écoutez Quand je creuse par le groupe Volcaillot. Volcaillou, un duo formé par Simon et Timothée. Originaires du Sud-Ardèche, ils se rencontrent à l'âge de 12 ans au conservatoire et commencent à écrire et composer pendant leurs années lycée. Aujourd'hui, le duo est un ovni, un alliage entre musique électronique et chanson française.

0: Vol Caillou avec Quand je creuse, un coup de cœur ici de Romardèche.
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2: Voici Pauline Guillouche, hépato-gastro-entérologue à Nantes. C'est un médecin très suivi sur les réseaux sociaux. Elle y partage sa passion pour la médecine avec l'envie de la rendre simple, claire et accessible à tous. Mais comment devient-on hépato-gastro-entérologue ?
3: Dès la quatrième année de médecine, quand on passe en stage en fait, pendant nos études, moi j'ai été happée par le service de gastro-entérologie du CHU de Nantes, hein, où j'ai fait toutes mes études et mon internat et mon clinica et quelques années de praticien hospitalier. Et c'est une rencontre avec les médecins, avec les seniors, avec nos mentors en fait. Et là, je me suis dit, ok, c'est vraiment cette spécialité que je veux faire.
2: Qu'est-ce que vous aimez le plus dans votre métier aujourd'hui, Pauline ?
3: Les rencontres avec les gens, le fait de les suivre. Comme je suis installée en libéral, je peux voir les patients des années et des années après. Donc en fait, je suis leur évolution. Je suis leur vieillissement aussi, je suis leur petit parcours de vie, leurs accidents de vie parfois. Et ça c'est en dehors évidemment de la consultation et de ce qui les amène. Mais c'est ça qui rend la relation hyper intéressante entre le patient et le praticien. Moi je ne serais pas la même sans toutes les rencontres que j'ai fait depuis le début de ma carrière. J'ai toujours des histoires qui m'ont marquée, qui m'ont inspirée. Et bien sûr que c'est ces rencontres qui aujourd'hui font que j'ai envie de continuer ce métier.
2: Vous êtes présente sur les réseaux sociaux, Pauline, pour vulgariser un peu la médecine. Vous avez plus de 200 000 followers, donc 200 000 personnes qui vous suivent sur les réseaux sociaux. Ça veut dire que même les médecins doivent s'y mettre ?
3: Tous les médecins doivent s'y mettre pour contrer les fausses informations en santé, ça c'est clair et net. Donc oui, j'encourage chaque confrère et chaque consoeur à s'y mettre. C'est passionnant, c'est un autre terrain de jeu, on va dire, un autre terrain d'exploration que sont les réseaux sociaux.
2: Vous êtes surprise justement de l'intérêt qu'on porte à toutes les vidéos que vous pouvez publier, à tout ce que vous pouvez dire sur les réseaux sociaux ?
3: Bah, en ce qui concerne ma spécialité, je vois que le ventre, effectivement, intéresse les gens, probablement les angoisses. Donc, ils sont allés chercher l'information ailleurs que sur mes vidéos. Et puis, ils ont plein d'idées qui sont fausses. Et l'idée, c'est de se dire, revenez vers peut-être la parole du professionnel de santé. Donc, j'essaye de les rattraper et peut-être de contrer effectivement ce qu'ils ont vu. Parce que ce qu'on sait, c'est que l'information fausse, elle diffuse de façon virale par rapport à une information vraie qui a beaucoup plus de mal à circuler. Donc c'est pour ça qu'il faut qu'on soit nombreux à porter cette parole.
2: Qu'est-ce qui vous rend le plus fier aujourd'hui, Pauline ?
3: Waouh, c'est mes enfants, en fait. Et si on en revient sur le métier, c'est de pouvoir accompagner les gens dans la durée. Ça, c'est vraiment une grande fierté.
2: Avec Pauline Guillouche, la médecine sort des cabinets pour aller à la rencontre du public. Une approche pédagogique et humaine qui permet à chacun de mieux comprendre et de se réapproprier sa santé.
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1: Quand il y a des prédateurs, bah, mettre sa tête dans le sable, au moins ils disent que c'est un pot avec des roses qui dépassent.
2: Pourquoi l'autruche met de temps en temps sa tête dans le sable?
3: Pour peut-être manger des têtes dans le sable.
4: Pour manger ce qui est dans le sable, pour tout simplement voir ce qu'il y a dans le sable.
1: Pour dormir.
2: Si elle veut voir ce qu'il y a dans le sable et qu'elle met sa tête dans le sable, elle voit plus rien.
4: Elle résiste au sable.
2: Ou alors elle a une frontale.
4: Je pense pas. C'est peut-être pour manger ce qui est dans le sable, mais plus profondément avec ses bouches.
1: Quand il y a des prédateurs, bah met sa tête dans le sable. Au moins ils disent que c'est un pot avec des roses qui dépassent.
5: Oh les jolies fleurs!
4: Comme ça, elle voit pas ce qui se passe autour et elle a plus peur.
2: Qu'est-ce que vous faites si quelqu'un vous court après?
4: Courir. Dire à quelqu'un qu'on a besoin d'aide.
2: Tu vas pas mettre ta tête dans le sable.
4: Bah non, sinon elle peut nous attraper facilement.
1: Ou alors si on lui met un coup de poing dans la figure, au moins bah c'est lui qui a la tête dans le sable et nous on s'en va.
2: Mais pour l'autruche alors elle?
4: Pour l'autruche c'est facile, elle court plus vite que nous.
2: Et vous savez comment on fait des petits autruches?
4: Une fois qu'ils sont dans l'œuf, bah ils cassent la coquille, ils sortent.
2: Donc c'est avec des œufs?
4: Bah oui.
2: Vous avez déjà vu un œuf d'autruche?
4: J'ai cru en voir un en vidéo, mais non. Et comme les œufs normaux, mais quand même un peu plus gros.
6: Oh, plus ils sont gros, plus les œufs.
4: Bah l'œuf, je l'ai déjà vu, mais pas en vrai. L'œuf, il est gros comme ça.
2: Il est en effet très gros. Comment est-ce qu'on peut avoir une poêle suffisamment grande pour faire un œuf au plat d'autruche?
4: Tu fabriques soit une grande poêle ou...
5: Non, pas la poêle à frire.
4: Soit t'essaies de trouver une grande poêle et comme ça, c'est bien. On a des poêles grandes, mais ça suffit des poêles comme ça, ça suffit. Ou alors, on le fait tout simplement pas cuire, on les laisse vivre.
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7: Bonjour, ça se fait Gali. Monsieur Thomas, bonjour. Et Dauphinois, bien le bonjour également.
8: Le Dauphiné Tour aujourd'hui, où partons-nous?
7: Ouh là là, alors aujourd'hui, attention, un village isérois dont nous n'avons jamais parlé.
8: Jamais?
7: Eh non. Ce qui me permet d'ailleurs de vous lancer un défi, mon cher Thomas.
8: Oui.
7: Sûr, celui de le petit défi habituel, celui de trouver le nom de ses habitants. Alors, vous êtes prêts?
8: Je suis prêt.
7: C'est parti. Partons à Anoisin-Châtelain.
8: Les Anoisouins et les Anoisiennes.
7: Ça. Foutez-vous bien de la gueule, les habitants.
8: Mais non, on les aime en plus, nous écoute.
7: Les habitants de cette belle localité dauphinoise se nomment donc les Nuisantins.
8: Oh.
7: Alors, mystère.
8: Ah, oui.
7: Mystère total.
8: Est-ce qu'il fait nuit?
7: Ah, je sais pas, peut-être qu'il fait nuit sans arrêt. Quelle nuisance, ce que derrière ce nom étrange. J'ai cherché.
8: Oui.
7: Vous le savez, chers dauphinois, à quel point depuis plus de 25 ans maintenant, je cherche pour vous toutes et vous tous, bien sûr. Je cherche quelques bêtises à raconter sur notre belle région. Mais là, je sèche comme une noix au séchoir.
8: Oh.
7: C'est dur à dire, je sèche comme une noix au séchoir. Allez-y.
8: Je sèche comme une noix au séchoir.
7: Vous êtes professionnel, vous êtes jeune,
8: c'est pour
7: vous
8: ça.
7: Êtes dynamique, vous êtes sportif, vous êtes bêtise. Vous êtes une bête, en fait. Bon, voilà. À Grenoble, vive les Grenoblois. À Saint-Marcel, les Saint-Marcelinois. À Visille, les Visillois. À Châtelet, les Châtelois. Mais à Noisin, Châtelain, non, les Nuisantins. Bon. Alors, par quel mystérieux parcours sont-ils passés, ces pauvres habitants, pour que leur nom ne puisse pas permettre de reconnaître leur lieu d'habitation, leur village, leur refuge? Bon. Quel plaisantin a-t-il inventé, Nuisantin? Que celles et ceux qui le savent écrivent donc à ici Isère. Messieurs Thomas Bortolato et Serge Papagallo. Voilà. Deux Rital, d'accord?
8: Oui.
7: Mais qui s'intéressent ardemment à ces sournoises questions dauphinoises. Alors, vous allez me dire, mais comment tu les auras appelés, toi qui fais le malin, les habitants de Danoisin, Châtelain?
8: C'est vrai?
7: Bah oui.
8: Comment vous les auriez appelés?
7: Mais laissez-moi deux secondes, c'est pas plus de deux secondes, ça fait. Les Anoisins, les Châtoisins, les Châtanois. Vous voyez, c'est pourtant passé d'avoir un nom qui rappelle un peu l'endroit, non, de Dieu. Bon, les Châtanois. Ça peut prêter à confusion.
8: Avec Châte.
7: Châte, et puis noir. Il y avait les Châtanois, puis ça peut même être carrément scabreux. Alors, on va dire les Châtanois. Les Châtanoisins. Les Châtanoisins, et on n'en parle plus. Allez. Qu'est-ce qu'on dit? On dit merci, Papa Gali. C'est comme ça. Il suffit d'un léger effort d'imagination. Ce qui n'a pas dû être le cas des grandes feignasses qui ont trouvé Nuisantin. Vous allez me dire aussi. Il y a aujourd'hui du sujet plus grave dans le monde, peut-être.
8: Oui.
7: Je n'en suis pas sûr, vous savez. Ah, non. En tout cas, monsieur Thomas et moi-même, embrassons bien fort. Anoisin, Châtelain.
8: Bien, on n'est pas des quand même.
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9: Bonjour à tous, je suis frère Jean-Michel, je suis au monastère de l'abbaye de Belloc, j'ai 69 ans.
10: Ben bonjour, alors vous nous recevez dans un endroit qui est important dans le monastère pour vous, on est dans la bibliothèque.
9: La bibliothèque c'est un lieu important, les moines sont obligés de lire tous les jours.
10: Dans quel rayon vous allez le plus souvent vous?
9: Surtout dans le rayon de la Bible, un petit peu la philosophie.
10: Dites donc Jean-Michel, on fait un peu le sérieux frère Jean-Michel, mais moi je vois des astérix là-dessous là. Il n'y a pas que de la philo.
9: Ah non, il y a effectivement. Astérix, c'est de l'art. Hein.
10: Ben voyons. Vous avez été prêtre pendant longtemps. Qu'est-ce que vous gardez comme souvenir de votre vie de prêtre qui a duré 40 ans quand même en Creuse?
9: J'ai fait beaucoup d'enquêtes rurales.
10: Pourquoi des enquêtes rurales?
9: Alors, j'ai travaillé, si vous voulez, je vais dans une commune, par exemple. Eh bien, je vais rencontrer toutes les personnes qui sont des personnes de ressources, je veux dire, au niveau de, je dirais, de l'organisation de la cité. Bon, je vais visiter les familles, les agriculteurs. Alors, quelquefois, ça fait bizarre parce que, bon, moi, je fais des enquêtes rurale pour connaître un peu le pays, mais les gens à l'époque, hein, quand ils me voyaient arriver dans les fermes par exemple, ils croyaient à cause des questions que je posais, que je venais pour des subventions. Alors, évidemment à la fin de l'entretien, c'était une grosse déception de leur côté parce que j'avais rien à leur offrir.
10: Vous avez décidé à 60 ans de quitter la prêtrise et de redevenir moine. Pourquoi on choisit d'être en retrait à un moment donné?
9: En fait, je m'étais rendu compte que dans mon activité très pleine, hein, j'arrivais pas à tout faire. J'avais des grandes ambitions, bien sûr, d'être proche de tout le monde, mais c'était impossible. Et donc, je me suis dit, mais comment être proche de chacun si je ne peux pas, à cause du temps, à cause des lieux, etc. Et donc, j'ai compris que, en fait, la relation principale, c'est la relation de l'intériorité, c'est-à-dire de l'écoute, de porter les personnes. Bon, c'est une question de foi, bien sûr, dans la prière, c'est-à-dire la méditation. Et du coup, on se sent beaucoup plus proche des personnes, beaucoup plus en résonance avec elle, et sans doute aussi avec une capacité d'énergie, d'encouragement. Voilà. Et de ce fait-là, beaucoup de personnes pensent aussi à moi, et donc on se communique énormément. Je n'ai plus de nouvelles relations. Par contre, j'ai approfondi toutes mes anciennes relations, et chacun se retrouve. Enfin, voilà, c'est très mystérieux. Hein. Je ne savais pas que ça allait se passer comme ça, mais de fait, il y a une grande intimité qui s'est créée entre toutes ces personnes.
10: Dernière question. Vous, est-ce qu'en 40 ans de prêtrise, vous l'avez vu changer, cette société?
9: Ça n'a rien à voir. 40 ans, quand je pense, c'est le premier temps que j'étais dans la Creuse, et aujourd'hui ça n'a absolument rien à voir, vraiment, vraiment. Par contre, ce que je constate, si vous voulez, c'est que les gens sont très soucieux de beaucoup de choses, mais aussi je crois qu'on est dans une société qui n'aide pas à pacifier les relations, beaucoup de personnes insatisfaites, voilà, c'est ça qui est un petit peu difficile, je crois.
10: C'est le vivre ensemble qui va apprendre. Ce que vous faites ici, vivre ensemble, vous êtes combien dans la communauté?
9: Alors, nous sommes 11 frères, il y a aussi la communauté des sœurs, elles sont 8. Oui, on apprend, ben justement, on prend beaucoup sur soi. On est comme dans une famille, hein, ouais, c'est ça. En prenant sur soi, on apprend beaucoup sur les autres. On comprend que c'est ce chemin-là qui peut produire vraiment du vrai bonheur.
10: Merci beaucoup, frère Jean-Michel.
9: Merci à vous.
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1: L'effet voyager depuis 2012. Il a été créé à l'initiative d'un prof documentaliste et d'une bibliothécaire des lycées Jeannot-Écurie de Sens. Chaque année, de novembre à avril, des centaines de jeunes découvrent des mangas sélectionnés avec soin. L'an dernier, 160 établissements y ont participé, et pas seulement dans Lyon. Sayonara organise aussi de multiples rendez-vous tout au long de l'année autour de la culture et des arts japonais. Cette fascination des jeunes pour la culture du pays du soleil levant ne date pas d'hier. Elle a commencé dans les années 80 à la télé avec Récréa 2 et le Club Dorothée. Le Capitaine Flamme et Albator ou Goldorak ont marqué toute une génération.
2: Ils attaquent en force avec un antirac. Il faut que tu ailles aider Alcor. Bon, je vais y aller.
1: Et puis, les consoles Super Nintendo et Sega ont débarqué. Des consoles avec des personnages cultes comme Sonic et Mario. Dans les années 90 et 2000, Pokémon, Dragon Ball Z et Naruto ont pris le relais, renforçant l'attrait des enfants et des ados pour le Japon. Aujourd'hui, l'influence japonaise s'étend au cinéma, à la BD et même à la musique, aussi en est l'exemple parfait.
3: Écoute, tu ne dois pas avoir peur. Abandonne ta
1: Dans Lyon, Sayonara est un tremplin pour aller encore plus loin. Grâce au prix littéraire, les jeunes découvrent des mangas plus originaux ou exigeants que ceux qu'ils lisent d'habitude. Ça stimule leur curiosité, aiguise leur sens critique et leur apprend à varier les plaisirs tout en alimentant leur rêve de Japon.
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4: Bonjour Médéric Astiserus.
5: Bonjour Philippe, bonjour à tous.
4: Notre linguiste marseillais, vous m'inquiétez, mais vous avez un drôle de regard inquisiteur ce matin.
5: Inquisiteur,
4: ouais, un petit peu, oui.
5: Mais confesseur peut-être. Je vais commencer par une question. Êtes-vous capable de résister à la tentation? Est-ce que vous êtes capable de résister à, je sais pas moi, un bon aioli provençal?
4: Ah, c'est ça,
5: l'aioli complet, hein.
4: Ouais.
5: Avec tous les légumes, la morue, un gras d'ail dans la sauce.
4: Moi non, j'avoue.
5: Est-ce que vous êtes capable de résister à une daube qui a mijoté
4: pendant des heures,
5: qui embaume à la maison?
4: Ah, c'est compliqué.
5: Un morceau de gâteau des rois au fruit confit bien pégueux.
4: Ouais.
5: Êtes-vous capable de résister?
4: Je sais que non.
5: Un chichi frais, bien sucré. Non, je parle que des désirs gustatifs, du plaisir de la chair, car je pourrais aussi vous poser des questions sur les plaisirs de la chair et vous interroger sur votre capacité à résister à la tentation. Mais ce n'est pas mon rôle. Je ne suis ni confiseur, ni confesseur. En revanche, certains en entendent de belles. La semaine dernière, plusieurs temps forts religieux ont commencé, le ramadan pour les musulmans, mais aussi le carême pour les chrétiens. C'est dans ce cadre que l'on m'a envoyé un lien vers le podcast Carême dans la ville, réalisé par des dominicains, avec l'épisode du 22 février, au titre forcément alléchant, Confession marseillaise. Et je n'ai pas résisté à la tentation. Écoutez. Et vous aussi, vous allez écouter. C'est le frère Clément Binachon, du couvent de Saint-Lazare à Marseille, qui parle. Et voilà cette drôle de confession marseillaise avec l'accent, ou pas.
6: Confession marseillaise. Après avoir jeûné 40 jours et 40 nuits, Jésus eut faim. Matthieu, chapitre 1, verset 2. Marseille, il y a quelques années, dans un confessionnal. Bénissez-moi, mon père, parce que j'ai péché. Je dois vous confesser, mon père, que j'ai peur que d'avoir été infidèle. C'était la semaine passée. Je prenais mon café tranquille à mon poste habituel en terrasse au-dessus de la plage des Catalans. Et là, il y a une petite que le bon Dieu avait drôlement bien proportionnée qui a eu la mauvaise idée que d'aller piquer une tête là sous mes yeux. Mais je ne vous cache pas que ce spectacle m'a un peu émotionné. Et c'est ça que je voudrais confesser. Vous me pardonnerez cet exemple pagnolesque, mais il me semble éclairer une confusion courante.
5: Ah, la petite des Catalans. Alors voilà, je vous résume l'essentiel de cet épisode. Ce n'est pas un péché que d'éprouver la tentation, le désir, l'envie, tant que vous n'y succombez pas. Bon, on en parle de l'accent. Mmh. On sent que frère Binachon essaie d'imiter l'accent marseillais, mais sans se lâcher totalement. Et ça donne l'accent, avouons-le, très bizarre, hein, une imitation pas trop réussie, mais il faut savoir faire preuve de clémence, et donc on pardonne volontiers à frère Clément Binachon. Vous remarquerez qu'il est resté sobre, hein. Il aurait pu se laisser aller à répéter ce que l'on peut entendre, hein. Souvent de très mauvais goût, voire très sexiste. Hein. Ça peut aller de « Ouvre la petite comme elle est charmante, Fada », à « Tiens comme elle est bonasse », en passant par « Oh, elle est bien tankée, celle-là hein. ». Voire en mode chanson hein, « Il y a une petite, la belle de mes, coquin de sort, qu'elle me plaît ». Ou « Il y a une petite au catalan, hein, vous pouvez faire ça aussi ». Et ça peut marcher dans plein de sens. Hein. Des filles qui parlent de mecs, des mecs qui parlent de mecs, des filles qui parlent de filles, chacun s'y retrouvera. Mm-hmm. Merci à Sophie pour l'envoi de ce podcast, et le bonjour à toutes les femmes folles à la messe, comme disait Rabelais. Bon carême à toutes et tous, Ramadan Mabrouk si c'est le cas, et merci à la tentation, ouais. Oui, pécho, c'est péché.
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2: 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Ah, je suis trop fier de mon jingle, j'en suis fier. Ah, je l'assume, j'en suis fier. Comment ça va les gens sur ici Picardie? C'est la Camini Minute, votre chronique de la joie et de la bonne humeur. Écoutez-moi, ça va, sauf que je suis encore un petit peu ému, parce que comme beaucoup de Français, j'ai vu le biopic sur la vie de Philippe Nicolic des Toubisky. Partir un jour sans doute, c'était émouvant. Il paraît que Caris, le rappeur, l'a vu et il a pleuré. C'est pas vrai. Hein. Je précise que c'est pas vrai parce que ben, j'aime mon nez. Okay, je veux le garder. Les années 90, nous, on a connu les grandes manias, les plus belles manias. Michael Jackson mania, Claude Dorothée mania, Patrick Bruel mania. Et vous avez quoi? La Chikung mania. Voilà, c'est Chikungunya, c'est nul, nul. Nous, on a connu des manias de ouf, on a connu des boys bands. Et au final, les Toubisky, qu'est-ce qu'ils faisaient? Ils faisaient un peu de la dance et de la techno. Vous connaissez cette musique? La musique avec des textes extraordinaires, dignes de Baudelaire, de Balzac et de Molière. Il y a un Américain, il est arrivé, il a dit... I like to move it, move it. I like to move it, move it. I like to move it, move it. You like to move it. I like to move it, move it. I like to move it, move it. Ça, c'est même pas un refrain, c'est un mantra, les gars. Extraordinaire. Les Allemands, ils ont vu ça, ils ont dit, OK, nous aussi, on va s'y mettre. Eins, weins, polizei, drei, vier, grenadier, fünf, sechs, sieben, acht, siete Nacht, gute Nacht. Je suis pas très fort en allemand, j'ai fait ce que j'ai pu. Mais on sentait le niveau du texte. Il y a un mec qui avait écouté ça, il a dit « Ok, d'accord, vous voulez jouer ça ?» Tout ta, tout ta, tout ta, ta, tout ta, tout ta, tout ta, ta. Lui, on pensait qu'il avait fini le game. Mais non, après, les mecs, ils se sont dit « Nous, on fait plus de mots, on fait juste des sons. » Pi, pa, pa, palopo. Pa, pa, palopo. Pi, pa, pa, palopo. Même les chanteurs, ils comprenaient même plus ce qu'ils disaient. I'm a scatman. Vous allez pas me faire croire que le mec, il comprenait ce qu'il disait. Voilà, c'était ça les années 90. De la créativité, des chansons à texte. Mais bon, toutes les bonnes